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1: Bonjour Médéric Esquisserus.
2: Bonjour Philippe, bonjour à tous.
1: Notre linguiste marseillais. Vous m'inquiétez, Médé, vous avez un drôle de regard inquisiteur ce matin. Là.
2: Inquisiteur?
1: Ouais, un petit peu, oui.
2: Mais confesseur peut-être.
1: Ah.
2: Je vais commencer par une question. Mmh. Êtes-vous capable de résister à la tentation? Attends. Mmh. Est-ce que vous êtes capable de résister à, je sais pas moi, un bon aioli provençal?
1: Ah, c'est difficile.
2: L'aioli complet, hein.
1: Ouais.
2: Avec tous les légumes, la morue et gradaille dans la sauce. Moi non, hein, j'avoue. Est-ce que vous êtes capable de résister à une daube qui a mijoté pendant des heures et qui embaume la maison?
1: Ah, c'est compliqué.
2: À un morceau de gâteau des rois au frit confit bien pégueux.
1: Ouais.
2: Êtes-vous capable de résister, ça je sais que non, à un chichi fraîchi tout
1: non.
2: chaud et bien sucré?
1: Hein
2: et voilà. Ouais. Alors, je parle que des désirs gustatifs, hein, que du plaisir de la chair, car je pourrais aussi vous poser des questions sur les plaisirs de la chair et vous interroger sur votre capacité à résister à la tentation. Mais ce n'est pas mon rôle. Je ne suis ni confiseur, ni confesseur. En revanche, certains en entendent de belles. La semaine dernière, plusieurs temps forts religieux ont commencé, le ramadan pour les musulmans, mais aussi le carême pour les chrétiens. C'est dans ce cadre que l'on m'a envoyé un lien vers le podcast Carême dans la ville, réalisé par des dominicains, avec l'épisode du 22 février au titre forcément alléchant, Confession marseillaise. Et je n'ai pas résisté à la tentation, j'ai écouté. Et vous aussi, vous allez écouter. C'est le frère Clément Binachon, du couvent de Saint-Lazare à Marseille, qui parle. Et voilà cette drôle de confession marseillaise, avec l'accent, ou pas.
3: Confession marseillaise. Après avoir jeûné 40 jours et 40 nuits, Jésus eut faim. Matthieu, chapitre 1, verset 2. Marseille, il y a quelques années, dans un confessionnal. Bénissez-moi mon père parce que j'ai péché. Je dois vous confesser, mon père, que j'ai peur que d'avoir été infidèle. C'était la semaine passée. Je prenais mon café tranquille à mon poste habituel en terrasse au-dessus de la plage des Catalans. Et là, il y a une petite que le bon Dieu avait drôlement bien proportionné, qui a eu la mauvaise idée que d'aller piquer une tête là, sous mes yeux. Eh bien, je ne vous cache pas que ce spectacle m'a un peu émotionné. Et c'est ça que je voudrais confesser. Vous me pardonnerez cet exemple pagnolesque, mais il me semble éclairer une confusion courante.
2: Ah, la petite des Catalans. Alors voilà, oui, je vous résume l'essentiel de cet épisode. Ce n'est pas un péché que d'éprouver la tentation, le désir, l'envie, tant que vous n'y succombez pas. Bon, on en parle de l'accent. On sent que frère Binachon essaie d'imiter l'accent marseillais, mais sans se lâcher totalement. Ça donne l'accent, avouons-le, très bizarre, hein, une imitation pas trop réussie, mais il faut savoir faire preuve de clémence, et donc on pardonne volontiers à frère Clément Binachon. Vous remarquerez qu'il est resté sobre. Hein. Il aurait pu se laisser aller à répéter ce que l'on peut entendre, hein. Souvent de très mauvais goût, voire très sexiste. Hein. Ça peut aller de « Oh, vé la petite comme elle est charmante, Fada !»« Ah, tiens comme elle est bonasse !» en passant par « Oh, elle est bien tankée, celle-là hein. !» Voire, en mode chanson, hein, « Il y a une petite, la belle de mai, coquin de sort, qu'elle me plaît !» Ou « Il y a une petite au catalan, hein, vous pouvez faire ça aussi. » Et ça peut marcher dans plein de sens. Hein. Des filles qui parlent de mecs, des mecs qui parlent de mecs, des filles qui parlent de filles, chacun s'y retrouvera.
1: Mm-hmm.
2: Merci à Sophie pour l'envoi de ce podcast et le bonjour à toutes les femmes folles à la messe, comme le disait Rabelais. Bon carême à toutes et tous, Ramadan Mabrouk si c'est le cas, et méfie à la tentation,
1: ouais.
2: Espenché. Oui, pécho, c'est péché.
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4: Alors, nous sommes dans le laboratoire des sauvages et cultivés. On est à Casteille.
5: Et vous, Valérie, vous avez créé votre propre marque de cosmétiques ici dans ce laboratoire qui est un laboratoire collectif.
4: Oui, c'est un laboratoire partagé qu'on a donc créé avec le collectif Sauvages et Cultivés. On est un groupe de productrices et transformatrices de plantes.
5: Mais vous, la particularité, c'est que vous utilisez une ressource locale que nous avons dans le département, à savoir la vigne.
4: Alors moi, je formule mes produits cosmétiques à partir de marc de raisin.
5: C'est ce qu'on a ici dans ces flacons.
4: Tout à fait. Alors le marc de raisin, c'est le résidu sec de la presse après la vendange du raisin. Donc moi, je le recueille chez Mireille Ribière au domaine du Lendemain, qui est une vigneronne en biodynamie.
5: À Fourques. Oui. Et qu'est-ce qui vous a donné l'idée d'utiliser ce marc de raisin pour faire des produits cosmétiques?
4: Alors moi, je suis fille de viticulteur et de distillateur. cultivateur. Donc j'ai vraiment grandi au milieu des vignes, ça fait partie de mon ADN. Donc j'avais pas vraiment envie de reprendre l'exploitation familiale, mais j'avais envie de valoriser la plante qu'est la vigne d'une autre façon, et l'idée d'en faire des produits de soins m'est apparue assez évidente.
5: Vous avez un parcours de scientifique ?
4: J'ai un parcours d'herboriste. En fait, j'ai été formée à Indorplan, qui est l'école des médecines douces et d'herboristerie à Montpellier. J'ai suivi un parcours en cosmétologie et également, voilà, pour arriver à tout ça.
5: Alors, dans vos cosmétiques, vous, qui sont sous quelle marque ?
4: Ma marque s'appelle Résonance. Résonance, R-A-I, comme le raisin. Moi, je développe deux sérums pour le visage.
5: Donc, c'est-à-dire, de ce marc de raisin que nous avons ici, on arrive à des petits flacons.
4: Alors, en fait, le marc de raisin, après l'avoir séché, je vais réaliser différents types d'extractions avec des solvants différents qui vont être à la base de la composition de mes produits. Donc, on a un sérum hydratant pour le visage, donc qui est à base d'une eau de raisin que je fabrique et que j'associe à différents types d'acides hyaluroniques et d'huile essentielle. Donc ça, c'est un sérum qui est hyper hydratant, qu'on met d'abord avant toute autre crème ou huile. Et ensuite, en complément, je réalise une autre extraction de raisin, mais à base d'huile, que je vais mélanger avec d'autres huiles précieuses, du bakouchiol qui a un anti-ride naturel et des huiles essentielles qui sont régénérantes. Donc ça, c'est plutôt pour la partie nutrition très concentrée de la peau.
5: Réalisé ici à Casteil.
4: Absolument, c'est une chance formidable d'avoir ce laboratoire.
5: Et alors, vos produits, ce sont des produits cosmétiques. On va les retrouver où ensuite, Valérie ?
4: À Perpignan, dans différents endroits, à Bagnoul-sur-Mer aussi, et également chez des cavistes qui ont choisi de valoriser la vigne, le vin, mais d'une autre façon.
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1: Dôme. Voilà un nom qui ne boude pas ses origines. Ben oui, je me souviens avoir croisé des pièces à Rennes, à Dijon, et toujours à côté de Dôme, il y avait écrit Nancy. Et je vous avoue que j'ai toujours du mal à ne pas être super fier quand je vois ces pièces ailleurs que chez nous. On dit pièce d'ailleurs parce que c'est une œuvre unique à chaque fois. Quand vous possédez un objet dôme, vous possédez une pièce parce que vous possédez un morceau de savoir-faire. Quelque chose d'unique puisque ça n'est pas fabriqué à la chaîne, mais selon des techniques très élaborées pour lesquelles la main de l'homme est indispensable. La main, l'œil, l'esprit de l'homme puisqu'il faut les trois. Les trois en action pour que cet objet magnifique parvienne jusqu'à vous, que jusqu'à vos yeux dans la vitrine de la place Stanislas ou même, pourquoi pas, dans votre salon. C'est l'esprit de l'homme qui imagine les couleurs. Ces couleurs qui peuvent être vives, mais qui sont souvent douces, hein, nuancées, comme devrait l'être la vie, au fond. C'est l'esprit des artistes sélectionnés par Dôme qui fait naître l'idée. Des fruits étonnants, ici, le petit prince, là, des animaux exotiques dans cette autre collection. On a beau bien connaître Dôme et savoir que l'imagination est première, mais on s'étonne à chaque fois des idées et de l'audace qui se mettent en marche pour sortir de nouvelles beautés. Ensuite, après le travail de l'esprit, c'est la main de l'homme qui met en œuvre l'étonnante technique de la pâte de verre, technique rarissime hein, que Dôme maîtrise avec brio depuis plus d'un siècle. Le verre est coloré, fondu, coulé dans une sorte de moule, et c'est là que l'alchimie permet la naissance de la pièce. Ensuite, c'est encore la main de l'homme qui va nettoyer, apaiser la matière et lui donner cette patine et ce génie surtout de choper le moindre rayon du soleil pour s'en vêtir et pour briller. L'œil est là aussi pour vérifier qu'il n'y ait justement pas de défaut et l'œil seul juge, décide de l'avenir de ce qui est déjà une suite énorme de savoir-faire, d'efforts et de matières premières. Ben oui, parce que si l'œil détecte un défaut, on casse tout. Et on recommence. Du sable, le feu, des minéraux. Dôme, c'est une alchimie unique au monde, née à Nancy. Et ça, c'est fin bien.
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2: La dernière fois que vous y êtes allé, je suis sûr que vous aviez un kawé fluo et un petit goûter dans un sac en plastique préparé par maman. Avec plus de 80 oiseaux de proie et 30 espèces différentes, et surtout un spectacle où le seul effet spécial, ah bah c'est la nature elle-même, aujourd'hui, je teste pour vous la volerie des aigles. Nous sommes dans les ruines du château de Kilsheim. C'est juste sous le Haut-Königsbourg. Et je grimpe les derniers mètres à pied vers la volerie, où je suis déjà accueilli par Eric Renaud, le directeur du site, et une équipe de soigneurs passionnés et quelques cris que j'entends au loin, assez impressionnants, d'oiseaux qui ont l'air quand même assez gros. Et on commence par les coulisses, derrière la zone qui est accessible au public. Et Alexandre, qui est soigneur, est équipé d'un gant en cuir sur tout le bras, et surtout, il est d'un calme absolu. Et je crois que c'est nécessaire. Et autour de nous, plein d'oiseaux. Et chacun d'entre eux est identifié, suivi, observé quotidiennement. Et j'apprends d'ailleurs que les oiseaux ne sont jamais forcés à voler. Ah non, non, non. Ils participent volontairement grâce à un entraînement basé sur la confiance et le renforcement positif. On les encourage, puis on leur donne des petites gâteries pour les remercier quand même. Et c'est ainsi qu'Alexandre me propose évidemment de tenir le gant. Oui, alors pas pour sortir la tarte du four, hein, mais pour tenir, non pas un pigeon non plus, hein, mais bel et bien un aigle, oui, qui passe tranquillement du gant d'Alex et au mien, voilà. Battement d'aile XXL, je sens les plumes sur ma face, ah oui, parce qu'il fait son petit poids, hein, le petit bonhomme, et heureusement que je suis accompagné, hein. Et étonnamment, je n'ai pas eu trop peur, parce que le regard de l'aigle est si perçant que j'étais quelque peu fasciné. Même si mon bras, lui, l'était un peu moins. La volerie des aigles, c'est la première volerie créée en France. C'était en 1968. Et à l'époque, elle avait été créée surtout pour changer l'image qu'on avait des rapaces, qui ont été longtemps persécutés. Allez, hop, le spectacle commence, je m'installe dans les gradins et je constate que pas de musique spectaculaire, hein, juste une voix, des explications sur la vie et les comportements des rapaces, et soudain... lointain dans le ciel au-dessus de nous, un vautour apparaît au-dessus des remparts, silence total. Et même les enfants arrêtent de parler, ça c'est pas mal. Le soigneur explique que certains oiseaux dépassent même les 2 mètres d'envergure. Et c'est grand 2 mètres, hein. Et il demande au public de rester bien immobile pour faire un passage encore plus près de nos têtes. Alors j'applique, je reste immobile, et sauf que ma tête, elle continue de regarder l'oiseau au-dessus de nous, un peu comme au tennis. Mauvais réflexe. Et j'entends mon voisin qui me chuchote, faut pas bouger. Ah oui, en effet, hein, parce que plusieurs rapaces s'élancent, hein, chouettes, aigles, pigargues, et on en prend plein les yeux. En tout cas, moi, j'ai retenu une chose, hein, c'est qu'ici, eh ben, c'est pas les humains qui regardent un show d'oiseaux, c'est plutôt l'inverse, hein, c'est les oiseaux qui nous observent en train d'essayer de rester calmes. Et ça, c'est tout un spectacle.
0: 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Wikizef, petit guide à l'usage des étrangers du sud du péage d'Arras en vacances dans notre belle région.
3: Nous sommes de retour dans la famille. En ce moment, il fait beau, il fait froid. Ben, on est dans le nord, il y avait un indice. Hein. Et en plus, il y a un vent de voleur. C'est une situation que j'aime peu parce qu'en général, quand on dit « oh, il fait froid », on nous répond « ben non, il fait pas froid, c'est le vent qui est froid ». Je pourrais la taper, la personne qui me dit ça. Parce que la conséquence directe du vent froid, c'est qu'il fait froid. Du coup, avance et ferme votre gif. Donc, je résume. Il fait froid, mais il fait beau. Il y a quelqu'un qui a allumé la lumière et d'un coup, vous voyez votre cousine enlever son manteau, tirer sur son col et pousser un soupir. Je sais pas ce que j'étouffe d'un coup. Et son mari de répondre. Qu'est-ce que t'as tes vapeurs de belle-mère? Ne paniquez pas. Wikizef est là pour vous aider. Je vous comprends, ça surprend. Bon, ce n'est pas très 21e siècle comme expression. Mais c'est celle qu'utilisait ma grand-mère quand elle avait une bouffée de chaleur. Ou quand elle remarquait que quelqu'un avait anormalement chaud. Cocta, tête rouge, t'as des vapeurs de belle-mère ou quoi ?
4: Définition.
3: Les vapeurs de belle-mère sont originellement les bouffées de chaleur dont souffre la majorité de la gente féminine lors du dérèglement hormonal conséquent de l'arrivée de la ménopause. Quand je parle des filles et de leurs soucis, en général, je préfère partir dans le médical par les temps qui courent, c'est plus sûr. Et puis c'est imagé, parce que dans l'esprit de ma grand-mère, que je rappelle est enterrée au cimetière de l'Est depuis les années 80, je replace dans le contexte. Hein. La ménopause atteignait essentiellement les belles-mères. Ou si vous préférez, si t'es belle-mère, t'es forcément ménopausée. Et je tiens à préciser qu'elle disait ça aussi aux hommes. Mais quand est-ce que ça peut vous arriver d'avoir des vapeurs de belle-mère, par exemple ?
4: Exemple.
3: En écoutant le discours de Vladimir Poutine, en s'apercevant que son match Tinder, ben, c'est sa sœur, avec leur nouvelle mode de pas mettre la photo en plus. Et alternative à vapeur de belle-mère, il y a « J'ai chaud, je crois que j'ai une buée ».
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1: Bonjour Serge Papagali.
2: Oh monsieur Thomas, que faites-vous là? Bah si en fait c'est votre boulot, vous êtes là.
1: Vous êtes là depuis
2: minuit, vous avez
1: pas quitté. Au moins ça.
2: Dauphinoise, bien le bonjour également. Alors aujourd'hui, allons chez les Dolomoises et les Dolomois, dans la bonne ville donc de Dolomieux. Il doit y avoir des amoureux, parce que c'est la Saint-Valentin aujourd'hui.
1: Oui.
2: Les amoureux pendant tout le Dauphiné, on est tous amoureux. Ça tombe bien parce que ce soir, moi j'y joue justement à Dolomieux. Ben oui, donc moi j'y suis vraiment en chair et en os, plus en chair. Qu'en os d'ailleurs, on fait autre chose. Bah, Dolomieux, la commune natale de. Alors, prenez des notes. Prenez des notes, les gars. La commune natale de Déodat Grattet de Dolomieux.
1: Rien que ça.
2: Déjà, un gars qui se prénomme Déodat. Chapeau bas. Je crois même que la Saint-Déodat n'existe pas, à mon avis. Bon, c'est vous dire, hein, moi. Mais bravo à ce géologue célèbre qui a découvert la Dolomie et laissé son nom au massif des Dolomites en Italie. Ben, je suis sûr que vous n'êtes même pas quatre à le savoir, ça. Ben, maintenant, vous serez des millions, parce que vous êtes des millions à nous écouter. Bon. C'est ça aussi, ici, Isère, le savoir à portée d'oreille, bien sûr. Je continue. La Dolomie est une roche sédimentaire carbonatée. Bon, d'accord, j'arrête. J'en vois deux qui roupillent, monsieur Thomas. Non, il rigole, ça va, bon. N'empêche, ça fait plaisir de savoir que le nom Dolomieux a un rapport avec les Dolomites dauphinoises, celle-là, bien sûr. Nous sommes bien sûr...
1: Quand même.
2: Ah ben oui, quand même. Nous sommes sur les terres froides iséroises. Les fameuses terres froides, vous savez, qui n'existent pas vraiment. En fait, puisque personne n'accepte de reconnaître qu'il habite bien dans cette terre pas chaude. Moi, j'y ai tourné beaucoup, mais là, la réponse est toujours « Non, mais les terres froides, non !»
1: C'est plus loin.
2: Ça commence plus loin. Après le ruisseau. Mais je m'en fiche, moi j'aime bien tous les Dauphinois, même celles et ceux qui sont au pôle Nord. Attention, j'ai pas dit le Groenland, hein, parce que oulala...
1: Oula, oui, attention.
2: Oulala,
1: en ce moment...
2: Ouais. Laisse-nous tomber, si Trump s'intéresse aux Dauphinés, on est foutus. Non. Pas d'iceberg à Dolomieux. Mais en revanche, dans le secteur de l'étang, un ruisseau qui s'appelle le Pissou. Ah bon, ça va, ouais, mais ça va prêter à rire, bien sûr, on va éviter
1: ah bah
2: de se
1: voilà.
2: Ne nous moquons pas. Le Pissou passe donc à côté de Dolomieux, et on y trouve, écoutez-moi bien, une espèce protégée, mais oui madame, mais oui monsieur, l'écrevisse à pattes blanches, qui peut donc aller où elle veut, puisqu'elle peut la montrer.
1: Eh ben oui.
2: Elle a même plusieurs, quand elle peut aller où elle veut, en fait. Tout ça se passe en Dauphiné, et dans le Pissou, qui n'est pas un très, très grand comme ruisseau, hein. C'est juste, un petit Pissou.
1: Oh
2: non,
1: là
2: j'ai
1: là.
2: Pas pu. Non, mais je me suis dit, je la fais pas, puis j'ai dit, si, il faut que je la casse, parce que c'est un ruisseau.
1: Vous allez la garder pour ce soir, celle-là,
2: bien
1: Serge.
2: Sûr, un petit Pissou, mais ce soir, je vais peut-être le refaire. Tiens, pendant que j'y pense, en parenthèse, demain, 15 février, après notre départ, hein, aura lieu une vente au boudin dans les Halles. Aucun rapport avec notre venue, parce que c'est un pur hasard. C'est pour ça que j'ai bien précisé, après notre départ. Hein. Bon, j'embrasse tous les Dolomois et les Dolomois, même celles et ceux qui ne viendront pas nous voir ce soir. Moi, je suis comme ça, moi. Moi, j'embrasse tout le Dauphin. Tous les Dauphinois qui existent, parce que dans le coin, bien sûr, vous le savez,
1: on n'est pas des quand même.
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3: Il y a des coins de chez vous, vous vous y baladeriez il y a 90 ans, vous les reconnaîtriez pas parce que la ville est en perpétuelle évolution. Et puis il faut dire que la Seconde Guerre mondiale, par chez nous, elle a un peu chamboulé certains de nos jolis coins. Eric, le gars que je vais vous présenter, il est à la fois amoureux du passé et du présent.
4: C'est toi ?
3: On a rendez-vous au Parvis, le bistrot de la rue du Maréchal Foch.
4: Ça va, Eric ?
5: Ça va, merci, et toi ?
4: Vas-y, il y a de la vie, hein, aujourd'hui.
5: Il y a de la vie, et oui, il fait beau, c'est magnifique, c'est une belle ville.
3: Le Parvis a installé des hôtes téléphériques sur le trottoir.
4: Ah.
3: On s'y installe pour boire un coup.
4: C'est bien, là. Ça devrait être pas mal.
3: On va pas y rester bien longtemps.
4: Bah, on va peut-être faire un petit tour à un moment, tu montres un coin ou deux, non ?
5: Ouais, c'est ça, ouais.
3: Ah, voilà le serveur.
4: Si tu veux, toi ?
5: Un diabolomante, s'il vous plaît.
3: Et toi ?
4: Qu'est-ce que vous avez avec des bulles ?
5: Du champagne.
3: Ce sera une limonade, s'il vous plaît.
4: Légère, voilà.

0: Le truc à Eric, c'est l'histoire.
1: Ça m'a toujours un peu passionné. Alors, je me suis d'abord intéressé à ma généalogie, qui m'a ouvert l'esprit sur l'histoire en général et sur l'histoire locale, pour le coup, parce qu'on recherche un peu ses origines et donc sa propre histoire. Et je suis tombé sur une photo de Louviers ancienne. Je me suis dit, ce serait pas mal de faire un parallèle entre la nouvelle et l'ancienne.
0: V'là nos verres.
2: Merci, Mathieu.
1: Merci à vous.
0: Voilà ce qu'il fait, Eric. Il trouve de vieilles photos de Louviers, il les refait avec le point de vue d'aujourd'hui. Puis il les poste et les commente sur Insta et Facebook, ce qui lui permet
1: de se rattacher à l'histoire. Se dire que mince, il y avait ça là il n'y a pas longtemps, et le fait de me remettre dans les mêmes conditions, dans le même plan de vue, ça me donne un peu cette impression de toucher du doigt ce qui a été créé, ce qui a été fait, et ce qui malheureusement est beaucoup détruit ou ce qui a changé forcément.
0: Mathieu vient nous rendre la monnaie.
2: Merci Mathieu.
0: Donc Eric refait aujourd'hui des photos prises hier.
1: Voilà, s'il faut, je ramène un escabeau parce que une photo a été prise, par exemple, le premier étage d'un bâtiment qui n'existe plus, et je reviens avec mon escabeau parce que j'aime bien vraiment me remettre exactement dans les mêmes conditions. C'est mon petit kiff à moi, bien sûr, mais pour le coup, j'ai commencé à le partager, et puis fil en aiguille, je crois que ça a plu aux gens.
3: Tu ne te contentes pas d'exposer des photos comme ça, tu expliques, tu racontes des histoires autour de ça.
1: Alors effectivement, j'explique et je raconte des histoires, mais je ne suis pas historien, je le dis, je prends ce qui a déjà été fait par des historiens, et je source en fait mes données comme ça.
0: Allez. Allons faire un petit tour.
1: Donc là, on arrive dans une rue, la rue du Matré, qui est une rue très très très connue et très ancienne de Louviers, au carrefour en fait de la rue du Marché aux Œufs et la rue du Matré. Et à cet endroit-là, il y avait un vieux manoir qui datait du 16e siècle environ.
3: Il y avait un manoir ici.
1: Un manoir, oui. Ça a été édifié par les archevêques de Rouen, si je ne dis pas de bêtises.
3: À la place du restaurant japonais.
1: C'est ça. C'est empiété sur le restaurant et un peu sur la rue.
3: Alors là, quand tu fais la photo avant, après, il faut avoir de l'imagination pour arriver à faire connecter les deux photos. Quoi. Tu l'as faite cette photo-là ?
1: Oui, je l'ai faite.
0: Changement de décor.
1: On est cette fois sur la place du Parvis, là où on était tout à l'heure, avec un autre restaurant qui était très connu aussi, l'hôtel du Mouton d'Argent, dans lequel Victor Hugo est venu passer une nuit.
0: Nous voilà sur la place du Marché.
3: C'était couvert ici, là.
1: Exactement, il y avait une halle, en fait, mais qui était deux fois plus petite que celle qui est actuellement. Là aussi, c'était un très très bel endroit, très apprécié de tous les commerçants, puisqu'ils avaient l'obligation de venir faire leur étal chaque samedi matin.
0: Pour voir les photos d'Eric, vous tapez Louviers avant-après sur Insta ou Facebook.
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5: Mon père, il m'apprend à cuisiner. Du coup, moi j'adore cuisiner avec lui. Et une fois, moi, j'ai fait des haricots verts et, avec de la viande rouge. Et en fait, maintenant, je veux faire des repas que toute seule.
6: Moi, je cuisine des tagines, des couscous. Des fois, je cuisine avec ma mère des gâteaux, des pancakes.
7: Moi, je cuisine un bon coq et un poulet. Je suis le poulet qui danse, je suis le poulet qui danse, je suis le poulet qui danse.
8: Je sais faire des salades. J'aime bien. Ma maman, elle a cuisiné un repas, mais j'arrive pas à dire parce que c'est dans mon pays. Après, quand j'ai goûté, c'est très bon parce que j'aime bien.
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1: Le bâtiment rondouillard au toit de chaume de l'ancien Courtepaille à Cussy-les-Forges a pourtant bien failli disparaître. Ce restaurant grill, dont le néon rouge a éclairé pendant des années l'entrée de ce village de la Vallonnée, a accueilli pendant plusieurs décennies les vacanciers en voiture qui descendaient dans le sud ou rentraient chez eux par l'ancienne Nationale 6.
2: Pas moyen d'avancer. Qu'est-ce qu'ils font devant aussi? Et l'autre Thierry, il n'y a vraiment pas de quoi. Ah, ils sont en panne par-dessus le marché. C'était bien la peine de nous doubler tout à l'heure. Ah, si j'avais su, je serais jamais parti en vacances.
1: Le Courtepaille de Cussy-les-Forges a même une histoire particulière. Construit en 1964, c'était le deuxième établissement de la célèbre chaîne, devenu au fil du temps le plus ancien encore debout en France. Dans une archive de 2020, André Leroy, qui en a été le directeur pendant 30 ans, se souvient d'une salle de resto restée dans son jus.
3: Elle est d'origine avec ses rideaux verts, ses banquettes. Tout est resté dans son jus comme elle a été faite en 64. C'est magnifique avec ses vieilles tables, ses vieilles chaises, ses briques, la cheminée qui n'est pas la même, les banquettes vertes, des lanternes, c'est vraiment joli.
1: Ce décor authentique a même vu défiler des vedettes des années 70 sur la route de leur tournée, comme Michel Thor ou Claude François. Puis le rideau est tombé en 2020. Le restaurant a fermé et le bâtiment est resté 5 ans à l'abandon. La belle histoire, c'est qu'il a été repris il y a un peu plus d'un an par Christopher Bertrand, un ancien serveur de la chaîne.
4: J'ai démarré chez Courtepaille, j'avais 16 ans. Je travaillais à Courtepaille d'Apoigny, donc en faisant des études pour exercer le métier de tailleur de pierre. Donc ouais, rien à voir du tout. Et je suis revenu chez Courtepaille à Cussy-les-Forges. Les choses, parfois, vous savez, vous avez des opportunités dans la vie, il y a des petits clins d'œil, des petites choses.
1: Sous son impulsion, Courtepaille est devenu Courte Patte, un magasin spécialisé pour animaux. Une nouvelle enseigne qui vient de fêter ses 1 an d'existence. Le lieu a changé d'activité, mais il n'a pas perdu son âme. La preuve, toutes les semaines, des automobilistes s'arrêtent encore. Pensant venir manger, ils grimpent le petit escalier jusqu'à la porte avant de réaliser que les grillades ont laissé place aux croquettes pour chiens.
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5: Pour le nourrissage du requin, on fait ce qu'on appelle du target training. Le requin a une cible qui lui est attitrée. Donc là, ici, c'est une petite bouée jaune qu'on va venir plonger dans l'eau. Avec le temps, on a appris au requin à reconnaître cette cible et il sait que quand celle-ci est présente dans l'eau, c'est à son tour de manger.
6: C'est tous les jours à la même heure ?
5: Pour les plus grosses espèces, on va nourrir seulement une fois tous les 2 jours parce que ces espèces ont un métabolisme plus lent et ont des réserves plus conséquentes dans leur corps. Pour les petites espèces, comme par exemple les petites demoiselles bleues et vertes qu'on voit à la surface là-bas, ce sont des poissons qui, eux, donc, du coup, ont moins de réserves dans leur corps et qui ont besoin de manger plusieurs fois dans la journée, 3 à 4 fois en général.
6: C'est quoi celui avec une corne, là ?
5: Alors ça, c'est ce qu'on appelle un naso. On l'appelle aussi le poisson de licorne. Et chez les mâles, on peut voir cette protubérance sur le crâne, comme une corne en fait, qui va pousser tout au long de sa vie.
6: Elle est à combien de la température de l'eau là ?
5: On est à 26 degrés toute l'année, donc c'est de l'eau de mer qu'on pompe en mer et qu'on va venir chauffer et filtrer avant de la mettre dans nos aquariums. Pour les aquariums dits d'eau tempérée, on a une température de 15-16 degrés à l'année. C'est très agréable de plonger.
6: Vous plongez régulièrement ?
5: On plonge au moins une fois par semaine pour l'entretien de chaque aquarium.
6: Et vous faites quoi dans ce grand aquarium là ?
5: Tout d'abord, tout ce qui va être l'entretien de la vitre. La vitre fait quand même 11 mètres de haut, donc il faut l'entretenir. On va venir aussi entretenir tout ce qui va être pompe de brassage. Et ces pompes, elles vont venir capter tout ce qui va être, par exemple, les algues qui vont se dégrocher du décor et autres. Ou les, par exemple, des restes de nourriture qui n'auraient pas été consommés, qui vont venir se colmater sur la grille de la pompe. Donc on va venir l'entretenir afin qu'elle garde toute son efficacité. Et après, on va pouvoir aussi, par exemple, venir effectuer du bouturage de coraux, puisqu'on a quelques espèces qui poussent dans ce bassin pour augmenter la taille de nos élevages ou, par exemple, pour faire des échanges avec d'autres aquariums.
6: Ah oui, là, c'est les coraux qu'on voit jaunes et marrons là-bas ?
5: Oui, c'est ça.
6: Bah, c'est impressionnant quand même. On se rapproche et là, on voit effectivement la profondeur de l'eau là. Et c'est un peu attirant comme quand on est sur les hauteurs en montagne, on est toujours attiré comme ça par le vide. Là, c'est un peu le même principe.
5: Oui, c'est vrai qu'il y a cette sensation de grandeur, d'être en haut du plus grand bassin, de regarder vers le bas et de se dire mais qu'est-ce qu'il y a au fond ? Peut-être qu'il y a un poisson qu'on ne voit pas, qui est là en bas et qui lui nous attend aussi peut-être.
6: Ouais, lui, là, le... comment on appelle, le naso?
5: Le naso, c'est ça.
6: Il commence à être impatient, là, il est en train de sortir de l'eau quasiment.
5: Ils attendent là.
6: Bon, je vous laisse faire, allez-y. Là, ils vont sauter dans tous les sens. À vous donner à manger au requin, là.
5: Le poisson destiné au requin.
6: Ah, ça saute dans tous les sens.
5: Ça saute dans tous les sens, ils sont très excités. Hop, ça y est, il l'a eu. On reviendra dans 2 jours pour lui donner un autre poisson.
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7: À la menuiserie Pelé, fondée en 1926, elle est située à Montenay, le long de la route Lavalernais. Quand on arrive sur place dans le hall d'entrée, on passe d'ailleurs devant une machine qui, elle aussi, a 100 ans. Elle était utilisée au début de l'entreprise. Et je rejoins Laurent Pelé, le directeur. Il représente la 3e génération de la famille. Et dans son bureau, justement, il y a quelques portraits de famille.
8: Là, vous êtes devant les photos de mon grand-père et de mon père qui sont dans l'atelier à Montenay, derrière l'église, ce qui est l'origine de l'entreprise.
7: Oui, parce qu'évidemment, elle a changé d'endroit, même si on est toujours à Montenay, mais vous avez déménagé il y a combien de temps ?
8: Il y a un peu plus de 20 ans, c'était janvier 2005.
7: On va s'avancer, Laurent, on va quitter votre bureau. Alors, je vois qu'il y a l'atelier sur la droite, mais là, d'abord, on est dans une autre pièce.
8: Donc là, vous êtes au bureau d'études, où vous avez 3 personnes qui y travaillent, où on prépare tout ce qui va être fabriqué en atelier.
7: Alors justement, vous intervenez sur quel type de chantier tout au long de l'année ?
8: Donc, nous avons gardé les particuliers qui représentent à peu près 20% de notre chiffre d'affaires. Et autrement, nous travaillons aussi sur des chantiers publics et des marchés privés.
7: Parmi les très gros chantiers réalisés par l'entreprise Pelé, on peut citer la conception et la pose de toutes les menuiseries du 40, le conservatoire de Laval. En ce moment, Pelé travaille sur la future médiathèque de Lassay-les-Châteaux. Et une grosse partie du boulot s'effectue dans l'atelier.
8: On va aller vers l'atelier, il y aura un petit peu de bruit.
7: Il y a combien de personnes d'ailleurs qui travaillent chez vous maintenant, Laurent Pelé ?
8: On est plus de 30 aujourd'hui, compris des alternants, des jeunes en formation, du CAP jusqu'à la licence.
7: J'adore parce que, alors évidemment, on entend le bruit des machines, mais il y a cette odeur du bois qui en fait est assez agréable d'ailleurs.
8: Ah oui, on a la chance d'avoir vraiment un très beau métier. On travaille le bois, c'est une matière très noble, donc toutes les essences du chêne, du hêtre, du châtaignier, du frêne.
7: Je vois plein de machines, il y en a une à ma droite, il y en a une à ma gauche qui est assez impressionnante. Qu'est-ce qu'elle fait là, la machine qui est sur notre gauche et on s'en rapproche ?
8: Donc ça c'est un centre d'usinage numérique qui nous permet d'usiner un peu tout ce qui peut être fait en menuiserie. Elle est à 5 axes, donc on peut faire un ballon de foot en deux fois sur ce genre de machine. Mais elle ne sert pas à ça évidemment, elle sert surtout à fabriquer toutes nos portes, tous nos châssis, tous nos agencements.
7: Et alors, quand on s'avance dans votre atelier, on voit qu'il y a eu différentes constructions de cet atelier. Là, j'ai l'impression qu'on est dans une partie très récente.
8: Oui, donc l'atelier a été construit en 2004. On l'a agrandi 3 ans après, en 2008. Et puis, il y a 2 ans maintenant, on a agrandi 600 mètres carrés et on a mis du photovoltaïque sur le toit.
7: Bon, alors ça se trouve, si je reviens dans 100 ans pour les 200 ans, je ne suis pas sûr que ce soit possible, mais ce sera 2 fois plus long, alors l'atelier.
8: Voilà. On sera dans le champ à côté.
7: Alors Laurent Pelé nous a dit que l'une de ces machines pilotées par ordinateur est capable de fabriquer un ballon de foot. Il en a d'ailleurs un exemplaire dans son bureau. J'ai essayé de faire des jongles avec, alors je me suis fait mais très très mal. Je ne vous raconte pas l'état de mon pied, c'est une catastrophe.
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2: Et Olivier, ce matin, on retourne à l'école primaire aujourd'hui.
1: Eh oui, et pour y trouver du gaga. Mais blé, je voudrais aujourd'hui vous parler du mémoire de Judith Boucher, réalisé l'an dernier à l'Université Jean Monnet de Saint-Étienne, et qui s'intéresse à une question rarement étudiée. Comment le parler stéphanois, le gaga, circule encore aujourd'hui dans les écoles primaires, et dans quelle mesure le parler des enseignants influence le parler des élèves? Son travail porte sur toutes les classes de l'école primaire, en milieu urbain comme en milieu rural. Judith a formulé trois hypothèses. Premièrement, le gaga serait peu utilisé par les enseignants en situation d'enseignement. Deuxièmement, lorsque les enseignants l'utilisent, les élèves auraient tendance à le reprendre. Et troisièmement, le gaga serait plus présent dans les écoles rurales que dans les écoles urbaines. Pour répondre à ces questions, elle a observé des classes, mené des entretiens avec les enseignants et avec les élèves, et elle a mené des observations dans les temps informels à l'école. Son analyse porte à la fois sur le vocabulaire gaga et sur des structures spécifiques comme le pronom neutre Y, employé comme complément direct, j'y ai fait, l'inversion des pronoms personnels après un impératif, donne-moi-le au lieu de donne-le-moi, ce qui nous vient du patois, hein, puisque Pierre Duplay écrivait déjà en 1896 à l'inverse du français, quand un verbe à l'impératif a deux pronoms pour complément, l'un direct, l'autre indirect, c'est ce dernier qui s'énonce en premier. Exemple en patois, « by may loo ». Et puis aussi la formation d'adjectifs à partir de participes passés. Il est trempe de chaud, ses joussons enflent, la reloge est arrête. Donc qu'en est-il des résultats du travail de Judith? Les observations révèlent une situation un peu plus nuancé que ce qu'elle attendait. Très surprenant, 54% des enseignants utilisent au moins une fois un régionalisme en cours au cours des séances observées. Un élève sur 6 emploie spontanément un mot ou une expression gaga lors des entretiens. Et dans les classes, un régionalisme apparaît dans 20% des situations que Judith observe. Il semblerait donc que le gaga soit encore bien présent dans nos écoles. Mais quels sont les mots, les expressions, les tournures qui ressortent le plus, ou plutôt qui ressortent le mieux? Un peu de patience les amis, la suite c'est pour bientôt.
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3: Ne paniquez pas, ça arrive même au meilleur. Vous n'avez pas forcément besoin d'adopter un chat, même si c'est la solution la plus radicale. Après, ça coûte assez cher en veto et en croquette. Une voisine de ma grand-mère en a eu récemment, pas des chats, des souris. Une petite invasion dans sa cave. Bah oui, elles ont froid aussi l'hiver, c'est quand même quelque chose. Mais cette voisine, ça est fait face
4: aux fils. C'est difficile.
3: Mais rien que de l'imaginer, ça vous fait ça. Ouais, bon, la voisine, elle, c'est un peu pareil, mais elle est pacifiste. Elle ne voulait pas installer de pièges à clous, ni d'autres pièges, vous savez, ça le fout. Clac, comme dans le dessin animé.
5: Répète.
3: Ni adopter un serial killer poilu, je parle toujours du chat. Ma maman lui a donné un truc. Comme les rats, les souris ont un odorat très développé. Les souris sont sensibles à certaines odeurs puissantes qui les gênent dans leur recherche de nourriture. Elles détestent notamment l'odeur de la menthe poivrée, du clou de girofle, de l'eucalyptus et de la lavande. Ces senteurs très intenses perturbent leur système olfactif et ça les incite à fuir. Et comme chez cette voisine, Topelkenheit hebt besser, cousu deux fois ça tient mieux, elle a tout mis. Tout, la lavande, les clous de girofle, tout. Sacré mélange, hein. Bon, ça fonctionne. Ni les souris, ni la voisine n'osent retourner dans la cave à cause de l'odeur.
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6: Bonjour, je suis Flora Olivares, directrice du cinéma Le Félix de La Bouère depuis 2 ans et demi. Je suis arrivée dans le monde du cinéma un petit peu par hasard. À l'origine, j'étais médiatrice culturelle, j'habitais à La Bouère. Et un jour, je vois une offre pour devenir médiatrice culturelle au cinéma. Étant donné que j'ai une formation de médiatrice, je n'avais certes pas de connaissances spécifiques du monde du cinéma, mais je savais comment transmettre des informations sur une œuvre et faire le lien entre une œuvre et son public. J'ai tenté l'aventure et ça m'a tellement plu que j'ai souhaité passer en direction.
7: Comment gère-t-on une salle de cinéma de 230 places, donc ici, dans un cadre comme celui-ci?
6: On cherche à nouer des liens, des partenariats, à s'inclure au maximum avec le tissu local, que ce soit associatif ou structure partenariale dépendant de la municipalité, de la communauté de communes. L'objectif, c'est de travailler avec les autres pour faire connaître ce qu'on met en place dans la salle et surtout ne pas rester replié sur soi. En venant en salle au Félix, vous soutenez la salle locale. Vous soutenez une salle en particulier, mais vous soutenez aussi toute la création cinématographique de manière générale. Ce qui est intéressant quand on est un cinéma de proximité, c'est qu'on a le temps temps et le contact avec le public. On peut discuter avec eux. Qu'est-ce que vous avez aimé? Qu'est-ce que vous n'avez pas aimé? N'hésitez pas à nous faire des retours. Qu'on construise ensemble et qu'on ne reste là encore pas seul dans sa tour d'ivoire à imaginer pour les autres. Et ces temps d'échange, ces rencontres, c'est extrêmement riche humainement et professionnellement. On va sélectionner les films en fonction de différents critères. Le film incontournable, bien sûr, on va le passer. On va le garder longtemps pour que un maximum de monde puisse le voir. Ensuite, qu'est-ce que aiment mes spectateurs? Je sais, par exemple, qu'à La Bouère, les comédies françaises plaisent énormément. Et enfin, nous sommes un cinéma labellisé Art et Essai. On a un public assez hétéroclite. Beaucoup de familles et de jeunes publics, parce qu'on a une programmation qui est très adaptée aux jeunes publics. Pour nous, c'est très important, notamment que les premières séances se fassent dans de bonnes conditions, avec un son adapté, des lumières baissées progressivement, une présentation et un atelier. L'idée, c'est que chaque tranche d'âge puis-je trouver un film vraiment adapté à ses spécificités et puis bien sûr que ça leur plaise. Notre cinéma est équipé d'appareils permettant de transmettre l'audio description ou de renforcer le son, mais j'aimerais notamment développer toute la partie accessibilité pour les personnes en situation de handicap psychique de façon à ce qu'ils se sentent à l'aise et pas jugés en venant en salle.
7: Vous avez passé une partie de votre enfance à Biscarrosse. La jeune Flora à l'époque, elle allait voir les films?
6: La jeune Flora habitait à Biscarrosse-Plage et à l'époque on avait la chance d'avoir un cinéma. Ma mère refusait qu'on ait la télé. Par contre, on avait à côté du téléphone, sur le meuble du téléphone fixe, puisqu'à l'époque c'était comme ça que ça marchait, un carnet de tickets de cinéma, à volonté. Quand je vois un spectacle, quand je vois un film, quand j'assiste à un concert, ça me fait vibrer. C'est assez indescriptible.
7: Flora Olivares, directrice du cinéma Le Félix, avant de regarder le grand écran qui nous fait face, il faut que vous me donniez le nom de la radio qui vous a passé le micro aujourd'hui.
6: Ici Gascogne, bien sûr.
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2: Son nom, Renaud Lémans.
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2: Mais oui, à 20h, c'est Décibel, toute l'actualité musicale. Et ce soir, avec le journaliste, animateur radio Mishka Assayas, on se penchera sur le cas des Rolling Stones. Dans la collection tirée de son émission Very Good Trip, Mishka Assayas sort des bouquins. Un sur Bowie, un sur Woodstock, un sur Paul McCartney, un dernier sur Bob Dylan. Et le nouveau, donc, concerne les Rolling Stones, Very Good Stones Trip, où il dissèque et décrypte leurs chansons. Oui, c'est vrai que les Stones en parlent beaucoup du décorum tout autour. Pas toujours des chansons. C'est ce qu'on va faire tout à l'heure avec Mishka Assayas.
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2: Salut à toutes, salut à tous et bienvenue dans Décibel. Je suis ravie de vous retrouver en direct. On est ensemble jusqu'à 21h. Ça va être très bien. On va célébrer, oh là là, l'anniversaire de la mort de Bo Diddley. Mais du coup, c'est bien, on va écouter plein de chansons cool. Vous allez voir, parce que Bo Diddley, c'était un personnage à part dans l'histoire du rock'n'roll. On va également jouer au blind test tout à l'heure autour des diamants. Bah oui, hein, puisqu'on parle en ce moment beaucoup des 100 ans de Marilyn Monroe. Marilyn Monroe, c'était la reine des diamants. Diamants qui sont les meilleurs amis des filles, chantait-elle. Donc voilà un blind test tout en diamants. 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On va prendre des nouvelles de Zazie, là. Zazie qui était notre invitée mardi dernier pour présenter sa nouvelle chanson « Peu importe ». Elle nous avait dit que son album sortirait quand il serait prêt. Eh bien, il est toujours pas prêt. Donc, on se régale en écoutant cette chanson qui cartonne. Hein, c'est en train de devenir un petit tube. J'ai même entendu un journaliste dire c'est le Spacer de Zazie. Bah oui. Référence à Spacer, la chanson disco de Sheila, qui effectivement a fait beaucoup danser les foules depuis sa sortie. C'est vrai que Zazie fait danser. Peu importe. Donc, n'oubliez pas le clip aussi qui est disponible. Elle en a publié quelques coulisses savoureuses sur son compte Instagram.

0: porte.
1: Zazie est de retour et son 12e album sortira quand il sera prêt.
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1: Et à 20h06, on est ravis d'accueillir dans Décibel le seul, l'unique Mishka Assayas. Bonsoir.
3: Bonsoir Émilie.
1: Bonsoir Mishka, on vous écoute religieusement tous les soirs de début de semaine sur France Inter, votre émission Very Good Trip qui a fêté ses 10 ans.
3: Oui, c'est vrai.
1: Mais oui.
3: 2015.
1: Ouais. Ça y est, c'est une grande fille. Very Good Trip. Alors, c'est une émission dans laquelle il y a autant des classiques que des nouveautés. Parfois, il y a des semaines spéciales, parfois on découvre des chansons. Enfin, vraiment, c'est votre amour de la musique qui est là, puis qui date, hein, parce que vous êtes journaliste. Alors, je sais pas, je crois que vous aimez pas trop qu'on dise rock critique.
3: Bah, ça fait un peu, je me la pète, quoi.
1: Ouais, enfin, voilà. Alors, journaliste amoureux de musique depuis plusieurs décennies, ça on peut le dire.
3: Ah, bah oui, ça mange pas de pain.
1: Voilà. Ouais. Et il y a vos célèbres séries. Alors, qui ont toutes été transformées en bouquins. Ouais. Celle sur David Bowie, celle sur Woodstock, celle sur McCartney, Bob Dylan aussi. Et là, voici venir le Very Good Stones Trip consacré aux Rolling Stones. Voilà. Ouais. Alors, évidemment, ils font partie des incontournables. Ceci dit, qu'est-ce qui vous a motivé pour leur consacrer toute une série d'été qui donc maintenant est adaptée en bouquin?
3: Bon, je vais vous faire une réponse très honnête, Émilie. Ouais. Vous êtes une professionnelle de la radio. C'est une commande.
1: Oui.
3: Il faut être honnête avec ça.
1: Mais parfois, ça débloque des choses, les commandes.
3: Ben, c'est ce que j'allais dire dans un deuxième temps. c'est que ça a fait revivre ma perception des Stones que j'avais gamin et qui est très liée aux années 60, parce que je suis un vieux, je ne peux pas le cacher.
1: Un jeune vieux.
3: Oui, un jeune vieux, ben voilà, comme toute cette génération, là, je me moquais d'eux, maintenant je suis comme ça. Et donc, je me suis aperçu, vous savez, j'ai un rapport très bizarre avec les Stones.
1: Ah bah parce que j'ai lu votre bouquin, j'étais étonné même.
3: J'étais super snob, je n'aimais que l'underground, que les trucs obscurs, et je considérais, mais du haut de mes 16 ans, que les Stones étaient en 74-75, c'était fini, ils avaient tout dit, place à Roxy Music, place à King Crimson, tout ça. Et alors quand les punks sont arrivés, c'était pire.
1: Oui, parce
3: alors,
1: qu'en plus, ils étaient bourgeois, les Stones, ils étaient riches.
3: C'était l'aristocratie du rock, c'était la jet set, et je considérais qu'ils avaient trahi. Alors je ne sais pas quoi, mais en esprit, ils n'étaient pas purs. Enfin, je crois que comme beaucoup de très jeunes gens de l'époque, je fantasmais le rock au lieu de le vivre. Donc j'ai appris à le connaître un peu mieux quand même, mais enfin, et donc c'est comme si j'avais enterré tout mon amour pour les Stones sous une couche de snobisme, de mauvaises habitudes, de paresse. Vous savez, c'est toujours plus facile d'aller chercher le souterrain, le bizarre, l'underground, l'excentrique, le marginal, parce que on passe pour quelqu'un de beaucoup, de très spécialisé, de très d'un grand connaisseur, etc. Alors que si on va vers les évidences, évidemment, on dit bon, oui, bah, on n'a pas besoin de lui pour raconter ça.
1: Ouais.
3: Allez, c'est ça qui est pas facile. Enfin bref, moi j'ai eu la chance de découvrir les Stones en direct. Je me souviens de quand Jumpin' Jack Flash est sorti, j'avais le 45 tours.
1: Les Stones des années 60.
3: Vous savez que mon père m'avait même acheté, quand il était en Allemagne, un 45 tours des Stones en 64.
1: Oh waouh.
3: Ouais. Round and Round, une reprise de Chuck Berry. Ouais.
1: Ah, alors moi j'ai comme référence, et vous en parlez dans votre préface, de Very Good Stones Trip, l'album Aftermath, qui arrive au milieu des années 60, qui est leur premier album 100% original. Il n'y a pas de reprise.
3: Ouais.
1: Et il y a cette chanson.
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1: Tout le monde se dit, c'est un slow qui tue, Lady Jane.
3: Ah oui.
1: Et en fait, vous êtes petit, vous avez 8-9 ans.
3: Mais oui, ça ressemble aux comptines que j'écoutais.
1: Et ça vous fait un peu peur, ce moment-là, surtout, je crois.
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1: Trouvez que c'est un peu malsain.
3: Alors, c'est pas tout à fait comme Painted Black. Non, là, ça me rappelle plutôt les feuilletons de chevalerie.
1: Ouais.
3: Thierry Lafronde, etc. Parce que c'est un imaginaire médiéval. C'est l'amour courtois.
1: Ouais.
3: La femme inaccessible, la fée. Enfin, je sais pas.
1: Oui, ça a vraiment activé votre imaginaire.
3: Complètement. Complètement, mais ça allait avec les rêves enfantins.
1: Et Aftermath, donc cet album avec une pochette très sombre. Ça aussi, avec vos yeux d'enfant, vous trouviez qu'ils n'avaient pas l'air commodes, les Stones, par rapport aux Beatles.
3: Les Beatles étaient souriants, souvent, sur les pochettes de disques. leur musique avait un certain dynamisme qui rendait joyeux. Ouais. Les Stones avaient quelque chose d'intimidant. De, si vous voulez, ils vous faisaient prendre la mesure de votre insuffisance. C'est-à-dire qu'ils étaient libres, ils étaient sauvages, ils faisaient tout ce qu'ils avaient envie de faire. Et vous étiez un gamin empêtré dans les contraintes, l'école, les parents, je sais pas comment dire, les obligations, la peur de... j'étais un enfant sage, je voulais bien faire. Et les Stones, c'était l'appel des voyous.
1: Oui, alors je vous cite dans la préface, ils rendaient le danger attirant.
3: Oui,
1: c'est vraiment ça.
3: Mais vous savez, contrairement à une légende bien les Stones n'étaient pas du tout des prolétaires.
1: Non.
3: C'était des jeunes gens plutôt bien élevés et qui, en effet, avaient envie de rompre avec leur milieu.
1: Ouais.
3: Et pour cette raison, ils faisaient tout pour contrarier le milieu des adultes sérieux. Et ils faisaient pas du tout ce qu'on attendait d'eux. Et en ça, ils m'attiraient parce qu'ils allaient justement vers ce danger et de ce danger, on avait l'impression qu'ils faisaient quelque chose de tellement dynamique, de tellement excitant qu'on ne pouvait avoir envie que de les suivre.
1: Évidemment. Alors, de l'enfant qui tombe amoureux des Stones, l'ado qui les écoute, l'adulte qui les snob un peu, et aujourd'hui le pro que vous êtes, j'ai envie de savoir, Mischka Assayas, ce que vous pensez du 25e album des Stones qui sortira le 10 juillet. Ça veut dire 60 ans après Aftermath, le fameux. On a déjà un extrait, Rough and Twisted.
3: Oui.

0: Il y a des gros mots, il y a de l'harmonica.
1: Il y a du blues.
0: Il y a du blues.
1: Et il y a un son moderne. Ouais. C'est ça qui est pas mal, parce qu'ils ont bossé avec Andrew Watt, qui est un jeune producteur californien, qui a bossé avec Justin Bieber.
0: D'accord.
1: Avec DJ Snake, Lana Del Rey. Et c'est Ron Wood des Stones qui a présenté Andrew Watt à Paul McCartney.
0: D'accord.
1: Et c'est intéressant parce qu'ils ont plus de 80 ans et ils veulent d'une façon faire du Stones et en même temps rester dans la compétition, c'est-à-dire ne pas avoir un son vintage, rétro, trop daté. Alors évidemment, ça fait un truc un peu...
0: C'est hybride.
1: Il y a un peu d'autotune par rapport à la voix de Jagger. Enfin, mais je trouve que ça fonctionne très bien.
0: On attend l'album avec impatience. Chez Mishka, ça
1: Je suis curieux. Bah, vous savez, j'ai un attachement sentimental.
0: Bah, oui.
1: C'est-à-dire que toutes ces histoires, en effet, est-ce que je suis du camp des Stones, est-ce que je les suis, est-ce que je les snob, etc. Tout ça, c'est des vieilles histoires qui n'ont aucun intérêt. Maintenant, je suis ému qu'ils soient encore vivants, qu'ils aient encore cette niaque et qu'ils m'aient donné à moi aussi cette niaque, finalement, comme à tous ceux qui les ont écoutés. C'est-à-dire le fait qu'ils ont 80 ans, mais ils n'ont jamais travaillé sérieusement, entre guillemets. On va dire qu'ils ont toujours. Vous savez, quand on a demandé à Paul McCartney quand il prendrait sa retraite, il y a eu un blanc, il a dit : mais ma retraite, de quoi, au juste ? Parce qu'il a toujours joué dans tous les sens du terme.
0: C'est ces artistes qui disent : mais non, mais on n'a jamais travaillé.
1: Vous savez qu'un enfant, quand il joue, il est sérieux. Il y passe du temps, il est concentré, faut pas le déranger. Il passe la nuit. C'est pas vrai, des enfants, il faut les arrêter. Mais là, c'est la même chose.
0: C'est ça. Il joue très sérieusement.
1: Il joue très sérieusement
0: depuis les années 60.
1: Exactement.
0: Alors, Very Good Stone Strip, ça va vous plaire, les amis. Ah. Si vous en avez un peu ras-le-bol, qu'on parle des Stones simplement comme des légendes. C'est vrai que ils sont légendaires, ils sont incroyablement beaux, sexy, dangereux, on l'a dit, des histoires, en veux-tu, en voilà, de filles, de drogue, de paillettes, c'est fou. Et en fait, on parle pas souvent de leurs chansons.
1: Oui.
0: Et c'est votre parti pris. Dans Very Good Stone Strip, en fait, on va se balader dans la discographie des Stones avec des chansons incontournables, avec d'autres un peu plus pépites.
1: Moins connues.
0: Voilà, moins connues. Et voilà, ça va être, ah bah tiens, Psyché, ou alors tiens, Le Son du Sud.
1: Complètement.
0: Ça commence par
1: Country
0: promenade
1: aussi.
0: Dans un jardin anglais, voilà, country et tout. Vous étiez frustré qu'on parle pas assez des chansons?
1: Personne n'a besoin de moi pour raconter la légende pour la 1550e fois. Donc bon, après, l'avantage de faire de la radio, c'est qu'on fait écouter les chansons. Et donc, on n'est pas là pour radoter. Enfin, j'espère. Donc, j'ai réécouté toute la discographie des Stones et je suis tombé sur des trucs que j'adorais justement quand j'étais enfant, d'autres que j'ai pas vraiment capté dans les années 70. Le dernier album des Stones que j'ai acheté, je peux vous dire, j'avais 14 ans, c'était Exile on Main Street, 72, quand il est sorti. Et puis après, j'ai pas trop écouté. Alors donc, j'ai découvert plein de choses. Il y a en effet un versant folk, country, des Stones. D'ailleurs, les meilleurs titres d'Exile on Main Street ont un parfum country. Et vous savez qu'ils ont même, que Jagger a même chanté avec les Chieftains, le groupe irlandais.
0: Oui, le groupe irlandais.
1: J'ai même passé ça dans mon émission et j'en parle dans le livre. Donc, en fait, il y a toute une musicalité des Stones, une recherche de sonorité. Il y a même un titre que j'ai déterré, que tout le monde avait oublié, qui est des années 90, et qu'ils ont enregistré avec des musiciens de Gnawa marocains. Où ils sont allés à Tanger, enfin, et ça ressemble presque à du Peter Gabriel, étrangement. Enfin, c'est très, très curieux. Donc, je pense qu'ils ont, comme tous, enfin, les Stones, le truc, c'est que, de toute façon, jusqu'en 1980 et quelques, période où ils ont été assez largués par les nouveaux sons, c'était très difficile pour eux de montrer qu'ils étaient toujours dans le combat, quoi, dans l'arène, ils ont essayé d'ouvrir de nouvelles voies. Puis à un moment donné, ils se sont dit, bon, on a fait le tour, maintenant les Stones vont faire du Stones. Et depuis 89, en gros, c'est ça.
0: C'est ça.
1: Il y a eu un revival, déjà à la fin des années 80, début 90, et depuis, bon, ben, c'est vrai que c'est pas... Mais il y a des trucs quand même
0: à fouiller.
1: J'ai trouvé un truc de 2005 qui est très bien, avec du clavecin, comme les... c'est très bien.
0: Ouais, c'est passionnant, en tout cas, de se raccrocher à ça, à la musicalité des Stones, à leur curiosité aussi. Et là, nous, on pourrait écouter une chanson, alors des débuts, une chanson que le petit Mishka Assayas devait bien aimer, je pense, As Tears Go By.
1: Ah,
0: vous en parlez, vous la mettez en avant, hein, cette chanson.
1: C'est Marianne Faithfull qui l'a créée, cette chanson.
0: Exactement. Et c'est la toute première de la playlist pistes qui accompagnent le livre, puisque vous l'avez dit, à la radio, on peut vous faire écouter. Et dans un bouquin pas possible, donc il y a un petit QR code qu'on peut flasher, et comme ça, la musique accompagne la lecture du livre. Astiers Go By, donc.
1: Ah oui, ça, c'est la première chanson qu'ils ont écrite. Parce qu'il ne faut pas oublier que le premier 45 tours des Stones est une composition de Lennon-McCartney.
0: Oui, c'est vrai.
1: Et ce qui est très intéressant, et ça je le souligne dans le livre, c'est que c'est l'exemple des Beatles qui a convaincu Jagger, Richards, Brian Jones aussi, c'était moins facile, et les deux autres, qu'on pouvait être anglais et faire du rock'n'roll original sans être ringard. Parce que les imitateurs anglais d'Elvis, qui s'appelaient Tommy Steele, il y a eu Cliff Richard aussi, étaient un peu méprisés et dédaignés par les Stones.
0: On dirait cringe aujourd'hui.
1: Ouais, voilà, c'est ça. Et donc, à leur début, c'était du blues pur et dur. Et quand ils ont vu que les Beatles faisaient du rock'n'roll, parce qu'ils étaient passés par Hambourg et tout ça, ils se sont dit, nous aussi, on peut en faire à notre façon. Et ils ont commencé à écrire leurs propres chansons, parce qu'évidemment, ça rapportait aussi de composer. Bon.
0: Et puis, ça fait des très très belles chansons. Effectivement, celle-là a été chantée par Marianne Faithfull, puis finalement les Stones se sont dit elle est pas mal, hein. Astiers Go By, les Rolling Stones sur votre radio, ici dans Décibel. On continue à parler d'eux avec mon invité Mischka Assayas.

0: un tube des Rolling Stones des années 60 où on n'entend pas beaucoup la guitare, hein, Michel.
1: guitare folk,
0: C'est tout doux, c'est beau comme tout, et c'est aussi ça, les Rolling Stones. Si vous lisez Very Good Stones Trip, vous vous rendrez compte que, évidemment, il y a du blues.
1: Oui.
0: Rolling Stones, c'est aussi, et là les fans vont être énervés en disant « Oh c'est bon, on sait, pas la peine de le répéter. » Si, je le répète, la disco. Plutôt de la bonne disco.
1: Ah, super.
0: Michel, c'est de la super disco.
1: Undercover of the Night aussi, c'est un très bon titre.
0: C'est vrai.
1: On l'a oublié.
0: Les Stones sont allés flirter avec Lady Gaga et le gospel sur leur dernier album en date.

0: J'aime bien cette petite joute Mick Jagger et Lady Gaga.
1: Et c'est un peu en écho à Gimme Shelter aussi, avec la grande choriste Mary Clayton, qu'ils étaient allés chercher au milieu de la nuit dans son lit en bigoudi,
0: parce
1: qu'ils avaient besoin d'une choriste au dernier moment. Mais en fait, il y a tout l'aspect funk, soul, musique noire, enfin des Stones, qui est toujours central dans ce qu'ils font.
0: Mais c'est marrant, alors pourquoi, Mishka ? Pourquoi on dit, oui, les Stones, c'est Satisfaction et beaucoup de blues ? Et c'est tout.
1: Parce que c'est les tubes, c'est les disques que les radios passent tout le temps, c'est les chansons qui font que les gens se lèvent. Les Stones, vous mettez Start Me Up, même qui est une chanson tardive, voilà, c'est les

0: de guitare qui passe par la pédale fuzz, donc ce son saturé et grésillant, oui. C'est un pur accident. C'est-à-dire que Keith Richards avait utilisé cet effet pour ébaucher une section de cuivre qui aurait dû être enregistrée. Et elle n'a jamais été enregistrée. Et un responsable ou des responsables de la maison de disques américaine ont sauté sur, ont bondi sur leur siège en écoutant, en disant mais c'est génial ce son, qu'est-ce que c'est, on va... non mais c'est pas fini, le sortez pas, si écoute, tu dis ce que tu veux et nous on le sort. Et donc ça a créé certaines insatisfactions, ouais. Justement chez les Stones, en particulier Brian Jones, qui trouvait que c'était un effet putassier, qui ne comprenait pas, enfin ouais. Il disait mais c'est pas nous, c'est pas les Stones, on n'a jamais voulu faire ça. Donc en fait il y a un moment donné, il faut avoir l'humilité d'admettre que le public parfois il entend mieux que vous-même ce que vous avez fait.
1: C'est vrai. Bah, et oui. N'oublions pas non plus que les Stones ont fait de très grands moments de piano et de folie dans leurs chansons.

0: aussi, vous en parlez beaucoup de cette chanson chez The Rainbow.
1: Ben vous savez, moi j'ai découvert ça quand j'avais 8 ou 9 ans. C'était très... ça ressemblait à une boîte de jeux pour enfants. Il y avait une image. Quand on l'orientait, ça apparaissait en relief.
0: On avait ça en petite carte quand on est enfant.
1: Et ça ressemblait à des trucs que je voyais dans des livres pour enfants ou les livres pop-up, avec des trucs en relief. Enfin, c'était l'époque psychédélique. Il y avait cet imaginaire enfantin qui était très mis en avant. Et il y avait cette fantaisie aussi, ce côté un peu loufoque dans la musique qui était très présent. Et alors, vous savez qui a fait les orchestrations de Satanic Majesty's Request, dont cet extrait chez
0: l'album,
1: c'est John Paul Jones de Led Zeppelin. Qui était une sorte d'homme à tout faire des studios londoniens dans les années 60, parce qu'il avait fait, il avait une formation classique, donc il pouvait écrire des partitions, orchestrer, etc. Donc on avait besoin de cordes, d'instruments.
0: On avait John Paul Jones.
1: Il y avait John Paul Jones qui était là.
0: C'est marrant, j'ignorais.
1: Ouais.
0: Est-ce que, Mishka Sayas, vous avez rencontré un des Stones dans votre carrière et pourquoi pas interviewé?
1: Eh bien, la réponse est non, parce que quand j'étais très jeune journaliste à Rock & Folk, vous savez, les stars Clapton, Jagger, même Lennon, si jamais c'était, ou je sais pas, même Crosby, Stills and Nash, c'était les, entre guillemets, vieux, c'est-à-dire c'était la génération des Alain Dister, Paul Alessandrini, Philippe Manœuvre, même Philippe Garny, etc. J'étais préposé à ce qu'ils appelaient donc la New Wave, c'est-à-dire Elvis Costello, Ecstasy.
0: C'était très cool aussi.
1: Ouais, c'était super cool.
0: Et là, ils viennent en France pour ce 25e album et qu'il y a une possibilité d'interviewer les Stones.
1: Ah, bah vous pensez pas que je vais dire non quand
0: Je vous pose la question. On vous demande d'en choisir un.
1: Ah, sans hésiter, je pense que ce serait Jagger, parce que pour moi, Jagger, c'est bien sûr c'est celui sur lequel il y a la lumière, même ils ont tous leur charisme qui fait, mais c'est un parolier.
0: Vous le dites dans le livre, un des plus grands paroliers.
1: Pour moi, c'est un parolier qui est parfois pas loin des meilleures chansons de Dylan ou de Ray Davies des Kings, qui pour moi est vraiment le plus grand des paroliers anglais. Et il y a des images. Enfin, vous prenez les paroles de Sympathy for the Devil, c'est totalement génial. Enfin, il y a des images. Mais même, je cite une chanson qui est assez récente, qui s'appelle Back of My Hand, où il se met dans la tête d'une espèce de prêcheur fou qui parcourt la campagne pour avertir les villageois d'on ne sait quelle époque il va y avoir la fin du monde les premiers seront les derniers et tout ça. Enfin, et c'est super bien écrit. Vraiment.
0: C'est vrai, c'est vrai. Donc, talent de parolier de Mick Jagger, je vous souhaite...
1: J'adorerais ça, lui demander comment il travaille, parce qu'on lui demande jamais comment il travaille ses textes, etc., comment ça lui vient. C'est vrai, je suis très curieux.
0: Je suis sûr, en plus, il vous répondrait avec beaucoup de malice, parce qu'il est très marrant, et en français.
1: Oui, en français.
0: Et oui, puisqu'il habite au château de Fourchette, n'oubliez jamais ça.
1: Il a vendu le château, je crois.
0: C'est pas possible, c'était notre canal de communication préféré. En fait, on avait des auditeurs qui écrivaient à Mick Jagger au château, et il répondait.
1: Ah oui!
0: Il a vendu le château, les gars, on est foutus!
1: Il paraît qu'il est venu incognito au festival de Gonzac-Saint-Brie, vous savez, la forêt des livres.
0: J'adore.
1: Il
0: est un peu français, en vrai, c'est pour ça qu'on l'a
1: vu. Il parle très bien.
0: Excellemment bien français, c'est vrai. Écoutons Painted Black, parce que là, évidemment, pour nous, aujourd'hui, c'est Jagger et Rich,

0: Les Stones. On a une pensée pour Charlie Watts qui nous a quittés il y a 5 ans et qui était né un 2 juin en 1945, son anniversaire aujourd'hui. Voilà, donc bisous à Charlie Watts. Et puis parce que, oui, Brian Jones, son influence, elle se sent beaucoup dans cette chanson Painted Black.
1: Ah oui,
0: bien sûr. Ça fait toujours plaisir de réécouter ce petit son qui n'aurait sans doute pas été dans un album anglais si Brian Jones s'en était pas mêlé.

0: chanté chez vous, vous avez raison. Painted Black, ouais, les Rolling aussi, Stones. On chantait pas mal en studio.
1: Vous avez belle voix, Emilia.
0: Merci. Alors, quand vous allez faire l'interview de Mick Jagger, vous me pistonnez et moi, j'irai faire choriste à leur prochain Stade de France.
1: Mais ils attendent que
0: vous. Ce que vous en pensez.
1: Que
0: le Stade de France, on va en parler, tiens, d'ailleurs, parce que les Stones y ont joué. Et Mischka Assayas, les ayant vus en concert une seule fois.
1: Oui, en 2014, la honte.
0: Ah là là.
1: Enfin, cela dit, j'ai pu les voir dans les années 60, j'aurais couru. Vous pouvez imaginer. Mais j'avais même un pirate live. Mon frère avait acheté un pirate live of And You'll Ever Be, qui était de la même tournée que Get Your Yaya's Out.
0: C'est la,
1: super. C'était encore mieux comme enregistrement. Enfin, il y avait des, pour moi, c'était.
0: C'était fou. Gros dossier
1: tout c'était
0: live.
1: Interdit, c'était pirate et tout.
0: Gros dossier live à venir. Donc, et puis surtout cette question, est-ce que ça vaut le coup encore d'aller voir les Rolling Stones? Je la poserai à Mischka dans une minute. À tout de suite.
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0: Mischka Assayas, grand spécialiste du rock and roll, a déjà écrit sur Bowie, Woodstock, McCartney ou encore Dylan. Ça a été des séries dans votre émission de radio Very Good Trip sur la radio France Inter, qui est notre voisine d'étage, ici à la maison de la radio. Ça devient un livre, Very Good Stones Trip. Je vais citer également dans ce livre la présence des textes de Bruno Jufin, qui est un grand spécialiste des Stones.
1: Oui.
0: Et alors, autant vous vous êtes attaché aux chansons. Lui, il partage une quinzaine d'épisodes légendaires de l'histoire des Stones.
1: Oui, il raconte très bien. C'est le taudis dans lequel il répétait au début des années 60. Le concert de Altamont où il y a eu un mort, où il y avait les Hells Angels, tout ça.
0: C'est vraiment les grands moments.
1: Oui, les grands moments. Et puis il raconte ça avec beaucoup de verve. C'est assez. Il a beaucoup d'humour. Enfin, moi, je trouve que ça se complète assez bien parce que moi, justement. Je suis pas capable de donner du relief à ces épisodes très légendaires qui mettent en scène justement le côté
0: anecdotique mais un peu flamboyant aussi
1: un peu légendaire tous ces épisodes qui sont plus grand que
0: plus grand que la vie.
1: Oui, c'est ça. Comme ça qu'on dit en anglais, mais je sais pas comment. Bref.
0: Oui, mais vous, en tout cas, vous n'aviez pas envie de les traiter en super-héros ou en figure légendaire.
1: Ou en personnage démoniaque, etc. Parce que on sait qu'ils ont vécu des choses qui échappent au commun des mortels, quoi.
0: Moi, chaque fois, je me dis leur pauvre maman.
1: Oui.
0: Elle que je voudrais interviewer. Ben, elles sont plus de ce monde, hein. Mais les mamans des Stones.
1: Ce qui est, je pense que, ils étaient très fiers de ce qui est.
0: Mais elles ont dû se faire un sang d'encre.
1: Oui. Mais alors après, je pense qu'il y a quelque chose que j'ai fini par comprendre, parce que peut-être que je n'en prenais pas tout à fait la mesure. C'est que, Jagger fait beaucoup de théâtre, mais pas dans un sens, je dis pas ça dans un sens moqueur. Pas du tout. C'est-à-dire que c'est un homme de théâtre. Vous savez, comme, quand un comédien joue Cyrano de Bergerac, il finit par croire qu'il est Cyrano. Et dans la vie, quand il rentre chez lui et qu'il se couche auprès de sa femme ou qu'il va faire ses courses, il n'arrive pas à redescendre, il est toujours Cyrano. Les Stones, c'est ce qui leur est arrivé. C'est-à-dire que il y avait un tel pouvoir des personnages qu'ils incarnaient, de l'imagination dans laquelle ils se projetaient, que ça a débordé. Et qu'ils ont vécu des choses qui auraient dû, dans un monde idéal, rester sur une scène de théâtre, mais qui ont fini par les mettre en danger. Et c'est quelque chose qu'on retrouve aussi chez David Bowie.
0: Oui, c'est vrai, c'est vrai. Alors, j'admire votre honnêteté, Mischka Assayas, puisque dès la page 6 de votre livre, vous avouez j'ai longtemps refusé d'assister à un concert des Stones. Alors, on a compris pourquoi, vous nous l'avez dit tout à l'heure, dans les années 60. Vous auriez adoré, mais vous étiez trop petit.
1: Ouais.
0: Et puis après, quand vous aviez l'âge, ça vous intéressait plus trop. Donc finalement, vous avez attendu 2014.
1: Faut le faire,
0: il y a 12 ans pour aller voir les Stones au Stade de France. Ouais, c'était comment?
1: Sublime. Il y a une chorale d'enfants qui est venue chanter, vous savez, You Can't Always Get What You Want.
0: Oh, c'est beau, c'est beau.
1: C'était dément. Et il a fait Sympathy for the Devil, mais c'était... Alors là, il y a ce côté comédien shakespearien, c'est-à-dire que vous voyez son corps qui se transforme, et il devient ce personnage démoniaque. C'est captivant. Et il y a Gimme Shelter.
0: Ah,
1: alors. Oh là là, mais c'était... je me demande s'il n'y a pas eu Midnight Rambler aussi. Je voudrais pas... Peut-être que c'est un souvenir que j'aurais fabriqué. Il y a Mick Taylor, vous savez, qui est le guitariste qui avait remplacé Brian Jones, qui est venu faire son solo. Mais c'était un feu d'artifice. Moi, j'étais... Mais, et alors, surtout, ce qui m'a frappé, et c'est ça qui me rend triste aujourd'hui, c'est que Charlie Watts menait la baraque. C'était vraiment le patron.
0: C'était un batteur incroyable.
1: C'était le patron. Il était au centre. Il le regardait tout le temps. Il est fixé. Il est fusillé du regard, parfois. Non, mais c'était un truc. Il avait une autorité naturelle un peu moqueuse par rapport à Jagger et Richards. Jagger, la prima donna. Richards, bon, il faut le rattraper parfois pour qu'il tombe pas. Enfin. Et donc, lui, on sentait qu'il les matait comme un prof, quoi. Enfin, c'était captivant.
0: Ouais. On sent que vous avez passé un bon moment. Ah, ouais. Alors, les Stones ont sorti 39 albums live avant que Mischka Assayas aille les voir sur scène. Il y a Flashpoint qu'on adore.
1: Ah bah.
0: Il n'y a pas les enfants là, mais c'est beau quand même.
1: Ouais. Tu chantes bien aussi.
0: La voix est sublime. Donc ça, Flashpoint, ça fait vraiment partie des albums live incontournables des Stones. Ils en ont fait aussi certains qui étaient assez impressionnants. Je pense à Stripped.
1: C'est super ça.
0: C'est un bel album live aussi.
1: Ouais, ça c'est à l'Olympia dans les années 90.
0: Acoustique.
1: Oui, alors après ils ont enregistré des versions dépouillées dans divers studios et vraiment sans rien, en une prise et tout. Et c'est captivant. Cela dit, alors je sais plus dans quel album c'est, parce que c'est quelque chose qui est paru plus tard. C'est toute la tournée Some Girls de 78. Jamais ils ont été aussi énergiques sur scène. Il y a une tension, on sent que le punk est passé par là. Il y a quelque chose de violent, de tendu, c'est captivant. Vraiment, il faut chercher ces enregistrements-là de 78.
0: Bon, je me le note, tiens, parce que il y a tellement de choses, on peut pas tout écouter des Stones, donc c'est bien.
1: J'en ai passé dans l'émission, j'en parle dans le livre.
0: Dans le livre, donc ça y est, qui est disponible, un Very Good Stone Strip, nouvelle livraison de Mischka Assayas. On se quitte en écoutant Jumping Jack Flash en version live pour donner envie à celles et ceux qui ne l'ont pas encore fait d'aller les voir en concert. Si ils tournent après la sortie de leur 25e album, vous irez?
1: Oh ben, je vais pas dire non quand même. Non, franchement, c'est con. Cool.
0: Ouais. Alors c'est parti, Jumping Jack Flash, et pas sur n'importe quel live, le Get Your Yayas.
1: Ah ouais, grande époque 69.
0: Merci beaucoup, Mischka Assayas.
1: Merci beaucoup, Émilie.
0: À bientôt.
1: Merci.

0: C'est le genre de chanson qui nous fait comprendre pourquoi certaines et certains restent très très très très attachés aux Stones des années 60. Évidemment, Jumping Jack Flash sur l'album live Get Your Yayas Out et le livre de Mishka Assayas, Very Good Stones Trip, qui est disponible.
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0: 20h43, c'est l'heure du blind test. On joue avec Christian et Eric. Bonsoir messieurs.
2: Bonsoir Amélie.
3: Bonsoir Amélie.
0: Bienvenue dans Décibel. Comment ça va?
3: Très bien pour moi, Christian.
0: Ouais, Christian, c'est vrai, la journée s'est bien passée. On est encore plein d'énergie pour jouer.
3: Ouais, puis ça fait un petit moment que je n'ai pas eu l'occasion d'appeler.
0: Eh ben, welcome back, comme dirait Mick Jagger, qui parle très bien français, donc non, il dirait merci d'être de retour en réalité, cher Christian. Et Eric, comment ça va?
2: Eh ben super, tout comme Christian.
0: Bon, voilà. Tant mieux. Alors, le cadeau de ce soir, ah oui, je me suis trompée, c'est pas le livre de Mishka Assayas, c'est le cahier de vacances spécial musique. Enfin, vous préférez quoi, Eric et Christian, en fait? Choisissez, hein.
3: En fait, le livre sur les Rolling Stones.
0: Alors d'accord, mais oui. Il y a les deux, écoutez, parce que vraiment, ce cahier de vacances aux éditions Manière, c'est les mêmes éditeurs qui faisaient les cahiers de vacances qui nous faisaient flipper quand on était petits. On se disait, mon Dieu, je vais passer l'été à bachoter. Et en fait, là, c'est un cahier de vacances spécial, en avant la musique, avec plein... Mais il y a les Stones dedans, il y a plein d'histoires de guitaristes, de chanteurs, de chansons, etc. C'est superbe. Et aussi, donc, le livre de Mishka, on vous fera un petit package, Eric et Christian.
3: Super.
0: Voilà. Alors, attention, maintenant que vous avez gagné, il va falloir jouer Eric et Christian avec des chansons qui parlent de diamants. Pourquoi? Eh bien, parce qu'autour des 100 ans de la merveilleuse Marilyn Monroe, j'avais envie qu'on écoute ensemble sa chanson « Les diamants sont les meilleurs amis des filles, Diamonds are a girl's best friend ». Donc, on écoutera ça tout à l'heure après le blind test. Et là, on va s'intéresser aux diamants dans les chansons. On cherche donc les interprètes de ces chansons, Eric et Christian. Et il faut, s'il vous plaît, penser à donner votre prénom avant de donner la réponse, pour que je sache lequel de vous deux répond en premier, ok?
3: Ok, ça marche.
0: Bon, génial. Alors voici une première chanson de Diamant. Eric, Christian, dites-moi, qui chante ça?
2: Eric.
3: Les Beatles?
0: Oui, c'est ça.
3: J'ai pas dit mon prénom,
0: Émilie. Et c'est ça, Christian. Alors que Eric, il a dit Eric avant que Christian dise les Beatles. Et donc, je vais vous donner un point à chacun. Remonte-moi le son,
3: Merci. Grand.
0: Je t'ai pas dit de baisser. C'est les Beatles. C'est trop beau. Pardon, on peut rebaisser. Christian et Eric, je vous mets à chacun un point car vous avez trouvé les Beatles. Lucy in the sky with diamonds. Lucy dans le ciel avec des diamants. On continue. Eric.
3: Catherine Lara.
0: Oui. Christian, il veut pas dire son prénom. J'ai l'impression qu'il fait semblant. En fait, ça se trouve, il s'appelle Jean-Paul. Non, il n'assume pas.
2: On l'a dit en même temps.
3: Sûr qu'elle aurait été dans la liste.
0: Bah oui, évidemment, la roqueuse de diamants.

0: La roqueuse de diamants, ce trésor national. Franchement, Catherine Lara, elle a eu 81 ans vendredi dernier. On la réembrasse, tiens. Eric et Christian, vous trouvez tout en même temps et très rapidement. Donc, je n'ai pas peur de ce dernier extrait. Vous allez trouver, on y va. 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
1: 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Eric
0: Eric
1: Rihanna.
0: Ouais.

0: et moi, nous sommes beaux comme des diamants dans le ciel. Oui, alors, c'est un tube de Rihanna que Christian n'avait pas. C'est pas très grave, Christian, tu m'as trouvé tout le reste.
1: Non, mais bravo pour Eric.
0: Eric et Christian qui nous ont tous les deux quand même montré l'étendue de leur connaissance musicale, parce qu'elle est des Beatles à Catherine Lara, puis finir sur Rihanna. Effectivement, c'est un grand écart que tout le monde ne fait pas. Donc bravo, messieurs, bravo.
2: Émilie, est-ce que je peux passer un super court
0: oui.
2: un petit message.
0: Un petit message.
2: Pour mon chéri Ben, qui est actuellement au concert d'Iron Maiden à Hanovre.
0: Oh,
2: et que j'aime fort. Voilà.
0: Ah bah, moi aussi, je l'aime bien, mais je suis un peu jalouse. Bisous, Ben. Trop bien.
2: Voilà.
0: On a fini avec les petits messages ou pas? Allez-y, profitez-en.
1: Tout va bien et c'est toujours un plaisir de jouer sur l'antenne.
0: Merci beaucoup, Christian. Il faudra revenir très bientôt. Eric aussi et Ben, son chéri, quand il sera rentré du concert d'Iron Maiden, pour qu'il puisse nous faire un petit débrief. Pour le moment, après les Beatles, Catherine Lara et Rihanna, comme promis, Marilyn Monroe chante les diamants comme personne. Marilyn a 100 ans.
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0: 1953, dans Les Hommes préfèrent les blondes.
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0: Allez, c'est l'heure de notre coup de cœur, la découverte du jour. Un jeune auteur, compositeur et chanteur, il s'appelle Simon Ferrante. Il est d'origine sicilienne, comme moi. Autrement dit, c'est de la bonne cam, c'est du solide. Simon Ferrante, il a grandi à Roubaix dans une famille d'artistes. Il aime la chanson française, mais aussi la musique italienne ou encore l'électro-pop. J'adore sa voix et sa nouvelle chanson, Cœur et Cerveau. Simon Ferrante est dans Décibel.

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0: chorale d'enfants. On en parlait tout à l'heure avec Mishka Assayas. Ça marche à tous les coups. C'est très, très beau. Et ça vient de sortir, Simon Ferrante, notre coup de cœur du jour dans Décibel. Son premier album va sortir bientôt. Il va s'appeler Bambino, notamment parce que sa sœur est fan de Dalida. J'adore ce mec.
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0: Aujourd'hui, on met à l'honneur Bo Diddley, compositeur américain de blues, de rock'n'roll, grand guitariste, grand chanteur. Il nous a quitté un 2 juin en 2008 et c'est l'occasion de rendre hommage à un truc qu'il a inventé, le Diddley Beat. Le rythme Diddley. Cherchez dans ce que vous entendez le tint, tint, tint, tint, tint. C'est lui le premier à avoir fait ça, Bo Diddley, et il a inspiré tous les rockers que vous aimez. Les Rolling Stones. Ta, ta, ta, ta, ta, ta. Un garçon que vous avez peut-être vu en poster dans votre chambre, George Michael. C'est peut-être des garçons aussi que vous avez eu en poster dans vos chambres. YouTube. Ta, ta, ta, ta, ta, ta. Tout ça, on le doit à Bo Diddley. Les artistes le disent. C'est une immense source d'inspiration pour eux. Alors, rendons-lui hommage en écoutant la chanson dans laquelle il a inventé ce rythme, ce ta, ta, ta, ta, ta, ta, ta. Bo Diddley. La chanson s'appelle comme lui. Bo Diddley, et c'est notre chanson anniversaire du soir dans Décibel. Merci d'avoir choisi.

0: Ça y est, vous l'avez en tête pour toujours, hein. Ta ta ta ta ta ta ta ta. Le diddley, vite pour se dire bonne soirée et à demain. Puisqu'alors demain, dans Décibel, on va retrouver un garçon que vous aimez beaucoup, un jeune Belge qui avait cartonné avec son premier album et qui est de retour. C'est l'excellent Pierre Demar. On remercie aussi en cette fin de Décibel Iris Guitoni, Christophe Hulens, Elodie Bianca Maria, Sadika Raoult et Franck Moilier. Bref, toute l'équipe de l'émission. On vous remercie vous aussi d'avoir été là en direct. N'oubliez pas, le Rancard, c'est demain 20h. Et puis surtout, n'oubliez pas de monter le son dès maintenant parce que la musique continue sur ICI.
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4: Bonjour la France sous la pluie, c'est super. On adore, comment ça va Éric Bastien?
5: Bon, moi j'aime bien la pluie, j'adore ça, je sais pas, j'ai toujours aimé ça. C'est... Ouais. Puis il fait frais, on respire, tu vois, c'est quand même un peu plus agréable, non?
4: Le gars a quand même un sèche-cheveux dans son bureau pour se sécher quand il arrive.
5: Ah, c'est vrai.
4: Alors, je vous rappelle que c'est une nouvelle semaine, je vous rappelle que nous avons un nouveau cadeau et pas des moindres, et surtout on a des cadeaux pour tous les candidats cette semaine. Et oui, le premier prix de la finale de vendredi, c'est un week-end exceptionnel au Festival Off d'Avignon. Alors, c'est le plus grand festival de spectacle vivant en France et il fête ses 60 ans cette année.
5: Déjà,
4: c'est magnifique.
5: C'est votre âge.
4: Oui, c'est mon âge. Et l'âge de mon dos. Alors, cette semaine, vous allez gagner un séjour pour 4 personnes, 2 chambres doubles réservées à l'hôtel Le Chardonnay. Les petits-déj sont compris. Vous aurez 100 euros de carburant pour rejoindre la Cité des Papes. Mais surtout, vous assisterez à 2 spectacles par jour, soit 4 spectacles au total.
5: C'est énorme.
4: Pour vivre pleinement cet anniversaire du Festival Off d'Avignon. Et quand je disais que tous les participants cette semaine avaient des cadeaux, oui, figurez-vous que les perdants comme les gagnants, vous allez à tous avoir, en plus du séjour à Avignon pour les gagnants, les 8 participants, vous allez gagner cette semaine un guide de voyage Michelin. Parce que, ok, on fête les 60 ans du Festival d'Avignon, mais on fête les 100 ans des guides de voyage Michelin. Et pour cette occasion, eh bien, on vous offre un guide de voyage Michelin. Et ça, c'est plutôt un cadeau sympa. Et qu'est-ce que c'est le deuxième prix?
5: Merci, bonne journée, Wendy Bouchard, pour ma France. Hein. On met 53 minutes pour parler des cadeaux.
4: Ah bah pardon, hein, excusez-nous d'avoir une radio généreuse qui offre des cadeaux.
5: Excusez-moi d'en rajouter une couche. Parce que vous savez, pour aller voir 2 spectacles par jour, pour courir dans tout Avignon, et on sait qu'Avignon marche, on marche, on marche, il faut avoir des forces. Et pour avoir des forces, il faut prendre le café du Vaucluse.
4: Bien sûr.
5: Oui, celui qui est concocté dans les hautes plaines du Vaucluse, là où le Mont Ventoux vous attend, là où Jean Balogou a posé sa tente, et c'est là qu'il confectionne sa machine. Espresso. C'est 32 papes avec ses 32 dosettes.
4: C'est 32 papes.
5: Oui, bah c'est la cité des papes. Hein.
4: Ah oui, d'accord.
5: Bah oui, c'est okay, 32 dosettes. C'est 6 verres en verre.
4: Bien sûr. Allez, jingle, on accueille les candidats.
5: Bonjour. Il est déjà 14h12.
4: Et voilà. Bonjour Daphné, bonjour Guy, comment ça va?
5: Bonjour.
6: Bonjour.
5: Bonjour.
7: Bonjour.
4: Bonjour.
6: Bonjour. Bonjour. Bonjour Valérie.
4: Voilà, on se détend, on est content. Alors Daphné, tu joues avec ICI Normandie. Ah, tu as 41 ans, tu habites à Grand-Quevilly.
6: C'est ça.
4: La ville de Franck Dubosc. Alors, tu es en concubinage avec Jimmy et tu as 2 garçons. Comment s'appellent tes garçons?
6: Clayton et Gillian.
4: Pop, pop, pop. Tu as aussi une petite chienne qui s'appelle comment?
6: Kaya.
4: Qu'est-ce que c'est? Quel est le modèle de cet animal?
6: C'est un petit croisé, c'est une petite croisée terrier, un peu bichon, tout noir.
4: Oh là là, j'adore. Et tu as un petit chat qui s'appelle Minette.
6: Oui, une petite Minette.
4: Tout le monde cohabite bien? Tout se passe bien?
6: Ça va, ça va. Après, là, les garçons grandissent, donc c'est un petit peu la guerre à la maison par moment, mais ça va.
4: Bah, 16 ans et 10 ans, hein, c'est malheureusement des âges tellement sympas pour les parents. Alors, mais toi, t'es pas le genre à te laisser faire. Hein. Attention, Daphné, elle a un métier où il faut déchirer tout. Elle est conductrice de poids lourds. Voilà, voilà, elle est au volant d'un camion depuis 7 ans, mais avant tu conduisais déjà des utilitaires, c'est ça?
6: Ouais, c'est ça, ouais, j'ai toujours été dans le transport. Ouais.
4: Et alors là, les poids lourds, tu fais quoi? Donc, tu fais toute la France ou tu fais juste ta région?
6: La région, reste régional.
4: Ah bah ça c'est bien, comme ça tu pars pas longtemps sur les routes comme les conducteurs de poids lourds. Tu as énormément pratiqué le judo à haut niveau. Ça veut dire quoi? Tu as eu des prix, des récompenses?
6: Alors je suis ceinture noire deuxième dan.
4: Ah oui.
6: J'ai mon BPJEPS judo j'ai fait des podiums régionaux, interrégionaux, championne de Normandie, championne interrégion.
4: Ah oui.
6: Troisième en France.
5: Faut pas l'embêter quoi.
4: Non, elle te met au sol, pling plaf plouf.
5: C'est sûr.
4: Et bon, maintenant tu fais un peu moins de judo, maintenant tu fais plutôt du cardio et du fitness, c'est ça?
6: Ouais, c'est ça, on s'entretient.
4: Bah c'est bien, t'as bien raison.
5: Comme nous.
4: Non, moi comme pas moi.
5: On s'entretient dans le rien.
4: Ouais, maintenant, il va falloir changer. Elle a tellement mal au dos, il va falloir qu'elle fasse du sport.
5: Ah oui, vous allez devoir faire du sport.
4: Et voilà. Alors, ma chérie, on va tout de suite marquer le premier point avec la première question, vrai ou faux. Avec, tiens, une petite chanson. Mille colombes. Alors, écoute bien cette question. Il y a quelque temps, il y a une brasserie bretonne qui s'est fâchée avec Yoko Ono parce qu'ils avaient fait une bière John Lemon.
5: Ah oui, c'est vrai.
4: Eh ben, ils ont recommencé avec Mireille Mathieu parce qu'ils ont fait une bière baptisée Mireille Mafieux. Alors, est-ce que c'est vrai ou faux? Top chrono, 5 secondes.
6: J'irais vrai.
4: Eh ben, t'as bien raison,
5: mais
4: c'est
5: non.
4: Vrai. Mais bien sûr,
5: mais non.
4: Ils adorent les jeux de mots. C'est une brasserie du Finistère, on en a déjà parlé. Donc après le John Lemon, ils ont fait Mireille Mathieu. Comment vous dire? Voilà, premier point pour Daphné.
5: C'est magnifique. Mireille Mathieu qui est d'Avignon, d'ailleurs, c'est la petite fille d'Avignon. Eh oui. Alors, Guy, ok, on a deux. Il y a du judoka, il y a du sport de combat en face. Mais Guy, savez combien il mesure mon Guy?
7: Oh là là, 2m04.
5: 2m04.
4: Oh mon dieu, c'est
5: là, j'ai de la bête. Là, j'ai du lourd là.
4: Ah ouais.
5: Ah là, en deux ans, j'ai jamais eu autant. Là, j'ai du 2m04. Ah ouais. Combien tu pèses?
7: 130 kilos. Ouais.
5: 130 kilos. T'es pas beau. Bah, ça va?
4: Mais c'est surtout combien tu chausses?
7: Du 49.
5: Oh, 49.
4: Oh, la vache.
5: Non, mais tu sais, on rigole, mais ça doit pas être facile de trouver du 49. C'est du sur-mesure que tu fais.
7: Maintenant, c'est Internet, hein, sinon c'est impossible.
5: Bah, bien sûr. Vous savez que Guy, c'est une star. Guy, c'est une star. J'ai retrouvé un article, si, mon Guy. 40 ans de France Bleu Mayenne, à l'époque quand on s'appelait France Bleu. Un agriculteur baptise ses vaches par le nom des gens de la radio. Qu'est-ce que c'est que ça?
7: Voilà.
4: Ah,
7: et bien c'est pour ça, j'ai deux petites femelles là, qui sont nées hier.
4: Oui.
7: Donc si Valérie et Eric veulent être parrain, il faut donc donner un nom.
5: Il faut donner un nom, bah carrément, nous, bien sûr.
4: Alors, c'est l'année des quoi?
7: Des B.
4: Eh ben moi, je l'appelle Bridget, comme Bridget Jones.
7: Bridget, ben, c'est bon, parce que un peu tout, c'est Gonaël qui est au standard, elle a nommé Brigitte.
5: Brigitte.
4: Non, moi c'est Bridget, parce que Brigitte.
7: Bridget.
4: Bon, Bridget.
7: C'est bon, Bridget. Voilà.
4: Je veux une photo de Bridget. Hein.
5: Ouais, bien sûr. Alors,
7: j'enverrai des photos, ouais.
4: Ah,
7: et Eric.
4: Oui.
5: Alors, mon ego aurait voulu choisir Bastien, ça commence par un B ou Bastienne, mais je vais prendre Bouboune. Moi j'aime bien Bouboune. Bouboune.
7: Bouboune.
5: Bouboune. Ah bon, moi j'aime bien Bouboune.
4: Excuse-moi, le Bouboune?
5: Non, Bouboune. Bouboune. Boubou, là.
4: Comme Bouboule, quoi.
5: Ouais. Oui, voilà. Si tu veux.
4: D'accord, ok.
5: Eh ben, Bouboune. Eh ben, voilà, on a deux vaches, c'est bon, ça.
4: Ça, c'est magnifique, j'adore.
7: Et voilà.
5: Bon, parce que vous l'avez compris, il n'est pas plombier. Bah non, il travaille avec les bêtes et on va en parler dans un instant. Il y a même des chèvres naines à la maison et 150 vaches.
7: Exact, ouais.
4: Oh là là.
5: On les salue une par une. Bienvenue, Guy, ma petite star de Ici Mayenne. Et on en profite pour saluer, bien sûr, toute l'équipe d'Ici Mayenne. Voici ta première question. Attention. Là, on a tous envie de chanter, de monter dans les graves et les aigus. Mexico.

0: j'ai un bout de gorge qui est parti là. Luis Mariano. Eh oui, le Mexicain. La ville de Mexico, Guy, s'enfonce de 25 cm par an. Est-ce que cette info est vraie ou fausse? Top chrono, 5 secondes.
1: J'ai pas compris.
0: La ville de Mexico s'enfonce de 25 cm par an.
1: C'est faux.
0: Non, c'est vrai. Figure-toi, la ville de Mexico s'enfonce bel et bien, parfois de 25 cm par an. C'est énorme. Bon, parce que ça a été construit sur l'ancien lac Texcoco et donc ça s'affaisse à cause du pompage des nappes phréatiques qui compactent les sols. Donc voilà. Mais c'est grave parce qu'il y a des quartiers qui ont perdu déjà 10 mètres d'altitude en un siècle. Hein. 10 mètres d'altitude, la taille de Guy.
2: Ah bah oui, la taille de Guy. Alors, ça fait un point pour Daphné, pas de point pour Guy. Et là, tout de suite, on va partir avec trois cafés gourmands. À nos souvenirs. Eh oui, vous écoutez ici, on adore. À tout de suite, mes chéris.

0: nos souvenirs. Trois cafés gourmands l'addition, 12h16, vous écoutez ici. Bienvenue.
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2: Et ici, nous jouons avec Daphné, qui joue avec ici, Normandie, qui habite à Grand-Quevilly, qui est ceinture noire de judo, hein, donc on rigole pas. Alors, il paraît que tu as un petit potager, que tu aimes bien jardiner. Qu'est-ce qu'on a dans le petit potager ?
3: Eh bien, nous y trouvons des pommes de terre, des petits oignons, des tomates, des courgettes, des fraises, des radis, des tomates, voilà, à peu près tout. Hein. Je crois que j'en ai peut-être oublié, mais
2: Et il paraît déjà que c'est, pas mal. Il paraît que c'est ton chéri qui cuisine.
3: Oui, c'est vrai.
2: Ah, d'accord.
3: C'est lui qui cuisine. Il aime ça, donc oui. Du coup, ça m'arrange.
2: Alors, j'ai envie de te dire, c'est mon rêve hein, d'avoir un mec qui cuisine. C'est mon rêve. C'est le rêve de toutes les femmes, on va pas se mentir. Ouais, c'est quand même un.
3: J'ai de la chance.
2: Mais oui, c'est magnifique.
0: Surtout avec le petit habillé, je sais que tu trouves ça sexy.
2: Je m'en fous avec
0: vous. Non, tu l'as déjà dit.
2: Bah, l'été, tu veux dire le cucu à l'air. Bah, bien sûr, évidemment.
0: Ça, j'ai pas dit ça, j'ai dit le petit tablier.
2: Non, mais Daphné et moi, on est d'accord, le petit tablier avec le cucu à l'air. Alors, tu es comme moi, ma petite chérie, tu adores les animaux, tu es même bénévole dans un refuge à Rouen.
3: C'est ça.
2: Et alors, qu'est-ce que tu fais dans ce refuge ?
3: Eh bien, j'aide pour tout ce qui est désinfection des locaux, la fourrière. Il y a plusieurs espaces et en fait, j'aide à nettoyer au nettoyage. Je promène aussi les chiens quand je peux après le travail.
2: Magnifique.
3: Voilà.
2: Ben ça, c'est bien, j'adore. Bien, tu as déjà un point. Guy n'en a pas. On va en marquer tout de suite un deuxième, ma chérie. Tiens, Marc Lavoine.
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2: Alors, il paraît que lorsqu'il décrit la marque sous les yeux, les valises, eh bien le mot cerne est féminin. Quand on parle des valises sous les yeux, le mot cerne est féminin. Est-ce que c'est vrai ou faux, Top Chrono ?
3: C'est vrai.
2: Et non, c'est faux, les marques sous les yeux, c'est masculin, on dit un cerne. Je sais qu'on a tous envie de dire une cerne, mais non, c'est un cerne. Et voilà, j'ai des gros cernes. On dit pas j'ai des grosses cernes, on dit j'ai de gros cernes. Voilà.
0: Ouais. Guy est avec nous à Quissy-Mayenne. Alors, j'ai pas cité, je te laisse le prononcer. Le nom que tu habites, Guy, comment ça s'appelle exactement ?
5: Alors, c'est exactement Signy-en-Brière-les-Vallées, en Mayenne.
0: Ouais. Voilà. Et comment on appelle les habitants de Signy-en-Brière-les-Vallées ?
5: Les Signéens ou les Embourg-Rélivins.
0: Toi, j'ai bien fait de te poser la question.
5: C'est une commune jumelée, c'est pour ça, voilà.
0: D'accord. Bon, on les salue. Voilà, on vous salue.
2: Moi, vous salue tous.
5: La radio ici mayenne, on dit toujours Guy de Signé. C'est pas Guy mon nom de famille, mais depuis 8 ans, 10 ans, on dit Guy de Signé, voilà.
0: Oui, je vous rappelle que Guy, c'est notre star. Guy, voilà, il est toujours avec ici mayenne. C'est un auditeur fidèle de ici mayenne. Et d'ailleurs, parmi les 150 vaches, elle porte les noms des animateurs, des journalistes, voilà. On est d'accord, hein, c'est bien ça.
5: Journalistes, même standardistes, tout ça.
0: Tout le monde, tout le personnel de ici, je suis bien d'accord. Alors voilà, j'ai une petite question quand même, parce qu'on a compris que tu étais agriculteur, hein, tu es éleveur de vaches laitières. Alors je découvre qu'avant, tu étais expert comptable. Donc comment on fait pour passer d'expert comptable à 150 vaches, du coup ?
5: Ben, faut être fou. À 35 ans, j'ai voulu changer. Je voulais m'installer agriculteur, voilà. Mes parents étaient agriculteurs, donc j'ai pas repris la ferme de mes parents, mais j'ai voulu absolument m'installer parce que c'était un plaisir. Et puis j'avais 30 personnes à gérer, et puis bon, à la fin, j'en avais marre, donc je voulais travailler à l'air libre. Voilà.
0: Eh ben, écoute, c'est une belle reconversion et je pense que les vaches t'en remercient. Je voudrais rappeler que t'es aussi un grand sportif, 2m04 et 130 kilos, t'as fait du basket en national. C'est pas rien, ça, encore une fois.
5: Hein. Eh ben oui, j'ai joué. Puis ben, j'ai mes enfants qui jouent aussi, là, Arthur qui joue à Laval, là, qui ont gagné.
0: Super.
5: À Bercy, en coupe, les seniors ont gagné. Puis le petit qui a 15 ans, mais bon, il fait déjà 1m88, mais bon.
0: Ah oui. Bon, tout le monde est bien sportif.
5: Comment ?
0: Bah, je dis tout le monde est bien sportif et prend le chemin du basket comme toi. On va en reparler dans un instant, si tu veux bien, Guy.
5: Ouais.
0: Mais tout de suite, on va essayer de marquer un point. Alors, je ne sais plus.
5: Un point, j'espère. Oui.
0: Bah oui, parce que qu'est-ce que tu as fait avant ? Je ne me souviens même plus.
2: Non, c'est que Daphné a un, Guy n'a pas de point.
0: Ah là, Guy, allez, on y va et on va sur la Lune.
4: 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Un jour, j'irai sur la Lune.
0: Sur la Lune, Guy, on peut trouver deux balles de golf. Est-ce que c'est vrai ou faux? Top chrono, 5 secondes.
5: Non, c'est faux, c'est faux.
0: Tu penses que c'est faux?
5: Ouais.
0: Eh ben c'est vrai, figure-toi que sur la Lune, il reste encore des objets abandonnés par les astronautes d'Apollo. Les deux balles de golf frappées par Alan Shepard en 71, ou encore, il y a une photo de famille qui est laissée par Charles Duke. C'est complètement dingue, mais ça pourrait rester comme ça, visible pendant des millions d'années. Aïe, aïe, aïe, pas de points.
2: Allez, Daphné 1, Guy pas, et tout de suite, on écoute Get up, get up, get up, let's make love tonight. Vous écoutez ici, oh là là, on vous aime tellement qu'on vous met Marvin Gaye, à tout de suite.

0: vous auriez vu ce magnifique déhanché sur Secure Living de Marvin Gaye avec sûr. Valérie Damido. Ça me rappelle. Alors, je préfère mettre un jingle. Hein.
1: Allez, jingle, ouais, c'est ça.
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1: Nous voilà. Sommes au taquet avec Daphné qui joue avec ici Normandie et Guy qui joue avec ici Mayenne. Alors, Daphné, comme ça, on participe aux amours ?
4: Oui.
1: Alors, comme ça, on arrive en finale ?
4: Oui.
1: Et qu'est-ce qu'on a gagné en finale ?
4: Un séjour d'une semaine dans un camping de France. Oh, pour pas dire le nom.
1: Et dis donc, et il paraît que Jimmy, il avait pas trop envie d'y aller, parce qu'il est un peu timide. Bah, dis donc, il devait être content quand même.
4: Ah oui. Oui. Bien sûr, il était ravi.
1: Bah voilà, on gagne des vacances au moins. Bien, oui. Ma chérie, j'espère que tu aimes chanter, j'espère que tu aimes la musique, j'espère que tu vas retrouver. C'est l'heure du quiz musical.
4: Ok.
1: Alors, il y a des karaokés à Grand-Quevilly ?
4: Oui, à la maison.
1: Ah bah voilà. C'est magnifique. Alors, attention, c'est un artiste et un autre artiste. En l'occurrence, on est sur des femmes. Je te mets la première chanteuse et tu me dis qui c'est. On y va.

0: C'est qui chante top chrono?
1: Je sais pas, Michel Thor.
2: Je sais pas. Et oui, voilà.
0: Michel Thor.
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0: Emmène-moi danser ce soir. Ah.
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0: Non, ma chérie, c'est pas. Nicole Croisil, une femme avec toi.
1: Eh oui.
0: Nicole, Croisil, Nicole. Alors, là, je pense que tu vas trouver. On est plus sur ta génération et tu vas trouver très facilement. Écoute.
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0: Tiens, regarde là, comme elle chantonne celle-ci, comme elle a trouvé. Hein. J'attends l'amour, qu'est-ce que c'est? Qui chante?
1: Jennifer.
0: Eh oui, tu vois, je t'avais dit, c'est ta génération, ça. Oui, c'est Jennifer, j'attends l'amour.
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0: Ça te fait un point, ma Daphné, tu as deux.
2: Guy avec ici Mayenne, Guy notre agriculteur, Guy avec ses 150 vaches, notre sportif de 2m04 qui pèse 130 kilos et qui fait de la bonne cuisine, j'imagine. Pareil que ta spécialité, c'est la riz de veau.
0: La riz de veau ?
2: Les riz de veau, pardon.
0: Voilà, merci. Ouais.
2: Ah ouais, les riz de veau ?
4: C'est vrai que quand on les présente au départ, personne ne voulait en manger, mais après, quand je les prépare, même les enfants, ils viennent picorer dans la poêle.
2: Eh oui.
4: Du riz de veau aux oignons, c'est excellent.
2: Hein. Et les rognons porto, il fait aussi des rognons porto. Ah, lolo.
4: Oui, voilà. Ouais.
2: Oh, des côtes de bœuf, du poisson, de la tarte au citron. Non, mais voilà.
0: À chaque fois, tu fais ça quand il est 12h28.
2: C'est normal, c'est l'heure de déjeuner.
0: Hein. Ouais. Du coup, j'ai envie de mourir tellement j'ai faim maintenant.
2: Si tu gagnes pour le séjour à Avignon,

0: Alors, qui chante? Top chrono.
1: France Gall, non?
0: Comment tu dis?
1: Hein? France Gall.
0: Oh mon Dieu.
1: Non.
0: Alors là. Ah non. Alors, il est très connu, déjà c'est un garçon, il est très connu pour son tube le Jerk. Mais il avait aussi.
1: Ah oui, le Jerk. Ah oui, c'est un Belge.
0: Oui, oui, mais là c'était Poupée Psychédélique, c'est le mec, c'était Thierry Hazard.
2: Ma poupée préférée.
0: Tu as remarqué, je fais comme avec Daphné, c'est-à-dire qu'on était dans une autre génération, on revient sur une génération plus actuelle avec un nouveau titre. Écoute, c'est parti. Je resterai quand même ta meilleure. C'est plus récent. Je serai là toujours pour toi, n'importe où quand tu voudras. Ta meilleure amie qui chante?
1: Ah voilà, j'ai aucune idée même.
0: Ah non, la meilleure amie. Je serai ma meilleure amie. Daphné Elda, elle est en train de le chanter, il paraît.
3: Oui, oui.
0: Ah oui.
1: Ah non, mais j'ai aucune idée.
0: C'est qui?
2: C'est qui, Laurie?
3: C'est Laurie.
1: Laurie. Ah oui,
4: mais. Ma meilleure amie.
0: Laurie. Comédienne, actrice, chanteuse, patineuse.

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2: Et aujourd'hui, nous sommes avec Daphné qui a deux et Guy. 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

0: Voyage Michelin, donc vous aurez vos prochaines escapades gastronomiques et tout ce que vous pourrez avoir envie de faire pour vous gâter. C'est cette semaine et là tout de suite on reprend la compétition.
1: On reprend la compétition, vous dites Daphné à deux et Guy.
0: Bah oui, qu'est-ce que tu veux que je dise? J'ai pas envie d'accabler Guy qui est si gentil, qui donne le nom des vaches, bref. Alors Daphné, Daphné, il paraît que si tu devais déjeuner avec quelqu'un, tu déjeunerais avec lui.
2: Avec Kenji Girac.
0: Avec Kenji Girac, il paraît que tu le suis depuis The Voice.
2: Oui, c'est vrai. J'adore sa musique. Je trouve que c'est ça amène de la joie, du soleil.
0: Oui, tu l'as vu en concert, bien sûr.
2: Ben non, j'ai pas eu cette chance encore.
0: Il faut.
2: Oui, ben ça ne serait tardé.
0: Alors, dans les talents inutiles. Tu as répondu que tu sais faire la bouche de courte manche. J'aimerais des détails. Qu'est-ce que ça veut dire hein?
2: C'était dans une pub, avec la pub pour le saucisson. Et ton grand sourire avec sa grande bouche, en fait, je sais faire à peu près le même.
0: Ah d'accord, ok. Bah écoutez, tu vas nous envoyer une photo. Voilà. Alors, tu as rencontré ton chéri dans une soirée. T'étais célibataire, mais pas Jimmy.
2: Oui.
0: Et alors, quand Jimmy a été libre, il paraît que c'est son nom qui vous a mis en contact via Messenger.
2: C'est vrai.
0: Comment il a fait?
2: Discrètement. En fait, c'était un ami, son oncle. Ouais. Je le connaissais finalement sans savoir que voilà. Et puis, en fait, le malin, il a filé mon adresse Messenger en douce à son neveu.
0: Voilà. Et alors, pour le premier rendez-vous, il paraît que tu venais de te faire opérer de l'épaule, tu avais le bras en écharpe.
2: Ouais.
0: Et que lui, il était plein de cambouis. Parce qu'il bossait dans un garage.
2: C'est ça.
0: C'est tout à fait ça. Ça fait quand même 20 ans que vous êtes ensemble, donc du coup, ça ne vous a pas beaucoup arrêté. Hein. Voilà.
2: Ouais, voilà.
0: L'amour était là. Ma chérie, c'est la question à choix multiples. Je vais te poser la question, te proposer des réponses, et puis tu auras 10 secondes pour me donner ton choix. Alors, écoute bien cette petite question avec une ambiance défi-défilé. Quelle célèbre maison de couture française a popularisé le smoking pour les femmes? Quelle maison de couture a créé et popularisé le smoking pour les femmes? Alors, Chanel, Dior, Saint-Laurent, la maison Bastien.
3: Bien sûr.
0: Allez, top chrono 10 secondes. Qui a popularisé le smoking? Chanel, Dior, Saint-Laurent ou Bastien?
2: Chanel.
0: Et non, chérie, c'est Saint-Laurent en 1966. Il a lancé le smoking, qui était évidemment inspiré des smokings masculins. Bon, pas de points.
1: Bon, Guy de Signé, comme on t'appelle sur ICI Mayenne, notre Guy qui est agriculteur, qui était expert comptable, qui aujourd'hui a 150 vaches, qui mesure 2,04 m, qui pèse 130 kilos et qui était une star de basket. Moi, je veux bien te valoriser, Guy. Mais là, il est 12h36, j'ai pas un seul point. J'ai pas un point pour ça, Guy. Guy!
4: On joue pour le plaisir.
1: Oui, pour le plaisir, mais bon, c'est bien beau de faire du riz de veau, de faire des rognons au Porto.
0: Ça y est, tu me l'as contrarié. Ça y est.
1: Non. Bon, Guy, allez, pour essayer de marquer du point, on va se jouer un petit peu de cor. Et puis de la trompette. Et puis du clairon.
0: Ah oui?
1: Oui, parce que quand il était jeune, Guy, tu jouais de tout ça?
4: Oui.
1: C'est vrai? Tu fais à la fois du cor et du clairon.
4: Cor de chasse, trompette, l'harmonie municipale. À l'époque, on avait beaucoup.
1: Ah, petite coupure.
4: On faisait du foot à Harmonie Municipale, voilà, c'est ça, mais c'est agréable.
1: Ouais, tu faisais ça le 14 juillet, tu te levais très tôt à 5h du matin avec l'Harmonie de la Ville.
4: Exactement.
1: Et il paraît que tu t'es même retrouvé à jouer...
4: C'est exactement ça, ouais. Je me rappelle encore.
1: La sonnerie aux morts.
4: Oui, pour...
1: À quelle occasion?
4: Eh ben, c'est parce que c'était l'inauguration.
1: Sion du monument aux morts, je complète les phrases de Guy. C'est devant un ministre.
4: Après, il y a d'autres qui devaient jouer. Et à 12 ans, le chef du musée qui me dit, c'est toi qui vas jouer à 12 ans.
1: Ah ouais.
4: Donc j'avais un peu le trouillomètre quand même.
1: Tu m'étonnes, t'étais tout seul devant 200 personnes. Et c'était, je le disais, devant un ministre, devant des députés, voilà. Il y avait tout le gratin. Hein. Fou ça, cette histoire. Guy, il paraît qu'on a peur de l'eau. Mais de l'eau, quoi.
4: Ah oui, beaucoup, ouais.
1: C'est-à-dire, pas de bateau, pas de piscine, rien de tout ça? Pas de mer?
4: part, mais non, je gère la piscine ni rien, ouais. C'est...
1: Ah ouais, il y a un vrai souci, il y a un vrai dossier là-dessus.
0: Ah oui, tu ne te baignes jamais, en fait.
1: Voilà.
4: Non. Bah, par contre, quand je me recense, c'est moi qui fais la piscine, et puis les enfants, tout ça, tout va à la mer, et moi je reste à côté.
1: Bon, mais tu bois de l'eau quand même, ça, tu crains pas, ça va.
4: Ah oui.
1: On va jouer avant de te perdre, parce que déjà que t'as pas de points, mais alors là, je ne sais même pas si on va finir l'émission avec toi, Guy. Guy,
4: oui.
1: Bientôt on offrira un smartphone au taquet. Ça va venir. Voici ta question, c'est une question à choix multiple.
0: Le plastique, c'est fantastique. Super doux.
1: Le plastique, c'est fantastique. Ouais, tu parles. Quel pays a été le premier au monde à interdire les sacs plastiques à usage unique dès 2002? Interdire donc les sacs plastiques à usage unique dès 2002. Je propose.
4: C'est nord de l'Europe, je pense, mais bon.
1: Attends. Le Canada, le Rwanda, le Bangladesh, Dami d'Hollande. Pays de la hernie, bien connu ça. Allez, top chrono, le Canada, le Rwanda, le Bangladesh, Dami d'Hollande.
4: Hollande, à la fin là, ouais.
1: Dami d'Hollande ?
4: Oui.
1: On n'est pas sérieux là. On n'est pas sérieux, Guy. Si t'es fidèle à l'émission, je raconte, on donne toujours des mauvaises propositions. Le Dami d'Hollande, c'est un pays ça, le Dami d'Hollande, Guy, mais Guy !
4: Ah, oh, je suis con, je suis bête, ouais.
1: Mais Guy. Valérie, tu savais que tu étais un pays ?
0: Je suis un pays et je suis d'ailleurs la reine de ce pays.
1: Ah
0: et
1: là.
0: Mon premier
1: ah
0: geste là en là. Tant que reine de ce pays, ce sera de doter la France, le Dami d'Hollande.
1: Valérie.
0: Ouais.
1: Voilà.
0: Chers habitants du Dami d'Hollande.
1: Bien sûr.
0: Votez pour moi pour la 8e fois.
1: Elle avait déjà une statue à Montélimar et Angoulême, mais alors là, ça y est. C'est...
0: J'en ai une à Guingamp aussi, t'inquiète.
1: Élection présidentielle anticipée 2027, on s'en fout. Elle est déjà élue.
0: Je suis déjà élue.
1: Guy, on semble plaisanter, mais c'est la première fois qu'on nous fait un truc pareil. C'était Bangladesh, hein, la bonne réponse, qui devient le premier pays à bannir les sacs plastiques. Voilà, c'était en 2002.
0: Bien, allez, Daphné 2, voilà. Alain Souchon va tout de suite vous régaler avec l'amour à la machine. Vous écoutez ici, vous êtes bien au Dami d'Hollande. À tout de suite, mes chéris.
1: On est bien avec Guy, hein. Faudrait qu'on marque.

0: Sam.
1: L'amour à la machine. Alain Souchon, fier habitant, bien sûr, du Damidoland. Alain Souchon.
0: Ah,
1: car grâce à Guy, nous savons que maintenant Valérie Damidot a son propre pays.
0: Mais je suis ravie que Guy me voit comme une reine, voilà. Comme une impératrice. J'aime génial. Le Damidoland. Vous serez tous libres et surtout, le premier qui fait du mal à un enfant ou à un animal sera sévèrement puni à coups de fessée. Oh. Alors, jingle, tout ça.
1: Bah non.
0: Il a pas envie, Christophe, il a envie qu'on...
1: Non, Christophe, il va
0: aller à la cantine. Christophe, je te donne ton passeport, hein. Tu es déjà Damidolandien, hein. Tu t'inquiètes. Alors, figurez-vous que notre amie Daphné, elle cumule. Il paraît que t'es tête en l'air, hyperactive, TDAH et maladroite.
1: Ah ouais, non, là, c'est la totale.
0: Alors, il paraît que la première fois que t'es arrivé chez un client, t'es descendu de ton camion, t'as refermé la portière, mais sur ta tête.
2: Ah oui. Ouais.
0: Ah bah c'est, ouais. Eh ben c'est sympa.
2: C'est
0: ça.
2: L'arcade.
0: Eh ben voilà. T'as toujours la cicatrice d'ailleurs.
2: Oui, toujours une petite marque.
0: Tu te prends tout le temps les coins de fenêtre, les coins de table, les poteaux.
2: Ouais, ben c'est ça, ouais. Tout est pour moi en fait. Comme je veux aller vite, ben en fait je fais pas gaffe. Et puis ben, souvent. Tous les jours.
0: Mais t'en as pas marre de te faire mal, d'avoir des bleus?
2: Ouais, ça me fatigue, ouais.
0: Ah bah oui, quand même. Mince, c'est pas très marrant, ça. Alors
2: je suis bien blanche, alors ça ressort bien, les bleus.
0: Eh ben voilà, ok. Ben voilà. Alors, il paraît aussi que t'es un petit peu... Bon, comme on sait que t'es maladroite, t'es un peu Pierre Richard. Il paraît que tu es un jour avec un collègue en camion dans la voiture de devant. Tu vois des gens qui jettent un sac en plastique par la fenêtre, tu trouves ça dégueulasse, et tu as bien raison. Et puis, tu t'es arrêté, et puis, t'as ramassé le sac, et c'était quoi?
2: C'était la merde du chien.
0: Eh, voilà. C'est-à-dire que le gars a jeté la merde de son chien par la fenêtre. Non, mais.
1: Moi, je propose qu'elle devienne votre ministre de l'écologie.
0: Elle sera ministre. Quoi qu'il arrive.
1: Dans votre Damidoland.
0: Daphné aime les animaux, elle sera forcément ministre des animaux.
1: Ouais, oui.
0: Voilà.
1: Ah, oui. Et Guy sera ministre de l'agriculture.
0: Guy sera ministre de l'agriculture.
1: Normal,
0: tu t'occuperas particulièrement bien de l'agriculture, je le sens.
1: Bah oui, Guy.
0: Toi, tu seras le ministre de l'argent, hein, rapport que
1: t'es finances. Avec grand plaisir. Avec grand plaisir.
0: Alors, ma chérie, tu as 2 points. Là, je te propose d'en marquer 5. D'un coup.
1: En revanche, le technicien ne sera pas ministre de l'audiovisuel. On attend toujours le jingle. Hein.
0: Mais tu vas laisser.
1: Mais on peut toujours attendre, on me dit dans le casque.
0: Mais tu es odieux avec ce pauvre Christophe. T'inquiète pas, mon chéri, tout va bien. Tiens, mets-moi la petite ambiance musicale avant.
3: Lorsque j'ai appris à coudre, d'abord, on m'a donné 10 fils et une aiguille. 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
0: Voilà, c'est une très jolie musique de l'année dernière. Alors écoute bien ça, Daphné.
1: C'est en playlist, je crois.
0: Comment ça s'appelle le trou d'une aiguille dans lequel on passe le fil? Ça a un nom, ce petit trou dans lequel on met le fil et que quand on n'a pas les lunettes, on galère. Comment ça s'appelle? Top chrono, 10 secondes.
2: Non, je sais plus.
0: Si tu sais. Mais si, tu sais, on te l'a appris. Si.
2: Ouais, je sais plus. J'ai fait avec ma grand-mère, mais je ne me rappelle plus.
0: Ça s'appelle le chat, C-H-A-S.
2: Ah oui.
0: Oh là. Bon, bah, pas de points, mais tu restes en tête avec 2.
1: Guy, notre ministre de l'Agriculture, et ses 150 vaches à Issy-Mayenne, qui donc a décrété que Valérie Damidot était présidente du Damidoland, puisque tu t'es totalement vautré, mon Guy. Est-ce que tu te remets de cette boutade?
4: J'ai pas trop entendu.
0: Ouais. Mmh, il est en zone blanche, le pauvre.
1: Bon, écoute, Guy.
4: J'ai changé de place, c'est bon là.
1: Ne bouge plus.
4: C'est bon, j'entends là, tu vois.
1: Tout va bien, il n'y a pas de problème. Elle n'a pas marqué, c'est peut-être le moment justement de la prendre de court, et, tu vois, d'y aller, quoi. Pour t'encourager, on va se mettre une musique de champion là.
5: Kylian Mbappé, accélération, virgule, petit pont, frappe. 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
1: Bah, il a pas ramené la coupe à la maison, Kylian Mbappé. Non, lui, il l'a pas ramené. C'est le PSG qui l'a ramené. Oui, parce qu'il est plus au PSG, Kylian Mbappé.
0: Oui, ben bah, je sais, merci.
1: T'as plus le temps de partir. Faut pas que je dis ça, je dis rien. Tu aimerais déjeuner avec Didier. Qu'est-ce qu'il y a?
0: Tu veux faire partie du podcast de Bruno Salomon ou quoi?
1: Non, mais voilà, je fais partie de ceux qui pensent que c'est dommage qu'il soit parti du PSG.
0: D'accord,
1: voilà.
0: Ok.
1: Mais il jouera pour l'équipe de France parce que tu aimerais déjeuner avec celui qui, pour la dernière fois, est entraîneur cette année, c'est Didier Deschamps.
4: Exact, oui.
1: Ouais.
4: Je pense que c'est un entraîneur comme Enrique, qui est stable. Voilà, je suis plutôt fan de basket, mais bon, je trouve que Didier Deschamps, c'est quelqu'un que j'apprécie. Ouais.
1: Bien sûr. Qui sera l'entraîneur, selon toi, après?
4: I don't know. Mais il parle de Zidane, mais bon.
1: Bien sûr.
4: Ouais, on verra. Je préférais Laurent Blanc, ouais.
1: Ah ouais, ah ben elle l'a déjà été.
0: Moi, je pense que je suis assez d'accord. Ouais. Daphné a l'air d'accord aussi, c'est Zidane.
1: Bien sûr, merci pour cette analyse footballistique, vous qui
0: maîtrisez tellement. Moi, j'adore Zidane, mais.
1: Vous n'avez pas nommé votre ministre des Sports encore.
0: Mon ministre des Sports, bah tiens, ça sera Zizou. Allez, Zizou.
1: C'est pas mal, ça. Guy, allez, on le tente. Oui. Là, on a la possibilité de prendre 5 points.
4: La remontada.
1: C'est la remontada.
0: Vas-y, la remontada.
1: Ah, mais non, là, c'est la remontada. Quelle série française suit des agents clandestins de la DGSE vivant sous fausse identité à l'étranger? Je la répète, quelle série française suit des agents clandestins de la DGSE vivant sous fausse identité à l'étranger? Top chrono, 10 secondes.
4: I don't know.
1: Série française.
4: Voilà, je ne sais pas du tout.
1: France 2, il me semble.
0: Non, c'est Canal.
1: Oui, c'est pas.
0: C'est Canal, c'est avec Kassovitz.
1: Oui, je confonds.
0: Et Artus.
1: Mais ouais, générique, écoute. C'est le Bureau des Légendes. T'as pas entendu parler du Bureau des Légendes?
4: Non, je regarde que le sport. J'ai pas le temps par rapport au travail.
1: Ouais, je comprends.
0: Tu as bien raison.
1: Ouais, je comprends.
0: Alors, ça fait 2 pour Daphné. Et tout de suite, là, maintenant, nous allons partir avec Taylor Swift. Hope a Light, vous écoutez ici, on vous aime. À tout de suite.

0: Ah, je suis désolé, excusez-moi, j'étais en train de préparer ma plus belle voix. C'était pour la plus belle des annonces. On peut light avec Taylor Swift sur ICI.
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2: Ça doit être rigolo ce film, j'aime bien.
0: Moi aussi.
2: Le beach, c'est marrant.
0: Oui, mais je préfère Nadine Mousselet, moi. La romancière.
2: Ah oui, mais c'est pas un film Nadine Mousselet. Ah, oui,
0: moi,
2: peut-être un jour.
0: Ah, c'est le livre de l'été. Hein.
2: Voilà. Alors, Daphné à deux, Guy, voilà. Daphné, dont on a dit que c'était notre petit Pierre-Richard. Deux petites anecdotes qui m'ont fait rire. Bon, elle se prépare pour l'enterrement d'une vie de jeune fille avec ses potes. Elles vont toutes chez une copine, elles se préparent, blablabla. Bla. Elle se cogne 2 heures de voiture pour aller faire la fête. Et là, c'est le drame. Qu'est-ce qui s'est passé?
3: Eh ben, j'avais pas mon sac.
2: Et voilà, tu l'avais laissé chez la copine.
3: Voilà, voilà, c'est ça. Bon, la voiture d'une copine, c'était pas venue avec lui, c'est qui avait laissé sa voiture.
2: Ah, voilà. Et elle oublie tout. Et une fois, elle part voir un match de foot au Stade de France à Paris. Elle part de Poitiers. Hein. Elle prend le train avec son chéri de l'époque. Ils montent dans le train. Et là, qu'est-ce qui se passe?
3: J'oublie les billets à la maison.
2: Voilà, voilà. Donc, t'es ressorti du train. Et oui.
3: Voilà.
2: Et voilà. Et oui. Et t'as pris le train d'après.
3: Oui, c'est ça.
2: Ben voilà. Bien. Allez, ma petite tête en l'air. Là, tu vas te concentrer pour remporter le bingo et pour aller en finale pour tenter de partir au festival Off d'Avignon ou gagner la machine à café. Alors, on va t'encourager avec cette petite chanson que tu adores.
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2: Voilà. Tant que j'ai pu, mais elle n'est jamais, jamais venue. Alors, ma chérie.
0: Zaï.
2: Ma chérie, écoute bien le bingo. À mon top chrono, tu vas avoir 10 secondes pour me donner toutes les sortes de bijoux qui existent. Comment ça s'appelle, les bijoux qu'on porte? Toutes les sortes de bijoux qui existent. Attention, top chrono, 10 secondes.
3: Montre, gourmette, boucle d'oreille, piercing, collier, chaîne, chaîne de cheville, bague, barrette.
2: Stop, ça fait 9.
0: Wow.
2: Il y avait évidemment les diadèmes, les couronnes, les plastrons, mais tu m'en as donné plein. Tu en as 9, bravo.
0: Bon, comment dire, Guy?
5: Ouais, c'est foutu. Hein.
2: Mais Guy, tu t'en fous, tu es mon ministre de l'Agriculture, ouais, Adam Hollande.
0: Bien sûr, mais il ne faut pas dire ça. On a vu des auditeurs, il faut reconnaître que c'est rare, avoir zéro comme ça, 12h56, mais on en a vu faire une remontada. Tu as compris, là, il faut faire plus de 9. Il faudrait que tu marques, que tu donnes 10 bonnes réponses pour gagner les 10 points que vaille le bingo. Autant te dire qu'on a besoin de ça. Et j'y crois qu'à moitié. Mais bon, on va espérer pour t'encourager. Voici ta chanson. La Ziza, Daniel Balavoine. Guy, merci d'avoir été avec nous. Mais quand même, j'espère te voir avec nous vendredi. Notre agriculteur aux 150 vaches, on embrassera Bouboune et...
2: Bouboune et Bridget.
0: Dont nous sommes parrains.
2: Je veux la photo de Bridget. Hein.
0: Avec grand plaisir. On salue encore une fois les équipes d'ICI Mayenne et ICI Vaucluse pour ce beau séjour à Avignon. Max, s'il te plaît, je te demande un max de pierres qu'on trouve sur les bijoux. Un maximum de pierres que l'on trouve sur nos bijoux. Top chrono, 10 secondes.
5: Diamant, pierre. Oh là là là là.
0: Le rubis, le saphir, l'émeraude, oui, la perle, mais trop tard, le quartz, le turquoise, le lapis-lazuli, ouais. Le topaz, il y en avait plein. Tu l'as compris,
2: attends,
0: malheureusement.
2: Excuse-moi, t'as dit le lapis-lazuli?
0: Le lapis-lazuli.
2: Allez, lapis-lazuli.
0: Oui.
2: C'est une super pierre, c'est vachement beau. Bah écoute, Guy,
0: merci,
2: c'est
0: Guy.
2: Pas. Hey, Guy, tu repars pas les mains vides, puisque je te rappelle que tous les participants gagnent cette semaine un guide de voyage Michelin pour célébrer les 100 ans des guides de voyage Michelin.
0: Bravo, Guy.
2: Donc t'auras un très beau guide où tu pourras, grâce à qui tu pourras voyager et découvrir des choses. Quant à toi, ma petite Daphné, tu as compris que c'est toi qu'on allait retrouver en finale vendredi?
3: Ouais.
2: Ouais. Donc tu pourras éventuellement gagner le week-end exceptionnel au Festival Off d'Avignon. Tu auras un séjour pour 4 personnes, 2 chambres doubles à l'hôtel Le Chardonnay, les petits déj sont compris, 100 euros de carburant pour rejoindre la Cité des Papes, 2 spectacles par jour, 4 spectacles au total. Et bon, bah, ça va être magnifique. Tu pourras même découvrir la ville d'Avignon qui est sublime, classée au patrimoine mondial de l'UNESCO. Et si tu ne gagnes pas ça, tu pourras gagner...
0: La machine à café Nespresso, c'est 32 dosettes et c'est 6 verres en verre avec Joe Malongo, qui, le rappelons-le, est un habitant du Dami d'Hollande.
2: Bien sûr. Allez, le Dami d'Hollande est ravi de vous avoir accueilli. Bravo Daphné, bravo Guy de m'avoir mise à la tête d'un pays imaginaire. Je remercie Christophe à la technique du Dami d'Hollande.
0: Bravo.
2: Céline, qui sera ministre des Femmes.
0: Bravo.
2: Gwen Coupez, bravo, qui sera ministre des Enfants.
0: Bravo.
2: Voilà. Et je remercie Alex, qui sera ministre des Communications.
0: Oh, voilà, magnifique.
2: Voilà, bravo. Je vous nomme tous ministres de la vie, du bonheur et du kiff. Je vous embrasse tous.
0: J'ai aucun grade,
2: bah, toi, t'es ministre des Finances,
0: c'est vrai, t'es évident.
2: Allez, à demain, mes chéris. Bisous.
0: Oh là là.
2: Dis donc, il n'est pas un peu l'heure d'aller se coucher ?
0: Oui, parce que là, on vient de passer un bon moment avec le best-of d'Otaquet. Faut quand même qu'on récupère pour tout à l'heure, là. Hein.
2: Et puis surtout, c'est l'heure que Johan Guérin nous informe.
0: Il est là, Johan Guérin ?
2: Mais oui !
0: Le grand Johan Guérin ?
2: Bien sûr !
0: Il arrive tout de suite avec Ici, dès 5h.

0: Jen Birkin à l'heure du réveil pour bien démarrer la journée. C'est ici dès 5h, c'est parti.
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0: Bonjour, très beau réveil, heureux de vous retrouver en ce mardi. On espère que la nuit a été bonne au menu du petit déjeuner ce matin. Info, musique et bonne humeur avec l'équipe des Leftos, Emeline, Savaria, Mélodie, Pierre et Cyril Ardo. Bonjour Cyril.
3: Bonjour Johan Guérin, bonjour à tous.
0: Avec vous ce matin, on revient sur le dernier match de préparation de l'équipe de France de football avant le Mondial 2026.
3: Victoire 3-1 contre l'Irlande du Nord hier soir. Ces trois buts qui ont été marqués par un seul et même homme, l'homme du match, Michael Olise. On y revient dans quelques instants.
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0: Mardi 9 juin, très bon début de journée. Soyez les bienvenus, il est 5h. À la une, des milliers de personnes mobilisées à travers la France en hommage à Liana.
3: Et aussi pour dénoncer le travail de la justice dans cette affaire. Des rassemblements étaient organisés hier soir, par exemple au Mans, à Limoges, à Nîmes, à Paris, à Strasbourg ou à Lyon. Des personnalités aperçues dans la capitale, comme la présentatrice Flavie Flamand ou la chanteuse Lio. Mouvement de colère et d'indignation qui a touché donc toutes les régions. Faucine Calmel, tous les manifestants ont en tête les dysfonctionnements qui ont mené au meurtre de la fillette.
4: De Nîmes à Dunkerque, de Grenoble à Quimper, ils étaient des milliers, des femmes pour beaucoup venues spontanément, portées parfois par la colère. Pour Fiona à Nancy, le meurtre de Liana est le cas de trop.
5: Ça fait des mois qu'on voit des prédateurs dans les écoles, des prédateurs dans les centres de loisirs, là, des prédateurs dans les rues, tout court, et personne ne fait rien.
4: Sur les pancartes, un peu partout, les mêmes mots. Plus jamais cela. Justice, réveille-toi. Le système mis en cause doit se réformer. C'est le message que Nathalie a voulu partager à Cherbourg. Portrait de Liana tendu à bout de bras.
6: Que la justice fasse son travail, que les lois sont changées, que les procédures soient moins longues et que quand il y a des avertissements de viol ou d'attouchement sexuel, et ben ce soit pris en compte aussitôt. On ne laissera jamais personne retoucher à nos enfants.
4: Mais pour cela, c'est aussi le gouvernement qui doit agir, donner des moyens, bien sûr, changer de paradigme, écouter enfin les enfants. Position que défend Anne Trémolière du collectif Nous Toutes à Auxerre.
7: On refuse une société qui ne protège pas des enfants et qui vient nous expliquer qu'il y a une petite erreur qui a fait que ce qui est arrivé à Liana est arrivé. Et on a les moyens que ça n'arrive pas. Il faut une volonté politique.
4: Les associations dénoncent l'inaction du gouvernement. Une proposition de loi intégrale de lutte contre les violences aux femmes et aux enfants déposée fin 2025 n'a jamais été examinée.
3: Et Faustine Calmel avec les locales du réseau ici. Et justement, le Premier ministre Sébastien Lecornu réunit ses 5 ministres de l'Intérieur, de la Justice, de la Santé, de l'Éducation et de l'Égalité femmes-hommes ce matin. Il leur demande d'examiner et d'arbitrer de nouvelles mesures concrètes pour protéger les enfants victimes de violences sexuelles. De son côté, le plus haut procureur de France, Rémi Hetz, a estimé sur France 2 qu'il fallait absolument tout mettre à plat pour que plus jamais une telle catastrophe judiciaire ne se reproduise. Et dossier complet à retrouver sur ici.fr.
0: Les AESH se mobilisent un peu partout en France.
3: Ce sont les accompagnants d'élèves en situation de handicap et ils veulent faire pression sur le ministère de l'Éducation nationale afin d'obtenir un meilleur salaire et pour devenir fonctionnaire. Le gouvernement envisage de donner ce statut à seulement 10 à 20% des AESH. Luc Marquès est co-secrétaire du syndicat FSU SNUIPP de la Creuse.
8: Ça fait 30 ans, 40 ans qu'on a des besoins d'accompagnement dans les classes. Et c'est qu'aujourd'hui, 20 ans après la loi sur le handicap, qu'on commence à discuter sur ce statut des AESH. Et on se rend compte que, dès le premier groupe de travail, le ministère est complètement à côté de la plaque. D'où on fait le tri. Sur quels critères il n'y aurait que 10 ou 20% des personnes qui pourraient accéder au statut? C'est absolument scandaleux. Nous revendiquons l'accès au statut pour toutes et tous les AESH. Il y aura toujours besoin des AESH, parce qu'il y a des élèves en situation de handicap, il y en a même de plus en plus. Donc, pour un besoin pérenne, pourquoi maintenir une précarité chez nos collègues qui les accompagnent ?
3: Luc Marquez, co-secrétaire du syndicat FSU SNUIPP de la Creuse. Un TGV sur 3 et un intercité sur 2 resteront à quai ce soir et demain. Trafic fortement perturbé à la SNCF dès 20h. Les syndicats réclament de meilleurs salaires, dénoncent le climat social avec 13 suicides depuis le début de l'année, ou encore demandent un moratoire sur l'arrivée de la concurrence.
0: 5h04 sur votre radio. Ici le foot. Match rassurant pour les Bleus à une semaine de leur entrée dans le Mondial.
3: Victoire 3-1 contre l'Irlande du Nord hier soir à Lille, dernier match de préparation. Un triplé de Michael Olise, sacré en toute logique homme du match. Noureddine Zidane, tout n'est pas parfait, mais ça permet d'oublier la défaite de la semaine dernière face à la Côte d'Ivoire.
2: Une Marseillaise entonnée en fin de match, précédée d'une hola. Le dernier match des Bleus sur le territoire français a été salué comme il se doit par le public lillois. Et Romain, optimiste avant le grand départ de l'équipe de France demain vers les États-Unis.
9: On a vu pas mal de joueurs entrer, on a vu des belles choses. Il y a encore certainement des petites choses à améliorer, mais on est plutôt confiant. Ouais.
2: Même s'il aura fallu attendre une bonne quarantaine de minutes pour faire sauter le verrou nord-irlandais, mais la route vers la troisième étoile sera semée d'embûches, selon Xavier.
10: Ce sera pas simple, je pense, pendant tous les matchs de la Coupe du Monde. Donc c'est un bon entraînement et il faut continuer. Maintenant, il n'y a plus qu'à.
2: Il n'y a plus qu'à être vigilant sur certains aspects.
11: La solidité défensive, mais très satisfait de l'attaque.
2: Alexis pense à l'activité de Désiré Doué, l'efficacité de Michael Olise, auteur d'un triplé, et qui ont un peu éclipsé le capitaine des Bleus.
11: Un petit flop, moi je mettrais quand même Mbappé. Je m'attendais à mieux. Encore une fois, c'est des matchs de préparation. Je préfère le voir entre guillemets nonchalant ce soir et qu'il nous fasse un gros mondial.
2: De l'activité, certes, avec 6 tirs, mais aucun cadré pour Kylian Mbappé. Toujours à une longueur du record des 57 buts en bleu d'Olivier Giroud, présent hier dans les tribunes lilloises.
3: Et premier match pour la France au Mondial de foot, ce sera dans tout juste une semaine, le mardi 16 juin contre le Sénégal. Un coup d'œil sur les couleurs du ciel, Johan, et c'est les nuages qui dominent aujourd'hui. Ouais,
0: des Pyrénées aux régions de l'Est, les nuages l'emportent ce matin, des pluies résistent dans le sud-ouest et des Alpes au sud-Alsace. Cet après-midi, le ciel s'éclaircit, mais ça restera encombré sur le relief avec des averses sur les Pyrénées. En allant vers le nord-ouest, les éclaircies, alors là en revanche, elles sont belles ce matin, mais les nuages seront plus nombreux près des côtes avec des averses qui s'étendront du nord-ouest au nord de la Seine cet après-midi. Sur ces régions d'ailleurs, le vent peut aussi atteindre les 50 km/h sur les côtes. En Méditerranée, soleil qui domine, parfois voilé, avec du vent jusqu'à 60 km/h. Côté Mercure ce matin à Nantes, 10 degrés à Paris, Lille, Cherbourg, Quimper et Orléans, 11. Nous avons 12 à Reims, 14 à Bordeaux et Clermont-Ferrand, 16 à Toulouse et Strasbourg, 21 à Ajaccio. Et puis pour les maximales, elles baissent entre 15 et 18 près de la Manche, de 18 à 23 ailleurs et jusqu'à 30 degrés, toujours dans le sud-est.
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0: Très bon début de journée. Merci de choisir ici les 5 heures. Heureux de vous savoir avec nous en ce mardi 9 juin. Info, musique, bonne humeur pour vous, les Leftos. Vous venez de vous réveiller. Vous étiez il y a quelques minutes encore dans un autre monde, celui des rêves. Oui, mais voilà, il est l'heure. Oui, l'heure de démarrer cette journée avec le sourire, s'il vous plaît. Et au son de téléphone. Très bon mardi, 5h07.

0: Téléphone à un autre monde, 5h10, très bon réveil.
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0: Bon, avoir un PV pour usage du téléphone au volant, on peut dire que c'est un classique.
3: Classique.
0: Mais en fauteuil roulant, c'est la mésaventure surréaliste d'un Belge d'une quarantaine d'années, atteint en plus de la maladie de Charcot. En fait, dans la commune d'Otigny, la police l'a interpellé son tort, piloter son fauteuil électrique de la main gauche et tenir son smartphone dans la main droite. Verdict, une amende quand même qui est salée, 184 €. L'homme a eu beau protester qu'il ne regardait pas son écran avec son engin plafonne à 12 km/h. La loi belge, en fait, elle est implacable. Là-bas, un fauteuil électrique est considéré comme un véhicule motorisé au même titre qu'une trottinette. Et donc, sans support fixe, eh ben, c'est l'infraction. Bref, en Belgique, la loi roule pour tout le monde, mais parfois un peu sur la tête quand même.
3: Il y a donc des supports pour GPS pour fauteuil roulant.
0: Exactement, comme pour les voitures, vous voyez.
3: Ah, mais écoutez, je découvre quelque chose ce matin.
0: Ben, moi aussi, je l'ai découvert avec cette affaire. Bon, Cyril, ce matin, on parle à 5h12 aussi des vignettes Panini.
3: Oui, que vous collectionnez, vous savez, ces autocollants avec les joueurs de foot, plus de 1000 à collectionner. Et dans certains magasins, dans beaucoup de magasins, c'est en rupture de stock.
0: Évidemment, avec le mondial qui approche. Côté musique, le réveil se partage au son de Bonnet M. S'ambiancer comme ça. Daddy Cool, Bonnet M, on l'écoute dans 5 minutes, mais avant, par ici, les économies.
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0: Bonjour Valère Correa.
5: Bonjour Johan.
0: Chaque jour avec vous, un bon plan pour notre pouvoir d'achat. Aujourd'hui, vous vouliez nous parler électricité.
5: Avec une nouveauté qui arrive sur le marché de l'énergie pour les particuliers. Vous connaissiez les heures pleines, les heures creuses. Voici maintenant les heures super creuses.
0: Qu'est-ce que c'est ça ?
5: Avec un kilowattheure qui peut être quand même divisé par deux. Je vais vous expliquer.
0: Ouais.
5: Des plages horaires sur lesquelles l'électricité sera moins cher que les heures creuses, donc, par exemple, pour EDF, ce sera entre 11h et 18h l'été, entre 22h et 7h l'hiver, et l'opérateur historique explique pourquoi ces plages horaires. L'été, les plages d'heures super creuses se situent pendant la cloche solaire, quand la production d'électricité photovoltaïque est la plus abondante. L'hiver, les plages d'heures super creuses se situe entre 22h et 7h quand la demande en électricité est la moins importante. Dans les deux cas, la logique reste la même, consommée pendant les heures où l'électricité est disponible et donc moins chère. Et il faut savoir que chaque opérateur a fait son calcul et propose des tarifs et des heures super creuses à des plages différentes.
0: Bon, super Valère, on va se dire choses, ça ne va pas faciliter la tâche pour s'y retrouver.
5: Ouais, vous avez raison, comprendre les offres d'électricité, de toute façon c'est jamais très facile.
0: Oui.
5: Pour que ce concept d'heures super creuses soit intéressant, en fait, regardez les plages de votre fournisseur, les prix aussi, et puis vérifiez si vous pouvez décaler le gros, j'ai bien dit le gros de votre consommation à ces moments-là, parce que c'est vraiment ça qui compte. Chauffe-eau, recharge de la voiture électrique, sèche-linge, il faut pouvoir décaler sur les heures super creuses les appareils qui consomment le plus. Donc, si vous vous chauffez à l'électrique, je vous déconseille ce système, parce qu'en général, vous allez payer les heures pleines plus chères que les tarifs de base. Et on se chauffe pas juste la nuit, l'hiver, hein. Et puis l'été, ça n'a pas vraiment d'intérêt. Enfin, n'hésitez pas à solliciter votre fournisseur et faites le point, il est là pour vous accompagner et vous expliquer. Voilà, si vous aussi vous avez des bons plans pour faire baisser la facture d'électricité avec des trucs super, mon mail c'est paricilleséconomies@radiofrance.com.
0: Merci beaucoup Valère, on vous met tous ces bons plans sur ici.fr, page paricilleséconomies.
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0: À 5h15, une question, Cyril. Votre album Panini de la Coupe du Monde est-il rempli ?
3: Peu nombreux sont les collectionneurs capables de dire que leur album est plein, avec 48 équipes. Il y a près de 1000 autocollants à rassembler. Une quête compliquée, d'autant que beaucoup de magasins sont à court de pochettes de stickers. Alexandre Thibault.
2: À chaque fois qu'un client lui pose la question dans sa petite librairie,
8: est-ce que vous auriez des albums Panini, des albums d'images pour la prochaine Coupe du Monde?
2: Samuel répond la même chose.
9: Et non, malheureusement, non, nous sommes en rupture.
2: Une situation qu'il vit depuis déjà une semaine.
9: C'est la rupture totale sur les autocollants. C'est rupture jusqu'à minimum mi-juin. Et bien déjà ce matin, il est au moins entre 5 et 10. Déjà, il refuse depuis ce matin. Oui.
2: Une rupture dont il ne peut expliquer la cause, mais il constate un engouement et un nombre de ventes conséquent depuis leur sortie il y a un mois.
9: Alors juste les albums, je dirais une bonne trentaine ou quarantaine, mais surtout les autocollants, ça se monte à quasiment 2000 je pense pour l'instant.
2: Et ne plus avoir de stickers à mettre dans l'album, c'est ce qui arrive à Juliette, 11 ans, voilà. Au milieu de son salon.
10: Je le garde bien précieusement, c'est une photo des joueurs, c'est très important.
2: Elle étale toutes ses cartes classées par pays, par joueur et par doublon, mais il lui en manque beaucoup. Alors pour continuer à remplir les cases et suivre les matchs à partir de jeudi avec son album sur les genoux, elle met toute la famille à contribution.
10: Il faut que mon papa, quand il rentre du travail, s'il y pense, il va dans un tabac et comme ça il m'en achète. Mon grand-père, il m'a envoyé les étiquettes aussi, de Nice pour Paris. Mon parrain, il est venu regarder la Ligue des Champions chez moi, du coup il m'en a acheté en même temps. Ma maman, elle m'en achète moins, mais je lui demande quand même de m'en acheter parce que c'est important.
2: Et dans les points de vente où Juliette en trouve?
10: Eh bah, au lieu d'en acheter 6 en une fois, bah, j'en achèterai plus en une fois, comme ça j'ai pas besoin d'en racheter.
2: Une quasi-chasse au trésor qui a un certain coût, plus de 150 euros ont déjà été dépensés dans sa collection. Pierrine, sa mère.
11: Les pochettes sont à 1,50€, donc ça semble raisonnable, c'est sur la durée que bon, on se rend compte que finalement ça coûte quand même un petit peu d'argent et puis elle utilise aussi son argent de poche pour ça.
2: Juliette espère rapidement un réapprovisionnement des magasins, mais elle est catégorique, elle n'arrêtera pas sa collection de cartes Panini tant qu'elle n'aura pas trouvé les 18 joueurs de l'équipe de France.
3: Alexandre Thibault, et pour ceux qui ne veulent pas attendre un réapprovisionnement, je sais que c'est votre cas, Johan, votre collection est quasiment complète, mais il vous manque quelques cartes, et bien il existe des groupe Facebook pour s'échanger les cartes entre particuliers, figurez-vous.
0: J'ai en double Kylian Mbappé, si vous voulez, non? Ça vous intéresse?
3: Oui, ben moi j'ai Olivier Griezmann en triple.
0: Bah, formidable. Bon, ce soir sur France 3, retrouvez un homme que vous connaissez bien, qui se transforme en comédien. Michel Simès, le médecin préféré des Français, se glisse dans l'impôt d'un cuisinier dans le téléfilm C'est qui le chef, entre transmission, choc des générations et passion pour la pâtisserie. Michel Simès s'amuse à casser son image, on en parle dans les coulisses télé, mais avant Daily Cool, c'est Bonnet M sur votre radio ici. Bon réveil. 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

0: Bonnet M et Dali Cool, 5h21, l'éphéméride de ce 9 juin. On souhaite une bonne fête aux Diane. C'est aujourd'hui l'anniversaire de Nathalie Portman, 45 ans, mais aussi du chanteur de Muse, 48 ans, pour Matthew Bellamy. Annoncé d'ailleurs un nouvel album. Je pense qu'il y aura une tournée en Europe et notamment en France. On sait que le groupe Muse adore le public français. Tiens, dernier anniversaire ce matin pour un acteur, Johnny Depp. Il a 63 ans ce mardi. Et puis tiens, saviez-vous à quand remonte notre service postal en France? Est-ce que vous avez une petite idée?
1: Je pense que c'est très ancien, quelque chose comme 1850 peut-être.
0: Alors c'est même plus ancien que ça. C'était le 9 juin 1760.
1: Effectivement, c'est très ouais, avant la Révolution.
0: Exactement, la petite poste à Paris était lancée, création en fait d'un service de distribution rapide du courrier à l'intérieur de Paris, l'ancêtre donc direct de notre distribution postale urbaine moderne.
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0: On retrouve Patrice Gascoigne avec ses coulisses télé. Aujourd'hui, Patrice, vous êtes allé voir le héros du savoureux téléfilm de ce soir sur France 3, une personnalité qui va totalement nous surprendre dans son nouveau rôle.
3: Il a longtemps été le médecin préféré des Français, il s'appelle Michel Cymès. Et bien ce soir, dans une fiction, il va changer de peau.
4: Oh, la liberté d'expression alors?
5: Ça va, vous vous êtes bien exprimé là.
4: Ça va, j'allais pas laisser cette dinde dégommer ma cuisine sans rien dire non plus.
5: Alors cette dinde, c'est une nutritionniste réputée et vous l'avez fait pleurer en direct.
4: Oh, mais j'y peux rien si elle est fragile. Il faut choisir des invités plus solides aussi. Moi, quand j'avais 14 ans et que j'étais commis, j'en ai pris 100 fois plus dans la gueule et ça m'a pas tué.
5: Oui, mais c'était un autre siècle. Littéralement. Et être un vieux con ne vous donne pas le droit de maltraiter les gens.
4: Ok, laisse tomber, je parle pas aux assistantes.
5: Je suis la productrice. Mais de toute façon, vous n'allez plus parler à grand monde parce que vous n'êtes pas prêt de revoir un plateau télé avant un petit moment.
3: Ce chef qui vient de signer son arrêt de mort médiatique, c'est Étienne Barbier, incarné par Michel Cymès, qui se régale à jouer ce chef imbuvable dans la fiction à voir ce soir sur France 3, C'est qui le chef? Parce que ce personnage égocentrique et vaniteux, pour s'en sortir, va devoir accepter de travailler dans l'ombre d'une jeune influenceuse culinaire qui galère à lancer son premier restaurant. Dites-moi Michel Cymès, je me souviens d'une interview où vous me disiez ne vouloir jouer que des rôles de médecin, et là, vous voilà dans la peau d'un grand chef.
6: Oui, mais à l'époque où vous m'aviez interviewé, mon cher Patrice, je faisais ça parce que j'étais médecin à l'hôpital, je continuais à consulter. Et que j'avais toujours dit que je voulais rester médecin parce que si un de mes patients me voyait à la télé dans un téléfilm, dans le rôle d'un proxénète, et que le lendemain matin je lui ai annoncé à l'hôpital une maladie, ça pouvait poser problème en termes de crédibilité. Et donc je faisais très très attention à mon image de médecin auprès de mes patients. Aujourd'hui, je ne consulte plus, je suis à la retraite et donc je m'autorise tout. Donc on m'a proposé ce rôle de cuisinier, de chef puant. Ça m'a beaucoup fait rire.
3: Alors ce personnage d'Étienne Barbier, c'est un chef médiatique, un énorme melon. On est entre nous, Michel. Vous avez pensé à qui pour vous inspirer de ce personnage?
6: Je vais vous faire marrer, mais j'ai pas pensé à des chefs parce que finalement je connais très peu de chefs qui ont le melon. Ceux que j'ai la chance de connaître sont hyper sympas. En revanche, des gens comme ça, j'en ai croisé dans ma carrière de médecin. Des chefs de service qui sont puants, insupportables, qui envoient balader tout le monde, j'en ai connu. Donc si j'ai dû m'inspirer de quelqu'un, c'est plutôt... Ouais.
3: Michel Cymès dans ce téléfilm cuisiné et relevé comme on aime. Je valide ce plat, c'est qui le chef, servi ce soir sur France 3. Et je repasse à table demain pour de nouvelles coulisses télé.
0: Merci Patrice Gascoigne. 5h24, parlons mariage, c'est la saison en ce moment, peut-être le vôtre aussi bientôt. Savez-vous que la robe de mariée est une invention moderne? Avant la robe blanche, il y avait un tout autre vêtement. Lequel?
1: C'est une bonne question, je ne sais pas du tout.
0: On voit ça avec Stéphane Bern, mais avant direction la Lune et Christophe Maé. Bon réveil. Elle...

0: La Lune, Christophe Maé, 5h28. Un peu d'histoire avant l'actu. Stéphane Bern, ce matin, on voyage au temps où les mariés ne portaient pas de robe blanche.
1: Se marier en princesse, très récent. Pendant des siècles, on se mariait surtout avec ce qu'on avait dans l'armoire, à condition encore d'avoir une armoire. France, 17e siècle. Un mariage de village sans wedding planner. Pas de boutique spécialisée, pas d'essayage, pas de traîne de 3 mètres ou de vendeuse commissionnée qui vous dit « Celle-là est faite pour vous ». La mariée s'habille simplement avec sa plus belle robe. Car à l'époque, un vêtement coûte une fortune. On ne l'achète pas pour un jour. On le porte, on le raccommode, on le transforme, parfois toute une vie. Alors le jour du mariage, on fait au mieux. On choisit ce qu'on a de plus beau. Ou de moins pire. Objectif, être présentable.
2: Oh là là là là, ça va pas du tout.
1: Et c'est presque jamais blanc. Le blanc, c'est salissant et difficile à entretenir. On préfère des couleurs solides. Rouge, bleu, brun ou noir. Pratique. Mariage le matin, enterrement l'après-midi, on optimise. Dans certaines régions, la tenue inclut même un tablier.
3: Attendez de voir d'abord un coup de feu dans un grand restaurant. Il y en a beaucoup qui rendent leur tablier en pleurant.
1: Non pas une fantaisie symbolique, mais un détail très concret. C'est une pièce normale du costume féminin. On ne va pas l'enlever juste parce qu'on se marie. Le romantisme, c'est bien, mais la soupe, elle ne va pas se faire toute seule non plus.
4: Il n'y a pas écrit Bécasse ici.
1: Il faut attendre le 19e siècle pour que tout bascule. En 1840, en Grande-Bretagne, la reine Victoria se marie en blanc. L'image circule, la tendance suit, et elle devient la première influenceuse mode de l'histoire. Peu à peu, l'idée s'impose, une robe unique, spectaculaire, et parfaitement inutile après. Désormais, la robe de mariée est faite pour une journée, alors que pendant longtemps, elle était faite pour la vie. Et si le mariage dure plus longtemps que la robe, c'est déjà pas si mal.
0: Merci beaucoup Stéphane Bern pour ce voyage dans le temps. 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Nous sommes le mardi 9 juin, il est 5h30. Toute l'actualité en France et dans le monde, c'est le 90 secondes avec vous Cyril Ardot.
5: Des mobilisations à Besançon, Strasbourg, Paris, Lyon ou Limoges, dans 150 villes françaises au total. Des milliers de personnes rassemblées hier soir après l'affaire Liana pour rendre hommage à la collégienne et dénoncer les dysfonctionnements de la justice. Il faut absolument tout remettre à plat pour que plus jamais une telle catastrophe judiciaire ne se reproduise. C'est ce qu'a estimé le plus haut procureur de France.

0: Rémi Hetz, invité hier soir du journal de France 2. Les accompagnants d'élèves en situation de handicap se mobilisent aujourd'hui à travers toute la France. Ces AESH réclament de meilleurs salaires, mais aussi le statut de fonctionnaire. Ils sont aujourd'hui contractuels. Le gouvernement n'envisage à ce stade de titulariser que 10 à 20% d'entre eux. La colère aussi des salariés de la SNCF, mobilisés ce soir dès 20h et demain pour de meilleurs salaires et pour dénoncer le climat social au sein de l'entreprise, avec 13 suicides depuis janvier. Trafic fortement perturbé pour les TER. Un TGV sur 3 et un intercité sur 2 seront à l'arrêt selon les prévisions. 16 personnes mises en examen à Nancy, soupçonnées de faire partie d'un réseau de vol de câbles en cuivre au préjudice d'Orange. 500 tonnes ont été dérobées dans le Grand Est, en Île-de-France, en Normandie et en Bretagne pour une valeur de plus de 2,5 millions d'euros. Et puis, on aura besoin d'un Michael Olise à ce niveau, dit le sélectionneur de l'équipe de France de foot, Didier Deschamps, après le triplé de l'attaquant hier soir face à l'Irlande du Nord. Victoire 3 buts à 1, rassurante à une semaine du premier match des Français au Mondial.
1: Des milliers de personnes mobilisées donc à travers toute la France hier soir après l'affaire Liana.
0: Et ce matin, Sébastien Lecornu réunit ses 5 ministres de l'Intérieur, de la Justice, de l'Éducation nationale, de la Santé et de l'Égalité femmes-hommes. Le Premier ministre leur demande de réfléchir à des mesures concrètes autour de la protection de l'enfance. La présidente de l'Assemblée nationale, elle, Yael Braun-Pivet, veut quant à elle l'inscription en juillet ou en septembre d'une proposition de loi sur les violences sexistes et sexuelles, un texte déposé en novembre. Elia Bergel, les députés veulent apporter des solutions pour que ces drames ne se reproduisent plus.
2: C'est le but de cette loi transpartisane. Dans les tuyaux depuis novembre dernier, un texte pour répondre à la colère, estime le député centriste indépendant du Gers, David Topiak. C'est dans son département que le corps de Liana a été retrouvé.
3: Il y a une colère profonde, mais cette colère profonde, elle demande la vérité, elle demande de l'action. Elle demande que chacun prenne ses responsabilités.
2: Car la réponse de l'État est largement insuffisante pour le moment, s'indigne le député écologiste Arnaud Bonnet.
4: Nous ne pouvons plus nous satisfaire, c'est ce que nous faisons en travaillant au fond, de petites avancées. Les autres pays nous surnomment pédolandes.
2: Émotion partagée chez les macronistes également. Le député Guillaume Gouffier-Valente demande plus de moyens pour la justice.
5: Des efforts budgétaires extraordinaires, nous sommes capables de le faire dans le secteur de la défense. Nous devrions être en capacité de le faire dans notre pays.
2: La proposition de loi intégrale contre les violences faites aux femmes et aux enfants, soutenue par la quasi-totalité de l'hémicycle, porte entre autres la création de juridictions spécialisées, la suppression des alternatives aux poursuites pour les auteurs de violences sexuelles, ou encore la mise en place d'un parcours de soins spécifique pour les enfants victimes.
0: Explication d'Elia Bergel sur votre radio locale ici. Un coup d'œil sur le ciel, et c'est le retour des nuages, Yann Guérin.
1: Ouais, des Pyrénées aux régions de l'Est, les nuages l'emportent ce matin. Des pluies qui résistent dans le sud-ouest et des Alpes jusqu'au sud d'Alsace. Cet après-midi, le ciel s'éclaircit, mais ça va rester encombré sur le relief avec des averses, notamment sur les Pyrénées. En allant vers le nord-ouest, les éclaircies sont belles ce matin, mais les nuages plus nombreux près des côtes avec des averses qui s'étendront du nord-ouest jusqu'au nord de la Seine cet après-midi. Sur ces régions, le vent peut atteindre les 50 km/h sur les côtes. En Méditerranée, le soleil domine, parfois voilé, avec du vent jusqu'à 60 km/h. Côté Mercure, à Nantes ce matin, 10 degrés relevés. À Paris, Cherbourg, Quimper et Orléans, 11. Nous avons à Bordeaux et Clermont-Ferrand, 14. 16 à Toulouse, 21 à Ajaccio. Vos messages aussi sur la page Facebook ici. Sébastien qui est à Arne, c'est près de Lens, a relevé 10 degrés 4. On a 13 à Aix-en-Othe, c'est dans le département de l'Aube. Merci Michel. Même température, tiens, à Urune, dans le Pays Basque, on salue Marie-Laure. Idem en Corrèze, merci Paul. Et puis 15 degrés 3, ça c'est à Mulhouse, et on salue Kevin. Pour les maximales, de 15 à 18 près de la Manche, 18 à 23 degrés ailleurs et jusqu'à 30 dans le sud-est.
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1: Très bon réveil, heureux de vous savoir avec nous à 5h35. Elle a annoncé de nouvelles dates de concert en France, à Paris, la Défense Arena. Ce sera pour 2027. Mais Céline Dion est déjà sur votre radio ici, on l'écoute avec le ballet.

0: Céline Dion et le ballet. Céline Dion qui a annoncé donc de nouvelles dates en 2027. Ce sera du 8 au 29 mai 2027 à Paris, La Défense Arena.
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0: Info, musique, bonne humeur dès le réveil et une mise en garde aussi dans votre rendez-vous, c'est pas vrai?
3: Non, l'intelligence artificielle ne permet pas à WhatsApp de récupérer nos informations personnelles sur nos téléphones. Décryptage avec Aude Razou dans 5 minutes.
0: Côté musique, on a le son parfait pour vous motiver dès le réveil. Survivor, Eye of the Tiger arrive avant 6h, le temps de retrouver Elisabeth qui nous appelle depuis le Pas-de-Calais. Bonjour Elisabeth.
3: Bonjour Elisabeth.
4: Oui, bonjour.
0: Très heureux de vous accueillir de bon matin, 5h40, comment ça va ce matin?
4: Bien, écoutez, ça va très bien, je suis contente de vous entendre.
0: Bah, nous aussi, on est heureux de vous accueillir dans la grande famille ici. Quel est le programme ce mardi, Elisabeth?
4: Alors, en ce mardi, si le temps, la météo le permet, un petit peu de jardinage, et puis, là, aujourd'hui, c'est une journée assez calme.
0: Bah, ça fait du bien aussi de prendre ces petits moments pour soi. Elisabeth,
4: oui,
0: je découvre que vous aimez voyager, et il y a un voyage qui vous a marqué, c'est aux États-Unis.
4: Oui, effectivement, mais bon, comme je le dis souvent, c'est un voyage qui m'a marqué par son l'originalité, par le fait que ce soit si grand, c'est tellement immense, c'est tellement différent de tout ce qu'on connaît. Mais il y a beaucoup d'autres voyages que j'ai beaucoup appréciés aussi.
0: Et où est-ce que vous étiez aux États-Unis?
4: Alors, Los Angeles, San Diego et Las Vegas.
0: J'avais fait toute la côte ouest en remontant jusqu'à Las Vegas, donc.
4: C'est ça, oui. Bah, à travers le désert, c'est assez impressionnant.
0: Ah bah franchement, je vous rejoins. C'est vrai que c'est assez majestueux. Il y a des paysages somptueux, en tout cas en Californie. Et c'est une terre magnifique. On est bien d'accord. J'ai pu aussi réaliser des voyages là-bas. Et franchement, on s'y sent
3: très bien.
0: C'est
3: vrai que vous êtes un grand fan des États-Unis, Johan. Les gens ne le savent pas assez.
0: Elisabeth, on partira ensemble la prochaine fois. Ouais. Vous voyez, ça vous va?
4: Oh.
0: On fait ça. On va organiser ça. Bon, en attendant, nous ce matin, puisque vous aimez voyager, on vous offre un exemplaire du guide de voyage Michelin qui fête ses 100 ans parce qu'il y a aussi de très jolis paysages à découvrir chez nous en France.
4: Oh, mais j'adore la France. C'est le plus... Moi, je pense que il faut qu'on réalise que la France est vraiment un pays merveilleux.
0: Ça, c'est vrai.
4: Et le guide Michelin, alors là, je suis super contente parce que c'est vraiment une institution et ce guide vert, là, il m'a suivi souvent.
0: Ah, c'est génial. Et ben, vous savez quoi, il arrivera très bientôt chez vous dans le Pas-de-Calais. Elisabeth, on vous embrasse.
4: Un bonheur.
0: On vous embrasse bien fort et on vous souhaite une belle journée. À très bientôt.
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0: C'est pas vrai, le rendez-vous anti-arnaque. Aude Razou, question, faut-il renforcer nos paramètres de confidentialité sur WhatsApp? Parce que des messages d'alerte tournent beaucoup en ce moment sur la messagerie et ils sont faux.
7: Effectivement, ce message qui fait peur, des collègues à moi l'ont vu passer dans des groupes WhatsApp professionnels qu'on a entre nous à la radio. Vous pouvez aussi tout à fait le recevoir dans le groupe que votre tata a créé pour l'anniversaire surprise du petit cousin. Que dit-il? Que l'intelligence artificielle utilisée par WhatsApp a désormais accès à toutes nos conversations. Que l'IA peut même récupérer les informations personnelles qu'il y a sur nos téléphones. Pour éviter ça, les administrateurs, ceux qui gèrent les groupes WhatsApp, sont invité dans ce message à changer de toute urgence les paramètres de confidentialité des conversations.
0: Et donc, cette alerte est une fausse alerte, c'est ça?
7: Voilà, c'est pas vrai, tout simplement. Et n'en voulez pas à votre collègue, votre ami, votre sœur qui vous a envoyé ça. La personne est de bonne foi et pense sincèrement rendre service. Mais l'intelligence artificielle sur WhatsApp n'a pas accès à nos conversations. Cette IA, en fait, c'est la petite fleur violette que vous avez en bas à droite. Elle s'appelle Meta AI, Meta AI. C'est un robot avec qui vous pouvez discuter. Vous pouvez lui demander à peu près n'importe quoi, hein, la météo ou les dates des matchs au Mondial de foot, par exemple. Mais il a uniquement accès aux informations que vous lui donnez quand vous discutez avec lui. C'est tout. Alors, si vous voulez changer les paramètres de confidentialité, faites-le. Si ça peut vous rassurer, vous allez juste empêcher l'utilisation de l'IA dans la conversation. Mais méfiez-vous quand même des messages effrayants qui circulent là comme ça en boucle, sur WhatsApp, sur Facebook. Ils sont souvent faux. Et si c'est un inconnu qui vous envoie ce message, méfiez-vous encore plus. Il peut très bien profiter de votre méconnaissance pour vous faire faire n'importe quoi et accéder, lui, à votre compte WhatsApp.
0: Merci beaucoup, Aude Razeau, pour cette chronique à retrouver sur ici.fr, page C'est pas vrai. 5h45, voici Jack et Carla avec la recette sur votre radio. Merci.

0: La recette, Jack et Carla. Tiens, savez-vous que certains parfums, certaines crèmes pour votre corps sont bourrés de perturbateurs endocriniens? Quelle est la situation très concrètement et comment y remédier surtout? On voit ça avec le magazine Top Santé. On se retrouve dans moins de 2 minutes. 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Bonjour.
1: Bonjour la Lorraine, j'espère que vous allez bien. On est avec Jules Hausse aujourd'hui pour vos informations. Bonjour Jules.
2: Bonjour Maxime, bonjour tout le monde.
1: L'actualité dans notre région, c'est ce rassemblement pour Liana hier à Nancy.
2: Yes, à Nancy et à Épinal. Deux rassemblements qui ont lieu et qui ont rassemblé des centaines de personnes pour rendre hommage à la jeune fille de 11 ans morte la semaine dernière après plusieurs jour de recherche. On reçoit ce matin Anne-Sophie Gavrilov, la présidente de France Victime en Meurthe-et-Moselle, pour voir précisément ce qui a fauté, quelles ont été les fautes, quels ont été les manquements dans cette affaire qui ont conduit à ce que un homme déjà plusieurs fois signalé par la justice puisse effectivement commettre ce crime. On va également parler d'une enquête menée par la GIRS, la juridiction spécialisée de Nancy, qui a mis fin à un grand réseau de vol de câbles. Et on parlera aussi des abonnements dans le sport, puisque nos trois clubs sportifs, le SLUC, le VNVB et la SNL, ont ouvert leur campagne d'abonnement. On verra ce que ça représente dans leurs finances, ces fans qui viennent chaque semaine voir les matchs.
1: Et d'ailleurs, en parlant de sport, hein, parce qu'il est 5h49, vous venez peut-être de vivre, comme Jules et moi, la première victoire en finale de NBA pour Victor Wembanyama, qui a été coaché lorsqu'il était jeune à la JSF Nanterre par Jesse Valette, le coach adjoint du SLUC Nancy Basket. Donc il faut aller supporter les Cougars la saison prochaine, puis on croise les doigts pour Victor Wembanyama. On vous retrouve dès 6h à la radio et 6h30 pour la télévision. On fait comme
2: tout
1: ça
2: à l'heure.
1: Tout à l'heure.
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0: 5h49, la une de la presse.
4: Perturbateurs endocriniens, quels effets sur notre peau? C'est le sujet que développe le magazine Top Santé dans son nouveau numéro.
0: On le décrypte avec la journaliste Elia Kimi. Bonjour Elia.
5: Alors un perturbateur endocrinien, c'est une substance chimique capable d'interférer avec le fonctionnement normal de notre système hormonal endocrinien. Alors les hormones, c'est quoi? Ce sont de véritables messagers chimiques. En fait, les hormones, elles circulent dans le sang. Elle régule des fonctions essentielles qu'on connaît bien, la croissance, le métabolisme, la reproduction, le stress, le sommeil par exemple. Quand ce système est perturbé, les effets peuvent être multiples, y compris au niveau de la peau.
0: Mais attendez, parce qu'ils peuvent perturber le système endocrinien, mais de quelle manière ?
5: En fait, les perturbateurs endocriniens peuvent imiter une hormone naturelle, ils peuvent bloquer un récepteur hormonal, ils peuvent aussi modifier la production ou dégrader en fait des hormones. Ce qu'on sait, c'est qu'en fait la peau, contrairement aux idées reçues, n'est pas une barrière totalement imperméable. En fait, la peau, c'est une porte d'entrée, un lieu d'accumulation, une cible directe de ces perturbateurs endocriniens. Qui vont agir directement en fait sur les cellules cutanées via des récepteurs hormonaux présents dans la peau, traverser la barrière cutanée et s'accumuler dans les tissus, voire même passer dans la circulation sanguine.
0: D'accord, mais quels sont les perturbateurs endocriniens auxquels notre peau est le plus exposée?
5: Parmi les plus incriminés, on peut par exemple citer quelques molécules qui sont bien connues, les bisphénols ou les phtalates, qui sont présents dans les plastiques ou dans les parfums. On a aussi des conservateurs, comme les parabènes, on en a dans des crèmes, dans des cosmétiques notamment. Il y a certains filtres solaires, comme l'octocrylène, les benzophénones, des antibactériens aussi, comme le triclosan ou le tricocarban, et aussi les polluants organiques persistants. Vous savez, c'est des substances qui sont interdites aujourd'hui, mais qui sont encore présentes malheureusement dans l'environnement.
0: Ouais. Là, c'est le constat, mais comment est-ce qu'on fait pour justement éviter cette exposition aux perturbateurs endocriniens?
5: Alors, c'est une très très bonne question, parce qu'en fait, côté cosmétique notamment, côté produit, de façon générale, il n'y a pas de label officiel sans PE.
0: Oui.
5: Donc en fait, c'est aux consommateurs d'être vigilants. La règle d'or, c'est quoi? C'est la simplicité. Il faut limiter le nombre de produits qu'on utilise sur la peau. Vous savez, il y a pas mal de femmes, notamment des adolescentes, là, avec la mode un peu de la skincare, qui ont tendance à superposer plein de produits sur leur peau. Alors ça, c'est vraiment ce qu'il ne faut pas faire. Il faut être le plus simple possible côté produit que l'on utilise sur la peau, ne pas en mettre trop. Par ailleurs, il faut privilégier des formules courtes. Hein. C'est un peu comme les aliments. Moins il y a d'ingrédients, plus on est sûr que le produit est safe, sain, sans perturbateurs endocriniens. Ensuite, dans la mesure du possible, on va préférer les produits rincés, hein, comme les shampoings, les mousses, pas des choses qu'on laisse trop sur son cuir chevelu, trop sur sa peau. Et aussi, bien évidemment, il faut être très vigilant chez les nourrissons, les femmes enceintes, les personnes qui ont des peaux lésées, hein, parce qu'on sait que les perturbateurs endocriniens vont favoriser l'acné, l'eczéma, aggraver un psoriasis, la rosacée. Et puis évidemment, quand on a, quand on suspecte en fait une maladie de peau liée à un produit, on consulte son médecin généraliste ou son dermatologue.
0: Elie Hakimi, merci de votre présence. Précieux conseil à lire dans le, en détail dans le dernier numéro du magazine Top Santé qui est à la une des kiosques. 5h53, savez-vous ce qu'est le cheerleading ?
4: C'est Pom Pom Girl ?
0: Ouais, spectacle très apprécié de gym, de danse mêlée avant les grandes compétitions de sport. Ça vient des États-Unis, ça se développe d'ailleurs chez nous en France. On voit ça avec Muriel Jordan. Mais avant, pour s'entraîner, rien de mieux que Survivor, Eye of the Tiger. Très bon réveil. Bon mardi.

0: Survivor, Eye of the Tiger, 5h56, chaque jour Muriel Jordan nous parle d'un phénomène de société, d'une tendance qui raconte notre monde. Et Muriel, ce matin, on s'intéresse au succès du cheerleading.
1: Ah oui, venez, on s'imagine quelques instants devenir ces athlètes gymnastes qui font des pyramides humaines. Le cheerleading donne envie de devenir la star du lycée. Après les cours, on enfile son short à paillettes et on se fait des sauts à plusieurs mètres du sol, des figures de gymnastes, des acrobaties pour encourager une équipe de sport. Aïe, oulala, ouais mes reins, non mais j'ai plus l'âge moi pour ça. Les cheerleaders, ce sont de vrais athlètes de haut niveau et ne les confondez surtout pas avec ça. On est loin maintenant du côté pom-pom girl. Au début, le cheerleading, c'est une tradition américaine de la fin du 19e siècle pour encourager les équipes de football américain. D'ailleurs, cette pratique est inculquée aux États-Unis dès l'école primaire. Et depuis quelques années, cette discipline sportive est devenue très tendance en France. Surtout depuis la sortie de la série documentaire Cheer sur Netflix il y a 6 ans. Un des plus gros phénomènes télé de l'année 2020. Le cheerleading, c'est quoi? Est-ce que c'est être pom-pom girl? Est-ce que c'est juste assurer l'ambiance au bord des terrains de foot? Eh bien, je mène ma petite enquête et contacte Victoire, une des coachs de la section cheerleading de l'ASPTT Orléans, avec ses près de 70 licenciés. Section qui se rendra à Lisbonne les 20 et 21 juin prochains pour un championnat très important en Europe.
2: C'est vraiment deux sports qui sont bien distincts. Sur le pom-pom girl, on va plus être de la chorégraphie, de la danse. Le cheerleading, on va plutôt être sur des sports qui sont acrobatiques, des portées, avec des passes de tumbling, salto, flip, etc.
1: Donc devenir cheerleader, c'est pas juste de la danse avec des pompons, c'est pas non plus être populaire au lycée comme dans les films américains. C'est un sport en pleine expansion et qui, comme le vin, se bonifie avec les années, avec un nombre de licenciés en hausse partout en France et des compétitions de plus en plus fréquentes.
3: Et Muriel, le cheerleading n'est donc plus seulement le symbole de la culture universitaire américaine, mais en France, cette discipline souffre encore des clichés.
1: Et oui, parce que comme la discipline mélange danse, gymnastique et acrobatie, forcément, elle passe un peu pour un sport de filles. C'est pourtant loin d'être le cas, explique Victoire, coach cheerleader à Orléans.
2: On a aussi des catégories qui sont mixtes et dans les plus grosses équipes françaises ou aux États-Unis, sur ces équipes mixtes, on a 50% d'hommes et 50% de femmes. Donc plutôt avec les femmes en l'air, les flyers et les hommes en bas qui portent.
1: Et preuve que cette discipline va encore nous offrir des émotions en France, et au dernier championnat du monde de cheerleading fin avril dernier, qui se sont tenus à Orlando aux États-Unis, c'est une Vendéenne qui a remporté la médaille de bronze. Bref, le cheerleading devient tendance en France. Par contre, si vous comptez vous y mettre, allez-y quand même mollo au début, hein, pour les reins et tout, histoire d'éviter de tomber dans les pom-pom.
0: Merci Muriel. Est-ce que l'équipe d'ici matin serait partante pour intégrer notre team? N'hésitez pas à postuler, les amis. Très bon mardi à vous.
4: Julos, vous avez vos pompons?
5: Exactement, juste là.
4: Hey ouais, d'ailleurs, pour celles et ceux qui se demandaient d'où ça vient le cheerleading, ça vient de Jerry Buss, l'ancien propriétaire des Los Angeles Lakers, qui avait.
5: C'était sûr que ça venait du basket.
4: Bah oui, ça vient du basket. C'était dans les années 80, les Lakers Showtime. Il avait amené le cheerleading sur les parquets de basket. Et après, c'est comme ça que ça s'est développé. En tout cas, toute l'équipe d'ici matin a ses pompons, a sa bonne humeur et a sa quiche aux chansons qui nous permet d'aller voir le Roi Soleil. Le retour le samedi 4 juillet à 20h au Zénith de Nancy.
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4: Ici Lorraine, première radio sur l'actu locale en Meurthe-et-Moselle et dans les Vosges, il est 6h. Vos informations de ce mardi 9 juin avec Jules Hausse. Près de 300 personnes réunies à Nancy hier soir pour rendre hommage à Liana.
7: Elles sont venues déposer des peluches, allumer des bougies pour l'adolescente de 11 ans retrouvée morte en fin de semaine dernière après plusieurs jours de recherche dans le Gers. Des manifestants réunis devant la cité judiciaire. Mais pour Anne-Juliette, membre du collectif Enfantiste 54, les manquements ont été partout dans cette affaire et pas qu'au niveau de la justice. Il faut revoir beaucoup de choses pour que cela ne se reproduise plus.
8: Déjà former en masse tous les acteurs qui interviennent auprès des enfants de près ou de loin par rapport à la question des violences sexuelles, c'est-à-dire former les enseignants, les médecins, tous ceux qui sont amenés à voir les enfants au quotidien ou pas, et évidemment les acteurs qui interviennent dans le cadre de la procédure judiciaire, donc la police, les gendarmes, les magistrats, qui ne sont vraiment pas formés, en tout cas pas du tout à 100%, qu'on comprenne enfin que lorsqu'un enfant parle, il dit la vérité, qu'on arrête le mythe de l'enfant menteur, qu'on arrête le mythe de la mère manipulatrice, parce que en général, l'enfant va d'abord se confier à sa mère, et forcément c'est sa mère qui la majorité du temps va rapporter sa parole. Et là, bon bah voilà, qu'on arrête aussi de faire passer les maires pour des manipulatrices et autres menteuses. Il y a énormément de choses à faire en fait, voilà.
7: Et le syndicat de la magistrature estime de son côté que les responsabilités sont avant tout politiques dans cette affaire et demande plus de moyens pour traiter les dossiers. Le Premier ministre Sébastien Lecornu réunit ce matin plusieurs ministres de son gouvernement pour évoquer, je cite, de nouvelles mesures concrètes en faveur de la protection de l'enfance. Un vaste réseau de vols de cuivre démantelé dans le Grand Est après une enquête menée par la GIRS de Nancy, la juridiction spécialisée et interrégionale. 16 personnes ont été interpellées depuis la fin du mois de mai. Clément Lullier, un préjudice à plusieurs millions d'euros.
9: Les enquêteurs ont mis en évidence une centaine de vols depuis le début de l'année dernière. Une mine d'or pour les malfaiteurs. 500 tonnes de cuivre volé, ce sont 2,7 millions d'euros à la revente. L'organisation du trafic était très structurée avec la complicité d'entreprises sous-traitantes en charge du démontage du réseau ADSL d'Orange. Elles profitaient de leur mission pour voler le métal, puis l'écouler auprès d'entreprises de recyclage non agréées. Les 16 interpellations ont eu lieu dans le Grand Est, mais aussi en Île-de-France et en Normandie. Tous ont été mis en examen, 6 placés en détention, les autres sous contrôle judiciaire. Dans leur perquisition, les enquêteurs ont également mis la main sur 22 tonnes de cuivre, plus de 400 000 euros en espèces, 15 véhicules dont 2 de luxe et un poids lourd, plus de 2 millions d'euros sur des comptes bancaires, ainsi que 2 armes et des munitions.
7: Précision de Clément Lhuillier. Les AESH en grève aujourd'hui, de nombreux enfants en situation de handicap n'auront pas d'assistante à leur côté. La grève est nationale pour ces assistantes qui dénoncent des conditions de travail précaires et des salaires trop bas. À Nancy, une mobilisation est prévue place Maginot à midi. Prenez vos dispositions pour aller au travail demain. Le trafic régional de train sera très perturbé selon la SNCF, là encore en raison d'un mouvement de grève. On connaîtra l'état des perturbations précises dans l'après-midi. La SNCF annonce un tiers de TGV supprimés. 4 syndicats portent cette grève. Ils dénoncent la mise en concurrence de la SNCF et qui détériore selon eux les conditions de travail des salariés.
4: Un match de foot délocalisé à cause de caravanes installées sur la pelouse.
7: Elles sont arrivées dans la nuit de samedi à dimanche sur le terrain d'Arte sur Meurthe en Meurthe-et-Moselle. Le président du club, Marc Thirion, a donc dû déplacer en urgence le lieu de la rencontre sur une autre pelouse à Le Longuecourt.
10: C'est dimanche matin et ils ont constaté que les personnes commençaient à arriver pour pénétrer sur le terrain et donc l'occuper, d'après eux, provisoirement. Enfin, on ne sait jamais ce qui peut se passer. Et donc le match n'a pas pu se dérouler, enfin tout au moins à Ars-sur-Meurthe, qui s'est déroulé donc à Le Longuecourt. Le stade en lui-même est clôturé, voilà. Le terrain est clôturé. Suite à l'envahissement en octobre 2021 par les sangliers, puisque tous les sangliers arrivaient plutôt sur les vides, etc., les animaux, on a une indisponibilité quand même pendant plus de 4 ans.
11: Alors vous arrivez à comprendre comment ils ont pu pénétrer sur le terrain?
10: Il y a un portillon qui est fermé à clé, donc ça ils ne peuvent pas passer. Et pour le terrain, le grand portillon pour laisser passer les tracteurs de tonte ou les pompiers, il est fermé simplement sur une semelle béton, c'est une tirette métallique. Normalement, on rentre pas dessus. Mais eux, ils ont pu rentrer en ouvrant le portail. Et ils ont quand même aussi réussi à pénétrer quand même par la barrière de la commune quand même.
7: Propos recueillis par Johan Gant. Le parking souterrain de la Tour des Nations à Vendeuvre-les-Nancy a été fermé par la mairie. La mairie estime dans son arrêté que les conditions de sécurité se sont dégradées avec des squats et des agressions dans l'immeuble. Le parking sera fermé à partir de jeudi. À Nancy, c'est un nouveau bar qui ferme temporairement après un contrôle d'une commission de sécurité. Le bar 3 petits points n'a pas répondu aux exigences en matière de sécurité, précise la mairie. Il doit faire des travaux pour se mettre aux normes.
4: L'AS Nancy-Lorraine, le SLUC Nancy Basket et le Vendeuvre Nancy Volleyball ont lancé leur campagne d'abonnement.
7: Nos 3 clubs d'élite dans le Grand Nancy peuvent déjà compter sur de nombreux fans pour les encourager l'année prochaine, et notamment le SLUC qui a joué la moitié de ses matchs à Gentilly l'année dernière à guichet fermé. Ses abonnés fidèles, c'est un vrai avantage pour le club selon le manager général Yuri Varieras.
12: Quand on part avec une belle base d'abonnés, ça donne aussi le là pour le reste, puisqu'on sait que si jamais la salle elle est déjà plutôt bien remplie, avec des abonnés grand public, avec des partenaires, c'est qu'il reste pas forcément beaucoup de place à vendre au match, et que ça crée tout de suite un peu plus d'engouement, parce que c'est toujours plus simple de remplir des endroits très pleins que des endroits très vides. On va pas se mentir, le fait d'être guichet fermé très régulièrement et d'avoir d'être encore à nouveau dans le top 3 des affluences LNB cette année en première division et d'avoir de très très beaux taux de remplissage, c'est un vrai argument, y compris pour les joueurs. Quand ils signent chez nous, ils savent qu'ils viennent dans une salle où il y a du monde. où il y a de l'ambiance, où ça reste très bon enfant, où c'est encore très très esprit basket, et ça, on y tient et on s'arc-boutera sur ces valeurs-là. C'est une vraie plus-value aujourd'hui, donc c'est une richesse absolue et en aucun cas un point de faiblesse.
7: Et ces abonnements, vous l'entendrez, c'est une manne d'argent très importante pour nos clubs. On verra ce que ça représente dans l'info d'ici dans moins d'une demi-heure. L'ancien footballeur de l'AS Nancy Lorraine, Michel Platini, porte plainte contre le patron de la FIFA. Timing bien choisi à quelques jours du début de la Coupe du Monde. Il accuse Gianni Infantino de dénonciation calomnieuse et de trafic d'influence. Une sorte de riposte après 10 ans de bataille judiciaire pour l'ancien numéro 10 des Bleus. Il a définitivement été blanchi l'an passé dans une affaire d'escroquerie présumée. Enfin, la Coupe du Monde de foot, justement, et cette victoire des Bleus hier soir. Lors du dernier match de préparation, l'équipe de France a battu l'Irlande du Nord 3-1 grâce à 3 buts de Michael Olise. Le premier match en Coupe du Monde pour les Bleus, ce sera mardi prochain contre le Sénégal.
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4: Oui, ma gueule a fait un bon match. Des nuages ce matin qui laissent entrevoir des éclaircies en pleine, quelques gouttes sur le massif avec des températures aux alentours des 12 degrés. Pour cet après-midi, ça va être des nuages qui devraient laisser entrevoir des éclaircies. Les températures sont beaucoup plus respirables hein, puisqu'elles sont comprises entre 18 et 21 degrés avec les maximales pour Saint-Dié-des-Vosges. Si vous êtes au volant ce matin, trafic fluide hein, sur la Nationale 57, la 330, la 31 ou encore la Nationale 4. Un problème, une difficulté pour circuler, 03 83 36 20 20. 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
4: Pour vous accompagner ce matin, c'est un chanteur qu'on adore. Hein. C'est Daniel Balavoine avec le chanteur à 6h08 sur votre radio locale, ici Lorraine.

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0: J'espère que vous allez bien malgré ce début de journée sous la pluie et la grisaille. On vous présente une artiste que vous avez pu voir dans un télécrochet musical. On vous emmène à Villers-lès-Nancy dans le prochain quart d'heure avec Véronique Laure. Aujourd'hui, en ce mardi 9 juin, c'est l'anniversaire de l'acteur Johnny Depp, que vous avez vu forcément dans Pirates des Caraïbes, dans le rôle de Jack Sparrow. Lui, ce n'est pas un capitaine pirate, mais un capitaine jardinier. Roland Mott vous conseille dans un court instant.
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0: C'est le seul homme capable de faire pousser un jardin complet dans la zone de travaux sur la 31. Bonjour.
5: Bonjour, oui, peut-être pas. Bonjour Maxime.
0: Vous êtes capable de tout. On est sur la mélanchier aujourd'hui, l'arbuste aux petits fruits gourmands.
5: Oui, alors souvent on l'oublie, la mélanchier, c'est un arbuste qui pousse quand même assez haut, de 3 mètres de haut, facile. Bon, il y a plusieurs variétés. On le connaît parce qu'il a une floraison blanche printanière magnifique, un feuillage un petit peu rouge à l'automne, donc on a l'impression que c'est une plante décorative et on en oublie qu'il fait des fruits comestibles. Alors là, vous êtes peinard parce
0: c'est
5: que...
0: C'est quoi comme fruit?
5: C'est un petit fruit, ça ressemble, allez, on va dire, à des petites myrtilles, c'est des baies un petit peu bleu-violacées, donc assez foncées. Ça fait peur à tout le monde, comme personne ne connaît, personne n'en mange, et c'est tant mieux, comme ça vous pouvez les récupérer. Ça fait d'excellentes confitures, c'est parfaitement... Oui, ça peut se manger à la croque comme ça, etc. Mais comme personne ne connaît, ben c'est les oiseaux qui s'en chargent. À la croque, ça veut dire qu'on cueille et qu'on mange direct.
0: À la croque. Mais bon, on va remettre ça dans le lexique de Roland Mott.
5: Rien vous impressionne, avec ça, hein, c'est fou ça, hein, oui.
0: Avec le glou-glou.
5: Non, à la croque, là, c'est très
0: maintenant,
5: français.
0: Et à la croque.
5: Mais oui, à la croque, tout le monde dit ça.
0: Bah, moi, c'est la première fois que j'entends ça.
5: Ah oui, d'accord. Ben, par contre, vous entendez vos références d'il y a 50, 60 ans, là, vous en avez. Là, hein, ouais.
0: Et pourquoi cet mélanchier est-il si intéressant au jardin?
5: Ben, justement pour ça, parce que, donc, je vous ai dit, le printemps, floraison, donc on est content. Après, on oublie totalement les fruits, et c'est une erreur gravissime, dirais-je. Et ensuite, on regarde la belle la feuillaison d'automne qui devient un petit peu rouge. Donc, on le considère vraiment comme décoratif. Or, il n'en est rien. Je vous assure que les oiseaux, eux, ne s'y trompent pas. Et c'est vraiment une plante intéressante pour ça, justement. L'intérêt, c'est qu'il a trois intérêts.
0: C'est très
5: et
0: bien.
5: Un quatrième en plus, c'est que ça pousse à peu près partout. Donc, en Lorraine, on peut le planter où on veut, ça poussera.
0: Ah bah alors justement, on peut le planter maintenant, on le sait, chez nous, ici en Lorraine. Mais dans quoi? Dans un sol rocailleux, mi-ombre?
5: Non, plutôt frais, plutôt... oui, alors soleil ou mi-ombre, parce qu'on peut le mettre aussi, c'est un arbuste qu'on peut mettre en haie, en mélange avec d'autres arbustes, donc là, ça va tout seul.
0: Au milieu des framboises?
5: Oui, mais ça va dominer un peu les framboises, c'est quand même beaucoup plus haut que les framboisiers, mais pourquoi pas, vous pouvez très bien faire des mélanges, vous pouvez le mélanger aussi avec les petits fruits, les groseilliers, etc. Donc, ou vous pouvez le mettre en isolé, si vous le souhaitez.
0: Voilà, on en fait une salade de fruits. Quel est le conseil vert du jour?
5: Justement, c'est salade de fruits peut-être. Faut récolter les fruits quand ils sont le plus foncés possible. Ça arrive en début d'été, mais on va attendre, on va patienter qu'ils soient bien foncés.
0: On se souviendra surtout de cette expression à la croque. On va mettre dans le lexique, ça c'est promis. Promis, si un jour on sort un lexique sur le langage de Roland Mott qui parle aux plantes, promis, vous serez les premiers au courant. Allez, ce matin, on vous emmène à la découverte d'une artiste nancéenne juste après Hanson avec Mbop à 6h16.

0: C'est Hanson avec Mbop sur votre radio locale à 6h20. Avec une autre artiste, à 15 ans, elle gagnait la finale régionale Lorraine des Espoirs de la chanson. À 19 ans, elle participait à The Voice. 5 ans plus tard, elle continue la chanson et sort ses premiers titres en français. Il était une fois des Lorrains avec la villaroise Sonia Rousset, qui a toujours rêvé de faire de la musique. Elle est avec Véronique Laure.
1: Donc la carrière de chanteuse continue.
2: Exactement, c'est que le début parce que c'est la première fois où je me fais confiance, on va dire, sur mes créations.
1: Parce que vous aviez une vie d'étudiante aussi à l'époque, hein ?
2: J'ai fait des études en tant qu'étudiante infirmière pendant 3 ans. J'ai obtenu mon diplôme en 2024. Mmh. Et un mois après, j'ai obtenu mon statut de chanteuse professionnelle.
1: Ok, donc infirmière, c'est non ?
2: Alors, infirmière, j'ai eu mon diplôme, mais c'était surtout comme une garantie de me dire, bah voilà, j'ai ce métier de chanteuse. Si j'ai la chance d'avoir ce statut, je fonce. J'étais pas garantie de l'avoir parce que entre mes études et faire plein de dates, je dormais pas beaucoup, donc j'étais pas sûre quand même d'avoir tout en même temps. Donc il fallait que je fasse un choix et j'ai vraiment foncé pour la carrière de chanteuse. Je me suis dit que c'était plus facile dans cet ordre-là. Chanteuse avant et puis infirmière si jamais, bah je me sens moins dans la musique que ce que je suis aujourd'hui, quoi.
1: C'est cure un peu.
2: Oui, c'est exactement ça. C'était un métier qui m'intéressait beaucoup. Ça reste dans la santé. Mmh. Puis, faut dire que ça m'inspire aussi pour aimer écrire parce que j'ai fait énormément de stages dans plein de services différents. Et ça m'inspire pour écrire parce que, bah, on voit la vraie vie.
1: Ça, c'était vraiment vous qui le vouliez ou c'est papa, maman derrière qui disait ou Sonia?
2: Alors, ça aurait pu, mais alors, pas du tout. J'ai pas des parents comme ça. J'ai de la chance. C'est surtout après The Voice parce que, en fait, The Voice, c'est super, c'est génial. Mais quand tout se termine, il n'y a plus rien. C'est-à-dire qu'on a l'impression d'être une petite étoile montante. Et puis, bah, hop, le lendemain, quand on vous dit non, bah, on retourne à sa vie réelle. On est loin des projecteurs, loin des caméras. Toute cette vie qu'on a désirée, finalement, depuis petite, on la perd en une seconde. Et je me suis dit, là, il faut un autre projet, un plan B, au cas où, si un jour ça m'arrive, bah, là, je me retrouve moins déboussolée que je l'étais à 19 ans.
1: Une belle leçon, The Voice, donc. Hein.
2: Ah oui, une belle leçon artistique, de vie aussi. Mmh. Et puis, bah voilà, on était bien entourés, mais malheureusement, on ne peut pas suivre les candidats après, ce serait interminable pour eux.
1: Il faut que je vous fasse en photo, ou à moins que vous ayez une photo à me transmettre. On va garder pour la photo le côté un petit peu star.
2: Oh, moi ça me va.
1: Oui, vous êtes un peu paillette.
2: Ah, je suis très très paillette.
1: On prend celle-là.
2: Moi ça me va très bien, okay, ce choix.
1: Et ouais, le style de musique, bah c'est pop française.
2: On peut même dire pop urbaine parce que ça reste sur de la danse. On a envie que ça soit de l'entertainment, que ça bouge, quoi.
1: De l'entertainment.
2: Oui, c'est-à-dire un artiste qui chante, qui danse, qui a un univers musical très très affirmé où c'est pas juste du chant, quoi.
1: Voilà. C'est bien, on a pris une leçon d'anglais.
2: Exactement, je vous aurais appris 3 mots.
1: Ah, c'est bien de rencontrer des jeunes. Ouais. Bonne journée Sonia, merci beaucoup.
0: Oui, c'est ça qui est extraordinaire avec notre Véronique Laure, c'est qu'elle vient de découvrir le mot entertainment alors qu'elle en fait tous les matins dans Il était une fois des Lorrains. Le portrait à découvrir de cette gentille fille, c'est le titre de son album de Sonia Rousset, est à découvrir sur les réseaux sociaux d'ici Lorraine. On a une nouveauté également ce matin, Benabar, avec son titre c'est...
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6: Sans oublier l'horoscope d'Ici Lorraine à 6h27 avec Catherine Viguet qui nous a rejoint pour vous donner la tendance astrale. C'est un début de semaine en douceur, Catherine.
7: Oui, et il faut éviter de tout vouloir tout de suite.
8: Bélier, en journée, il est préférable de rester tranquille, mais en soirée, vous serez au premier plan.
9: Taureau, profitez des bonnes attentions que l'on vous porte, de plus c'est mérité.
10: Gémeaux, l'attente d'une réponse d'un travail est possible et elle pourrait vous parvenir aujourd'hui.
11: Cancer, la journée est belle, dépaysante et en soirée c'est plus tendu.
12: Lion, vous êtes dans l'introspection en première partie de journée mais ensuite en super forme.
13: Vierge, si vous souhaitez régler un souci relationnel, cela se fait en journée. En soirée, autre ambiance.
14: Balance, vous pouvez vous concentrer sur les autres dès ce soir. Auparavant, vous serez un peu en retrait.
15: Scorpion, on vous invite à vous affirmer, ce qui ne sera pas un problème. Mais en soirée, besoin de repos.
16: Sagittaire, vous vous sentirez mieux si vous dialoguez avec celui ou celle qui vous pose problème.
17: Capricorne, un voyage, une évasion vous vont bien. Et au fil des heures, vous êtes tenu d'être plus concentré.
18: Verseau, une journée qui va crescendo vers du mieux, du meilleur. Soyez confiant.
19: Poisson, ce soir, vous aurez franchi un cap, libéré d'un poids et fier de vous.
20: Et pour nous tous, l'entraide qui donne envie d'aller de l'avant.
6: Donc si vous êtes poisson, vous serez libéré, délivré, hein, comme vient de nous dire Catherine Viguier.
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6: Bonjour les Lorraines et les Lorrains, j'espère que vous allez bien malgré la pluie qu'on a un petit peu partout dans la région. On fait la météo ensemble sur nos réseaux sociaux, n'hésitez pas à nous dire le temps que vous avez près de chez vous avec toute l'équipe d'Ici Matin qui vous accompagne jusqu'à 9h. Pablo à la réalisation, il y a Cécile, notre journaliste éditrice visuelle, et il y a Christelle qui vous accueille au 03 83 36 20 20. 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Et pour votre actualité locale aujourd'hui, c'est Jules Hausse. Bonjour Jules.
21: Bonjour Maxime, bonjour tout le monde.
6: Dans un instant, dans l'info d'ici, on va parler de la campagne d'abonnement de nos clubs sportifs.
21: Eh oui, elle est ouverte depuis la semaine dernière au VNVB, au SLUC, à l'AS Nancy-Lorraine, nos trois clubs d'élite. Cette manne d'abonnés, c'est une manne financière très importante pour les clubs qui leur permet de fonctionner notamment pendant l'été. On verra ça avec Yohann Gant dans l'info d'ici.
6: Tout d'abord, à 6h30, c'est le 90 secondes pour avoir l'actualité en France et dans le monde et c'est présenté par Cyril Ardo-Rodon.
22: Les suites de l'affaire Liana, le Premier ministre Sébastien Lecornu réunit ses ministres de l'Intérieur, de la Justice, de la Santé, de l'Éducation et de l'Égalité femmes-hommes ce matin. Il leur demande d'examiner et d'arbitrer de nouvelles mesures concrètes pour protéger les enfants. Par ailleurs, le garde des Sceaux et le ministre de l'Intérieur, Gérald Darmanin et Laurent Nunez, sont auditionnés ce matin par la Commission des lois du Sénat. Des milliers de personnes mobilisées hier soir à travers tout le pays, au Mans, à Limoges, Nîmes, Paris, Strasbourg ou Lyon, en hommage à Liana et pour dénoncer les dysfonctionnements qui ont mené au meurtre de la fillette. Ils demandent de meilleurs salaires et le statut de fonctionnaire. Les accompagnants d'élèves en situation de handicap manifestent aujourd'hui à travers toute la France. Le gouvernement n'envisage à ce stade de titulariser que 10 à 20% de ces AESH. Trafic TER fortement perturbé, un TGV sur 3 et un intercité sur 2 à l'arrêt. La grève à la SNCF ce soir dès 20h et demain. Les syndicats demandent de meilleurs salaires et dénoncent le climat social avec 13 suicides depuis janvier. À une semaine du début du mondial pour l'équipe de France de foot, un match rassurant. Victoire 3-1 face à l'Irlande du Nord. Hier soir à Lille, Michael Olise titré homme du match après son triplé. Et puis on ne l'avait plus vu sur les courts depuis 2022. Le retour de la tennis woman Serena Williams pour un tournoi à Londres. L'ex numéro 1 mondiale doit jouer aujourd'hui en double

0: Merci Cyril Ardo-Redon. Ce sont souvent eux qui chantent le plus fort dans les travées de Marcel Picot, dans le parc des sports de Vendeuvre ou encore à Gentilly. Les abonnés, ces fans qui achètent leurs billets pour toute la saison pour supporter la SNL, le Vendeuvre Nancy Volleyball ou encore le SLUC Nancy Basket. Les campagnes d'abonnement ont été lancées par les trois clubs la semaine dernière. Johan Gant et ses abonnements sont très importants pour leurs finances.
1: Pour les volleyeuses du VNVB, cela ne fait que 2 ans que les abonnements sont en place, mais la progression financière est remarquable, souligne le président Patrick Venturini.
2: L'année dernière, donc, on était à 220 abonnements. Là, on vient de lancer la campagne donc, de réabonnement, donc priorité aux abonnés, et on en est à 72. C'est un noyau dur. C'est des gens qui nous soutiennent et qui, en plus, pour certains, font les déplacements. Financièrement, c'est de la trésorerie cash tout de suite. Les subventions publiques s'arrêtent en même temps que la saison sportive, au 30 juin. Ce petit matelas sert à passer les vacances un peu plus tranquille. Quand j'ai repris le club, on était à 7 000 € de billetterie totale. Aujourd'hui, on en est à 98 000. La partie abonnement représente 15 000, 18 000 euros.
1: Un noyau dur, cela résume bien la majeure partie des abonnés, car Olivier, Jean-Marie et Bruno, parmi les premiers au guichet pour prendre leur abonnement à la SNL pour la saison à venir, le font quasiment les yeux fermés.
3: C'est une habitude, alors voilà, on aime bien être dans les premiers. Quoi.
4: Ça fait combien de temps que vous êtes abonné à Picot ?
3: Je ne me souviens plus, mais ça fait des années, depuis tout petit que je viens, alors voilà. Pour soutenir le club, Nancy, voilà, ça restera quand même notre club de cœur. On était en national, on n'a pas loupé.
5: Quand il fait beau, quand il neige, quand il fait froid, on est toujours là.
6: On part du principe qu'on soutient un club, il y a besoin de supporters, d'argent, il ne faut pas se leurrer.
7: Allez Nancy.
8: Ça fait de l'âge de mes 16 ans, donc ça fait 50 ans. Peu importe la division, mais pas en dessous de national. Hein.
4: Puis il y a une petite réduc, non, en ce moment ?
8: Aussi, à 35%, donc normal avec les huis clos qu'il y a eu l'année dernière.
1: Ouais. S'abonner à un club sportif, ce n'est donc pas un geste anodin, reconnaît le directeur général du SLUC, Yuri Verrieras.
9: C'est un acte d'engagement fort dans une société où tout est consommable à l'instant, où tout est jetable à l'instant. L'équipe, elle n'est pas encore constituée à 100%. On a déjà des gens qui viennent et qui prennent leur sésame pour 15 dates. 15 dates qu'on ne connaît pas. Pour parler un petit peu de chiffres, la billetterie entre abonnement et place vendue au match, c'est grosso modo 17 à 18% du budget du club. Ce n'est pas neutre du tout. Et la partie des abonnements sur ces 18%, c'est entre 55 et 60% de l'enveloppe globale des recettes billetterie. Donc oui, c'est super important.
1: Pour la SNL, difficile d'avoir des chiffres précis, mais le nombre d'abonnés tourne autour des 5000 lors des 6 dernières saisons.
0: Merci Johan Gant pour toutes ces précisions. On est désormais expert dans l'économie de nos 3 clubs lorrains.
10: On croise les doigts évidemment pour dans moins d'une demi-heure à la une du journal de 7h, Jules Hausse.
0: On s'intéresse à une arnaque, une de plus, qui a malheureusement très bien fonctionné à Pont-à-Mousson. Elle met en scène Emmanuel Macron grâce à l'intelligence artificielle. Une femme de Pont-à-Mousson a quand même perdu 25 000 euros dans cette affaire.
10: Et on vous aide à démêler le vrai du faux chaque jour avec la rédaction d'Ici Lorraine.
0: Exactement.
10: Avec Audrazo, notamment aux alentours de 8h15 à 6h35. À présent, on va jeter un petit coup d'œil du côté du ciel. Je regarde. Et des nuages ce matin avec de la pluie sur l'ensemble de la région, avec des températures aux alentours des 12 degrés. Pour cet après-midi, ça va être des nuages de nouveau qui vont laisser cette fois-ci entrevoir des éclaircies avec des températures qui devraient être comprises entre 18 et 20 degrés avec les maximales pour Saint-Dié-des-Vosges. Sur les routes à présent, mis à part des routes humides, tout va bien. Ce matin, sur la 33, la 330, la 31, la Nationale 4, la N59 ou encore la Nationale 57. Un problème, une difficulté pour circuler. Déjà, vous pouvez nous appeler 03 83 36 20. 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
10: Et ce matin, c'est Bernard Lavillier qui accompagne votre petit déjeuner pendant que votre cafetière est en train de chauffer ou pourquoi pas votre théière avec ses idées noires. Excellent réveil.

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0: L'idée noire de Bernard Lavillier pour bien démarrer cette journée ensemble à 7h20 sur votre radio locale, ici Lorraine.
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0: On s'est chargé dans le ciel lorrain avec quelques gouttes de pluie encore possibles ce matin. 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Tout d'abord, ce matin, on va prendre la direction de la plaine des Vosges, dans la cité néo-castrienne, puisque Jérôme Pronome vous prouve que quand c'est lorrain, c'est forcément fin bien.
3: Il y a des villes comme ça qui vous parlent et qui vous racontent une histoire. Quand vous arrivez à Neufchâteau, vous le ressentez tout de suite. L'histoire que vous raconte Neufchâteau, c'est aller mille ans de vie humaine, d'envie, de choix, de non-choix aussi. Et pour tout dire, la trace de tout ça, donc de ces évolutions de l'existence des gens qui nous ont précédés dans les murs blancs et sous les toits de tuiles. Neufchâteau, le nouveau château, à l'origine, celui, en l'occurrence, de Thierry de Lorraine, qui a fait bâtir là un château pas très loin de la maison d'origine de la famille à Châtenois. Et les descendants de Thierry ont découvert à la sueur de leur front, si on lit l'histoire de Neufchâteau, ce que c'est que des Vosgiens, même si le département n'est né que 7 siècles après. Ben oui, des têtus, les Vosgiens, et pas d'accord pour lâcher quoi que ce soit quand le duc exagérait d'après eux, voyez. Alors très vite, à Neufchâteau, les Vosgiens obtiennent une charte avec le droit de choisir leur maire, un truc dingue à l'époque. Au XIVe siècle, ils flanquent des maux de tête pas possibles à Jean Ier. Pendant 25 ans, ça va durer, il va même assiéger sa propre ville, le duc de Lorraine. Charles II recommence 100 ans plus tard, alors lui, il perd tellement contre les néo-castriens qu'il est même obligé de les payer. Bref, il ne faut pas se frotter aux Vosgiens de Neufchâteau quand ils ne sont pas contents. Les deux églises de la ville, Saint-Nicolas et Saint-Christophe, se souviennent probablement de cette époque. De Jeanne d'Arc aussi, quand j'y pense, qui avait de la famille dans le coin, elle y venait souvent. Elles se souviennent aussi de l'arrivée des moines soldats de l'ordre de Malte, dont l'hôtel particulier est aujourd'hui la sous-préfecture. Elles ont connu les églises de Neufchâteau, 1642, et la déferlante des Suédois qui ont ravagé la Lorraine pendant la guerre de 30 ans. La Révolution, évidemment, les guerres juste après. Un gamin nommé Walt Disney, qui a bossé à Neufchâteau à la Croix-Rouge pendant un an, et d'ailleurs, qui sait si Mickey n'est pas finalement une souris néo-castrienne à l'origine. Neufchâteau, ce sont de belles maisons, des hôtels particuliers, des petites rues. La jolie place Jeanne d'Arc avec la maison de la famille Goncourt, que les deux frères du même nom fréquentaient souvent, tout comme la famille Poincaré, qui est d'ici et qui est partie ensuite dans la Meuse. De cette famille viennent Raymond Poincaré, le président de la République, et puis Henri Poincaré, le scientifique. Bref, quand vous ferez le détour de Neufchâteau, et faites-le si vous ne l'avez pas fait, vous vous direz que quand c'est Vosgien, c'est fin bien.
0: Vous imaginez, Disney, Goncourt, Poincaré, ses familles ont vécu à Neufchâteau. Elle en profite pour saluer les néo-castriennes et les néo-castriens ce matin. 6h42, vous écoutez ou vous regardez ici matin Lorraine et vous avez un chien, vous voulez en savoir plus sur son hydratation. Pierre Fabin, le veto de la radio, vous conseille dans un instant.
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0: Bientôt 7h moins le quart et vous avez un chien avec l'été qui va s'installer notamment la semaine prochaine avec les températures qui vont grimper. Et nos chiens peuvent vite souffrir de la chaleur. Pierre Fabin, le véto de la radio, est là pour vous conseiller. Alors, quelles sont les vraies astuces pour garder nos chiens bien au frais et bien hydratés pour la semaine prochaine, Doc?
11: Alors déjà, il faut savoir que votre chien ne transpire pas par la peau. Il régule sa température interne presque uniquement en haletant. Il perd donc beaucoup d'eau par la gueule. Du coup, la base, c'est de multiplier les points d'eau dans la maison et le jardin. N'hésitez pas non plus à verser un peu d'eau sur ses croquettes pour le forcer à boire. Une autre astuce géniale, c'est le glaçon parfumé. Faites cuire un peu de filet de poulet dans de l'eau sans sel et congelez ce jus. Mettez un de ces glaçons appétants dans sa gamelle d'eau. L'odeur du poulet va le passionner et l'inciter à tout laper. Et pour tordre le cou à une légende urbaine, non, un simple glaçon ne provoque pas de retournement d'estomac chez le chien.
0: Alors on a géré l'eau, mais pour le rafraîchir physiquement à la maison quand l'air est étouffant, est-ce qu'on peut lui donner une bonne douche bien froide ?
11: Alors, jamais d'eau glacée, c'est dangereux. Le choc thermique resserre violemment les vaisseaux sanguins, ce qui bloque la chaleur à l'intérieur de son corps. Mouillez-le plutôt avec de l'eau tiède. Insistez sur les zones sans poils où la peau est fine, le ventre, l'intérieur des cuisses et les coussinets. C'est là qu'il évacue la chaleur. Autre erreur très fréquente, laissez une serviette mouillée sur son dos. Très vite, elle va se réchauffer avec son corps et créer un effet hammam étouffant. Utilisez plutôt un tapis rafraîchissant au sol. Il s'agit d'un matelas qui contient un gel thermique actif. Il va faire baisser sa température corporelle dès qu'il se couche dessus.
0: C'est très clair, Pierre Fabin, mais pour les balades, on fait comment quand la semaine prochaine il va faire 35 degrés dehors? Il a quand même besoin de sortir, faire ses besoins et de se dépenser, hein?
11: Alors il faut complètement changer vos horaires de sortie. Les vraies balades se font à la fraîche, avant 8h ou tard le soir. L'après-midi, on se limite à un pipi express de 3 minutes. Le danger numéro 1 en été, c'est le goudron. Faites le test des 7 secondes. Posez le dos de votre main sur le goudron. Si vous ne tenez pas 7 secondes sans avoir mal, ça va brûler les coussinets de votre chien au 3e degré en quelques mètres. Marchez toujours sur l'herbe ou à l'ombre dans les sous-bois. Et s'il s'ennuie à l'intérieur la journée, fatiguez-le mentalement. Prenez un jouet creux en caoutchouc, remplissez-le de pâté et mettez-le au congélateur. L'effort de léchage va l'apaiser et en plus le rafraîchir.
0: Voilà, vous en savez plus sur l'hydratation de votre chien avec les grosses chaleurs attendues la semaine prochaine. On en profite pour saluer ce matin les truffes de l'espoir à Desvillers, une association qui œuvre pour les chats et les chiens du secteur. Il est 6h46, on va vous proposer une petite idée de sortie, notamment si vous aimez le jardin, comme moi. Ça se passe du côté de Rosières-aux-Salines, où vous pourrez collecter des légumes locaux et vous balader au grand air. Je vous en dis plus juste après Maroon 5, ce matin avec Vislove à 6h47. Excellent réveil.

0: de l'amour ce matin en anglais avec This Love et Maroon 5 sur votre radio locale ici Lorraine. Vous venez d'ouvrir vos volets, vous êtes en train de regarder le ciel, c'est gris, il y a même peut-être de la pluie à côté de chez vous. Et vous vous dites, qu'est-ce que je pourrais faire aujourd'hui? On s'occupe de tout avec des infos pratiques, locales, utiles et sympas. À Rosière, aux Salines ainsi qu'à Toul, c'est vos 3 plus d'ici matin Lorraine.
1: C'est un jardin extraordinaire. Il y a des oiseaux qui tiennent un buffet.
0: Aujourd'hui, si vous aimez les légumes locaux et les balades au grand air, direction les jardins Rocambole à Rosière-aux-Salines, puisque cette exploitation maraîchère vous propose des plants à la vente dans un cadre naturel et bucolique. Sur place, tout est cultivé sans machine, uniquement à la main. Vous pourrez bientôt retrouver des petits pois, des légumes de saison, des paniers livrés à domicile autour de Rosière et Dombasle sur simple réservation par message. Et à noter, aujourd'hui, un concert au Jardin qui est organisé avec l'ensemble musical de Saint-Nicolas-de-Port accompagné d'un petit pique-nique façon auberge espagnole. Et en plus de ça, notez bien également que pour cet été, il y a des visites du jardin qui pourraient également vous être proposées. Donc allez faire un tour au Jardin Rocambole à Rosière-aux-Salines. Maintenant, si vous cherchez une sortie culturelle près de Toul, les ados du groupe théâtre vous donnent rendez-vous pour la pièce « Les pas perdus » de Denise Bonal. Dans une gare entre départ, retrouvailles et confidences, les personnages vont croiser leur destin dans un spectacle à la fois drôle, sensible et poétique. Vous pourrez découvrir une jeune troupe portée pleine d'énergie pour cette création qui parle de nos trajectoires et des choix qui changent une vie. C'est un moment à partager en famille ou entre amis. Avec une bonne nouvelle, c'est que la participation est libre. Donc vous mettez ce que vous voulez à la fin avec un petit chapeau. 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Ah là là, en attendant vos appels, grand classique, le taulier ce matin à 6h52. Et d'ailleurs, on ne peut pas oublier le nom. Mais le titre de la chanson, c'est « J'oublierai ton nom » avec Johnny Hallyday.

0: Johnny Hallyday, le taulier, ce matin sur votre radio locale ici Lorraine. À 6h56, on est dans la plaine des Vosges, ce matin, pas très loin de la Haute-Marne, à Élienville, avec Christelle qui est avec nous. Bonjour Christelle.
1: Bonjour Maxime, bonjour l'équipe ici Lorraine.
0: Christelle, vous nous écoutez sur Internet, c'est ça, ce matin?
1: Oui, oui. Est-ce
0: que vous ne nous captez pas sur le son?
1: Non, bah écoutez, non, parce que j'écoute la radio dans toute ma maison, donc je vous ai sur l'application en direct en plus, donc c'est parfait.
0: Bah si vous êtes en plus sur l'application, n'hésitez pas à mettre la caméra, hein, vous pouvez nous voir également.
1: Mais c'est ce que je fais.
0: Ah, vous voyez faire coucou, oui. Là.
1: Comment?
0: Vous me voyez faire coucou là, c'est ça?
1: Oui, je vous vois faire coucou, bon, effectivement. Bah, non, mais c'est, j'adore votre radio, j'adore, enfin, j'adore le contexte. Enfin, ouais, franchement, voilà.
0: Bah, nous aussi, on vous adore. Christelle, ce petit coup de fil matinal, vous avez bien fait puisque ça vous permet de vous inscrire pour le vélo électrique. Le résultat, c'est dans deux jours.
1: Oui, effectivement.
0: Et vous remportez quatre entrées pour la foire exposition de Nancy. Vous êtes à environ 45 minutes, une heure si ça bouchonne un petit peu, pour passer un superbe moment au parc exposition. En plus, vous arrivez direct par la 330 de Neufchâteau, vous sortez à Colombey-les-Belles et huit, c'est direct.
1: Oui, bah, je connais le coin de Nancy, Tomblaine, tout ça, j'y vais régulièrement. Donc, en plus, bah, je passe devant le parc des expos, donc c'est parfait.
0: Et ben voilà.
1: Merci.
0: Vous avez ce matin? Parce que vous n'êtes pas très loin de chez mes parents qui sont en Haute-Marne. Vous avez quel temps ce matin?
1: Ah, bah écoutez, il y a bien plus ce matin.
0: Ouais.
1: Il ne fait pas très beau. Bon, je pense que ça va rester moche toute l'après-midi, à mon avis.
0: Oui, normalement, le retour du soleil est prévu pour samedi. Hein.
1: Ouais,
0: parce que j'ai vérifié le jardin pour mes parents et tout, c'est pour ça.
1: Ah bon, ça va tout. Bon, après, il faut de l'eau aussi.
0: Ah voilà. Oui, c'est sûr. Mais... bon. Et ouais. Vendredi, en plus, je prends la route vers chez vous en plus pour aller en Haute-Marne, donc je passerai vous faire coucou.
1: Alors, avec plaisir.
0: On fait comme ça.
1: On fait comme ça. Je ne sais pas si on a du monde qui va me reconnaître, sinon je passe le bonjour. Je donne le bonjour à toute votre équipe et encore mille merci.
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1: Ici Lorraine.
0: La radio de tous les Lorrains. Belle journée, Christelle.
1: Oui. Merci, Maxime.
0: Dans moins de 3 minutes, le journal de 7h présenté par Jules Haus.
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0: Vous venez de l'entendre avec Christelle. Il y a la foire exposition qui se tient en ce moment au parc expo de Nancy. Et à cette occasion, Jérôme Prodhomme a enregistré une petite quiche ce week-end avec deux équipes qui se sont affrontées autour de questions amusantes, locales et musicales. Voici un petit extrait de ce que vous pourrez entendre tout à l'heure à partir de 11h dans le jeu 100% Lorrain, la quiche des champions. Une question culture générale, essayez de trouver la réponse chez vous ce matin.
7: Je vous le dis, mesdames, messieurs qui nous écoutez, normalement, je fais une équipe, une chanson. Mais comme elles ont toutes moins de...
8: moins de...
7: J'ose même pas vous le dire, je pense même qu'elles vont avoir du mal, les filles, à reconnaître les artistes que nous allons leur diffuser, donc je préfère jouer par équipe, d'accord? Sandra va essayer de souffler, Sandra qui n'a toujours pas compris que la radio, donc le mime, bon bah l'auditeur, tu vois bien?
8: Oui.
7: Mais ça aide les équipes. Alors, premier artiste, on est avec Clémentine contre Marie, qui chante. Alors...
0: Chantal Goya.
7: Elle est célèbre pour avoir dit notamment
0: La roqueuse du diamant, c'était qui? J'ai pas la réponse.
9: Catherine Lara.
0: Vous êtes sûr? Parce qu'elle était plutôt en nuit magique, non?
9: Ah non, je vous assure que la roqueuse de diamant, c'est Catherine Lara. Ma main a coupé Maxime Verrier.
0: Vous êtes sûr?
9: Ah ouais, c'est
0: bon. En tout cas, si vous voulez connaître la réponse, vérifiez la réponse de Julos. Rendez-vous à partir de 11h dans la quiche des champions.
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0: 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Il est 7h. Vos l'information de ce mardi 9 juin avec Jules Hausse, quand l'intelligence artificielle rend les arnaques encore plus efficaces.
9: Une femme en a fait les frais à Pont-à-Mousson récemment. Elle s'est laissée avoir par une vidéo générée par intelligence artificielle, une publicité où le président Emmanuel Macron vante les mérites d'un placement financier. La victime a porté plainte, elle a perdu 25 000 euros dans cette histoire, Mohand Chibani.
8: Dans la publicité, on y voit Emmanuel Macron en personne. Il vante les mérites d'une plateforme d'investissement dont la rentabilité est optimale. Une offre alléchante sur laquelle s'est précipitée cette habitante de Pont-à-Mousson. Quelques jours plus tard, un conseiller financier la contacte. Au bout du fil, l'homme est plutôt convaincant. Il lui propose de placer pour commencer 5 000 euros. La promesse est tenue puisque quelques semaines plus tard, elle reçoit des intérêts de quelques centaines d'euros. Mais pour gagner plus, il faut investir plus, lui conseille son interlocuteur, toujours aussi persuasif. L'octogénaire dépose à nouveau 5 000 euros. Là encore, elle perçoit quelques semaines plus tard les fruits de son placement. Le stratagème dure ainsi près de 2 mois. La vieille dame y investit toutes ses économies, soit 25 000 euros. Une somme que malheureusement, elle ne reverra jamais. En quelques heures seulement, et l'annonce publicitaire et le site frauduleux ont disparu, tout comme l'argent de la victime.
9: Merci Mohand, et le commissariat de Pont-à-Mousson lance un appel à la vigilance. Vous avez aussi un numéro pour dénoncer les arnaques, le 33 700, et puis évidemment l'adresse mail pour Audrazo qui nous répertorie chaque jour des arnaques. L'adresse mail c'est ici.arnaque@radiofrance.com. Un important trafic de câbles de cuivre a été démantelé dans le Grand Est. La juridiction spécialisée de Nancy, la GIRS, a interpellé 16 personnes au total, spécialisées dans la découpe et la revente de câbles ADSL du réseau Orange. Le préjudice est estimé à plusieurs millions d'euros.
0: Sébastien Lecornu réunit une partie de son gouvernement pour tenter d'apporter des réponses à l'affaire Liana.
9: La jeune fille de 11 ans retrouvée morte dans le Gers après plusieurs jours de recherche. Hier soir, 300 personnes lui ont rendu hommage devant la cité judiciaire de Nancy, notamment Fiona, mère au foyer qui cible directement le gouvernement et son premier ministre.
10: S'ils ne créent pas les lois pour protéger les enfants, la justice ne peut pas les appliquer. Donc ils sont tous responsables pour moi. Bien sûr que je suis en colère, oui. On ne veut pas protéger nos enfants. Ça fait des mois qu'on voit entre des prédateurs dans les écoles, des prédateurs dans des crèches, des prédateurs dans les centres de loisirs, là, des prédateurs dans les rues, tout court. En fait, notre voisin peut être un prédateur et personne ne fait rien. Donc oui, moi j'ai 5 enfants, la plus petite à 4 ans, la plus grande à 17 ans. Et oui, je m'inquiète, je ne veux même pas les laisser dormir chez leurs copains, leurs copines.
9: Et dans 3 quarts d'heure, l'invité de la rédaction est la présidente de l'association France Victimes en Meurthe-et-Moselle. Avec Anne-Sophie Gavrilov, on parlera du nombre d'enfants victimes dans le département, de la difficulté de la prise en charge de ces enfants pendant les enquêtes, ou encore de ce que peut une nouvelle loi en la matière. Juste avant, on vous sollicite, on vous demande ce que vous pensez de cette proposition de loi portée par une centaine de députés sur la mise en place d'un entretien pour chaque enfant à partir de la maternelle. Tous les ans, un entretien mené par un professionnel spécialiste du repérage des violences faites aux enfants. Est-ce que vous pensez qu'il faut aller jusque-là ? On est allé trop loin ? Ou est-ce que justement vous trouvez que ça va trop loin et qu'on n'est pas quand même obligé d'arriver à ce stade ? 03 83 36 20 20, on attend vos appels à partir de 7h50. Les urgences de Vittel vont encore fonctionner en mode dégradé cette semaine. Elles sont fermées aujourd'hui et demain. Elles ne rouvriront que vendredi à cause d'un manque de personnel soignant.
0: À Vendeuvre, le parking souterrain de la Tour des Nations est fermé par la mairie.
9: Décision effective à partir de jeudi. La mairie parle de problèmes de sécurité à cause de squats et d'agressions répétées dans l'immeuble. Plusieurs professionnels et commerçants sont encore installés dans ce bâtiment délabré qui doit faire l'objet d'une réhabilitation, mais le projet est toujours à l'état d'étude. Pas de surprise, l'entreprise de fabrication de meubles Parizo Industries est placée en redressement judiciaire. L'objectif pour la société, c'est de revenir à l'équilibre et de payer une partie de ses dettes. L'entreprise emploie 134 salariés à Matincourt dans les Vosges.
0: Quand les caravanes remplacent les footballeurs sur un terrain de foot.
9: La scène s'est produite à Arthes-sur-Meurthe dans le Grand Nancy. Ce n'est pas une première dans la métropole, mais l'arrivée de gens du voyage dans la nuit de samedi à dimanche a contraint le club à délocaliser la rencontre prévue sur la pelouse dans un club partenaire à Lenoncourt. Heureusement, c'est la fin de la saison, mais le président du club de foot, Marc Thirion, se demande dans quel état il va le retrouver le terrain.
11: Pour l'instant, le terrain, il est donc inoccupable. C'est la fin de saison, mais rien ne dit non plus que s'il venait à en partir, connaissant le problème, ils peuvent se dire, bah, tiens, un jour, on repétera une barrière et puis on peut revenir dedans. Pour l'instant, c'est une gêne d'été.
12: Et j'imagine que maintenant, vous espérez que vous allez retrouver votre terrain en bon état.
11: Voilà, oui, parce que là, étant donné que ces temps-ci, il était quand même pas trop mal. Bon, après, il était à parfaire parce qu'on n'avait pas pu encore soit le rouler, des choses comme ça, mais ça, c'est du petit point de détail. Mais il était quand même pas mal revenu au niveau pelouse, etc. Il devient quand même assez praticable pour les divisions où on est, hein, jusqu'à la D1. Donc, il est dur, c'est-à-dire que les caravanes, etc., normalement, on ne l'abîme pas. Mais si, par exemple, cette semaine-ci, il vient tomber des corps comme la semaine dernière, bouger les voitures et les caravanes, il n'y a plus de terrain. Hein.
9: Et le club d'art sur Meurthe a déjà été privé de pelouse pendant 4 ans. C'était entre 2021 et 2025, après les ravages de sangliers causés pendant la pandémie de Covid. L'association SOS Massif des Vosges dénonce les menaces qu'elle reçoit depuis son action symbolique ce week-end à Gérardmer. Les militants écologistes ont manifesté contre la tenue d'un événement sportif, le Rallye des Vosges, à cause des nuisances pour la nature. L'association parle depuis d'insultes, d'appels à la violence et de torrents de haine sur les réseaux sociaux. Et c'est réserve le droit de les signaler à la justice.
0: Un projet d'application de rencontre, mais pour multiplier les adoptions d'animaux.
9: Ouais, c'est le projet ambitieux de deux amies nancéennes. Elles sont juristes et elles ont pour projet de créer un site pour mettre en relation des familles qui ne peuvent plus garder leur animal de compagnie et d'autres qui souhaitent en adopter. Le but, ce n'est évidemment pas de remplacer les refuges, la SPA, mais de les aider à absorber tous ces abandons. Selon Charlotte Ozano, c'est l'une des deux porteuses du projet.
13: Sarah et moi avons fait le constat d'un paradoxe. D'un côté, il y a beaucoup d'abandons en France. En effet, la France est le premier pays qui abandonne les chats et chiens en Europe. Et par ailleurs, il y a face à eux des adoptants qui souhaitent adopter et connaître le passé de l'animal. Et face à ce paradoxe, on s'est dit qu'il fallait créer une solution numérique, éthique, spécialisée dans les animaux. Et c'est l'ambition de Sacha de créer une plateforme dédiée et spécialisée. Sacha sécurise l'adoption de chats et chiens entre particuliers. Elle sécurise grâce à un système de vérification de l'identité des utilisateurs dès l'inscription. Et par ailleurs, on vérifie le numéro ICAD de l'animal. C'est le numéro inscrit sur le fichier national d'identification. Et ce numéro est obligatoire et on le vérifie sur la plateforme.
9: Et vous avez le lien pour une cagnotte en ligne si vous souhaitez contribuer au projet Sacha. Donc vous l'avez compris, c'est le nom de cette appli, ce projet ambitieux. On en reparle dans la chronique Ici ça marche dans moins d'un quart d'heure.
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0: Le temps aujourd'hui en Lorraine, c'est nuageux ce matin avec quelques gouttes de pluie encore possibles sur le massif vosgien avec des températures aux alentours des 12 degrés. N'hésitez pas à nous dire le temps que vous avez près de chez vous sur les réseaux sociaux d'ici Lorraine car chaque jour on fait la météo ensemble. Et pour cet après-midi, ça va être de nouveau des nuages mais cette fois-ci qui devrait laisser entrevoir des éclaircies avec des températures qui devraient être comprises entre 17 et 20 degrés avec les maximales pour Saint-Dié-des-Vosges. Sur les routes à présent à 7h09 bientôt, tout va bien, 03 83 36 20 20 ici Lorraine toute la journée. À vos côtés.
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0: Avec Dancing Queen d'Abba ce matin qui accompagne votre début de journée sur votre radio locale. Ici Lorraine, je me mets au piano.

0: Ah, je peux vous dire que ça fait danser toute l'équipe d'ici matin. On a eu une superbe vague entre Cécile, notre journaliste et éditrice visuelle, et Pablo, le réalisateur. C'était magnifique.
1: Ah, oui, c'était les Dancing King and Queen.
0: Ah bah d'ailleurs, en parlant d'un Dancing King, celui qui vous fait danser dans les tribunes du Palais des Sports, Jean Veil, Xavier Descamps, est en train de nous écouter sur la route. On en profite pour le saluer. Et je rappelle que la billetterie pour les abonnements pour le SLUC Nancy Basket
1: est ouverte.
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0: Et d'ailleurs, il y a la Star Academy qui avait repris ABBA là pour leur hymne cette saison, il me semble. Et ben à cette occasion, ils vont bientôt se produire sur la scène du Zénith de Nancy. 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Venez tenter votre chance à 7h25. Dans la quiche aux chansons. Tout d'abord, on ne peut pas passer à côté de cette info, et David Ossilou ne l'a pas manqué.
1: Oui, la population française et les prévisions de l'INSEE sur son évolution. On va perdre des habitants d'ici 50 ans, et pas qu'un peu, on parle de 3 millions de personnes en moins.
0: Vous voulez dire que notre génération doit...
1: réarmer démographiquement la France ça, c'est vous qui voyez, Maxime, vous faites ce que vous voulez. En tout cas, David Ossilou nous parle des évolutions et des prévisions de l'INSEE.
0: C'est dans un instant.
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1: 7h14, mon œil avec David Ossilou. Ce matin, David, vous nous parlez de la population française. L'INSEE a donné ses prévisions, ses derniers scénarios. La population va grimper pendant environ 10 ans et ensuite, ça va baisser et pas qu'un peu.
4: Oui, en 2070, 3 millions d'habitants en moins qu'aujourd'hui. C'est une France qui vieillit. Pourtant, les personnalités politiques n'en parlent pas beaucoup. Pas du tout, même pour certaines qui ne voient pas si loin, soit parce qu'elles ne réalisent pas très bien, soit parce que rien n'est encore fait. Et ce matin, il faut que je vous parle de ma grand-mère. Quand elle entendait quelqu'un expliquer ce que serait le monde dans 50 ans, elle levait les yeux au ciel. Elle était née en 1906. En 1960, elle avait 54 ans et avait déjà traversé deux guerres, une pandémie, l'exode rural. Elle savait une chose que les courbes ignorent, la vie réserve aussi des surprises. Alfred Sauvy, le grand démographe français, s'inquiétait avant-guerre du déclin de la population française. Et le baby-boom l'a pris à contre-pied, comme tout le monde. L'INSEE le concède lui-même en 2070. La population française pourrait osciller entre 61 et 71 millions. 10 millions d'écart, c'est la Belgique entière comme marge d'erreur. Parce que personne ne sait si dans 20 ans, refaire des enfants sera redevenu une tendance. Une génération qui se retourne vers le vivant, vers la transmission, et des balançoires qui se remettent à bouger. L'unique certitude en revanche, c'est que nous allons vivre vieux, plus vieux. 37 000 centenaires aujourd'hui, 160 000 en 2070, peut-être le double. Derrière ce chiffre, il n'y a pas que des centenaires qui jardinent encore, il y a le problème des retraites, il y a la dépendance. C'est ça le vrai défi, celui qu'aucune courbe n'esquive. Ma grand-mère savait ce que c'était, le grand âge, elle l'avait regardé en face.
1: Merci David Ossilou, on vous retrouve demain.
0: Et d'ailleurs, Jules, ça tombe bien parce que dans un instant, dans Ici ça marche, on va parler d'une application de rencontre, ça peut aider.
1: Alors pas celle-là. Celle-là, elle met en relation des propriétaires d'animaux qui ne peuvent pas les garder, qui doivent céder leur animal, et d'autres qui sont en recherche d'un nouveau toutou ou d'un chat à adopter. Voilà, c'est l'ambitieux projet de Denancel. On en parle dans Ici ça marche dans 5 minutes.
0: Vous pourriez adopter un chat, vous, en plus, Jules.
1: Je suis pas très chat, plutôt chien.
0: D'accord, c'est vous qui voyez. En tout cas, ce matin, on reste zen avec Zazie à 7h17.

0: On est zen ce matin avec Julot, c'est Zazie sur votre radio locale à 7h20. Si ça marche, chaque jour sur votre radio locale, on vous présente ce qui fait rayonner notre région. Et c'est une application de rencontre pour sauver des animaux de l'abandon.
1: Ouais, une idée originale de deux amies nancéennes. Elles sont juristes de formation et passionnées par les animaux. Elles ont cette passion commune. Elles s'appellent Sarah Haddar et Charlotte Ozano. Sarah, Charlotte, leur application s'appelle Sacha, le début de leurs deux prénoms. Et cette appli, elle vise à mettre en relation des personnes qui ne peuvent plus garder leur animal de compagnie et des familles qui souhaitent en adopter, elle nous explique.
2: L'engagement vient du cœur. Sarah et moi aimons profondément les animaux. Et surtout, on s'est rendu compte qu'il y avait une vraie problématique en France. À la fois, beaucoup d'abandon et de l'autre côté, beaucoup de gens qui souhaitent adopter en toute bonne foi et toute sincérité. Et c'est face à ce constat qu'on s'est dit qu'il n'y avait pas vraiment de solution numérique qui existait.
3: Ça va ressembler à une application de rencontre. Le cédant va compléter, quand il va se connecter à l'application, ses données, ses informations, notamment relatifs à son animal et à son lieu de vie. Donc plus ce sera complet, mieux ce sera. L'adoptant va compléter de son côté ce qu'il attend de l'animal, ce qu'il recherche et l'environnement dans lequel il habite. Et par le biais de ce système de matching, il y aura des photos de l'animal. Le futur adoptant va liker finalement les animaux qui correspondent à son environnement. Et à la fin, le cédant aura la possibilité, suite à ces matchings, de converser avec l'ensemble des futurs adoptants et de choisir l'adoptant le plus approprié à son animal puisqu'il le connaît.
2: Les petites annonces, les réseaux sociaux peuvent être vecteurs de mauvaises choses pour les animaux. On peut y trouver des trafics d'animaux déguisés. On y voit aussi des ventes d'animaux non identifiés et surtout des arnaques. Et ça, c'est à la fois angoissant pour le cédant et pour l'adoptant. On est toutes les deux juristes et on accompagne vraiment de A à Z dans l'adoption.
3: On vient vraiment sécuriser. Et d'ailleurs, à l'issue de l'adoption, il y aura un certificat d'engagement qui sera signé par le futur adoptant, ce qui va légaliser et formaliser l'adoption. Adopter un animal, c'est un engagement de 15-20 ans selon la race de l'animal, le temps qu'il peut vivre. Et c'est pas anodin.
2: La plateforme s'adresse à tous les particuliers, quels qu'ils soient, pour les cédants et les adoptants, des personnes qui sont soucieuses de l'avenir de leur animal et aussi soucieuses de découvrir le passé et les habitudes de l'animal. À l'avenir, nous aimerions éventuellement ouvrir aux SPA et refuges qui sont nos partenaires et non nos concurrents.
1: Propos recueillis par Isabelle Baudrier dans Ici ça marche. Vous retrouvez le lien vers la cagnotte pour soutenir ce projet sur ici.fr.
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0: Avec le concert événement de la Star Academy qui va se produire sur la scène du Zénith de Nancy dans le cadre du Nancy Open Air le 5 juillet prochain à 19h. Vous pourrez voir entre autres Jeanne, Sarah, Léo, Bastien et la grande gagnante Ambre avec leur plus belle reprise. Et pour ça, vous nous dire quelles sont les paroles manquantes dans la quiche aux chansons qu'on a cuisinées avec Daniel Gérard ce matin. Écoutez bien l'extrait.

0: Bah évidemment, c'est une chanson. J'espère que vous avez la réponse. Je vais vous aider. Est-ce que c'était Bougerait, est-ce que c'était Resterait ou Ramènerait dans cette chanson de Daniel Gérard? Parce qu'on a bien compris que c'était un papillon. Butterfly, hein, in English. Vous savez que j'ai fait l'English Institute. Alors, est-ce que c'était Bougerait, Resterait ou Ramènerait? Vous avez la réponse. 03 83 36 20 20. Et c'est peut-être vous qui irez voir le concert événement de la Star Academy qui avait d'ailleurs repris lors de la saison 2 cette chanson du groupe Bandolero.
1: Ah, je croyais Butterfly.
0: Non, vous souvenez. Avec Paris Latino et Georges Alain qui avait fait une prestation extraordinaire. Hein, qui faisait des Z comme Zorro.

0: Dance Latino, Bandolero sur votre radio locale. Ici Lorraine, et dans un instant nous allons connaître là où le grand gagnant des places pour aller voir la Star Academy.
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0: Nous sommes à Léhir ce matin avec Karine qui tente sa chance pour aller voir Bastian, Sarah, Léo, Jeanne et Ambre de la Star Academy dans le cadre du Nancy Open Air le 5 juillet prochain. Bonjour Karine.
4: Bonjour Maxime.
0: Karine, vous êtes en voiture à ce que j'entends.
4: Oui, je suis en voiture, oui.
0: Quelles étaient les paroles manquantes dans la quiche aux chansons qu'on a cuisinées avec Daniel Gérard et son butterfly? Est-ce que c'était bougerait, resterait ou ramènerait?
4: Eh bien, près de toi, je resterai.
0: On vérifie.
5: Près de toi, je resterai.
0: Mais oui, c'est une bonne réponse, Karine. Félicitations, vous irez voir la Star
4: Merci.
0: Academy.
4: Ouais.
0: C'est pour vous ou c'est pour quelqu'un d'autre, ces places?
4: Je crois que ça va être déjà pour ma fille, c'est sûr. Et puis peut-être la copine de mon fils, elles vont être ravies, les filles. Ouais.
0: Avec c'est votre fait. Belle-fille, du coup. La fille et la belle-fille.
4: Ouais, voilà.
0: Comment elle s'appelle?
4: Alors, c'est Julie et Jeanne. Les deux J.
0: Les deux J. Le J. C'est le J, comme on dit.
6: C'était sûr.
0: Comme dirait évidemment le chanteur Joule, pour celles et ceux qui n'auraient pas la référence.
6: Et pas Michel Gérard.
0: C'était Daniel. Mais bien essayé, Jules. Merci en tout cas, Karine, d'avoir été avec nous. Quelle est la radio parfaite pour bien démarrer la journée?
4: Ici Lorraine.
0: La radio de tous les Lorrains. Belle journée à Léhir.
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0: L'info d'Ici dans moins de deux minutes avec vous, Jules Hausse.
7: On revient sur le rassemblement en Lorraine, à Nancy, notamment en hommage à Liana.
0: Tout d'abord, à 7h30, c'est le 90 secondes qui vous est présenté ce matin par Cyril Ardo-Rodon.
8: Plusieurs milliers de personnes rassemblées dans quelques 150 villes françaises pour rendre hommage à Liana, cette collégienne de 11 ans qui a été tuée, et pour dénoncer les dysfonctionnements de la justice. Mobilisation à Besançon, Strasbourg, Lyon, Limoges ou encore Paris, où l'animatrice Flavie Flamand, qui a porté plainte contre Patrick Bruel pour viol, était présente.
9: On est dans une société qui nous demande de parler, mais qui est la première à remettre notre parole en doute. Et qui plus est, la parole des enfants. C'est un devoir pour la justice de les entendre.
8: Et ils devront proposer des mesures concrètes pour protéger les enfants. Les ministres de l'Intérieur, de la Justice, de la Santé, de l'Éducation et de l'Égalité femmes-hommes sont réunis ce matin par le Premier ministre Sébastien Lecornu. Les mobilisations des accompagnants d'élèves en situation de handicap un peu partout en France aujourd'hui. Ces AESH réclament de meilleurs salaires mais aussi le statut de fonctionnaire. Consulter un spécialiste pourrait bientôt coûter très cher. 9 sur 10 feront des dépassements d'honoraires en 2040 si rien ne change selon le Haut Conseil pour l'avenir de l'assurance maladie. C'est 1 sur 2 actuellement selon un rapport dévoilé ce matin. La grève à la SNCF dès ce soir 20h et demain pour de meilleurs salaires et pour dénoncer le climat social. Le trafic des TER s'annonce très perturbé. Un TGV sur 3 et un intercité sur 2 seront à l'arrêt. À une semaine de l'entrée dans le mondial pour les Bleus, une victoire qui rassure. La France s'est imposée 3-1 hier soir face à l'Irlande du Nord pour le dernier match de préparation.
7: Merci Cyril Ardo-Redon. Le drame s'est produit dans le Gers, mais il a ému toute la France. 300 personnes se sont réunies à Nancy hier pour rendre hommage à Liana, la jeune fille de 11 ans retrouvée morte en fin de semaine dernière, une semaine après sa disparition. Le principal suspect a fait l'objet de plusieurs plaintes pour viol et agression sexuelle sur mineurs, sans donc que ça n'ait empêché le drame. Devant la cité judiciaire de Nancy, Marie Roussel, la tristesse était mêlée à la colère.
10: Meg, 32 ans, travaille pour l'aide sociale à l'enfance. Elle tenait absolument à venir rendre hommage à Liana.
11: Ouais, comme une grande sœur qui est là pour elle dans ce moment-là, quoi. Quand j'étais enfant, j'ai eu énormément de traumatismes, mais moi j'ai eu la chance d'avoir eu, en fait,

0: mon parcours de vie des gens qui ont réussi à me sortir d'un certain enfer. Et en fait, ce qui me fait mal dans cette histoire, c'est que cet enfant-là, elle n'a pas été sauvée.
1: Et elle n'est pas la seule à se sentir personnellement touchée par cette histoire. Kelly, originaire de La Réunion, la quarantaine, affirme avoir été mariée de force à 14 ans, abusée par son conjoint. Elle l'accuse aussi d'avoir agressé sa fille, âgée de 6 ans au moment des faits.
2: Ni ma fille, ni moi seront reconnus comme victimes, parce que le délai est dépassé. Le cas de Liana n'est pas un cas isolé. Il a fallu qu'il arrive un drame pour que enfin tout ça sorte de terre, en fait.
3: Nous exigeons que la protection des enfants devienne une priorité nationale réelle.
1: Alexandra Jouan, du collectif Enfantiste 54, organisateur du rassemblement, prend le micro.
3: Nous exigeons davantage de moyens, davantage de prévention, davantage d'écoute, davantage de formation, davantage de protection.
1: Après cette prise de parole, une minute de silence est observée. Des bougies sont ensuite allumées. Elles entourent des peluches et la photo de Liana. Face à la mobilisation nationale, Cécile, venue avec sa fille, Lily, espère que les choses vont bouger.
4: C'est important de montrer que maintenant on sollicite un vrai changement politique parce que finalement, on a quand même, si mes souvenirs sont bons, 4 fois moins de procureurs par rapport à la moyenne de l'Europe. On a 2 fois moins de juges par rapport à la moyenne de l'Europe. Là, ils souhaitent simplement faire sauter quelques fusibles, ça n'a aucun intérêt.
1: Et justement, des députés comme la nancéenne Estelle Mercier, présente au rassemblement, ont travaillé sur une proposition de loi pour réformer le système judiciaire.
5: Qui voit les choses de manière systémique, parce que c'est ça qui fait mal, mais c'est quand même la réalité, qui nous permet d'avoir des vraies solutions, travailler avec les associations.
1: Une pétition, relayée par les organisateurs, circule pour demander l'inscription de cette loi à l'ordre du jour de l'Assemblée nationale.
6: Merci Marie Roussel et cette loi. On va en parler dans quelques minutes avec notre invitée Anne-Sophie Gavrilov, la présidente de l'association France Victime 54. On va aussi vous demander ce que vous pensez d'une mesure de cette loi dans l'interactivité à partir de 7h50. Un entretien individuel chaque année à partir de la maternelle pour tous les enfants français. Un entretien mené par un professionnel pour tenter de détecter de potentielles violences et donc protéger l'enfant. 03 83 36 20 20 si vous pensez que c'est une bonne idée ou au contraire vous pensez que c'est une usine à gaz, que c'est inapplicable ou même que ça va trop loin. On attend vos coups de fil.
7: Dans moins d'une demi-heure, Jules Hausse à la une du journal de 8h.
6: La juridiction spécialisée de Nancy, la GIRS, a mis fin à un grand réseau de trafic de cuivre. Le préjudice est estimé à plusieurs millions d'euros.
7: On a des nuages ce matin qui vont nous accompagner tout au long de la journée. Quelques gouttes de pluie encore possibles sur le massif, sur les réseaux sociaux d'ici Lorraine. Chaque jour, vous êtes très nombreux à nous donner les températures près de chez vous. Je vous remercie de votre fidélité. On a après dans le Saint-Ouen, au pied de la colline de Sion, chez Bernard, ce matin, 12 degrés. Elle nous a posté une superbe photo. On y voit des coquelicots. Parce que maintenant, je m'y connais un petit peu en fleurs. Donc, je vous dis que c'est des coquelicots. Photo très originale. Bernard, faites pareil. Je vous ai une photo pour illustrer ce 9 juin. Et pour cet après-midi, on devrait avoir des nuages qui vont laisser entrevoir des éclaircies avec des températures qui devraient être comprises entre 17 et 20 degrés avec les maximales. Pour Saint-Dié-des-Vosges, à 7h35, si vous êtes au volant, c'est le ralentissement habituel. Dans les Vosges, ça va plutôt bien. En revanche, sur la Nationale 4, on va commencer par l'Est. Dans le Lunévillois, vous êtes ralenti de Héry-Ménil jusqu'à Rosières-Rossaline dans les deux sens de circulation, car vous circulez sur une seule voie. Secteur de l'échangeur de Fléville, à 330, très compliqué ce matin. Lorsque vous venez de passer Richard-Ménil en venant d'Épinal, dans la montée du Grand Canyon, ça coince pour rejoindre le CHRU de Brabois. Je vois que ça, c'est un petit peu chargé sur la 31 et la 33 dans le secteur de l'échangeur de l'Axou ce matin. Et sur la 31, au nord, toujours la zone de travaux dans le secteur de Frouard, vous êtes ralenti de Custine jusqu'à Champigneul. 03 83 36 20 20, ici Lorraine toute la journée. 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

0: Alain Souchon sur votre radio locale ici Lorraine à 7h41.
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0: Et toute l'équipe d'Ici Matin qui vous souhaite la bienvenue sur votre radio locale en images ainsi que sur les ondes. Et vous avez la parole chaque matin au 03 83 36 20 20 sur des sujets d'actualité qui vous sont proposés par la rédaction d'Ici Lorraine et donc avec Jules Haus.
3: Oui, on parle de l'affaire Liana, elle est au cœur de notre question ce matin. Vous l'entendez depuis quelques jours, des députés défendent une nouvelle loi globale pour mieux protéger les enfants. Et dans cette grande loi, j'ai trouvé une mesure, elle propose un entretien annuel pour chaque enfant à partir de la maternelle. L'entretien, il serait mené par un spécialiste des violences menées sur les enfants et pour tenter de détecter des violences, des signaux faibles et donc protéger les enfants. Est-ce que c'est une bonne idée selon vous? On est obligé, les violences sont partout. Vous êtes parents, grands-parents, ça vous rassure? Ou au contraire, vous vous dites qu'on n'est quand même pas obligé d'en aller jusque-là, qu'il y a d'autres priorités et puis que ça prendrait beaucoup de temps et d'énergie à beaucoup de monde. On vous écoute, 03 83 36 20 20. Vous pouvez aussi nous appeler pour nous confie, je ne sais pas, votre inquiétude par rapport à cette affaire Liana et votre ressenti, votre tristesse. On vous écoute là encore à partir de 7h50.
0: Sur les réseaux sociaux, Jules, ça réagit déjà avec Christelle qui nous dit non, il faut éduquer pour prévenir. Pourquoi l'éducation est devenue secondaire après la prévention? Vous pouvez nous appeler au 03 83 36 20 pour donner votre point de vue. Il est un peu plus de 8h moins 20. Si vous aimez le sport et les belles histoires, à l'image de celle du club de basket de Mirecourt qui a renouvelé son bail pour la Nationale 3, Laurent Piloni, vous revenez sur cette performance XXL dans l'esprit sportif.
4: L'exploit est immense et il mérite d'être souligné avec force. L'effort Mirecourt Basket a validé officiellement son maintien en National 3 depuis quelques jours. Pour les amoureux du sport vosgien et du sport lorrain tout court, cette performance est bien plus qu'une simple ligne au classement. C'est une véritable démonstration de résilience. Dans un championnat de plus en plus compétitif, où l'argent dicte trop souvent sa loi, Mirecourt fait figure d'exception. Le club, présidé par Florent Reinbold, doit composer avec un budget loin d'être extensif, mais rigoureusement tenu et toujours à l'équilibre. Face à des écuries aux moyens bien plus confortables, l'EMB prouve que l'argent ne remplace pas le cœur, car la véritable richesse de ce club s'est bâtie justement sur la durée. Depuis près de 30 ans, l'effort Mirecourt Basket évolue au niveau national. Une incroyable longévité qui lui a permis de fédérer tout un public et de s'offrir une vraie communauté de supporters fidèles. Ils étaient cette saison entre 300 et 400 à chaque match pour pousser leur équipe, transformant la salle Claude Accard en une véritable forteresse de ferveur locale. Ce maintien en National 3, c'est donc le triomphe de cette alchimie unique entre un groupe soudé, des bénévoles dévoués et un public en or. En sauvant sa place une fois de plus, l'effort Mirecourt Basket prouve qu'avec de la rigueur, de la fidélité et une identité forte, on peut continuer à renverser des montagnes. Bravo aux joueurs, au staff et aux supporters. L'aventure nationale continue la saison prochaine.
0: Eh oui, on connaissait Mirecourt comme le pays de la lutherie, mais c'est également une terre de basket.
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0: Dans un instant, Jules Haus, l'invité d'ici matin Lorraine, c'est Anne-Sophie Gavrilov.
3: Oui, la présidente de l'association France Victimes en Meurthe-et-Moselle et en France, on verra avec elle comment cette affaire Liana résonne en nous. Elle réclame notamment un Grenelle sur les violences faites aux enfants pour que ça change et que ça ne se reproduise plus.
0: Et juste après, Louane et Chien sur votre radio locale, ici Lorraine.

0: Louane avec Chien sur votre radio locale, ici Lorraine.
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0: Près de 300 personnes réunies hier à Nancy après la mort de Liana. Des rassemblements ont été organisés partout en France pour réclamer plus de moyens dans la lutte contre les violences faites aux enfants. Pour en parler, nous recevons en studio la présidente de l'association France Victimes en Meurthe-et-Moselle, association qui vient en aide aux victimes, notamment dans les affaires de violences sexistes et sexuelles.
3: Bonjour Anne-Sophie Gavrilov.
4: Bonjour.
3: Vous voyez des rassemblements un peu partout en France devant 150 tribunaux. Est-ce que vous vous dites qu'il y aura un avant et un après l'affaire Liana ?
4: En tout cas, il faut l'espérer. Hein. Cette affaire est dramatique. Les inspections engagées permettront de définir les manquements qu'il y a pu y avoir. Et l'idée, c'est de se dire plus jamais ça, de se mettre autour de la table et de mettre en place un vrai plan d'action.
3: On va en parler juste après. Juste quand vous voyez le déroulé des faits, ces signalements faits à la justice, effectivement, on verra à la fin où sont les manquements. Mais est-ce que ça résonne avec vous, votre accompagnement des victimes et parfois ces plaintes qui n'aboutissent pas, cette parole qui parfois n'est pas peut-être écoutée? Comment ça résonne en vous, en Meurthe-et-Moselle, par exemple?
4: Alors, c'est vrai en Meurthe-et-Moselle, mais c'est vrai partout.
3: France,
4: on voit bien la difficulté de recueillir la parole des victimes et aussi de croire la parole des victimes aujourd'hui. Il y a eu des mouvements comme MeToo qui permettent aux victimes de parler davantage, parce que c'est difficile de parler quand on est victime. Maintenant, il faut qu'ils soient entendus et pris en compte. Et pour les enfants,
3: c'est encore plus spécifique. J'imagine qu'effectivement, il y a d'autres protocoles. Comment ça marche?
4: Alors, la parole de l'enfant, la recueillir, c'est vraiment quelque chose de compliqué. Ça nécessite du personnel formé. Alors aujourd'hui, on voit qu'il y a quand même un effort qui est fait sur la formation des professionnels. Et il existe aussi les salles Mélanie qui permettent de faire des auditions dans de bonnes conditions pour les enfants. On a la chance d'en avoir une à Nancy.
3: C'est-à-dire aménagé, j'imagine, avec pour sortir du cadre froid d'un commissariat, si je résume.
4: Oui, c'est tout à fait ça. Et aussi, l'idée, c'est d'éviter à l'enfant de répéter plusieurs fois. Là, dans la même pièce, vous avez un personnel de police ou de gendarmerie, et puis un personnel médical. Et donc, l'enfant ne va pas répéter plusieurs fois ce qui lui est arrivé.
3: Une salle Mélanie, je crois savoir qu'en Meurthe-et-Moselle, vous avez accompagné 500 enfants cette année, l'année dernière en tout cas.
4: En 2025, oui, c'est 516 enfants mineurs accompagnés, dont plus de 250 victimes de violences sexuelles.
3: Et donc, une salle Mélanie, enfin, quand on fait le rapprochement, le rapport, ça paraît peu. Est-ce qu'on manque complètement de moyens, que ce soit en Meurthe-et-Moselle et partout en France? Qu'est-ce qu'il faudrait finalement pour que ça marche mieux?
4: Il faudrait un vrai parcours protégé pour les mineurs victimes, voilà, avec effectivement ces salles d'audition. Spécifique. Il faut aussi renforcer les moyens de médecine légale, hein, avec les unités d'accueil enfants en danger, et aussi peut-être un délai de procédure plus adapté, hein, pour prendre en charge les enfants. Le temps de l'enfant n'est pas le temps de l'adulte, et on sait pourtant que le temps de la justice, il est long pour les adultes, donc on peut imaginer que pour les enfants, c'est encore plus long. Et puis aussi, peut-être envisager des évaluations, comme ça se fait dans le cadre des violences conjugales, pour vraiment définir avec l'enfant quels moyens de protection on doit mettre en place.
3: Et c'est effectivement l'enjeu majeur dans cette affaire. On voit des signalements, on voit un suspect finalement qui n'est pas, mis hors de danger, hors d'état de nuire, entre guillemets. Hein. Je mets des guillemets parce que ce n'est pas forcément les bons termes. Mais comment on fait une fois que la parole d'un enfant est recueillie contre un adulte, pour éviter, il y a des enjeux de présomption d'innocence, pour éviter qu'il ne soit à nouveau confronté? Est-ce que ça marche bien, cette relation-là, cette problématique-là? Est-ce qu'elle est suffisamment prise en compte aujourd'hui?
4: Alors, c'est vrai que c'est quelque chose de compliqué. On a un droit qui protège, une procédure en tout cas qui prévoit une présomption d'innocence. Mais il faut vraiment qu'il y ait une priorité sur les enquêtes mineures. Alors après, c'est difficile parce qu'on voit bien aujourd'hui que l'actualité fait que les priorités s'enchaînent au fil du temps.
3: Etc.
4: Narcotrafic, violence conjugale, violence sur mineurs. Après, voilà, vraiment avoir des professionnels dédiés pour un parcours de protection de nos enfants, c'est quelque chose de primordial. Et c'est ce que la Fédération France Victimes réclame, en demandant un Grenelle au Premier ministre.
3: On va en parler, le Grenelle, on en parle maintenant. Le Grenelle, vous prenez exemple sur celui qui avait lieu en 2019 pour les violences sexistes et sexuelles faites commises contre les femmes. Est-ce qu'il avait apporté des réponses suffisantes et vous attendez les mêmes finalement de ce Grenelle ?
4: L'idée, c'est déjà aussi de mettre tout le monde autour de la table, parce qu'il existe quand même déjà des outils. Et donc, voilà, de créer une vraie chaîne, un vrai process pour accompagner et protéger les enfants, mais aussi accompagner leurs parents, parce que lorsque ce type d'infraction arrive, on imagine la déflagration que ça provoque auprès des parents. Et donc, nous, à la salle Mélanie au CHU, on a une équipe qui prend en charge les parents, pour leur expliquer aussi ce qui va se passer, la procédure, les examens, et les accompagner, parce qu'on sait que des parents soutenants, ça va permettre à l'enfant aussi de mieux se reconstruire par la suite.
3: Dernière question, Anne-Sophie Gavrilov, il y a une loi, une grande loi qui est défendue par plusieurs députés. Avec cette mesure, on pose la question à nos auditeurs et on entendra Elodie juste après. Parmi les mesures proposées dans cette loi, celle d'un bilan annuel, d'un entretien annuel avec tous les enfants à partir de la maternelle, avec un spécialiste du recueil de paroles d'enfants, notamment sur ces sujets de violence. Est-ce que vous pensez que c'est une bonne idée ou ça fait peut-être un peu trop loin ?
4: Alors après, toutes les idées sont bonnes à étudier. La priorité à l'école, c'est le repérage des enfants. Et donc là, on revient à du personnel formé. On voit bien que si les enseignants repèrent des comportements un peu anormaux, il y a la possibilité de faire un signalement et d'enclencher un process. Il faut vraiment étudier tous les signaux faibles qui montrent qu'un enfant est en danger.
3: C'est ça, déjà étudier les signaux faibles actuellement et faire marcher la chaîne entre les enseignants, les médecins, la police et la justice. Merci beaucoup Anne-Sophie Gavrilov d'avoir été notre invitée ce matin sur Ici Lorraine. Bonne journée.
4: Bonne journée.
0: Vous pouvez d'ailleurs revoir cette interview sur nos réseaux sociaux, Ici Lorraine. On va continuer de s'intéresser à ce sujet avec vous. Julos au 03 83 36 20 20.
3: Oui, sur cet entretien annuel dont je parlais à l'instant avec Anne-Sophie Gavrilov. Elodie, vous nous appelez de Sion pour réagir. Qu'est-ce que vous en pensez, vous, de cet entretien annuel qui est proposé par les députés pour recueillir la parole des enfants chaque année ?
1: Écoutez, je pense que c'est une bonne idée, mais je pense que c'est totalement irréalisable. Quand on voit aujourd'hui qu'on met à disposition des établissements scolaires une infirmière scolaire ou un psychologue au niveau collège, où vous avez une personne pour 15 à 20 établissements scolaires qui doit gérer 400 ou 800 étudiants ou élèves de tout niveau. On a enlevé des postes comme ça dans les établissements scolaires. On a enlevé les infirmières, on a enlevé les psychologues. Quand on voit aujourd'hui qu'il est difficile, on parle de désert médical. Aujourd'hui, quand vous voulez prendre un rendez-vous chez un pédopsychiatre, c'est 6 mois d'attente.
3: Ce que je comprends, Elodie, c'est qu'avant de faire des entretiens qui vont mobiliser du personnel, peut-être qu'effectivement, on a supprimé quelques personnes qui auraient pu apercevoir des signaux d'alerte et qui pourraient les faire remonter. Voilà. Écoutez, merci. Dites-moi d'un mot, Elodie.
1: C'est comme ça que je vois les choses. Voilà.
3: Merci, Elodie, de nous avoir appelé de Sion au sujet de cette problématique. Bonne journée à vous.
0: Et évidemment, sur les réseaux sociaux, on a par exemple Catherine qui nous dit non, il faut informer les parents si eux informent leurs enfants. Ça s'appelle l'éducation. Vous pouvez continuer de réagir sur nos réseaux sociaux Ici Lorraine. On va remonter le temps dans un instant avec Stéphane Merne, juste avant vos informations de 8h.
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0: On remonte le temps comme chaque matin avec Stéphane Bern qui vous raconte des faits historiques marquants, justement vos informations du 8h. On voyage au temps où les mariés ne portaient pas de robe blanche.
7: Se marier en princesse, très récent. Pendant des siècles, on se mariait surtout avec ce qu'on avait dans l'armoire, à condition encore d'avoir une armoire. France, 17e siècle. Un mariage de village sans wedding planner. Pas de boutique spécialisée, pas d'essayage, pas de traîne de 3 mètres ou de vendeuse commissionnée qui vous dit « Celle-là est faite pour vous ». La mariée s'habille simplement avec sa plus belle robe. Car à l'époque, un vêtement coûte une fortune. On ne l'achète pas pour un jour. On le porte, on le raccommode, on le transforme, parfois toute une vie. Alors le jour du mariage, on fait au mieux. On choisit ce qu'on a de plus beau. Ou de moins pire. Objectif, être présentable.
8: Oh là là là là, ça va pas du tout.
7: Et c'est presque jamais blanc. Le blanc, c'est salissant et difficile à entretenir. On préfère des couleurs solides. Rouge, bleu, brun ou noir. Pratique. Mariage le matin, enterrement l'après-midi, on optimise. Dans certaines régions, la tenue inclut même un tablier.
9: Attendez de voir d'abord un coup de feu dans un grand restaurant. Il y en a beaucoup qui rendent leur tablier en pleurant.
7: Non pas une fantaisie symbolique, mais un détail très concret. C'est une pièce normale du costume féminin. On ne va pas l'enlever juste parce qu'on se marie. Le romantisme, c'est bien, mais la soupe, elle va pas se faire toute seule non plus.
10: Il n'y a pas écrit Bécasse ici.
7: Il faut attendre le 19e siècle pour que tout bascule. En 1840, en Grande-Bretagne, la reine Victoria se marie en blanc. L'image circule, la tendance suit, et elle devient la première influenceuse mode de l'histoire. Peu à peu, l'idée s'impose, une robe unique, spectaculaire, et parfaitement inutile après. Désormais, la robe de mariée est faite pour une journée, alors que pendant longtemps, elle était faite pour la vie. Et si le mariage dure plus longtemps que la robe, c'est déjà pas si mal.
0: Voilà, vous en savez plus si vous avez prévu de vous marier cet été. Félicitations.
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0: 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Vos informations de ce mardi 9 juin avec Jules Hausse. Près de 300 personnes réunies à Nancy hier soir pour rendre hommage à Liana.
3: Elles sont venues déposer des peluches, allumer des bougies pour l'adolescente de 11 ans retrouvée morte en fin de semaine dernière après plusieurs jours de recherche. Des manifestants réunis devant la cité judiciaire de Nancy. Mais pour Anne Juliette, membre du collectif Enfantiste 54, les manquements dans cette affaire ne sont pas que judiciaires, ils viennent de partout. Il faut revoir beaucoup de choses pour que ça ne se reproduise plus.
11: Déjà formé en masse, tous les acteurs qui interviennent auprès des enfants, de près ou de loin, par rapport à la question des violences sexuelles, c'est-à-dire former les enseignants, les médecins, tous ceux qui sont amenés à voir les enfants au quotidien ou pas. Et évidemment, les acteurs qui interviennent dans le cadre de la procédure judiciaire, donc la police, les gendarmes, les magistrats, qui ne sont vraiment pas formés, en tout cas pas du tout à 100%, qu'on comprenne enfin que lorsqu'un enfant parle, il dit la vérité, qu'on arrête le mythe de l'enfant menteur, qu'on arrête le mythe de la mère manipulatrice, parce que en général, l'enfant va d'abord se confier à sa mère, et forcément c'est sa mère qui la majorité du temps va rapporter sa parole. Et là, qu'on arrête aussi de faire passer les mères pour des manipulatrices et autres menteuses. Il y a énormément de choses à faire, en fait, voilà.
3: Et le syndicat de la magistrature estime de son côté que les responsabilités sont avant tout politiques et demande plus de moyens pour traiter ces dossiers. Le Premier ministre Sébastien Lecornu réunit ce matin plusieurs ministres de son gouvernement pour évoquer, je cite, de nouvelles mesures concrètes en faveur de la protection de l'enfance. Un vaste réseau de vols de cuivre démantelé dans le Grand Est après une enquête menée par la JIRS de Nancy, la juridiction spécialisée interrégionale. 16 personnes interpellées depuis la fin du mois de mai. Clément Lullier, un préjudice estimé à plusieurs millions d'euros.
12: Les enquêteurs ont mis en évidence une centaine de vols depuis le début de l'année dernière. Une mine d'or pour les malfaiteurs. 500 tonnes de cuivre volées, ce sont 2,7 millions d'euros à la revente. L'organisation du trafic était très structurée avec la complicité d'entreprises sous-traitantes en charge du démontage du réseau ADSL d'Orange. Elles profitaient de leur mission pour voler le métal, puis l'écouler auprès d'entreprises de recyclage non agréées. Les 16 interpellations ont eu lieu dans le Grand Est, mais aussi en Île-de-France et en Normandie. Tous ont été mis en examen, 6 placés en détention, les autres sous contrôle judiciaire. Dans leur perquisition, les enquêteurs ont également mis la main sur 22 tonnes de cuivre, plus de 4 400 000 euros en espèces, 15 véhicules dont 2 de luxe et un poids lourd, plus de 2 millions d'euros sur des comptes bancaires, ainsi que 2 armes et des munitions.
3: Précision de Clément L'Huillier. Prenez vos dispositions pour aller au travail demain si vous voyagez sur les rails. Le trafic régional sera très perturbé selon la SNCF en raison d'un mouvement de grève. On connaîtra les perturbations précises dans l'après-midi, mais la SNCF annonce déjà un tiers de TGV supprimés. 4 syndicats portent cette grève. Ils dénoncent la mise en concurrence de la SNCF qui détériore les conditions de travail des salariés. Les assistantes d'enfants en situation de handicap, les AESH, sont aussi en grève, un mouvement national toute la journée face à la précarité de leur emploi et leur salaire très bas. À Nancy, elles se réunissent à midi, place Maginot.
0: La police de Pont-à-Mousson alerte, les arnaques se perfectionnent avec l'intelligence artificielle.
3: Ouais, une habitante de Musy-Pontaine en a fait les frais. Elle a perdu 25 000 euros après avoir été alpaguée par une pub dans laquelle Emmanuel Macron fait la promotion d'un placement financier. C'est évidemment une fausse vidéo générée par intelligence artificielle, mais derrière, il y a ensuite de vrais professionnels. Selon le commandant Éric Laprévotte, il enregistre 3 à 5 plaintes du genre chaque semaine.
10: Malheureusement, le nombre de faits similaires va augmenter avec l'intelligence artificielle. Là, c'est en l'occurrence des placements que M. Macron, le président de la République, ou d'autres célébrités poussaient à prendre pour avoir des gains exceptionnels. Alors, on pourrait penser que les personnes âgées maîtrisant moins Internet pourraient être les premières victimes, mais on trouve également des personnes nées dans les années 80, 90, qui sont également victimes de ces procédés. Ce sont souvent des appels qui arrivent en fin d'après-midi, voire en soirée, notamment quand ça concerne les établissements bancaires, car on sait que les établissements à 17h généralement sont fermés, donc les mises en cause appellent généralement à cette heure-là, font durer la communication. Pour certains, on a des communications qui ont duré plus de 2 heures. Donc là, ils mettent la pression sur les personnes pour les obliger à communiquer leur numéro, pour que les personnes fassent des virements d'argent de compte à compte, en leur disant souvent, il faut sécuriser votre argent.
3: Et pour signaler une arnaque, vous pouvez appeler le 33 700, et vous pouvez également le faire via ici, notre réseau. Chaque matin, Audrazo est là dans 10 minutes à nouveau, vous parle d'une arnaque qui a beaucoup de succès, malheureusement. Vous pouvez dénoncer ces arnaques sur ici.arnaque@radiofrance pour nous les remonter. Le parking souterrain de la Tour des Nations à Vendeuvre-les-Nancy a été fermé par la mairie. Il va être fermé à partir de jeudi. La mairie estime dans son arrêté que les conditions de sécurité se sont dégradées avec des squats et des agressions dans l'immeuble. À Nancy, c'est un bar, encore un, qui vient d'être fermé administrativement par la mairie. Après le Shamrock, le Beer Trade Center, entre autres, le bar 3 Petits Points dans le quartier Rive de Meurthe n'a pas répondu aux exigences de la commission de sécurité. Le bar doit se mettre aux normes en matière de sécurité incendie.
0: La SNL, le SLUC et le VNVB ont lancé leur campagne d'abonnement.
3: Donc, 3 clubs d'élite dans le sport, dans le Grand Nancy, peuvent déjà compter sur de nombreux fans pour les encourager l'année prochaine, des fans qui ont fait la queue pour acheter leur abonnement. C'est notamment le cas au SLUC. L'année dernière, à la saison dernière à Gentilly, le stade a été à guichet fermé pour la moitié des matchs. C'est énorme. Ses abonnés fidèles, c'est un vrai avantage pour le club, selon le manager général Yuri Varieras.
13: Quand on part avec une belle base d'abonnés, ça donne aussi le là pour le reste, puisqu'on sait que si jamais la salle elle est déjà plutôt bien remplie, avec des abonnés grand public, avec des partenaires, on sait qu'il ne reste pas forcément beaucoup de place à vendre au match, et que ça crée tout de suite un peu plus d'engouement, parce que c'est toujours plus simple de remplir des endroits très pleins que des endroits très vides. On va pas se mentir, le fait d'être guichet fermé très régulièrement et d'être encore à nouveau dans le top 3 des affluences LNB cette année en première division et d'avoir de très très beaux taux de remplissage, c'est un vrai argument, y compris pour les joueurs. Quand ils signent chez nous, ils savent qu'ils viennent dans une salle où il y a du monde, où il y a de l'ambiance, où ça reste très bon enfant, où c'est encore très très esprit basket, et ça, on y tient et on s'arc-boutera sur ces valeurs-là. C'est une vraie plus-value aujourd'hui, donc c'est une richesse absolue et en aucun cas un point de faiblesse.
3: Et on revient sur l'importance de ces abonnements pour nos clubs nancéens dans l'info d'ici avec Johan Gant dans un peu moins d'une demi-heure. Enfin, l'ancien footballeur de l'AS Nancy, Lorraine Michel Platini, porte plainte contre le patron de la FIFA. Timing bien choisi à quelques jours de la Coupe du Monde. Il accuse Gianni Infantino de dénonciation calomneuse et de trafic d'influence après près de 10 ans de bataille judiciaire. Il a définitivement, Michel Platini, été blanchi l'an passé dans une affaire d'escroquerie présumée. Puisqu'on parle de Coupe du Monde, j'en profite pour dire que les Bleus, hier soir, ont gagné 3-1 contre l'Irlande lors du dernier match de préparation.
0: On a fait une très bonne rencontre et puis Michael a fait un très bon match avec un triplé. On a hâte de le voir la semaine prochaine pendant la Coupe du Monde.
3: Voilà, et c'était donc Maxime Verrier et pas du tout Didier Deschamps, vous l'aviez reconnu.
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3: Mais je salue l'effort, Maxime. C'est une très belle performance.
15: Oh, non, mais j'en profite parce que c'est la dernière de Didier.
3: Bah oui, oui, bientôt.
15: Après, il faudrait que je commence à pratiquer les. Eh ben, c'est bien.
3: Voilà.
15: De Zizou. Évidemment, pour celles et ceux qui ne l'auraient pas. Hein. Alors, en tout cas, on a des nuages ce matin qui vont laisser entrevoir quelques éclaircies en pleine dans cette matinée, avec quelques gouttes encore possibles sur le massif et des températures aux alentours des 12 degrés. Pour cet après-midi, des nuages de nouveau, mais ça devrait être le retour du soleil en fin de journée avec des températures qui devraient être comprises entre 18 et 20 degrés. Vous partez au travail ce matin, c'est les ralentissements habituels. On va commencer... Waouh, ok. Bon, c'est plus que les ralentissements habituels sur la 33, notamment dans les deux sens de circulation. Vous êtes ralenti entre l'échangeur de Fléville et l'échangeur de Lac-Sous dans les deux sens de circulation. Dites-nous ce qui se passe au 03 83 36 20 20. Je vois que ça coince également dans le secteur de Gondreville sur la 31 dans le sens Toul vers Nancy. Pareil, dites-nous ce qui se passe au 03 83 36 20 20. 31 au nord cette fois-ci, vous êtes ralenti de Marbache jusqu'à Champignol dans le sens Metz vers Nancy, mais ça c'est en raison de la zone de travaux. Et puis bah là forcément c'est sur la Nationale 4 où vous êtes fortement ralenti dans les deux sens de circulation entre Héry-Ménil et Rosières-aux-Salines. Mais je vous rappelle que c'est sur la 33 entre les deux échangeurs, celui de Lac-Sous et celui de Fléville, vous êtes ralenti dans les deux sens de circulation. Dites-nous vraiment ce qui se passe car je vous le rappelle que vous êtes nos yeux sur les routes. 03 83 36 20 20 toute la journée à vos côtés.
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15: Et justement, pour vous accompagner sur les routes, puisque je suis en tandem avec vous dans votre voiture, avec également Vanessa Paradis à 8h10. Excellent réveil, excellent début de journée, bon courage dans les bouchons.

0: Tandem de Vanessa Paradis qui accompagne votre début de journée sur votre radio locale, ici Lorraine.
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0: Vous qui circulez sur la 33 ce matin entre les deux échangeurs, celui de Laxou et celui de Fléville devant Nancy, dites-nous ce qui se passe au 03 83 36 20 20 pour vous accompagner. 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Tout d'abord, les escrocs vous envoient des messages sur WhatsApp pour tenter de vous arnaquer. Heureusement, Aude Razo vous aide à démêler le vrai du faux dans un instant.
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0: On vous aide à démêler le vrai du faux chaque jour sur votre radio locale ici Lorraine, dans votre rendez-vous anti-arnaque avec Aude Razo. Avec une question ce matin, Aude, faut-il renforcer nos paramètres de confidentialité sur WhatsApp puisque des messages d'alerte tournent beaucoup en ce moment sur la messagerie, hein?
4: Effectivement, ce message qui fait peur, des collègues à moi l'ont vu passer dans des groupes WhatsApp professionnels qu'on a entre nous à la radio. Vous pouvez aussi tout à fait le recevoir dans le groupe que votre tata a créé pour l'anniversaire surprise du petit cousin. Que dit-il? Que l'intelligence artificielle utilisée par WhatsApp a désormais accès à toutes nos conversations. Que l'IA peut même récupérer les informations personnelles qu'il y a sur nos téléphones. Pour éviter ça, les administrateurs, ceux qui gèrent les groupes WhatsApp, sont invité dans ce message à changer de toute urgence les paramètres de confidentialité des conversations.
0: Mais donc, si je comprends bien, c'est une fausse alerte, c'est ça?
4: Voilà, c'est pas vrai, tout simplement, et n'en voulez pas à votre collègue, votre ami, votre sœur qui vous a envoyé ça. La personne est de bonne foi et pense sincèrement rendre service, mais l'intelligence artificielle sur WhatsApp n'a pas accès à nos conversations. Cette IA, en fait, c'est la petite fleur violette que vous avez en bas à droite, elle s'appelle Meta AI, Meta AI. C'est un robot avec qui vous pouvez discuter, vous pouvez lui demander à peu près n'importe quoi, hein, la météo ou les dates des matchs au Mondial de foot par exemple, mais il a uniquement accès aux informations que vous lui donnez quand vous discutez avec lui. C'est tout. Alors, si vous voulez changer les paramètres de confidentialité, faites-le. Si ça peut vous rassurer, vous allez juste empêcher l'utilisation de l'IA dans la conversation. Mais méfiez-vous quand même des messages effrayants qui circulent là, comme ça, en boucle, sur WhatsApp, sur Facebook. Ils sont souvent faux. Et si c'est un inconnu qui vous envoie ce message, méfiez-vous encore plus. Il peut très bien profiter de votre méconnaissance pour vous faire faire n'importe quoi et accéder lui à votre compte WhatsApp.
0: Heureusement que vous êtes là, Aude Razo. Et si vous voulez contacter Aude, car vous êtes victime d'une arnaque, vous pouvez le faire à l'adresse mail suivante, ici.arnaque@radiofrance.com. Et j'en profite pour vous dire que la police de Pont-à-Mousson alerte, puisque les arnaques se perfectionnent avec l'intelligence artificielle, puisqu'une habitante municipale en a fait les frais. Elle a perdu 25 000 euros après avoir été alpaguée par une pub dans laquelle Emmanuel Macron faisait la promotion d'un placement financier. Donc, prudence. Ce matin, on va également faire le plein de musique. Alors déjà parce qu'on a les Rolling Stones qui arrivent dans un instant, mais c'est parce que on va vous présenter une artiste qu'on a vue dans un télécrochet musical. On vous emmène à Nancy juste après Start Me Up à 8h10.

0: Les Rolling Stones, Start Me Up à 8h20 sur votre radio locale ici Lorraine. On continue de vous présenter des Lorrains extraordinaires avec une artiste qu'on a vue dans le télécrochet The Voice que Véronique Laure a rencontré à Villers-les-Nancy pour Il était une fois des Lorrains.
1: Bon, on est chez papa-maman.
2: Exactement, oui.
1: Et le studio, il est où alors?
2: Alors, c'est pas un grand studio, mais souvent je suis ici. Là, j'installe mon matériel, c'est une petite chambre en bas. Ça me permet d'avoir mon petit espace à moi. Et puis surtout, je peux chanter librement, parce qu'en plus la maison est indépendante, donc je peux ne pas embêter les voisins. Et puis là, je crée toutes mes paroles.
1: Je cherche les endroits où il y a le cahier, les écrits.
2: Alors moi, je suis un peu...
1: Vous êtes nouvelle génération.
2: Oui, ouais. beaucoup d'ordinateurs.
1: Bon, on le prend alors, et puis on va fouiller dedans.
2: Allez.
1: La dernière fois qu'on avait des nouvelles de vous, c'était...
2: À The Voice, c'était en 2020. Oui, depuis j'ai fait du chemin. Franchement, l'expérience The Voice, c'était super enrichissant parce que moi, c'était la première fois aussi que j'étais, on va dire, confrontée au monde de la télé. C'est pas les mêmes codes que le concert live, tout ça. Donc oui, vraiment, c'était très enrichissant. J'ai pu voir aussi des artistes qui sont reconnus. Puis Amel Bent était de très bons conseils. On était très bien encadrés, c'était éclectique quand même, on faisait plein de choses. Mais à The Voice, ça m'a permis plutôt de ressortir cette chose-là que je travaillais déjà à l'école, c'est de la puissance vocale.
1: Alors, montrez-moi, il y avait déjà eu un album.
2: Un EP de 4 titres. On était en groupe, c'était Sonian de Freaky Ones. C'était de l'anglais. Donc là, les titres que vous allez entendre, c'est vraiment que du français et du coup des compositions que j'ai écrites en paroles et top line. Et Julien Rosenthal, qui est le guitariste, a fait toute la partie production musicale. Il est beatmaker aussi. Donc on est deux.
1: Oh, attendez, top line et beatmaker, faut m'expliquer.
2: Je vais vous expliquer. Ah oui, pardon. Alors, top line, c'est la mélodie chantée. Okay. C'est par exemple si je fais na na na na. Ce truc-là, c'est du coup une composition mélodique. Et beatmaker, c'est quelqu'un qui va faire une production musicale. Il va faire toute l'instrumentalisation qu'on connaît derrière un titre.
1: Et donc, c'est Gentille Fille, le titre ?
2: Exactement. C'est...

0: C'est une dédicace.
1: Carrément. Et puis, c'est une petite dédicace. Ouais, c'est vrai que c'est là, c'est inspiré de ma vie, du coup, et ça s'appelle vraiment Gentille Fille. Il y a une petite anecdote sur ce morceau-là, c'est que sur le refrain, on entend donc plein de voix. Donc, ça, c'est des chansons, c'est des voix que j'ai faites. Mais j'ai aussi fait ça avec Julien, qui n'est pas du tout chanteur, mais que j'avais très envie d'avoir en tant, enfin, pour un souvenir, quoi, pour avoir ce petit délire-là qu'on a eu ensemble. Et je trouve que ça fonctionne plutôt bien. Ça a été bien mixé aussi. Donc, c'est vraiment chouette.
2: Elle en a parcouru du chemin, Sonia, cette villaroise qui a participé à The Voice. Vous pouvez découvrir son portrait en intégralité avec l'application ici. On a la quiche des champions. Donc, j'ai fait le point avec Pablo, le réalisateur. Il m'a expliqué un petit peu la top line. C'est un peu comme dans le rap, la quiche aux chansons. T'as le fait ou pas ?
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2: T'as le fait ou pas ? Oui, il me dit que oui. Bon, je suis pas sûr. Bon, en tout cas, si vous voulez vous amuser, c'est votre jeu du matin pour fêter le 20e anniversaire de la comédie musicale Le Roi Soleil, qui a été produit par Dov Attia et qui a été mis en scène par Kamel Wally. Ben, figurez-vous qu'ils viennent au Nancy Open Air le 4 juillet prochain. Et à cette occasion, votre radio locale, on est la radio du Nancy Open Air, on vous offre deux places pour aller voir la comédie musicale Le Roi Soleil. À vous de nous dire quelles sont les paroles manquantes dans la quiche aux chansons qu'on a cuisinées avec Calogero.

Alors tous ces rêves pleins, nos musettes, nos trompettes ou nos disquettes. Il y avait d'autres rimes en hête, évidemment, je vous les épargne ce matin. Musettes, trompettes ou disquettes, vous avez la réponse, vous nous appelez dès maintenant au 03 83 36 20 20. Et c'est vous qui irez voir la comédie musicale Le Roi Soleil le 4 juillet prochain dans le cadre du Nancy Open Air. En attendant vos appels, grand classique, Étienne Dao ce matin à 8h25 avec un petit duel au soleil pour la Quiche aux chansons.

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4: C'est votre jeu du matin, un jeu événement à l'occasion de la venue du Roi Soleil qui est de retour pour fêter son 20e anniversaire le 4 juillet dans le cadre du Nancy Opener. Nous sommes à Toul parce que Toul c'est cool, nous sommes avec Delphine. Bonjour Delphine.
5: Bonjour.
4: On a cuisiné une quiche avec Calogero ce matin. Est-ce que c'était les musettes, les disquettes ou les trompettes?
5: Les disquettes.
4: On vérifie.
6: Je rembobine, tu te souviens?
4: Mais oui Delphine, vous irez voir le Roi Soleil.
5: Oh super, merci beaucoup, ici Lorraine.
4: Qui a été produit par Dovatia à l'époque et la mise en scène a été faite par Kamel Wally. Kamel Wally qui était notre invité il y a quelques temps et son interview est à retrouver sur nos réseaux sociaux, Delphine.
5: Super, merci infiniment.
4: Tu voulais en savoir
5: plus. Je suis super contente.
4: Vous aimez cette comédie musicale mythique, vous l'avez peut-être déjà vue à l'époque?
5: Je la connais sans plus. Je serais contente d'aller la voir avec une amie.
4: Ah bah voilà, ça vous fait une petite... Comment elle s'appelle l'amie, Delphine?
5: Nicole.
4: Eh ben, on embrasse Nicole. Elle est de Toul aussi?
5: Oui.
4: Eh ben, on embrasse Nicole de Toul et Delphine également. Passez une très belle journée. Delphine,
5: merci.
4: Quelle est la radio parfaite pour bien démarrer la journée?
5: Ici Lorraine, bien sûr.
4: La radio de tous les Lorrains. Belle journée du côté de Toul. L'info d'ici dans un instant avec vous, Julos. On va s'intéresser aux abonnements sportifs de nos clubs.
7: Exactement, les campagnes sont ouvertes et les fidèles sont déjà au rendez-vous et font tourner aussi l'économie du club. On verra ça avec Yohann.
4: Tout d'abord, à 8h30, c'est le 90 secondes pour avoir l'actualité en France et dans le monde avec Cyril Ardo-Redon.
8: Le garde des Sceaux et le ministre de l'Intérieur auditionnés ce matin par la commission des lois du Sénat sur l'affaire Liana. Ils seront aussi réunis par le Premier ministre avec leurs collègues de la Santé, de l'Éducation et de l'Égalité Femmes-Hommes. Sébastien Lecornu leur demande de faire des propositions concrètes pour protéger les enfants. Dans ce contexte, 150 rassemblements hier soir au Mans, à Limoges, à Nîmes, Paris, Strasbourg ou Lyon. Des milliers de personnes mobilisées pour dire « plus jamais ça ». La garde à vue de Patrick Borel pour viol prolongé de 24 heures, indique ce matin le parquet de Nanterre. L'avocate de plusieurs femmes qui accusent le chanteur annonce de son côté que deux nouvelles plaintes seront déposées la semaine prochaine. Mobilisation des accompagnants d'élèves en situation de handicap aujourd'hui un peu partout en France. Ils demandent de meilleurs salaires et le statut de fonctionnaire. Le gouvernement n'envisage à ce stade de titulariser que 10 à 20% de ces AESH. Ça risque d'être compliqué de prendre le train. Grève à la SNCF ce soir à partir de 20h et demain, trafic TER fortement perturbé, un TGV sur 3, un intercité sur 2 qui reste à quai. Les revendications portent sur les salaires et le climat social. On aura besoin d'un Michael Olysee à ce niveau, dit le sélectionneur de l'équipe de France de foot, Didier Deschamps, après le triplé de l'attaquant hier soir face à l'Irlande du Nord. Victoire 3 buts à 1, rassurante, à une semaine du premier match des Français au Mondial. Ce sera dans tout pile 7 jours, face au Sénégal.
7: La campagne d'abonnement, c'est ouverte au VNVB, à l'AS Nancy Lorraine et au SLUC Nancy Basket, car ce sont eux souvent qui chantent le plus fort dans les travées de Picot, du parc des sports de Vendeuvre et de Gentilly, les abonnés, les fans qui achètent dès le début de la saison et dès maintenant leurs billets pour toute la saison. La campagne d'abonnement est ouverte, Johan Gant, et ses abonnements sont très importants aussi pour les finances des clubs.
9: Pour les volleyeuses du VNVB, cela ne fait que 2 ans que les abonnements sont en place, mais la progression financière est remarquable, souligne le président Patrick Venturini.
10: L'année dernière, donc, on était à 220 abonnements. Là, on vient de lancer la campagne donc, de réabonnement, donc priorité aux abonnés, et on en est à 72. C'est un noyau dur. C'est des gens qui nous soutiennent et qui, en plus, pour certains, font les déplacements. Financièrement, c'est de la trésorerie cash tout de suite. Les subventions publiques s'arrêtent en même temps que la saison sportive, au 30 juin, ce petit matelas sert à passer les vacances un peu plus tranquille. Quand j'ai repris le club, on était à 7000 euros de billetterie totale. Aujourd'hui, on en est à 98 000. La partie abonnement représente 15 000, 18 000 euros.
9: Un noyau dur, cela résume bien la majeure partie des abonnés, car Olivier, Jean-Marie et

0: Bruno, parmi les premiers au guichet pour prendre leur abonnement à la SNL pour la saison à venir, le font quasiment les yeux fermés.
1: C'est une habitude, alors voilà, on aime bien être dans les premiers, quoi.
0: Ça fait combien de temps que vous êtes abonné à Pico ?
1: Je me souviens plus, mais ça fait des années, depuis tout petit que je viens, alors voilà. Alors, pour soutenir le club, Nancy, voilà, ça restera quand même notre club de cœur. On était en national, on n'a pas loupé.
2: Quand il fait beau, quand il neige, quand il fait froid, on est toujours là.
3: On part du principe qu'on soutient un club, il y a besoin de supporters, d'argent, il faut pas se leurrer.
4: Allez, non. Ça fait l'âge de mes 16 ans, donc ça fait 50 ans. Peu importe la division, mais pas en dessous de national. Hein.
0: Puis il y a une petite réduc, non, en ce moment ?
4: Aussi, à 35%, donc normal avec les huis clos qu'il y a eu l'année dernière.
0: Ouais. S'abonner à un club sportif, c'est donc pas un geste anodin, reconnaît le directeur général du SLUC, Yuri Verrieras.
5: C'est un acte d'engagement fort dans une société où tout est consommable à l'instant, où tout est jetable à l'instant. L'équipe, elle n'est pas encore constituée à 100%. On a déjà des gens qui viennent et qui prennent leur sésame pour 15 dates. 15 dates qu'on ne connaît pas, pour parler un petit peu de chiffres. La billetterie entre abonnement et place vendue au match, c'est grosso modo 17 à 18% du budget du club. Ce n'est pas neutre du tout. Et la partie des abonnements sur ces 18%, c'est entre 55 et 60% de l'enveloppe globale des recettes billetterie. Donc oui, c'est super important.
0: Pour la SNL, difficile d'avoir des chiffres précis, mais le nombre d'abonnés tourne autour des 5000 lors des 6 dernières saisons.
6: Reportage et précision de Johan Gant dans l'info d'ici. Vous pouvez la réécouter en podcast.
7: Dans moins d'une demi-heure, Julo, ça à la une du journal de 9h.
6: On reparle de l'affaire Liana avec la réaction de la présidente de l'association France Victimes 54, Anne-Sophie Gavrilov. Elle demande un Grenelle pour tout revoir de la prise en charge des enfants victimes.
7: Ce matin, le temps en Lorraine, bon, on a un peu de pluie sur le massif. À Bertrichamps, sur les réseaux sociaux d'ici Lorraine, on a Marie-Françoise qui nous dit qu'il pleut, donc n'hésitez pas à nous dire vous aussi s'il pleut à côté de chez vous sur les réseaux sociaux d'ici Lorraine. Et pour cet après-midi, les températures devraient atteindre entre 18 et 20 degrés avec des nuages qui devraient laisser entrevoir quelques éclaircies. À 8h35, on a reçu un petit appel de Maria de Neuf-Maison au 03 83 36 20 20 pour nous signaler que sur l'entrée de Brabois, il y a un camion en panne en plein milieu des voies, c'est dans le sens Neuf-Maison vers Nancy, donc grande prudence si vous empruntez cet axe ce matin. Et donc je pense que c'est ça qui entraîne de gros ralentissements entre les deux échangeurs. Je vois que ça coince énormément sur la 31 également à l'ouest, dans le sens Toul vers Nancy, puisque vous êtes ralenti pratiquement de Gondreville jusqu'à l'échangeur de l'Axou. Donc dites-nous ce qui se passe sur cette A31 à l'ouest. Je vois que ça... Ah bah, un accident vient de se produire sur l'A330 pour la prise d'autoroute notamment. Vous êtes donc ralenti sur la 330 à partir de Richard Ménil jusqu'à l'échangeur de Fléville. Vous nous appelez, hein, vous êtes nos yeux sur les routes, 03 83 36 20 20. Et au nord, c'est simplement une zone de travaux. 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
7: Puis ça coince évidemment sur la Nationale 4, hein, dans les deux sens de circulation, hein, toujours cette zone de travaux avec le trafic qui commence à s'intensifier. À 8h36, votre radio locale est là pour vous changer les idées avec Alain Bachung, Gabi, au Gabi, on est avec vous.

0: Gabi au Gabi d'Alain Bachung sur votre radio locale ici Lorraine à 9h-20.
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0: J'espère que vous allez bien en ce mardi 9 juin. Si vous aimez les chevaux et les spectacles, ça tombe bien, on a une belle idée de sortie à vous proposer avec le tout nouveau spectacle de la troupe du Ménil Saint-Michel qui porte sur la belle époque, une époque qui a marqué notre région. Nathalie Millon va vous en dire plus dans le prochain quart d'heure. Tout d'abord, si vous voulez connaître une histoire de Lorraine qui fait écho à l'actualité du jour, c'est avec Vianney Huguenot. Bonjour Vianney.
3: Bonjour Maxime, bonjour à tous.
0: Troisième et dernier épisode de notre virée chez les Lorrains de la Coupe du Monde. Nous voici en 1966.
3: Oui, et un Lorrain participe à cette compétition, c'est Jean-Claude Piumi, natif de Giroumont. Alors, je vous en ai parlé déjà avant-hier, un petit village de Meurthe-et-Moselle, qui voit naître 6 professionnels, dont 4 internationaux, et parmi eux, le fameux Piumi, qui joue donc en 1966 en Angleterre. Alors, j'ai sauté 1962, car la France ne participait pas à la compétition, ni en 1970 et 74. En fait, les Bleus reviennent en 1978, en Argentine, avec une équipe dont les noms s'accrochent dans nos mémoires. Baratelli, Battiston, Bossis, Lopez, Trésor, Platini, Lacombe, Rocheteau, Rouillère, Six, et il y a 3 Lorrains. 2 de la SNL, Olivier Rouillère et Michel Platini, et 1 du FC Metz, Patrick Battiston. Et cette Coupe du Monde en Argentine va d'abord marquer les esprits sur le plan politique, parce que ce pays vit sous une dictature militaire, et certaines équipes, notamment les Suédois et les Brésiliens, soutiennent les opposants. Par exemple, ils vont aller rendre visite au maire de la place de Mai, dont les enfants ont disparu. Et en France, c'est Dominique Rocheteau qui tire le premier, qui veut que l'équipe de France marque le coup et porte un brassard noir en opposition à la dictature du général Videla, qui est une dictature très très brutale. Et Michel Hidalgo, l'entraîneur de l'époque, n'est pas trop chaud, hein, comme une majorité de joueurs d'ailleurs, et l'initiative est enterrée.
0: Mais il y a quand même un boycott en 1978 en Argentine.
3: Tout à fait. Et d'une toute autre nature, les Bleus ne sont pas d'accord avec les primes de match de leur sponsor Adidas. En fait, les joueurs voulaient 7500 francs. On est vraiment dans d'autres dimensions là. Et Adidas en proposait 5000. Alors ils protestent auprès d'un certain François Remeter. Souvenez-vous, je vous en ai parlé vendredi, il jouait au club du Tillot. Et il participe aux Coupes du Monde de 54 et 58. Et bien en 78, il s'est recyclé, il bosse pour Adidas. Et il n'est pas content, hein, parce que la plupart des joueurs boycottent la marque en effaçant les fameuses 3 bandes de leur godasse avec du cirage noir. Et puis arrive la Coupe du Monde de 1982. C'est la coupe qui a le plus marqué les Lorrains. C'était en Espagne. Les Bleus comptaient 2 footballeurs lorrains, Michel Platini et Patrick Battiston. Et en 1982, ils sont les 2 à Saint-Etienne. Ils se connaissent très bien parce qu'ils sont voisins de 10 kilomètres seulement. Hein. Battiston est né à Amnéville et Platini à Joff. Et puis arrive la demi-finale. Final, tout le monde se souvient, et puis ce gardien allemand brutal, et puis Patrick Battiston évacué sur une civière, Michel Platini lui tenant la main en vieux camarade et vieux frère. Les 2 compères seront de nouveau sélectionnés au mondial de 1986 au Mexique. La France bat alors l'Italie en 8e de finale, le Brésil en quart de finale, mais chute à nouveau face à l'Allemagne en demi-finale. Et après cette époque, on peut le dire, hein, il y aura beaucoup, beaucoup moins de Lorrains dans les Coupes du Monde, sauf, bien sûr, le messin de club, Robert Pires, en 1998.
0: Avec, évidemment, Aimé Jacquet. Muscle ton
3: mais
0: jeu,
3: oui,
0: Robert. Muscle
3: oui.
0: Ton jeu. Sinon.
3: Notre mémé national.
0: Eh oui, sinon, tu vas au-devant de beaucoup de déconvenus. En tout cas, merci beaucoup de nous avoir parlé de ces Lorrains qui ont participé à la Coupe du Monde. On salue évidemment Olivier Rouillet,
3: ouais,
0: qui est maintenant patron d'un établissement où on peut se restaurer. Et puis, je tenais à saluer quand même, parce que vous nous avez parlé de l'illustre Marius Trésor, Vianney, un peu de musique ce matin, avec le sacré Marius. L'un des plus grands défenseurs guadeloupéens de l'histoire de l'équipe de France, avec Raphaël Varane.
3: Génial, Trésor.
0: Magnifique, Marius Trésor. Passez une belle journée, Vianney.
3: À demain, Maxime.
0: À demain. On vous redonne du pouvoir d'achat dans un instant avec Valère Coir, avec les prix du carburant qui sont encore assez élevés. Comment faire pour gagner de l'argent sans trop se ruiner avec le plein? Il va tout vous expliquer dans un instant.
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0: Béatrice, est-ce que vous voulez chanter à tue-tête David et Jonathan pour vous aider pour les paroles manquantes? David et les cheveux.
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0: On vous redonne du pouvoir d'achat chaque matin à 9h moins le quart avec Valère Coréard qui est avec nous. Et Valère, aujourd'hui, vous vouliez nous parler prix du carburant.
6: Et vous avez parfaitement raison d'employer le conditionnel. Parce que si cette méthode fait le buzz en ce moment sur les réseaux sociaux, enfin le buzz, disons qu'on en parle pas mal, elle n'a absolument pas fait ses preuves. Mais je vais quand même vous en parler afin de vous éviter de vous lever tôt pour rien. L'idée est qu'il serait plus avantageux de faire son plein très tôt le matin ou très tard le soir, au moment où il fait le plus froid. Cette idée se base sur le fait que le carburant est sensible au changement de température et a tendance à se contracter quand il fait froid. On lit donc qu'un carburant plus concentré serait plus avantageux. Mais c'est oublié que les technologies de stockage en 2026 protègent évidemment l'essence, donc pas la peine de vous lever à 5h du mat pour aller faire votre plein. Faites plutôt le plein d'énergie, ça c'est encore gratuit.
0: Il y a d'autres méthodes qui marchent pour faire des économies à chaque plein ?
6: Le plus efficace, c'est d'aller là où c'est le moins cher. Et pour savoir quelle est la station-service la mieux placée autour de vous, allez jeter un œil sur la carte des prix du carburant de votre radio locale ici. C'est gratuit et ça... ça marche, vous avez le lien sur ici.fr, sur la page de la chronique par ici les économies. Alors parfois on n'y pense pas, mais si vous devez prendre l'autoroute, évidemment vous faites votre plein avant ou alors quand vous sortez de l'autoroute, ça c'est idéal. Et puis pensez à rouler un peu plus doucement, l'éco-conduite c'est un vrai levier d'économie, je vous l'ai souvent dit, mais pas se lever à 5h du matin pour faire son plein. Si vous en tout cas vous avez des bons plans sur le sujet carburant pour faire des économies, bien sûr, mon mail vous le connaissez, c'est parici-les-économies@radiofrance.com.
0: Et on vous a mis une carte interactive des stations-service les moins chères de notre région sur notre site internet ici.fr pour accompagner votre trajet en voiture. D'ailleurs, vous qui nous écoutez peut-être pour aller au travail, une nouveauté, l'île au trésor, les enfoirés, sur votre radio locale ici Lorraine.

0: Les Enfoirés, l'île au trésor, une nouveauté ici Lorraine, composée par Gaëtan Roussel. Et je vous rappelle que votre radio locale est la radio choisie par les bénévoles des Restos du Cœur. Une belle idée de sortie qu'on vous propose ce matin si vous aimez les chevaux et les spectacles équestres avec Nathalie Mion et notre invité.
1: Bruno Sucet, bonjour.
2: Bonjour Nathalie.
1: Responsable de communication du Ménil-Saint-Michel, de la troupe équestre du Ménil-Saint-Michel, avec comme tous les mois un nouveau spectacle. Quel est le spectacle du mois de juin?
2: Alors le spectacle du mois de juin, c'est la belle époque de l'art déco qui sera jouée le 12, le 13 et le 14.
1: Il me semble qu'on est dans le centenaire d'ailleurs de l'art déco, il fallait forcément faire quelque chose cette année. Mais c'est pas une conférence, c'est un spectacle, on est d'accord?
2: Voilà, c'est un divertissement, alors dans lequel on va apprendre des choses évidemment, mais c'est d'abord et avant tout un divertissement équestre, avec des numéros avec des chevaux évidemment, des numéros avec des acrobaties, de l'aérien, avec du théâtre, avec de la danse. Comme toujours, tous nos spectacles, on mêle un petit peu tous les arts de la piste et on essaie de divertir, et puis le cas échéant, on apprendra des choses, et je pense que ce sera le cas avec ce spectacle.
1: On apprendra par exemple que l'art déco succède à l'art nouveau, et que quand on est à côté de Nancy, on ne peut pas ne pas parler de l'art nouveau et des grands noms de l'art nouveau, Louis Majorelle.
2: Voilà, c'est pour ça qu'on a imaginé dans ce spectacle une rencontre entre un enfant qui vient voir Louis Majorelle et qui lui demande un petit peu des renseignements sur son travail, sur la manière dont on est un artiste, dans la manière dont l'art évolue. Et effectivement, Louis Majorelle, il a cette particularité, c'est que c'était un des représentants éminents de l'art nouveau, mais il a travaillé aussi à la période art déco, notamment avec les frères Dôme, et il a réalisé en particulier des sculptures en verre qui représentaient, je vous le donne dans le mille, des chevaux.
1: Et j'imagine que c'est très visuel, parce que l'art nouveau, l'art déco, c'est beau, il y a eu un travail de costume, de décor.
2: Voilà, tout un travail de décor et de costume, effectivement, pour évoquer cette période, et à la fois ce contraste entre l'art nouveau, qui était un chant de la nature, une évocation, un hommage aux fleurs, aux végétales, et puis l'art déco, au contraire, avec ses lignes strictes, géométriques, et très modernes, très contemporaines. C'est vraiment le début de la société moderne et contemporaine qu'on connaît aujourd'hui.
1: C'est vrai qu'on est juste au début du XXe siècle, les chevaux ont encore une grande importance dans la vie de tous les jours, début XXe.
2: Absolument, ils font partie du quotidien encore des gens. Dans les rues, on voit des chevaux, il y a encore des transports collectifs en calèche. Donc les chevaux ont effectivement encore toute leur place à cette époque.
1: On se donne rendez-vous vendredi 20h30, samedi 20h30 et dimanche l'après-midi 15h30 sous la halle à Flavigny pour la troupe du Ménil-Saint-Michel avec ce nouveau spectacle du mois de juin qu'on a hâte de découvrir. On réserve parce que c'est toujours très très couru ces spectacles, Bruno.
2: Voilà, la prudence veut qu'il faut réserver effectivement ces www.latroupeduménil.fr et vous avez tous les renseignements sur le site, sur ce spectacle-là et tous les spectacles à venir jusqu'au mois de décembre.
1: Merci, bon spectacle à vendredi.
2: Merci beaucoup, au revoir.
0: Magnifique spectacle donc sur la belle époque de l'art nouveau à la troupe du Ménil-Saint-Michel. Faites attention quand vous arrivez à l'âle, il y a les petites oies, elles ont tendance un peu à chiquer les mollets. On a le docteur Kerzak qui va nous rejoindre dans un instant, juste après Ten Sissi avec I'm Not In Love.

0: NCC avec I'm Not In Love sur votre radio locale, ici Lorraine, avec le docteur Kerzek qui nous a rejoint pour vous aider à aller mieux, puisqu'on parle des températures qui vont augmenter la semaine prochaine, et ce n'est pas évident pour les personnes atteintes de certaines maladies, notamment neurologiques. Bonjour Doc.
1: Bonjour à toutes et à tous. Un couple qui ne fait vraiment pas bon ménage, c'est la chaleur avec les maladies neurologiques. Et je pense particulièrement à la sclérose en plaques, la fameuse SEP. Parce que quand le thermomètre s'affole, certaines personnes voient leurs symptômes aussi s'affoler, en tout cas se réveiller. Et c'est pas une impression, c'est même un phénomène qui est bien connu des neurologues. Ça porte un nom, c'est le phénomène du TOF. Je vous fais l'économie de vous l'épeler, ça commence par un U, vous irez voir sur Internet. Alors concrètement, qu'est-ce qui se passe dans la SEP? La gaine qui protège nos fibres nerveuses, la myéline, c'est un peu comme un câble électrique, elle est endommagé. Résultat, les messages vont mal circuler, le courant passe mal, et quand la température corporelle augmente, même de, allez, 1,5 degré, la conduction nerveuse peut être encore plus perturbée. C'est pas une poussée de la maladie, c'est pas une aggravation définitive de la maladie, mais c'est vraiment une réaction temporaire et réversible. Ça, c'est la bonne nouvelle. Et dès que le corps se rafraîchit, les symptômes s'estompent. Alors, attention, les symptômes, ils peuvent être impressionnants. Hein. Quand vous avez une montée des températures, la fatigue augmente, les troubles de la vision peuvent augmenter, des difficultés à marcher, il y a des fourmillements, des picotements, parfois des pertes d'équilibre. Et vous imaginez chez des personnes atteintes de cette maladie et qui se disent « Zut, c'est une poussée, ma maladie évolue ».
0: Mais quels sont les gestes simples à adopter pour éviter que la chaleur ne gâche l'été ?
1: Quelques conseils rafraîchissants pour garder le cap. Éviter les heures les plus chaudes, 11h, 16h, pas de footing à midi, pas de jardinage en plein cagnard. J'allais dire encore plus pour les personnes atteintes de maladies neurologiques. Levez-vous plus tôt, sortez en fin de journée. Rafraîchissez-vous le corps régulièrement, une petite douche tiède ou fraîche, jamais glacée. Attention avec la différence brutale de température, ça peut être plus que désagréable. Utilisez un brumisateur, une serviette humide. Et puis, il y a des petits bandeaux rafraîchissants aussi. Hydratez-vous comme n'importe qui, mais encore plus, buvez de l'eau régulièrement, même sans soif, et évitez évidemment les sodas, l'alcool et le café, ça déshydrate plus qu'autre chose. Et puis adaptez vraiment votre environnement, fermez les volets, les rideaux, etc. Et écoutez votre corps, et si vous sentez les symptômes venir, posez-vous immédiatement, restez au frais. Et si vous êtes inquiet, parlez-en à votre neurologue, il y a parfois des adaptations en termes de traitement. Et puis il vous aidera aussi à préparer un petit kit fraîcheur avant de sortir. Allez, d'ici là, portez-vous bien.
0: Retour des fortes chaleurs la semaine prochaine, notamment à partir de lundi prochain. Merci à vous d'avoir été avec nous. On revient demain à 6h à la radio et 6h30 pour la télévision. Belle journée avec ici Lorraine.
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0: La bonne humeur continue avec Nathalie Millon, qui est avec moi.
8: Alors, j'adore parler de ce sujet avec deux jeunes hommes dans le studio.
0: Ah, bonjour Maxime. C'est un sujet qui nous concerne,
8: bonjour,
0: je vous l'écoutais
8: Jules.
0: Bien.
8: C'est la ménopause.
9: Ah, j'étais sûr, quand vous avez dit ça.
8: Mais ça vous concernera un bah, jour, forcément. Est-ce que vous avez ressenti, mesdames, je parle à mes copines, hein, les changements émotionnels, des changements d'humeur. Alors ça peut être une hypersensibilité, un petit coup de blues, des sautes d'humeur. Comment est-ce que vous avez réussi à réguler tout ça? Est-ce que vos maris, vos compagnons, votre famille vous a compris? Est-ce que vous avez consulté un médecin, un psychologue? Est-ce que vous faites de la relaxation, une activité physique? Est-ce que vous avez trouvé de quoi soulager ces changements d'humeur propres à la ménopause, à la préménopause? Là, je vois que ça le passionne, Maxime, ce que je suis en train de raconter. Non, mais écoutez, dans le déroulement de votre vie, vous aurez une épouse, une compagne, et elle vivra ces moments-là, et vous devrez la soutenir.
0: C'est pas
8: là,
0: fou.
8: Ça vous passe au-dessus de la tête.
0: Mais... C'est pas fou.
8: On en reparlera. Bref, si vous êtes concernés, mesdames, les copines, parce que je vois que ces jeunes hommes, ils s'en foutent,
0: pas
8: un petit coup de fil ce matin, 03 83 36.
0: Au cœur avec elle, évidemment.
8: Je serai avec Laurent Allard, c'était pas ce qu'il fallait dire, qui est pharmacien, qui sera avec moi juste après les infos de 9h. On se fait un petit briefing, hein, juste après, pour que je vous explique tout ça. On fait comme ça, Maxime?
0: Ah oui, mais voilà. J'attends la fin d'émission.
8: À tout de suite.
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8: Excellente journée à l'écoute d'ici Lorraine, il est 9h. Le journal est présenté par Jules Hausse. Bonjour Jules.
11: Bonjour Nathalie, bonjour tout le monde. Le Premier ministre réunit ce matin plusieurs membres du gouvernement pour proposer des mesures concrètes, je cite, après la mort de Liana, la jeune fille de 11 ans retrouvée morte dans le Gers après plusieurs jours de recherche. Hier, des milliers de personnes se sont réunies partout en France pour lui rendre hommage et dénoncer certains manquements de la justice, mais aussi justement des manquements du gouvernement. On écoute Fiona, elle est mère au foyer et elle est venue se recueillir avec près de 300 personnes devant la cité judiciaire de Nancy hier soir.
12: S'ils ne créent pas les lois pour protéger les enfants, la justice ne peut pas les appliquer. Donc ils sont tous responsables pour moi. Bien sûr que je suis en colère, oui. On ne veut pas protéger nos enfants. Ça fait des mois qu'on voit entre des prédateurs dans les écoles, des prédateurs dans des crèches, des prédateurs dans les centres de loisirs. Là, des prédateurs dans les rues, tout court. En fait, notre voisin peut être un prédateur et personne ne fait rien. Donc oui, moi j'ai 5 enfants. La plus petite a 4 ans, la plus grande a 17 ans. Et oui, je m'inquiète. Je m'inquiète, je ne veux même pas les laisser dormir chez leurs copains, leurs copines.
11: Et au micro d'ici Lorraine, Anne-Sophie Gavrilov, la présidente de l'association France Victimes en Meurthe-et-Moselle, appelle à la création d'un Grenelle pour la protection de l'enfant. Vous avez son interview à réécouter sur ici Lorraine. Un important trafic de câbles de cuivre démantelé dans le Grand Est, la juridiction spécialisée de Nancy. La GIRS a interpellé 16 personnes au total, des personnes spécialisées dans la découpe et la revente de câbles ADSL du réseau Orange. Le préjudice est estimé à plusieurs millions d'euros. Les urgences de Vittel vont encore fonctionner en mode dégradé cette semaine. Elles sont fermées aujourd'hui et demain et ne rouvriront que vendredi à cause d'un manque de personnel soignant. À Vendeuvre, le parking souterrain de la Tour des Nations est fermé par la mairie. Décision effective à partir de jeudi à cause de squats et d'agressions répétées dans l'immeuble. Plusieurs professionnels et commerçants sont toujours installés dans le bâtiment, aujourd'hui un peu délabré, mais elle doit faire l'objet cette tour d'une réhabilitation. Le projet est toujours à l'état d'étude. Quand l'intelligence artificielle rend les arnaques encore plus efficaces, une femme en a fait les frais à Pont-à-Mousson. Elle s'est laissée avoir par une vidéo générée par IA, une publicité où le président Emmanuel Macron vante les mérites d'un placement financier. La victime a porté plainte, elle a perdu 25 000 euros dans cette histoire. Le commandant de police Éric Laprévotte appelle la population à la plus grande vigilance.
13: Nous sommes au niveau de la circonscription de Pont-à-Mousson, mais également d'une manière plus générale sur l'ensemble du territoire national, victimes d'escroqueries, alors des escroqueries qui peuvent soit se faire par SMS, soit par téléphone ou par des envois de mails frauduleux. Nous avons eu récemment des faits avec des faux coursiers, c'était le Crédit Mutuel qui était visé, mais des faux coursiers, donc avec des préjudices relativement importants car ils arrivent à subtiliser les codes ou les cartes des personnes victimes et puis derrière aller immédiatement faire des retraits frauduleux au niveau des distributeurs ou faire des achats sur Internet ou ailleurs. Alors, ce qu'il faut bien dire, c'est qu'il ne faut jamais communiquer ni son numéro de carte bancaire, ni des codes PIN éventuellement, ni des codes de validation qui ont pu vous être envoyés par un message. Et pareil, on ne remet jamais copie de la carte nationale d'identité ou d'un autre document à une personne qu'on ne connaît pas.
11: Et si vous constatez une arnaque, vous pouvez appeler le 33 700 pour la dénoncer et évidemment la signaler à la rédaction d'ici et à Aude Razo avec l'adresse ici.arnaque@radio.com. France.com. Pas de surprise, l'entreprise de fabrication de meubles Parizeau Industries est placée en redressement judiciaire. L'objectif pour la société maintenant, c'est de revenir à l'équilibre et de payer une partie de ses dettes. L'entreprise emploie 134 salariés dans les Vosges. Quand les caravanes remplacent les footballeurs sur un terrain de foot, la scène s'est produite à Arthes-sur-Meurthe ce week-end dans le Grand Nancy. Ce n'est pas une première, mais l'arrivée de gens du voyage dans la nuit de samedi à dimanche a contraint le club à délocaliser la rencontre en urgence sur la pelouse d'un autre club, celle de Lenoncourt. Heureusement, c'est la fin de saison, mais le président du club, Marc Thirion, se demande dans quel état il va retrouver le terrain.
14: Pour l'instant, le terrain, il est donc inoccupable. C'est la fin de saison, mais rien ne dit non plus que s'il venait en partir, connaissant le problème, ils peuvent se dire bah, « Tiens, un jour, on repétera une barrière et puis on peut revenir dedans. » Pour l'instant, c'est une gêne d'été.
15: Et j'imagine que maintenant, vous espérez que vous allez retrouver votre terrain en bon état.
14: Voilà, oui, parce que là, étant donné que ces temps-ci, il était quand même pas trop mal. Bon, après, il était à parfaire parce qu'on n'avait pas pu encore soit le rouler, des choses comme ça, mais ça, c'est du petit point de détail. Mais il était quand même pas mal revenu au niveau pelouse, etc. Il devient quand même assez praticable pour les divisions où on est, jusqu'à la D1. Donc il est dur, c'est-à-dire que les caravanes, etc., normalement ne l'abîment pas. Mais si, par exemple, cette semaine-ci, il vient tomber des corps comme la semaine dernière, bouger les voitures et les caravanes, il n'y a plus de terrain.
11: propos recueillis par Johan Gant. Et puis, d'un mot, si vous passez à côté pour la Charles III, un village pour informer le public sur la santé mentale est organisé aujourd'hui. Initiative de la mairie, du conseil départemental et du centre psychothérapique de Nancy, avec des professionnels de santé mentale prêts à recueillir vos témoignages, notamment pour prendre des rendez-vous.
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11: J'ai l'impression que cette grisaille va nous accompagner toute la journée.
8: Alors, c'est pas ce que dit Météo France. Voilà, ça a peut-être un petit peu changé depuis ce matin. Météo France nous dit que le voile nuageux devrait se déchirer, laisser place à de belles éclaircies. Alors, les températures seront, on va dire, de saison ou à peine moins, 17 à 20 au meilleur de la journée. Et on profite bien de cette petite accalmie de mardi, parce qu'à partir de demain, c'est catastrophe. Hein. Enfin, c'est gris, c'est nuageux, c'est venteux, c'est pluvieux, puis c'est froid. Voilà, jusqu'à la fin de la semaine. Et à partir de lundi, ben, c'est une remontée notable des températures. On devrait avoir une très, très belle semaine pour la semaine de la fête de la musique. C'est-à-dire la semaine prochaine, d'ici là, c'est un peu mitigé. Un petit coup d'œil sur la route, on a pas mal de points compliqués ce matin. On va commencer par cet accident sur... alors, comment s'appelle cette rue? L'avenue de Bourgogne, c'est la rue qui passe le long des hôpitaux Nancy-Brabois. Si, juste à la sortie d'autoroute, en fait, quand vous venez de la 33, vous prenez la sortie CHRU de Brabois. Et juste à la sortie, ben, y a un accident, ce qui entraîne des complications sur l'autoroute, sur la 33. Dans le sens Lunéville vers Nancy. Et sur la 330, on va dire qu'à partir de Richard-Ménil, on est complètement coincé sur l'arrivée de Nancy. Et puis dans l'autre sens, dans le sens Toul vers Lunéville, tout d'abord le tronçon A31 à partir de, qu'est-ce que je peux vous dire, Velaine-en-Haye, fort ralentissement. Alors dû à quoi, je ne sais pas. Si vous avez un petit peu plus de renseignements, un petit coup de fil, 03 83 36 20 20. Et puis dans la descente de la 33 également, ralentissement assez important. Que se passe-t-il? Si vous avez des informations, un petit coup de fil, 03 83 36 20 20, vous êtes nos yeux sur les routes de Lorraine.
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8: Il est 9h07, nous sommes le mardi 9 juin et le soleil arrive. Voici Indochine, troisième sexe.

0: Troisième sexe, c'est Indochine, vous l'écoutez sur Ici Lorraine.
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0: Laurent Allard, notre pharmacien, la pharmacie du Centre Saint-Sébastien à Nancy. Bonjour Laurent.
3: Bonjour Nathalie.
0: On regarde quelles sont les questions qu'on vous pose le plus au comptoir de la pharmacie. Et dans ce qui revient le plus, en ce moment, il y a la ménopause.
3: C'est un vrai sujet, ça.
0: En ce moment, mais c'est toujours.
3: Alors, ça a plus ou moins toujours été.
0: Ouais.
3: Le sujet de la ménopause était relativement bien pris en charge avec les traitements hormonaux substitutifs. Et puis, on a eu cette vague de récrimination et de défiance vis-à-vis des hormones. Et on est passé dans un grand désert où on a abandonné un peu toutes les femmes qui étaient dans la zone de la ménopause, périménopause. Et aujourd'hui, plein d'études sont sorties pour remettre de nouveau au goût du jour le traitement hormonal substitutif, puisqu'il a vraiment un intérêt, et la prise en charge annexe. Et donc, on a plein de questions qui reviennent.
0: Et puis, peut-être qu'aujourd'hui, on en parle plus facilement.
3: C'est beaucoup plus tabou, librement.
0: Même s'il n'y avait pas de tabou
3: là-dedans. Mais je pense qu'effectivement, c'est une évolution de société. Le médicament est mis de côté pour une partie. Et puis, on cherche des produits qui sont un tout petit peu plus naturels pour répondre à des vraies demandes, qui est celle des bouffées de chaleur, de la prise de poids et surtout du changement d'humeur.
0: Alors c'est vrai qu'on a fait, déjà fait des émissions sur la ménopause de façon générale, mais vous avez souhaité faire un zoom sur un des symptômes principaux, on va dire, de cette période particulière pour les femmes, c'est les changements d'humeur.
3: Tout à fait.
0: Pourquoi ?
3: Pourquoi ? Pour une seule et bonne simple raison, dans la chute œstrogénique qui est la conséquence de la ménopause, une femme a des récepteurs œstrogéniques plein la tête, ce que n'a pas un homme. Et donc, la chute œstrogénique va modifier le fonctionnement cérébral d'une femme et l'impacter plus ou moins fortement en fonction de l'activité physique, en fonction de l'alimentation. Mais c'est effectivement, dans certains cas, un vrai changement. C'est ce qu'on disait en rigolant, c'est « je ne me reconnais pas ».
0: C'est ce que vous dites, les réactions. Femmes dans la pharmacie.
3: Certaines femmes, oui, effectivement, nous disent « je ne me reconnais pas trop.
0: Alors qu'est-ce que ça veut dire? Ça veut dire que je peux partir très vite, j'ai des sautes d'humeur, j'ai des coups de blues.
3: Irritable. Et en fait, c'est une oscillation entre un fond d'irritabilité plus ou moins marqué avec l'agacement, avec le stress, et des phases plus ou moins mélancoliques.
0: Alors, est-ce que vous vous reconnaissez dans ce tableau-là? Est-ce que vous avez trouvé une façon de limiter ou de contrôler ces changements d'humeur? Comment est-ce que ça se passe avec votre entourage? Est-ce que vous en avez parlé à votre médecin ou à un spécialiste de santé? Venez nous en parler ce matin. Ménopause et ce trouble particulier, quel changement d'humeur? C'est notre sujet avec Laurent Allard, qui est pharmacien. 03 83 36 20 20. On vous attend jusque 10h. Voici le nouveau titre de Miley Cyrus. Ça s'appelle Dream as One.

0: Miley Cyrus, Dream As One, vous l'écoutez sur Ici Lorraine.
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0: On parle de ménopause, de préménopause ce matin avec Laurent Allard qui est pharmacien. Et puis vos témoignages, vos questions, 03 83 36 20 20. En faisant un point particulier ce matin sur les déséquilibres, on peut appeler ça psychologique ?
3: Oui, on peut. Alors, trouble de l'humeur, déséquilibre psychologique, j'aime pas trop ça.
0: Ça donne un peu. Alors, lié, on l'a vu, à un changement hormonal.
3: Oui.
0: Un déséquilibre de quoi ? Des œstrogènes.
3: Des œstrogènes, tout à fait. Donc cette hormone, c'est une des hormones sexuelles féminines qui est un produit qui est produite de la puberté jusqu'à une période à peu près entre 45 et 55 ans. Et cette activité, cette hormone sexuelle va décroître pour arriver à un seuil bas, puisque il n'y a plus besoin de la reproduction à partir de la cinquantaine, grosso modo. Cette chute des œstrogènes va impacter donc tous les récepteurs physiologiques qui sont partout dans le corps d'une femme, et il y en a aussi dans le corps d'un homme, mais la caractéristique d'une femme, c'est son imprégnation au niveau cérébral. Elle a énormément de récepteurs œstrogéniques et ces œstrogènes vont permettre les régulations de la production des neurotransmetteurs, dont un en particulier, la sérotonine. Et la sérotonine, c'est l'hormone du bonheur. Donc, quand les œstrogènes commencent à yoyoter, la sérotonine yoyote aussi. Ouais, il y a un phénomène en fait de une espèce de mélancolie, de blues qui s'installe. On sent que l'humeur change. On a une vision moins colorée des choses. On est moins enjoué, ou en tout cas, on peut l'être. Et le pendant, c'est que quand ces œstrogènes descendent, on a une autre hormone sexuelle qui remonte un petit peu, ou en tout cas qui prend le pas sur les œstrogènes, c'est la testostérone.
0: C'est l'hormone des gars, ça.
3: C'est l'hormone des mecs. Ouais. Et là, forcément, on a des réactions qui sont parfois un tout petit peu plus vives entre cette oscillation de « je me sens moins heureuse » ou « je vois les choses de manière moins colorée, moins agréable » et une réaction plus forte, plus vive sous testostérone.
0: Donc ça, c'est la première chose, on va dire quelque chose d'hormonal, de quantifiable, mais j'imagine que voir son corps changer, voir l'âge avancer,
3: ça vient négativement, aussi impacter. En fait, le restant du tableau,
0: c'est
3: cumulatif, cumulatif, mais pas positif.
0: Bonjour Jérôme.
4: Bonjour Nathalie.
0: Je ne m'attendais pas à vous voir intervenir dans une émission sur la ménopause, Jérôme.
4: C'est standard. Allez, un homme qui témoigne sur la ménopause, ça amusera Nathalie et Laurent. Alors en fait, on a tous les deux la soixantaine avec Nadine. Ouais. Comme vous savez, moi j'ai été opéré d'une surrénale, donc j'en ai plus qu'une. Et encore, j'ai fait une insuffisance surrénale il n'y a pas longtemps. Donc j'ai des comportements de nervosité, d'irritabilité qui ressemblent un petit peu à des symptômes ménopausiens. Ouais. D'autant plus que ma femme, évidemment, Nadine est en plein dedans aussi. Ouais. Donc régulièrement.
0: Donc c'est explosif chez vous, c'est ça.
4: Les enfants regardent ça, ils disent attendez, on se calme, qu'est-ce qui se passe? Et en fait, effectivement, alors on s'appelle mutuellement. Arrête un peu ménopause, oui, tais-toi surrénale. Voilà, et ça calme les choses.
0: Ménopause et surrénale. C'est bien d'en être conscient.
3: Mais c'est bien, de le vivre avec humour, parce que je pense que c'est pas toujours facile. Je pense que c'est le bon pli. Faut être conscient de ce qui se passe, faut comprendre et avoir l'explication pour ma foi à un moment donné pouvoir désamorcer et dire c'est une modification du caractère qui est là, c'est transitoire et je sais pourquoi, et ce qui permet d'avoir un dialogue en fait beaucoup plus apaisé après.
0: Vous en parlez, vous, dans votre couple, Jérôme avec Nadine, de la ménopause, c'est pas quelque chose qui est réservé à madame?
4: Non, on rit régulièrement. Après, elle a tous les symptômes, les bouffées de chaleur, l'irritabilité, des coups de fatigue épouvantables. Mais vu que moi j'ai de mes problèmes de santé, en fait on se les partage tous les deux. Puis on les prend franchement avec beaucoup d'humour. On fait OK, on arrête 5 minutes, on va se calmer, on respire un grand coup, on boit de l'eau et ça va.
0: Et ça repart, voilà, parce qu'on se connaît bien et depuis longtemps et puis qu'on se parle. L'andropause, ça peut avoir les mêmes effets sur un homme ou pas du tout?
3: Pas marqué de la même manière. Bouffée de chaleur, oui, ça peut arriver, et une fatigue très importante.
0: Alors, comment je l'appelle, Jérôme Surrénal, c'est ça, c'est ça. Bah, merci c'est beaucoup, Surrénal, et vous embrasserez Ménopause de ma part.
4: Je vous en prie, bonne émission à vous, à bientôt.
3: Merci.
4: Vous
3: embrasse, Jérôme.
0: 03 83 36 20 20, et vous, mesdames ou messieurs, comment ça se passe, cette période de préménopause et de ménopause? Est-ce que les changements d'humeur, les périodes peut-être de blues, peut-être même de dépression, pour en parler, Laurent, vous concerne?
3: Ouais.
0: Venez nous le dire au 03 83 36 20 20, on est ensemble jusque 10h avec Laurent Allard, qui est pharmacien.
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0: Des nouvelles de notre bouchon sur l'A33 et dans la sortie CHRU de Nancy, dans le sens Lunéville vers Nancy. Un petit coup de fil d'Étienne du PC Circulation qui nous donne des nouvelles de ce camion qui est en panne. Alors juste après la sortie Brabois, on est avant le feu qui mène à l'hôpital. La sortie est bloquée, c'est tout rouge hein, sur nos cartes, mais derrière ça a l'air de s'améliorer un petit peu. Donc je dis amélioration vraiment légère, hein, c'est-à-dire que vous êtes toujours ralenti depuis le début de la montée A33, montée du Grand Canyon jusqu'au CHRU de Nancy, mais ça va mieux sur la 330 arrivée de Nancy. On va dire que le flou de circulation est un petit peu moins important à 9h30, mais toujours donc un ralentissement important dû à ce camion en panne juste après la sortie Brabois avant le feu qui mène à l'hôpital. 03 83 36 20 20, vous avez plus d'informations, un petit coup de fil. Et dans l'autre sens, ralentissement peut-être de curiosité à partir de l'embranchement à 31 les baraques dans la grande descente jusqu'à la sortie 9 maisons. CHRU de Nancy, 03 83 36 20 20, vous êtes nos yeux sur les routes de Lorraine. On parle ménopause ce matin et troubles de l'humeur avec Laurent Allard qui est

0: Philippe Châtel, je t'aime bien Lily, vous l'écoutez sur Ici Lorraine.
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0: On parle ménopause ce matin et on va dire un des effets peut-être les plus remarqués par les femmes qui traversent cette période que sont les changements d'humeur avec Laurent Allard qui est pharmacien à la pharmacie du Centre Saint-Sébastien à Nancy. Donc on a vu, et c'est la première chose, ça méritait d'être dit Laurent, que c'est quelque chose de normal, de partager.
3: Tout à fait.
0: Avec des bouffées de chaleur, c'est quelque chose qui arrive.
3: Qui arrive. Alors de manière plus ou moins intense, parce que ça dépend du nombre de récepteurs qu'on a. Et là, c'est génétique. C'est comme ça. Il y a des femmes qui ont plus de symptômes que d'autres. Il y a des femmes qui traverseront la ménopause rien,
0: sans souci,
3: sans aucun souci. Et puis d'autres qui seront fortement impactées.
0: Qu'est-ce qu'on fait donc avec ces troubles de l'humeur? On a toujours les traitements hormonaux. Est-ce que ça c'est revenu un petit peu? C'est dans l'air du temps. On a moins peur des traitements hormonaux.
3: C'est nettement moins décrié, c'est mieux encadré, c'est mieux réglementé. La prescription se fait sur une période de 5 ans avec une observation obligatoire. Et ils ont un réel intérêt, un réel bénéfice quand on souffre de la ménopause. C'est-à-dire, ce n'est pas les petites bouffées de chaleur, le petit changement d'humeur. C'est une ostéoporose qui est vraiment marquée, une sarcopénie, donc une déficience musculaire ou une fonte musculaire ou une absence musculaire qui est marquée également, et des troubles de l'humeur qui sont impactants, invalidants pour la vie de tous les jours. Et donc là, on prend ce traitement hormonal substitutif, ou en tout cas il est prescrit par le gynécologue, pour mimer l'action normale des œstrogènes et de la progestérone.
0: Mais ce traitement hormonal substitutif, il arrive une fois que la ménopause est installée normalement.
3: Dans la période de ce qu'on appelle la périménopause, l'installation des premiers symptômes, donc première bouffée de chaleur qui sont là, ou alors un suivi médical sur une ostéoporose qui est marquée.
0: Mais dans les premiers mois, les premières années, parfois on n'a pas encore ce traitement hormonal.
3: Tout à fait, ça.
0: Et on a déjà des symptômes importants.
3: Voilà.
0: Alors
3: qu'est-ce qu'on fait? Souvent, en fait, ce qui est préconisé, la demande, elle est formulée à la pharmacie. On a énormément de demandes sur ce tableau-là. De premiers symptômes qui commencent à se mettre en place. Et donc, qu'est-ce qu'on fait? Il y a plusieurs points sur lesquels il faut travailler. Le premier fondamental, c'est le rééquilibrage du magnésium pour le stress de manière générale, qui est le régulateur classique.
0: Ça, c'est valable dans tout. Hors période ménopause.

0: épouse. Voilà.
1: Ouais, tout à fait. Mais c'est nettement marqué ça, sur le sur la période de ménopause, parce que en fait tout est un peu lié ça, sur deux principes de base. Un, l'inflammation de bas grade. Tout le monde est inflammatoire et dans la période d'installation de la ménopause, ce niveau d'inflammation va augmenter un petit peu et va dénaturer l'ensemble des messages qui passent, notamment au niveau intestinal. Et là, on a un impact sur la sérotonine. Et le deuxième impact, c'est directement sur le cycle énergétique. On est beaucoup plus fatigué.
2: Donc ce magnésium, on le prend toute l'année,
1: toute l'année parce que l'alimentation ne couvre plus les besoins sur le magnésium. Donc il faut faire un apport régulier qui est à minima sur 300 mg. Ça, c'est la première chose. La deuxième chose, on prend soin de ses intestins. C'est quelque chose qui est noté dans l'interrogatoire régulier qu'on a au comptoir. La majorité des femmes ont des troubles intestinaux qui sont soit déjà installés, soit qui vont s'aggraver dans la période de périménopause.
2: Ça veut dire quoi, des ballonnements, de la constipation?
1: Ça veut dire des ballonnements, constipation, alternance, constipation, diarrhée, des petites douleurs au niveau intestinal, souvent calées sur le cycle ou sur une période de stress qui est un tout petit peu plus intense.
2: Ça joue sur l'humeur aussi, ça d'ailleurs.
1: Et ça joue fortement sur l'humeur parce que l'intestin a un rôle barrière, mais pas que. Il est le siège de la production de la sérotonine. Donc, en fait, il va produire une molécule qui est un neurotransmetteur.
2: L'hormone du bonheur.
1: Exactement. Et c'est 80 à 90% de la production. Donc, si les intestins ne vont pas bien, le moral ne va pas bien non plus.
2: Donc, soignez vos intestins. Premier message, 03 83 36 20 20. Et pour vous, comment ça se passe? Est-ce que ces troubles de l'humeur, vous les ressentez dans cette période de ménopause? Venez nous le dire. Comment est-ce que vous les traitez? On vous écoute ce matin au 03 83 36 20 20. Puis, si vous avez des questions à poser à Laurent Allard, qui est pharmacien, un petit coup de fil également au même numéro, 03 83 36 20 20.
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2: Et si vous alliez donner votre sang aujourd'hui à Épinal, c'est la seule collecte du mois de juin dans la ville des Images qui est organisée par l'EFS, l'établissement français du sang et l'amicale des donneurs de sang d'Épinal Golbey. Ça a démarré depuis 9h ce matin jusqu'à 13h et puis cet après-midi, interruption entre 13h et 15h30 et on reprend entre 15h30 et 19h30 dans les locaux de l'espace court. Alors je rappelle que pour pouvoir donner son sang, il est impératif d'être en bonne santé, d'être âgé de 18 à 70 ans, de peser au moins 50 kilos et d'avoir sa pièce d'identité avec photographie sur soi. Les hommes peuvent donner jusqu'à 6 fois par an et les femmes jusqu'à 4 fois. Si vous voulez être sûr d'avoir une place, n'hésitez pas à vous inscrire sur le site mon-rendez-vous-don-200.efs.santé.fr. Mais on manque tellement de sang en ce moment qu'il n'y aura pas de souci. Donc à Golbey, jusque 13h, à Épinal, pardon, jusque 13h et de 15h30 à 19h30, c'est dans les locaux de l'espace cours pour le don du sang, seule collecte à Épinal de tout le mois de juin.
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2: On ira chercher Emma dans un instant qui est à Essey-les-Nancy. On parle ménopause et troubles de l'humeur avec Laurent Allard qui est pharmacien. On se retrouve juste après Jean-Jacques Goldman.

0: Jean-Jacques Goldman tourne les violons, vous l'écoutez sur Ici Lorraine.
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0: On parle ménopause, mais comme le sujet est vaste, on a essayé de réduire aux symptômes et en particulier les troubles de l'humeur. Mais si vous avez envie de parler d'autres choses et des autres troubles liés à la ménopause, pas de problème au 03 83 36 20 20 avec Laurent Allard qui est pharmacien. Et justement, on va accueillir Emma qui est à Essey-lès-Nancy. Bonjour Emma.
3: Bonjour.
0: J'essaie avec votre nom de savoir l'âge que vous avez. Je trouve que Emma, c'est un nom qui est plutôt un nom de petite trentaine.
3: Non, j'ai 58 ans.
0: Ah oui, donc en plein dedans.
3: Voilà, tout bon. À fait.
0: Trouble de l'humeur ou pas, Emma?
3: Non, pas trouble de l'humeur, mais par contre énormément de bouffées de chaleur.
0: Ce qui veut dire quoi? C'est que la nuit, vous vous réveillez, enfin le matin, et les draps sont trempés
3: La nuit, à peu près une heure après le repas, alors là, des bouffées de chaleur, en veux-tu, en voilà. Et donc j'ai essayé de diminuer le sucre, je trouve qu'il y a une amélioration. Il y en a beaucoup moins, mais ça reste encore pas mal de bouffées de chaleur, quoi. Donc, et comme je ne peux pas prendre de traitements hormonaux dus à des cancers du sein dans la famille, donc c'est un petit peu délicat. Donc je voulais savoir s'il n'y avait pas des plantes ou quelque chose qui pourrait me faire baisser un peu mes bouffées de chaleur.
0: D'où ça vient ce problème de thermostat, Laurent ?
4: Ça tient à la répartition d'une certaine catégorie de récepteurs qui sont sensibles aux œstrogènes et qui aujourd'hui ne sont plus couverts. Alors vous faites partie de cette catégorie de femmes qui a sûrement beaucoup de récepteurs. Là-dessus, c'est une disparité génétique. Et la prise en charge doit effectivement se faire si ça vous impacte profondément. La prise en charge, elle peut être faite par alors les dérivés du soja, ce qu'on appelle les phytoestrogènes.
0: Mais ça elle peut, Emma, avec ses
4: oui.
0: antécédents cancéreux. Enfin, oui, d'accord,
4: oui.
0: Ok.
4: Et oui, et très clairement, oui, il y a plein d'études qui sont sorties tout récemment pour bien indiquer le process d'action de ces phytoestrogènes, qu'à un moment donné, on décriait et on disait qu'on ne peut pas les donner parce qu'on vient stimuler, en fait, les récepteurs œstrogéniques. À la seule différence, c'est qu'on stimule des récepteurs qui, aujourd'hui, sont protecteurs. Et ça, c'est clairement identifié. Aujourd'hui, on peut prendre des phytoestrogènes parce qu'ils stimulent des récepteurs qui sont protecteurs donc, vis-à-vis des cancers du sein.
0: Donc, des phytoestrogènes, le soja
4: phytoestrogènes,
0: en premier.
4: Le soja en premier. On peut le, alors, soit on le prend sous forme de gélules. Moi, je pense que passer par l'assiette, c'est mieux. On en consomme du soja. Et idéalement, c'est du soja fermenté. Pourquoi?
0: D'accord.
4: Parce que, on a l'apport de phytoestrogènes et en même temps, on vient stimuler la flore intestinale qui va permettre d'équilibrer la totalité.
0: Qu'est-ce que c'est le soja fermenté?
4: C'est tofu.
0: Tofu. D'accord. Voilà. Ok.
3: D'accord.
4: Donc ça vous pouvez faire. C'est une voie. Après, on a des spécialités qui aujourd'hui sont faites à base de pollen de plantes. Qui fonctionne très bien. Le laboratoire, c'est UPSA qui le fait. La spécialité s'appelle Cérélis, qui fonctionne parfaitement bien. Et ensuite, on a des mélanges sur des phytoestrogènes, ce qu'on appelle des lignanes, qu'on retrouve dans les graines de lin, par exemple, qui ont une action globale à la fois sur la régulation des œstrogènes, donc ça permet de lisser la production et d'avoir quelque chose qui est très homogène dans la journée, donc on n'a pas de surstimulation. On a des formules qui sont complètes avec le magnésium, le sélénium, et on a une prise en charge de cette inflammation de bas grade au niveau intestinal qui va permettre en fait de rééquilibrer le tableau de manière globale. Et je pense qu'il vaut mieux envisager ce type de solution-là.
0: Celui-là, Alignane. Donc qu'est-ce qu'elle fait, Emma? Elle va verser ces types... cette solution complète avec magnésium, lignane, ça se trouve
4: exactement.
0: Où ça,
4: alors on peut le trouver dans le Cérélis et Cérélis. On a le laboratoire NHCO qui est un laboratoire français qui fait une spécialité qui s'appelle Climax qui fonctionne très bien.
0: Donc c'est l'un ou l'autre.
4: C'est l'un ou l'autre.
0: L'un ou l'autre. Exactement. Et elle peut en parler à son médecin ou elle peut le prendre
4: Alors idéalement, la meilleure des choses, c'est effectivement de toujours avertir son médecin du type de complément alimentaire qu'on prend, de telle manière à ce que lui puisse avoir un suivi et ajuster les traitements si nécessaire. Mais c'est une solution naturelle qui fonctionne très bien. On a également la solution du houblon. Dans les tisanes.
0: La bière?
4: La bière, effectivement. mais on n'a pas le droit de faire la promotion de l'alcool.
0: Oui,
4: donc, plutôt tisane.
0: Okay.
4: Tisane, soit de houblon, soit de sauge, qui effectivement peuvent apaiser. Oui. La grande difficulté, c'est après de réussir à calibrer l'apport de ces phytoestrogènes qu'on va faire en tisane. Voilà.
0: Voilà. Donc,
4: moi, j'ai une préférence pour les compléments alimentaires.
0: Parce que là, c'est dosé.
4: Voilà, là, c'est dosé,
0: et
4: c'est
0: normal. Et le sucre, à la raison, Emma, il faut limiter le sucre.
4: Et le sucre, oui, parce que le sucre, alors c'est un vrai problème de société. La consommation, elle est explosive. On en apporte beaucoup trop dans des sucres de manière directe ou cachée. Ça, c'est le problème de l'industrie agroalimentaire qui en met beaucoup pour donner de la saveur à quelque chose qui n'en a pas. Et qui vient augmenter cette inflammation basale et dénaturer l'ensemble des messages. Donc on vient aggraver effectivement une situation qui est déjà tendue.
0: Donc on essaie ces solutions de phytoestrogènes, Emma?
3: Oui, je vais essayer. Oui. Donc c'est Climax, c'est ça?
4: Climax.
0: Et l'autre?
4: Et l'autre, Cérélis. Je pense que vous aurez plus de facilité à trouver Cérélis que le laboratoire Climax. UPSA, vous trouvez dans toutes les pharmacies. Ouais. Climax, c'est le laboratoire NHCO qui privilégie des secteurs plus petits.
0: NHCO. Voilà. NHCO pour Climax et UPSA pour Cérélis. J'ai bien noté. Merci Emma, on vous embrasse.
3: Merci beaucoup, bonne journée à vous.
0: Au revoir. On parle ménopause et troubles de l'humeur, et d'ailleurs tous les troubles associés à cette période-là, si vous le souhaitez, avec Laurent Allard qui est pharmacien, 03 83 36 20 20.
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0: All Out of Fight, c'est Pink que vous l'écoutez sur Ici Lorraine.
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0: Bah, quelques minutes encore, si vous appelez tout de suite au 03 83 36 20 20 pour parler à ménopause et troubles de l'humeur en particulier avec Laurent Allard qui est pharmacien, la pharmacie du Centre Saint-Sébastien à Nancy. On a vu déjà Laurent, bon, que c'était normal, courant d'avoir des troubles de l'humeur. Première chose, donc on l'accepte.
3: Mais on l'accepte ou on accepte de prendre quelque chose pour revenir de nouveau dans une situation qui est confortable.
0: Qu'on a les traitements hormonaux substitutifs qui arrivent à un certain moment, on va dire, de ce cheminement dans la ménopause que tout le monde ne peut pas prendre. On l'a vu avec Emma, notre auditrice, qui régule ce genre de choses.
3: Tout à fait.
0: Mais quand on ne peut pas prendre de traitement hormonal ou quand on n'en prend pas par choix, il y a d'autres possibilités.
3: Il existe plein d'autres solutions, on a vu, dans la phytochimie ou alors dans la micronutrition. C'est une question d'équilibre, en fait, qu'il va falloir aller chercher et repositionner. Je crois que le message le plus important à retenir là-dedans, c'est que, un, effectivement, c'est normal, et deux, c'est une question d'équilibre. Et cet équilibre, il est rompu au niveau intestinal.
0: C'est là où est fabriquée la sérotonine.
3: C'est là où est fabriquée la sérotonine, voilà. Et c'est de là où, quand le microbiote n'est plus en équilibre, la communication ne se fait plus de manière optimale avec l'ensemble de la physiologie. On a une inflammation qui se pose au niveau intestinal, qui fait que on va perdre en production de sérotonine, donc le moral va être affecté. Le moral étant affecté, on va uriner un tout petit peu plus de magnésium et on va rentrer dans un phénomène de dérégulation.
0: Donc on supplémente en magnésium.
3: On supplémente en magnésium, on prend soin de son microbiote par le biais alimentaire, là c'est les apports sur les oméga 3, les apports sur les fibres, et il faut mettre de la couleur dans l'assiette.
0: Betterave, fraises. Il y a des fraises en ce moment.
3: Il y a des fraises en ce moment, il y a des cerises, il y a les premiers abricots qui arrivent.
0: Ça, bon,
3: il y a de quoi mettre de la couleur, effectivement.
0: Okay.
3: Cet impact-là, quand l'équilibre est de nouveau bien mené au niveau intestinal, on a un cycle énergétique qui tourne à plein, qui fonctionne pleinement, et souvent ce qui est rapporté dans la ménopause, c'est ces états de fatigue associés aux bouffées de chaleur et à ces troubles de l'humeur qui viennent impacter la vie de tous les jours. Donc il n'y a rien qui est rédhibitoire, c'est juste une question d'équilibre qu'il va falloir aller chercher.
0: Et prendre en charge, je ne veux pas dire que ça va passer.
3: Ça passera, mais dans une forme qui ne sera pas agréable, qui sera sur un impact négatif. Il ne faut pas hésiter à en parler, ce sont des troubles qui sont fréquents, qui sont normaux et pour lesquels
0: on a des solutions
3: aujourd'hui. Exactement.
0: Petite question sur le magnésium, d'ailleurs qui est valable pour la ménopause, mais pour d'autres choses également. Quand est-ce qu'on le prend, le magnésium? Moi, j'avais tendance à le prendre le matin.
3: Il n'y a pas de moment. Le magnésium, il est utilisé dans 400 réactions physiologiques qui se font du matin au soir et pendant la nuit.
0: Mais il empêche de dormir, non, le soir?
3: Non, pas du tout.
0: Non, d'accord.
3: Non, du tout. En fait, quand on l'apporte, alors il peut y avoir une situation où on a l'impression d'être plus en forme.
0: Un petit coup de boost.
3: Simplement parce que vous êtes en carence ou en défaut sur le magnésium. Quand vous l'apportez, il remet le cycle énergétique en route. Donc lui, il tourne à plein. Il n'y a pas d'effet de surexcitation. Vous êtes juste dans un état de forme normal. Ce qui peut effectivement différer l'heure de sommeil que vous aviez, mais qui était une fatigue intense, dû à une carence en magnésium.
0: Donc ça se prend comment, le magnésium?
3: Ça se prend sous forme de gélules, sous forme de sachets, peu importe. Toutes les formes existent.
0: Troisième génération.
3: Bisglycinate ou un glycérophosphate. Okay. Il en existe maintenant plein, des malates, des tréonates. 300 mg à minima par jour.
0: Okay.
3: Et un équilibrage sur les vitamines du groupe B, qui sont les vitamines, les cofacteurs du cycle énergétique.
0: Et c'est quoi, on les trouve où, les vitamines B?
3: Les vitamines du groupe B, on les trouve souvent en céréales complètes.
0: D'accord, et il y a des petits cachets de magnésium avec vitamine B?
3: Il existe magnésium souvent associé à la vitamine B6.
0: Et ça se prend pendant le repas?
3: Pendant ou en dehors, il n'y a pas d'importance.
0: Okay.
3: Les sels de troisième génération sont des sels dits gras, liposolubles, de haute tolérance digestive. Donc par rapport au repas, on s'en fiche.
0: Bon, on y va. Je crois qu'on fait vraiment beaucoup de pubs sur le magnésium, mais je crois que c'est essentiel.
3: Oui, mais c'est fondamental, parce que 400 réactions physiologiques qui ne sont pas nourries, ça pose un vrai problème pour la santé.
0: Merci beaucoup Laurent pour cette émission qui se réécoute sur ICI, sur l'application ICI et sur le site internet ici.fr, et on se retrouve très vite sur ICI Lorraine.
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0: Juste après les informations de 10h, on fera un point sur la circulation et notre camion bloqué à hauteur du CHRU de Nancy. Voici Michel Jonas, joueur de blues.

0: C'est Michel Jonas, bien sûr, vous l'avez reconnu, joueur de blues sur votre radio en Lorraine, ici Lorraine.
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0: Excellente journée à l'écoute d'ici Lorraine, il est 10h. Flash est présenté par Jules Hausse. Bonjour Jules.
2: Bonjour Nathalie, bonjour tout le monde. Une minute de silence sera proposée aujourd'hui à l'Assemblée nationale en hommage à Liana. C'est la présidente de l'Assemblée, Yael Braun-Pivet, qui la proposera. Le ministère de la Justice annonce quant à lui que le rapport d'inspection sur les éventuels dysfonctionnements dans ce dossier sera rendu public pour, je cite, restaurer la confiance dans l'institution judiciaire. Le rapport est attendu à la mi-juin. Hier, des milliers de personnes ont rendu hommage à la jeune fille de 11 ans tuée dans le Gers. Ils étaient par exemple 300 à Nancy devant la cité judiciaire. 16 personnes interpellées et des millions d'euros de préjudice. Un important réseau de trafic de cuivre a été démantelé. C'est la GIRS, la juridiction interrégionale spécialisée, qui l'annonce. Le réseau sévissait dans le Grand Est. Il coupait des câbles de cuivre sur le réseau ADSL d'Orange pour les revendre. Pas de surprise, l'entreprise de fabrication de meubles Parisois Industrie est placée en redressement judiciaire. L'objectif pour la société maintenant, c'est de revenir à l'équilibre financier et de payer une partie de ses dettes. L'entreprise emploie 134 salariés dans les Vosges. Un rassemblement est prévu devant l'usine à Matincourt à 13h30. Autre rassemblement prévu aujourd'hui, celui des AESH, les assistantes d'élèves en situation de handicap. Un mouvement de grève nationale est organisé. Les employés dénoncent des salaires trop bas et des conditions de travail précaires à Nancy. La mobilisation est prévue à midi, place Maginot. Si vous êtes adepte du rail pour aller au travail, prenez vos dispositions. Le trafic régional de train sera très perturbé demain, selon la SNCF, en raison d'un mouvement de grève. On connaîtra l'état des perturbations très précis dans l'après-midi. La SNCF annonce par exemple déjà un tiers des TGV supprimés. 4 syndicats portent cette grève. Ils dénoncent la mise en concurrence de la SNCF qui détériore leurs conditions de travail. Les urgences de Vittel vont encore fonctionner en mode dégradé cette semaine. Elles sont fermées aujourd'hui et demain et ne rouvriront que vendredi à cause d'un manque de personnel soignant. L'association SOS Massif des Vosges dénonce les menaces qu'elle reçoit depuis son action symbolique ce week-end à Gérardmer. Les militants écologistes ont manifesté contre la tenue du rallye des Vosges à cause des nuisances pour la nature. L'association parle de menaces, d'insultes et d'appels à la violence reçus sur les réseaux sociaux depuis cette mobilisation et se réserve le droit de les signaler à la justice.
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2: Et vous aviez raison, Nathalie. Voilà, oui. Le soleil qui pointe le bout de son nez.
0: Je suis très heureuse de vous l'entendre dire, effectivement, j'avais raison. La journée devrait être belle. En fait, c'est pas moi qui ai raison, ce sont les prévisionnistes de Météo France qui nous annoncent un mardi plutôt clément, même si ce matin on a démarré la journée sous un ciel très sombre et très couvert. Bien voilà, ça se dégage et le ciel sera lumineux toute la journée avec des températures qui devraient aussi entre 17 et 20 degrés, se dire qu'on est un tout petit peu en dessous des normales de saison. Dès demain, c'est un petit peu plus agité avec la pluie, voire des orages qui reviendront sur l'ensemble de la Lorraine. Et qui devrait nous accompagner, on va dire, au moins jusque vendredi pour ce week-end. Une petite réserve, mais en tout cas, ce qui est sûr, c'est que la semaine prochaine, le soleil devrait briller largement et les températures remonter. On nous annonce à nouveau de fortes chaleurs pour le week-end de la fête de la musique. On affinera tout cela. Un petit coup d'œil sur la route. Ça va mieux sur l'A33, le sens Lunéville vers Nancy, avec ce camion qui était en panne sur l'avenue, alors je trouve toujours son nom, l'avenue de Bourgogne. Merci beaucoup. Pourquoi Marco qui réalise cette émission, juste avant le feu qui mène au CHRU de Nancy. Le camion est toujours là, toujours bloqué. Et il y a une petite retenue, on va dire à 10h03, qui déborde un petit peu sur la sortie, la sortie d'autoroute, la sortie A33. Donc là, c'est tout rouge, on va dire sortie A33 et début d'avenue de Bourgogne vers CHRU de Nancy. Mais sur l'autoroute, ça va mieux, vous circulez normalement. Un petit coup de fil si vous avez repéré quelque chose, un contrôle de vitesse, une zone de travaux, un accident, 03 83 36 20 20.
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0: Come back and stay. On va écouter Paul Young sur votre radio en Lorraine. Ici Lorraine.

0: Paul Young, Come Back and Stay, vous l'écoutez sur Ici Lorraine.
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0: Est-ce que vous connaissez le jeu Clair-Obscur Expédition 33? Si vous vous intéressez un petit peu aux jeux vidéo, vous n'avez pas pu passer à côté de ce phénomène. Un jeu qui est sorti il y a un petit peu plus d'un an maintenant. Un jeu français, et une fois n'est pas coutume, c'est ce jeu français qui a fait la une de toute la presse spécialisée et qui a battu des records de vente et des records de prix également. Chaque année à Los Angeles, il y a des Game Awards. C'est l'équivalent des Oscars, mais pour les jeux vidéo. Et Clair-Obscur a tout remporté. Non seulement jeu de l'année, mais prix, ce qui a fait de ce jeu le plus récompensé de l'histoire de la cérémonie. Alors pourquoi est-ce que je vous en parle de Clair-Obscur Expédition 33? C'est que, et vous ne le savez peut-être pas, beaucoup de jeux vidéo terminent en concert symphonique. Ben oui, on prend les musiques des jeux, il y a souvent de très belles musiques dans ces jeux vidéo, et on met ça sur scène avec de vrais musiciens, un vrai orchestre, un vrai chef d'orchestre, de vrais chanteurs également, et ça fait un show extraordinaire. Ce sera le cas de Clair-Obscur qui arrive dans le Nancy Open Air cet été. Avec un orchestre sur scène et beaucoup, beaucoup, beaucoup de monde dans la fosse de l'amphithéâtre de plein air du Zénith de Nancy. Ce sera le 14 juin prochain, c'est-à-dire ce dimanche. Et on vous offrira, je crois que je me suis trompée, pardon, sur la date, on vous offrira des invitations pour ce concert. Ce sera d'ici quelques instants sur Ici Lorraine. Je vous redonnerai la bonne date d'ici quelques instants et commencez déjà à préparer votre téléphone. Et puis, on ira en cuisine. Le mardi, c'est le jour de Catherine Aromasson, notre maréchale, et le jour de notre boucher. Également, et on va parler du veau. Est-ce que le veau, ça se met sur une plancha ou sur un barbecue? Moi, j'aurais tendance à dire non, mais je crois que c'est pas l'avis de notre boucher. Il nous le dira dans un instant. On en parle avec Jérôme Prodhomme et sa fine équipe juste après Florent Pagny, la dernière chanson du monde.

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0: Il n'avait pas fini de chanter. Sa toute dernière chanson. La dernière chanson du monde, vous l'écoutez sur Ici Lorraine.
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0: C'est double dessert hein, en cuisine avec Jérôme. Alors, déjà, on se demande comme tous les jours ce qu'on mange ce soir. Et pour y répondre, on a notre maraîchère Catherine Arobasson et notre boucher, monsieur Edouard, tout cela avec Jérôme et sa fine équipe.
4: C'est mardi, c'est le jour de Catherine. On a Catherine Arobasson avec nous. Bonjour ma chère Catherine.
5: Bonjour Jérôme, bonjour à tous.
4: Jéronima ou Dame Catherine de la rue Véringe du Pont-Levant, d'après le faubourg des Trois Maisons et des Trous.
6: Et du bout du parking.
4: Et du bout du parking. Je dis des trous parce qu'il y en a toujours à Nancy. Hein. Je rappelle que ça fait partie des traditions.
5: Ah bah
4: là.
5: Ouais,
4: puis là, c'est les trous d'été parce qu'on a nos trous d'hiver. Mmh. Hein, il y a les travaux en hiver. Et puis après, il y a les travaux en été. Mais c'est pour réparer les problèmes de l'hiver. Donc on a nos trous d'hiver. En fait, retenez ça, vous qui n'êtes pas nancyien. À Nancy, il y a deux traditions. C'est les trous et la Saint-Nicolas.
6: Voilà. Voilà.
4: Et donc, on a Catherine avec
5: nous. Et en nouveauté dans notre rue, on a un stop maintenant.
4: Oh,
5: au milieu de la rue.
4: Mais c'est super.
5: C'est le bonheur.
4: Oh. mais ils vous ont mis un stop. Oh, bah, ça, c'est sympa.
5: Ils vous ont mis un stop. Ah,
4: elle est contente, Catherine, elle a son stop.
6: Bah oui.
4: Ah oui, attends,
5: elle est
4: tout le monde.
5: Elle le voit.
4: Voilà, tout le monde n'a pas un stop dans sa rue.
5: Ah bah non.
4: Catherine Haro, de la maison Haro. On a Philippe Larvel avec nous, évidemment. Je vais même pas présenter Philippe,
6: bah non,
4: alors que.
6: Il fait partie des murs maintenant.
4: Mais non, Philippe Larvel.
6: Bonjour, Jérôme, bonjour à tous.
4: Mais
6: bonjour,
4: oui,
6: Catherine.
4: Mais oui.
5: Bonjour, Philippe.
4: Oui, maître cuisinier de France, chef exécutif de la maison de Buyer. Catherine, c'est un peu la de Buyer du poireau, parce que. Ça fait combien de générations?
5: J'ai beaucoup de casseroles de Buyer.
4: Ah oui, hein. Moi,
5: les générations, bah, c'est depuis 1905, mes arrière-grands-parents.
4: Voilà, les arrière-grands-parents qui se sont installés maraîchers, au même endroit. Hein.
5: C'est oui, c'est ça.
6: Bah déjà bravo, hein, on le dit pas assez souvent, mais
4: quel boulot
6: de résister. Enfin déjà c'est un boulot, voilà.
5: C'est ça.
6: Mais surtout de résister et de résister en ce moment et d'être là dans Nancy et tout ça. C'est vous devez avoir pas mal de pression de gens qui veulent les terrains pour construire ou tout ça. Donc il faut vous féliciter.
4: Oui, vous les repérez, aux chaussures pointues, aux jeans trop serrés, ces gars-là. qu'est-ce qui pousse en ce moment? Parce que là, on discute, mais on est censé appeler. C'est notre fruit et légumologue, Catherine.
6: Oui,
4: elle les fait pousser, donc rue Véringe. Qu'est-ce qui pousse en ce moment? Toujours pas de mâche?
5: Ah non,
6: il n'y a plus de mâche le 9 juin.
4: Bah oui, mais moi, j'ai mes habitudes. J'ai eu 6 mois de la mâche et je ne sais plus comment je m'appelle.
6: Bah, alors, je trouverai des choses pour la conserver pour que vous en ayez tout l'été.
4: La laitue.
5: Oui,
4: c'est banal ça.
5: Toutes les sortes de salades. Les fenouilles qui arrivent.
4: Le fenouil.
5: Les oignons, les petits oignons nouveaux, les rouges, les blancs.
4: On peut se faire du fenouil nancéien, dis donc.
6: Ah ouais. Ça.
5: Oui, bien sûr.
4: Ouais. Mélanger. Alors vous pouvez faire le plat, le repas SNL avec les petits radis rouges et blancs.
6: Ouais.
4: Il y en a encore un peu là.
5: Oui, on va y en avoir jusqu'en
4: octobre-novembre. On peut alterner les petits oignons blancs, les petits oignons rouges. C'est les petits oignons nouveaux grelots, là?
5: Oui, c'est ça.
4: Ah, c'est bon, ça.
5: En botte, ouais.
4: Qu'est-ce qu'on fait avec ça, Philippe?
6: Juste émincé dans une salade, sur une salade de tomates, par exemple, puisqu'on arrive aussi dans la saison, pas chez nous, mais aussi en accompagnement d'un rôti et tout ça, vous les rôtissez à la fin avec, c'est super bon.
4: Merci Catherine.
5: Bonne journée à vous.
4: Demain, qu'est-ce qu'on fait demain? On file
6: à Rouvre en Saint-Ouen.
4: On va recevoir un étoilé, et pas n'importe lequel, étoilé vosgien.
0: Maillet Sissoko. Et en attendant, rendez-vous avec notre boucher, monsieur Edouard, dans un instant. Est-ce que le veau, ça va passer au barbecue? Plan de chat. J'ai jamais essayé. Et vous? On aura la réponse d'un professionnel de notre boucher dans un instant. Jusqu'après, Pascal Obispo, tombé pour elle.

0: Pascale Obispo, c'est tombé pour elle. Dans un instant, on retourne en cuisine avec Jérôme Prudhomme, Philippe Laruelle et notre boucher Monsieur Edouard. On va parler du veau.
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0: Chris Isaac, Wicked Game, vous l'écoutez sur Ici Lorraine.
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0: Bon, c'est sûr, c'est pas un temps à barbecue, alors sous un parapluie, mais le soleil devrait revenir ce week-end, en tout cas la semaine prochaine, c'est sûr. Et est-ce qu'on peut mettre du veau sur une plancha ou sur un barbecue? La réponse avec Jérôme Prodhomme et notre boucher, Monsieur Edouard.
3: Le mardi, mesdames, messieurs, c'est le jour du boucher chez nous. Bonjour Monsieur Edouard.
4: Bonjour Jérôme.
3: Edouard qui est boucher au marché central de Nancy. Qu'est-ce que vous aimez bien en ce moment? Ah, il n'a pas mis de viande.
4: Non, il n'a pas mis de viande, il est dur.
3: Ah, s'il avait mis le cabri.
4: Ouais,
3: le cabri. Ah, bon, on va pas manger un petit cabri, c'est tout mignon. Oh, vous les attrapez au lasso dans les Vosges?
5: Un agneau, c'est moins mignon qu'on les mange ou...
3: Bah ouais. D'accord. Non mais c'est ça se mange vraiment le cabri?

0: à la roquette. Alors c'est un peu des recettes italiennes, mais on peut choisir deux produits pour cuisiner avec de la roquette.
1: Dites-nous.
0: On peut faire, alors c'est un mot un peu italien, mais c'est un peu à la mode en ce moment, une tagliata.
1: Une tagliata.
0: Donc en fait, vous allez prendre souvent, ça va être une tranche, une belle
1: ça,
0: tranche
1: c'est son
0: de
1: côté, rhum. C'est parce qu'il sert des bobos de, ouais, de la vieille ville.
2: En moins, je voudrais une tagliata en moins.
1: Alors c'est quoi?
0: Alors tagliata, ça veut dire couper en tranches fines en italien. Okay. Donc souvent, ça va être une tranche un petit peu épaisse de bœuf.
1: Ouais.
0: Donc style un faux filet, style une petite côte de bœuf ou un beau pavé de drumsteak,
1: okay,
0: que vous allez faire bien cuire, bien, ouais, bien saignante à l'intérieur.
1: Ouais.
0: Après, vous le mettez dans un plat et vous le coupez en tranches fines. Et on sert ça avec de la roquette et du parmesan.
1: Juste ça.
0: Ouais, juste
1: c'est
0: ça.
1: Vraiment bien.
0: Donc ça, c'est super. Huile d'olive, on peut faire une sauce vierge aussi avec. Mmh. Et ça, c'est de la tagliata. Et ça, ça se marie très très bien avec la roquette. Une autre recette pour avec la roquette qu'on, ouais, mange dans les restaurants italiens, encore une fois,
1: ouais,
0: ça va être l'escalope de milanaise. Alors où la,
1: oh, c'est bon,
0: c'est
1: ça,
0: bon. Hein. Alors, ah, ouais, où l'escalope milanaise à la française, c'est-à-dire qu'on va faire des oreilles d'éléphant, vous savez, un peu large comme ça, mm, dans de la noix de veau.
1: Ça c'est à la française.
0: À la française. Sinon, oui, oui, à l'italienne, c'est une côte de veau.
2: Oui,
0: en fait, vous coupez une côte de veau avec le manche. Oui, oui. La vraie milanaise.
2: La vraie milanaise, il y a la côte avec, ouais.
1: En fait, on leur a piqué des recettes qu'on a fait à nous, parce que regardez les pâtes à la carbo, c'est pas du tout les mêmes.
0: Non, non, c'est pas le même morceau.
1: Ah ouais. Donc là, moi, je préfère la française, honnêtement.
0: Alors essayez une fois avec une côte de veau, c'est quand même ça va apporter. Alors on le
1: mais
0: fait rarement comme ça.
1: Quand même.
0: Alors pareil, c'est-à-dire qu'on va la couper d'épaisseur d'une côte de veau, un, oui, bon centimètre et demi,
1: oui,
0: et après on va venir l'aplatir comme une escalope de veau.
1: Ah ouais.
0: Donc en fait, vous allez avoir une oreille d'éléphant, mais au lieu d'être dans la noix de veau, c'est avec le petit morceau d'os qui va rester. Et là, pareil, jaune d'œuf, chapelure, on peut faire une double, la faire deux fois pour qu'elle soit bien épaisse. Donc ça, bien cuit dans de l'huile.
1: Ouais.
0: Et après, toujours pareil, là c'est roquette, parmesan, des petits cubes de tomates, vous mettez et vous venez mettre ça sur l'escalope de veau, enfin sur l'oreille d'éléphant, qu'il soit dans la côte ou dans l'escalope.
1: D'accord.
0: Et ça avec la roquette, c'est vraiment avec un jus de citron.
1: C'est celle-là aussi c'est où on met un peu de citron.
2: Et alors surtout dans votre chapelure, si vous le faites vous-même, dans votre chapelure, rajoutez un tout petit peu de parmesan râpé.
3: Dans la chapelure.
1: On rappelle que la chapelure, il y a rien de plus bête à faire.
2: Ah bah oui.
1: Mais du pain rassis,
2: du pain sec, voilà, bien mixé.
1: Vous le mixez ou à l'appareil. Si le gamin a des mauvaises notes, vous le faites à la main, ça vous calmera.
3: Voilà. C'est bien ça.
1: C'est pas mal.
2: Et mettez un petit peu de parmesan dedans, vous verrez, ça changera tout le goût.
1: Merci en tout cas pour ces infos. Donc, monsieur Edouard, on l'a noté, on y va sur les tranches fines.
2: Oui. Voilà.
1: C'est vrai qu'en plus, il faut qu'on prépare le body summer, comme ils disent, le corps de l'été, parce qu'on est le 21 avril, et que moi j'ai 4 kilos à perdre. C'est pas gras, une escalope milanaise?
2: Non, c'est juste
1: ça. Non, super.
0: Il y a de la roquette en plus.
1: Ah bah alors, allez, je suis content.
3: Content, Jérôme, qu'on retrouvera tout à l'heure dans la quiche des champions entre 11h et midi. Elle sera chez nous début 2027 avec toute la troupe des années 80. La date exacte, je vais vous la donner, c'est le vendredi 8 janvier à 20h au Zénith de Nancy pour la grande tournée années 80. Elle, c'est Lio. On l'écoute maintenant sur Ici Lorraine avec Fallait pas commencer.

0: janvier, 20h, les années 80, la tournée avec Plastic Bertrand, L'Âme, partenaire particulier, bien sûr, Lio. Fallait pas commencer, vous l'écoutez sur Ici Lorraine.
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0: C'est le jeu événement de l'année 2025-2026. Il est sorti il y a un petit peu plus d'un an, c'était en avril 2025. Il a tout raflé sur son passage, en particulier les Game Awards, ces récompenses suprêmes du monde du jeu vidéo. 9 statuettes, je possède des statuettes, 9 récompenses dans celle de jeu de l'année. C'est le record absolu des Game Awards. Ce jeu-là, il est français. Il s'appelle Clair Obscur Expédition 33. Et ce jeu se décline maintenant, ça a été très vite, hein, en concert symphonique. Ça s'appelle Clair Obscure Painted Symphony. 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Alice Duport-Mercier, c'est elle que vous entendez là. Arrive à la musique classique par les jeux vidéo. Et c'est vrai que la musique des jeux vidéo est souvent inspirée de compositeurs classiques ou alors de compositeurs d'aujourd'hui, des compositions originales. C'est le cas de ce jeu Clair Obscur Expédition 33. 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
0: Voici Francis Cabrel, ma place dans le trafic.

0: Francis Cabrel, ma place dans le trafic.
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0: Et si on sortait du trafic pour se ressourcer dans notre jardin avec nos plantes et notre jardinier Roland Motte, il est accompagné de Maxime Verrier. On parle aujourd'hui de l'amélanchier.
3: C'est le seul homme capable de faire pousser un jardin complet dans la zone de travaux sur la 31. Bonjour Roland Motte.
4: Bonjour, oui, peut-être pas. Bonjour Maxime.
3: Vous êtes capable de tout. On est sur l'amélanchier aujourd'hui, l'arbuste aux petits fruits gourmands.
4: Oui, alors souvent on l'oublie, l'amélanchier, c'est un arbuste qui pousse quand même assez haut, de 3 mètres de haut, facile. Bon, il y a plusieurs variétés. On le connaît parce qu'il a une floraison blanche printanière magnifique, un feuillage un petit peu rouge à l'automne, donc on a l'impression que c'est une plante décorative et on en oublie qu'il fait des fruits comestibles. Alors là, vous êtes peinard parce
3: c'est
4: que
3: quoi comme fruit ?
4: C'est un petit fruit, ça ressemble, allez, on va dire à des petites myrtilles, c'est des baies un petit peu bleu violacé, donc assez foncé. Ça fait peur à tout le monde, comme personne ne connaît, personne n'en mange, et c'est tant mieux, comme ça vous pouvez les récupérer. Ça fait d'excellentes confitures, c'est parfaitement, oui, ça peut se manger à la croque comme ça, etc. Mais comme personne ne connaît, ben, c'est les oiseaux qui s'en chargent. À la croque, ça veut dire qu'on cueille et qu'on mange direct.
3: À la croque. Mais bon, on va remettre ça dans le lexique de Roland Motte.
4: Rien vous impressionne,
3: avec
4: ça.
3: C'est
4: fou, ça. Hein, oui.
3: Avec le glou-glou.
4: Non, à la croque, là, c'est très
3: maintenant
4: français.
3: Maintenant, à la croque.
4: Mais oui, à la croque, tout le monde dit ça.
3: Bah, moi, c'est la première fois que j'entends ça.
4: Ah oui, d'accord. Ben, par contre, vous entendez vos références d'il y a 50, 60 ans. Là, vous en avez. Là, hein, ouais.
3: Et pourquoi cet amélanchier est-il si intéressant au jardin ?
4: Ben, justement pour ça, parce que, donc, je vous ai dit, le printemps, floraison, donc on est content. Après, on oublie totalement les fruits, et c'est une erreur gravissime, dirais-je. Et ensuite, on regarde bah, la belle la feuillaison d'automne qui devient un petit peu rouge. Donc, on le considère vraiment comme décoratif. Or, il n'en est rien. Je vous assure que les oiseaux, eux, ne s'y trompent pas. Et c'est vraiment une plante intéressante pour ça, justement. L'intérêt, c'est qu'il a trois intérêts.
3: Bah, c'est très
4: et
3: bien.
4: Un quatrième en plus, c'est que ça pousse à peu près partout. Donc, en Lorraine, on peut le planter où on veut, ça poussera.
3: Ah bah alors justement, on peut le planter maintenant, on le sait, chez nous, ici en Lorraine. Mais dans quoi ? Dans un sol rocailleux, mi-ombre,
4: plutôt frais, plutôt oui. Alors soleil ou mi-ombre, parce qu'on peut le mettre aussi. C'est un arbuste qu'on peut mettre en haie, en mélange avec d'autres arbustes. Donc là, ça va tout seul.
3: Mettre au milieu des framboises.
4: Mais ça va dominer un peu les framboises. C'est quand même beaucoup plus haut que les framboisiers. Mais pourquoi pas ? Vous pouvez très bien faire des mélanges. Vous pouvez le mélanger aussi avec les petits fruits, les groseilliers, etc. Ou vous pouvez le mettre en isolé si vous le souhaitez.
3: Voilà, on en fait une salade de fruits. Quel est le conseil vert du jour?
4: Justement, c'est salade de fruits peut-être. Faut récolter les fruits quand ils sont le plus foncés possible. Ça arrive en début d'été, mais on va attendre, on va patienter qu'ils soient bien foncés.
0: Merci beaucoup Roland, qu'on retrouvera vendredi la mélanchier qui vient du Canada. Comme elle, Charlotte Cardin, tant pis pour elle.

0: Charlotte Cardin, tant pis pour elle.
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0: On est le 9 juin, les beaux jours arrivent, hein. C'est vrai qu'on a un peu du mal à y penser aujourd'hui, mais pour cet été, si vous cherchez à passer du bon temps en famille, entre amis, il existe une base de loisirs aquatiques incroyable, ça s'appelle Nature Eau. C'est à Épinal et Damien Colombo a testé pour nous.
3: Rendez-vous à Épinal pour cet été, pour ce printemps, vous en profitez, dès que les beaux jours sont là, vous allez pouvoir faire trempette à la base Nature Eau Vive, alors avec Nicolas Rumeau qui est avec nous. Bonjour Nicolas.
4: Bonjour Damien.
3: C'est vous qui dirigez depuis quelques temps cette base. C'est un peu l'épicentre des activités touristiques d'Épinal ici.
4: Oui, tout à fait. C'est un site qui a beaucoup évolué ces dernières années avec une offre d'activités de plus en plus fournie, de très beaux espaces verts, de très beaux équipements. Et on peut dire maintenant que c'est le lieu idéal pour passer un bon moment entre amis ou en famille.
3: Alors justement, il y a quelques instants, vous étiez avec un plaisancier. C'est aussi votre rôle d'accueil.
4: Hein, oui, tout à fait, parce que la base Nature Eau, eh bien, elle est située au bord du canal des Vosges, dans une impasse qui est en fait un port de plaisance. Mmh. Depuis quelques années, c'était la maison du vélo. Et puis depuis 3 ans, avec la création de ce stade d'eau vive dont on va reparler, eh bien, c'est devenu la base Nature Eau, avec différents univers. Alors toujours cet univers vélo, puisqu'on a près de 150 vélos à disposition. Ah, oui. Des vélos de tout type, avec de très beaux itinéraires le long du canal jusqu'au lac de Bouzé et également sur notre autre site de Xertigny. Et puis d'autres activités qui sont venues se rajouter, des activités nautiques en eau calme et en eau vive, donc sur ce très beau stade artificiel.
3: Quand on met la tête dans l'eau, généralement, c'est qu'on est tombé du kayak ou du rafting.
4: Ce stade Nature Eau Vive, en fait, on peut le régler à l'intensité qu'on veut.
3: Okay.
4: On peut vraiment commencer à des niveaux découvertes qui sont très accessibles, qui génèrent quelques vagues, mais ouais, qui n'ont pas de, comment dire, qui génèrent pas de danger particulier.
3: Ouais.
4: Sachant dans tous les cas que l'équipe, il est vraiment conçu pour pratiquer en toute sécurité. On est sur une rivière 100% artificielle, donc tout a été fait pour éviter les chocs, les coincements, etc. À petit niveau, voilà, ça bouge un peu. Ouais. On tombe pas souvent. Par contre, quand on monte sur les niveaux intermédiaires et sportifs,
3: ouais,
4: bah là, je peux vous dire que ça bouge.
3: Oui, parce que c'est pas uniquement un équipement de loisir, c'est aussi un équipement de compétition.
4: C'est aussi un équipement de compétition, un équipement d'entraînement toute l'année pour le club local de Golbey Épinal Saint-Nabor.
3: Ouais.
4: Un équipement d'organisation de compétition.
3: On est basé sur le petit bras qui est entre la Moselle à notre droite, le stade d'Eau Vive à notre gauche. C'est un circuit qui passe par la Moselle. Hein.
4: Alors tout à fait. En fait, on est quelque part un peu sur une presqu'île.
3: Ouais,
4: et le stade d'Eau Vive, il a été conçu vraiment sur le site du port, avec une captation d'eau donc à un niveau sur la Moselle,
3: ouais,
4: et une eau donc qui est non pas pompée mais qui est remontée par des vis sans fin, et cette eau donc elle descend le stade d'Eau Vive et elle est au final rejetée en amont.
3: C'est ça, il y a le kayak, donc ça c'est, on est un ou deux dedans. Le rafting plus gros, on est combien?
4: Alors le rafting, nous on a des rafts de 6 places, on peut, okay, monter jusqu'à 6, voilà. Donc en, ah, fait, ouais, au choix des clients, des touristes, bah, ça peut être du kayak monoplace, du kayak biplace ou du rafting à 6.
3: On arrive au bout, on l'a dit, on est dans la Moselle, et là quand on regarde justement, là c'est de l'eau douce.
4: C'est de l'eau calme, ouais, effectivement, ouais, c'est vraiment un peu plus tranquille, sans les vagues, sans, ouais, les rapides. Et là on est donc sur des groupes qui sont encadrés et à qui on fait faire une découverte du canoë-kayak et des sports de pagaie, donc avec du kayak, du canoë et du paddle.
3: Merci beaucoup Nicolas de nous avoir accueillis aujourd'hui à la base Nature Eau Vive.
4: Merci Damien, merci ici Sud-Lorraine.
0: Il aurait pu devenir le cinquième Beatles. Il a tout fait dans sa vie. Musicien prodige, il a joué avec les plus grands, avec Eric Clapton, avec Joe Cocker, avec Ray Charles. Il a fait l'acteur et puis surtout, il nous a laissé ça. Voici Billy Preston.

0: Bill Preston, Nothing for Nothing. Merci Géraldine qui vient de nous appeler au 03 83 36 20 20 pour nous signaler un accident dans le sens Nancy vers Toul. Alors c'est la 31, apparemment c'est dans l'embranchement. Accident entre deux camions, gros ralentissement nous dit Géraldine. Alors j'ai tout fait en direct, hein, pardon. Je suis en train de regarder sur ma carte pour trouver l'endroit exact, effectivement. Donc au niveau des baraques, dans le sens Nancy vers Toul, un bouchon qui va, on va dire, de l'embranchement jusque pratiquement Velenoé. Accident entre deux camions. Si vous avez plus d'informations, un petit coup de fil 03 83 36 20 20. On est bien dans le sens Nancy vers Toul. Merci Géraldine et bonne route. Soyez prudente.
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0: Un petit souci sur le sens. Effectivement, ce serait plutôt Toul Nancy. Donc bon, on va essayer d'avoir des précisions sur cet accident. Effectivement, je pense que c'est Toul Nancy, non pas Nancy Toul, sur la 31 à partir de Velenoé jusqu'au baraque. Si vous avez plus d'informations, 03 83 36 20 20. On va en attendant accueillir Muriel Jordan. Muriel Jordan qui nous parle tous les jours d'une tendance, un phénomène de mode. Et aujourd'hui, Muriel, on s'intéresse au cheerleading.
3: Ah oui, venez, on s'imagine quelques instants devenir ces athlètes gymnastes qui font des pyramides humaines. Le cheerleading donne envie de devenir la star du lycée. Après les cours, on enfile son short à paillettes et on se fait des sauts à plusieurs mètres du sol, des figures de gymnastes, des acrobaties pour encourager une équipe de sport. Aïe, oulala, ouais mes reins, non mais j'ai plus l'âge moi pour ça. Les cheerleaders, ce sont de vrais athlètes de haut niveau et ne les confondez surtout pas avec ça. On est loin maintenant du côté pom-pom girl. Au début, le cheerleading, c'est une tradition américaine de la fin du 19e siècle pour encourager les équipes de football américain. D'ailleurs, cette pratique est inculquée aux États-Unis dès l'école primaire. Et depuis quelques années, cette discipline sportive est devenue très tendance en France. Surtout depuis la sortie de la série documentaire Cheer sur Netflix il y a 6 ans. Un des plus gros phénomènes télé de l'année 2020. Le cheerleading, c'est quoi? Est-ce que c'est être pom-pom girl? Est-ce que c'est juste assurer l'ambiance au bord des terrains de foot? Je mène ma petite enquête et contacte Victoire, une des coachs de la section cheerleading de l'ASPTT Orléans, avec ses près de 70 licenciés. Section qui se rendra à Lisbonne les 20 et 21 juin prochains pour un championnat très important en Europe.
4: C'est vraiment deux sports qui sont bien distincts. Sur le pom-pom girl, on va plus être de la chorégraphie, de la danse. Le cheerleading, on va plutôt être sur des sports qui sont acrobatiques, des portées, avec des passes de tumbling, salto, flip, etc.
3: Donc devenir cheerleader, c'est pas juste de la danse avec des pompons, c'est pas non plus être populaire au lycée comme dans les films américains. C'est un sport en pleine expansion et qui, comme le vin, se bonifie avec les années, avec un nombre de licenciés en hausse partout en France et des compétitions de plus en plus fréquentes.
0: Et le cheerleading n'est donc plus seulement le symbole de la culture universitaire américaine, mais en France, cette discipline souffre encore de quelques clichés.
3: Et oui, parce que comme la discipline mélange danse, gymnastique et acrobatie, forcément, elle passe un peu pour un sport de filles. C'est pourtant loin d'être le cas, explique Victoire, coach cheerleader à Orléans.
4: On a aussi des catégories qui sont mixtes et dans les plus grosses équipes françaises ou aux États-Unis, sur ces équipes mixtes, on a 50% d'hommes et 50% de femmes, donc plutôt avec les femmes en l'air, les flyers, et les hommes en bas qui portent.
3: Et preuve que cette discipline va encore nous offrir des émotions en France, et bien au dernier championnat du monde de cheerleading fin avril dernier, qui se sont tenus à Orlando aux États-Unis, c'est une Vendéenne qui a remporté la médaille de bronze. Bref, le cheerleading devient tendance en France. Par contre, si vous comptez vous y mettre, allez-y quand même mollo au début, hein, pour les reins et tout, histoire d'éviter de tomber dans les pom-poms.
0: Merci Muriel Jordan. 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
0: Dans 3 minutes toute votre actu locale sur Ici Lorraine avec le Flash et puis juste après la quiche des champions, Jérôme Prodhomme, Véronique Laure. Voici Jules.

0: Fais-moi une place, c'était Julien Clerc sur votre radio en Lorraine.
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0: Et nous sommes en plein cœur de la matinée. Bienvenue à vous, il est 11h. Et les infos, c'est avec vous, Léo Limon, bonjour.
2: Bonjour Véronique, bonjour à tous.
0: La présidente de l'association France Victimes en Meurthe-et-Moselle demande un Grenelle sur les violences contre les enfants.
2: Au lendemain de ces nombreux rassemblements en France, en hommage à Liana, la jeune fille de 11 ans retrouvée morte dans le Gers, à plus de 250 personnes à Nancy, 60 000 à l'échelle de tout le pays. Anne-Sophie Gravilov est revenue ce matin sur notre antenne sur les difficultés de la prise en charge des enfants victimes de violences. La présidente de l'association France Victimes en Meurthe-et-Moselle estime qu'il faut mettre tous les acteurs autour de la table pour créer un parcours protégé pour les mineurs. Son interview est à retrouver sur notre site internet ici.fr. Et dans le même temps, Yaël Braun-Pivet va aussi dans ce sens. La présidente de l'Assemblée nationale appelle l'exécutif à passer à la vitesse supérieure. La mobilisation des 134 salariés du fabricant de meubles vosgien Parizeau, placé en redressement judiciaire hier. L'objectif pour la société, c'est de revenir à l'équilibre désormais, de payer une partie des dettes. Un rassemblement est prévu devant l'usine à Matincourt à 13h30. 16 personnes interpellées et des millions d'euros de préjudice. Un important réseau de trafic de cuivre a été démantelé. C'est la GIRS, la juridiction interrégionale spécialisée, qui l'annonce. Le réseau sévissait dans le Grand Est. Il coupait des câbles sur le réseau ADSL d'Orange pour ensuite les revendre. Des fouilles archéologiques inédites vont être lancées dans l'ancien camp de concentration nazi du Struthof dans les Vosges alsaciennes. C'est la cuisine du camp, le dernier bâtiment non restauré encore debout, qui va être analysé afin de la restaurer pour l'ouvrir au public d'ici la fin de l'année prochaine. 17 000 déportés y ont perdu la vie entre 1941 et 1944. À deux jours du début de la Coupe du Monde de football, Michel Platini, légende de la Nancy-Lorraine, porte plainte contre le patron de la FIFA. Il l'accuse de dénonciation calomnieuse et trafic d'influence. Sorte de riposte après 10 ans de bataille judiciaire pour l'ancien numéro 10 des Bleus. Il a définitivement été blanchi l'an passé dans une affaire d'escroquerie présumée.
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2: La couleur du ciel pour aujourd'hui, le mercure aussi.
0: Oui. Alors, beaucoup plus doux qu'hier. On aura à peine 17 à 20 degrés. Hier, on était monté jusqu'à 26 degrés. Des nuages ce matin, de larges éclaircies cet après-midi en Meurthe-et-Moselle et plus ou moins lumineux sur les Vosges. Il fait donc plus frais, effectivement, avec jusqu'à 20 degrés sur notre région. Merci beaucoup, Léo, pour
2: Merci
0: ces infos.
2: Vous.
0: On vous retrouve à midi tout à l'heure.
2: À tout à l'heure.
0: Sur la route, cette information à partager avec vous. Il y a deux camions qui se sont accidentés sur l'A31 dans le sens Toul. Nancy, un petit peu avant l'échangeur, avant que la 33, on est un petit peu après les baraques quand vous arrivez en direction de Nancy. Donc le ralentissement commence quasiment à Velennes et soyez particulièrement vigilants sur ce tronçon d'autoroute, la 31, dans le sens Toul-Nancy.
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0: Mais oui, la bonne humeur est là, bien sûr. Quel plaisir d'être avec vous une nouvelle fois. Jusqu'à midi, on est ensemble. C'est la fin de matinée pour vous. J'imagine que vous vous activez un petit peu en cuisine. Ça doit être ça. Oui, le repas approche. Vous êtes resté à la maison en attendant de voir comment le temps va tourner cet après-midi. Vous écoutez votre radio en Lorraine, la meilleure, votre préférée, avec toutes vos chansons préférées tout au long de la journée. Elle, c'est une femme incontournable dans le showbiz français, la plus grande de toutes. Mylène Farmer avec Pourvu qu'elle soit douce.

0: pourvu qu'elle soit douce. Mylène Farmer est là. Et la quiche des champions s'installe comme à chaque fois, hein, après 11h. On joue et on joue en direct de la Foire internationale de Nancy avec vous, Jérôme.
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3: On va pas se mentir, c'est la journée des...
4: Seigneur ?
3: Ah oui, voilà, je cherchais un mot correct. Merci Clémentine. On sent que Clémentine, elle bosse à la com. Elle travaille à Destination Nancy, rappelons-le, qui organise Destination Nancy, la Foire Expo, avec cette semaine que nous lui dédions tous les ans. C'est notre tradition depuis 90 ans aussi, nous.
4: Oui.
3: On a deux équipes à la Foire Expo. Hein. Cette semaine, c'est la communication avec Clémentine, Caroline et Philippine. Bonjour les filles.
5: Bonjour.
3: Avec 90 points, que je me la pète avec ça. Et en face, on a l'équipe animation avec Oriane, Carla, Marie. Bonjour les filles aussi.
6: Bonjour.
3: Qui ont 70 points, une petite remontada hier. Hein, voilà.
4: Hein, en fin de jeu.
3: De parcours. Dame Sandra est avec nous. Bonjour Dame Sandra, notre juge arbitre international. Bonjour. Que vous pouvez voir en vrai si vous nous invitez un jour dans votre commune, votre association, puisqu'elle est là à chaque émission, Dame Sandra.
4: J'essaie.
3: On attaque dans un instant avec un petit peu de musique et puis on va vous rappeler ce qui se passe aujourd'hui. Donc c'est la journée des seniors. Ça veut dire que qu'est-ce qui se passe pour eux?
6: Ça veut dire que l'entrée est offerte.
3: Oh, c'est gratuit pour les plus de 65 ans. Donc il faut avoir 65 ans.
6: Oui. Ou plus.
4: Ou plus. Non, bah, me regardez pas comme ça.
3: Mais bien sûr, je vous prenais à témoin. Je me disais, et quand t'as 64 ans, 3 quarts, là, tu fais la tronche.
6: Ouais.
3: Mais c'est le carba.
6: Et quand t'as 64 ans, 3 quarts, tu viens entre midi et 13h et l'entrée est offerte.
3: Voilà. Oh là là. Et on est vraiment la radio des bons plans. On revient dans un instant. Tiens, Zou.
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0: Et le bon plan de cette semaine dans votre jeu, la quiche des champions, avec cette question chaque jour pour vous, hein, les auditeurs. Le bon plan à la fin de la semaine, c'est ce repas pour deux personnes au restaurant Les Pissenlits. Vous jouez en répondant chaque jour à la question pour être sélectionné pour le tirage de vendredi. On est clair? Voici la question d'aujourd'hui. Dans quelle église repose Stanislas? Une église que vous trouvez à Nancy. Vous jouez au 03 83 36 20 20 pour repartir tout de suite maintenant avec votre tote bag ici Lorraine et votre place pour le tirage. Allez Jérôme, on attaque.
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3: À propos de seniors, on va voir des vieilles voitures. Oh, je sais parler aux auditeurs, moi. J'espère que vous n'êtes pas ceci. Bon, en même temps. Hein. Donc oui, les seniors, aujourd'hui, c'est entrée gratuite, plus de 65 ans. Et on peut voir des voitures anciennes, des voitures de collection.
6: Il y a une expo sur les véhicules anciens dans le hall G. Ouais.
3: C'est,
6: belle,
3: c'est pas facile à trouver le G, hein. Mais bon, on y arrive. Et donc là, il y a les voitures.
6: Il y a des voitures,
3: voilà,
6: des tournois de tarot aussi aujourd'hui.
3: Allez, question à 10 points, on va la poser à Marie. Marie, de quelle comédie musicale s'agit-il ?

0: Notre-Dame de Montmartre.
1: De Paris, Notre-Dame de Paris.
0: C'est Clémentine qui m'a soufflé de Montmartre.
1: Elle mériterait moins 50 points. Bon, on va lui mettre 10 points quand même, effectivement.
0: Montmartre, c'est à Paris.
1: Oui,
2: c'est vrai, ouais.
1: Je sais pas si c'est Notre-Dame, l'église de Montmartre, la basilique, je sais plus. Enfin bref.
2: C'est oui, donc, une chanson de la comédie.
1: C'est une chanson de la comédie musicale Notre-Dame de Paris. Il commence un petit peu à être ancienne, hein, parce que je crois que c'est 95. Et
2: Paris
1: c'était Hélène Ségara. Hein. Question, on va moins rigoler en face. Hein. Philippe, une question géographique. Quelle mer borde Stockholm? Elle est pas chaude. Alors, quelle mer borde Stockholm?
2: La mer Baltique.
1: La Baltique, c'est une bonne réponse. 10 points, on atteint les 100 points pour l'équipe communication de la foire Expo de Nancy, où nous sommes toute la semaine. En face, Oriane. Une question qui va servir à plein de gens. Que collectionne un cuniculophile? Il est là, il collectionne des trucs. C'est souvent un truc de fille, ça, le cuniculo.
2: Ou de Pâques.
1: Hein?
2: Ou de Pâques.
1: Ou de Pâques. Le public a une idée ou pas? Vous savez ce que c'est, monsieur? Est-ce que vous savez si vous avez croisé dans votre vie une cuniculo? Bah, tu vois, il part, il a peur. Il a peur, le monsieur, que je lui vende un truc. Alors, un indice, c'est touffu. Bah, il est trop tard. Un an, trop d'hésitation, tu d'hésitation. Le cuniculophile collectionne. Les lapins, voilà, les petits, les gros, les moyens, tout ça. Donc, 0 point pour l'équipe animation. En face, ça va pas être facile, c'est une question d'histoire. Caroline, qu'est-ce que la marque Goodyear a été la première à produire industriellement en 1849 avec du caoutchouc top chrono? Un truc dont on ne se sert jamais assez. C'est important pour la santé. Aurélie est complètement à l'ouest. Elle est en train de mimer quelqu'un qui conduit. C'était pas les pneus, hein. C'est pas les pneus, c'est un truc. Oui, c'est un truc qui peut servir à éviter des soucis. Sandra est en train de mimer. Alors tout le monde est en train de montrer une zone. Alors écoutez, c'est là où je suis content de pas faire de la télé. Ils ont commencé à produire des préservatifs en matière caoutchouc, ça s'appelait le... Attends, j'ai trouvé ça, c'est l'invincible en caoutchouc vulcanisé. Ils mettaient les moyens à l'époque. Hein. C'est quand même... Donc 0 point pour la communication. Et on revient dans un instant, le temps de nous remettre de nos émotions. Voilà.
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0: My Sweet Lord de toute une génération derrière George Harrison à l'écoute de votre radio. Ici Lorraine, vous écoutez la quiche des champions hein, et c'est vrai que ce jeu, mais c'est une expérience pour tout le monde et tous les jours.
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3: Dites voir, c'est votre première émission de radio ou pas là?
4: Ouais.
3: Qui en a déjà fait? Non, oui.
4: Bah, quiche des champions.
3: La hein. Quiche des champions, ah, bah oui.
4: Oui.
3: Eh oui, c'est vrai. Ah, bah, Clémentine est blasée, là, au moins 14 quiches des champions derrière elle. Et Caroline Philippine.
5: Première aussi.
3: Bon. Sandra, c'est votre première. Ah, bah non, c'est pas votre première. Sandra est notre juge arbitre. Rappelons le score, chère Sandra, dame Sandra.
6: L'animation à 80 points. Et la communication à 100 points.
3: Ah, donc l'animation remonte un peu, hein. On est pas mal. Et alors, le gagnant paye son coup, c'est l'inverse.
4: C'est le perdant qui
3: paye son coup. C'est le perdant qui perd son coup, hein. Ouais.
7: Okay. Après, on peut alors, faire chaque-chaque, hein.
3: On peut faire chaque-chaque. C'est vrai. De toute façon, c'est Aurélie qui paye.
7: Exactement.
3: Bon, bah, voilà. Alors, voilà. Question à 10 points. Allez, Oriane, comment s'appelle le poste de veille des navires? Top chrono. 20 secondes de réflexion. Vous êtes sur un bateau. Vous êtes au poste de veille. Comment s'appelle ce poste?
5: Les vigiles.
3: Alors non, ça c'est à l'entrée de la foire, pour le contrôle des sacs. C'est la vigie, le nom.
5: Vous n'étiez pas loin,
3: vous avez raison. Mais ça fait... on lui met un point.
6: Bah, quand même.
3: Donc ça sera bien la première fois qu'on mettrait un point dans cette émission. Mais on peut, c'est vous qui dites, hein, Sandra.
6: Non, ça va être compliqué pour les calculs.
3: Non, ça va être compliqué à calculer après. En face, c'est pas facile ça. Philippine, quel insecte, 20 secondes de réflexion toujours. Vous qui nous écoutez, vous jouez avec Philippine. Quel insecte a fait l'objet de la saga littéraire de Bernard Werber? Ils ont un paquet à bosser ensemble. Il est coiffé comme moi, lui, hein, je crois. Hein.
6: Oui. Ouais. Oui.
5: Un scarabée?
3: Hein? Non, c'est un tout petit truc. Enfin, si je peux me permettre.
5: Une fourmi?
3: Oui, je l'ai un peu aidé, mais enfin. Ouais, parce qu'elle avait dit quoi? J'ai pas compris.
6: Moi non plus.
5: J'avais dit fourmi dès le début.
3: J'avais dit fourmi, hein, oui. C'est pour ça que j'ai dû comprendre scarabée, mais j'ai pas compris. Alors, donc 10 points. De toute façon, 10 points. Allez, les animaux du monde. Clémentine contre Carla. Allez. Clémentine, Carla, une petite question sur les animaux, et notamment le cichlidé, parce que ça s'écrit cichlidé.
6: Oui.
3: Mais ça fait un peu nom de drogue pas légal, ça. Ah ouais, il était défoncé, il a pris un truc de cichlidé. Donc, le cichlidé, vous dites. Le mâle cichlidé fait un truc pour attirer la femelle. 20 secondes pour me dire quoi? C'est un poisson, je vous le dis quand même. C'est un poisson, il fait un truc et la femelle dit « Ah, celui-là, il y a moyen. »
4: Bah, il danse.
3: Non. Non, c'est pas...
5: Est-ce qu'il y a un lien avec une odeur?
3: Non plus. Alors, il n'y a pas de lien direct avec son corps. Il est plutôt esthète,
5: poisson. Ah non, il change pas de couleur.
3: Non, il change pas de couleur. Il fait un truc assez dingue.
4: Il chante?
3: Non plus. Je crois pas qu'on peut chanter sous l'eau. J'ai essayé dans ma baignoire, mais c'est pas très glorieux. Non, il construit un abri.
6: Voilà.
3: Vous savez, on l'a vu des fois dans des documentaires, il souffle et puis ça fait des espèces de dessins dans le sable.
6: C'est ça.
3: Donc elle arrive, elle dit, tiens, ouais, je vais me prendre un petit F12. Donc ça nous fait 0 point pour tout le monde, d'accord?
6: Oui, toujours.
3: Allez, on garde les mêmes, on recommence. Quel est le nom du petit de l'écureuil? Top chrono. Toujours dans les animaux du monde. J'adore la tête. Là, je vais vous dire. Carla, elle fait la bouche en cul de poule. Tu vois,
4: je réfléchis comme ça.
3: Alors du coup, qu'est-ce que vous me dites?
6: Oh là là, l'écureuillon.
3: Oui, l'écureuillon, bonne réponse.
6: Clémentine.
3: Ça s'appelle un petit écureuillon. Un petit écureuillon, ouais, c'est mignon.
6: C'est mignon.
3: Mais alors ça n'a rien dans la tête, hein, vous saviez ça.
6: Non,
3: parce que l'écureuil, moi j'ai découvert ça il n'y a pas longtemps. Il met des noisettes partout parce qu'il ne se souvient plus où sont ses noisettes.
6: Ah oui, ouais, bah.
3: Donc,
6: on en connaît aussi.
3: Oui, c'est vrai. Il y en a qui délestent. Enfin bon. En face, Oriane. Oriane, sur quelle île bretonne, très venteuse, trouve-t-on le plus petit mouton du monde? On en a eu à Chantilly à une époque, pour tondre les pelouses, vous qui nous écoutez. Quel enseignant qui savait ça. Hein. Alors, c'est une île bretonne, au large de Brest, je dirais, comptant large. Alors, non, je pense que vous pouvez. Alors, je vais vous dire, Marie,
6: oui.
3: Marie, mon petit bouchon, je me permets. Je pense qu'au niveau où on en est, il faut brailler. Parce qu'elle n'entend rien. En plus, elle garde son casque. Donc, tu vois, on va pas s'en sortir. Donc, alors, bon, allez, Marie.
2: Bah, je dirais Wesson.
3: Eh ben, c'est la bonne réponse. Voilà, mais on gagne du temps avec le micro, hein, parce que là.
2: C'est sûr.
3: Allez, en face, une question à Caroline. Caroline, que fait le poisson archer pour faire tomber les insectes dans l'eau et les manger? Top chrono. 20 secondes de réflexion. Je crois qu'on n'en a pas chez nous des poissons comme ça. Le machin, ouais, il est là, il voit la petite, le petit moustique, la mouche qu'il a envie de manger. Il fait un truc et paf.
2: Quand vous dites chez nous, vous dites à la station ou...
3: Non, en Lorraine. Quand je dis chez... Alors Sandra, quand je dis chez nous, c'est en Lorraine.
2: Ah pardon.
3: Ah oui.
2: À la station, on en a.
3: Alors les filles, qu'est-ce qu'il ferait à votre avis? Vas-y, lance-toi, lancez-vous.
8: Vas-y, je te laisse faire.
9: Il l'arrose? Avec de l'eau.
3: Je pourrais lui compter quand même. Il lui crache dessus de l'eau. En fait, il envoie de l'eau depuis la rivière, comme ça, il vise, c'est pour ça qu'il s'appelle le poisson archer. Et le machin, plouf, il tombe dans l'eau et il le bouffe. Bon, on leur met 10 points.
2: Bien sûr.
3: Allez, 10 points pour la communication. Ça nous fait combien là? 130 à 90, on est pas mal. On va revenir dans un instant avec une petite question sur, le, sur les Français et leur lit.
0: Eh ben, on a hâte de suivre ça, la quiche des champions. C'est jusqu'à midi sur votre radio. Ici Lorraine. Pour la musique, débarque celui qui, l'année prochaine, en 2027, fêtera 20 ans de carrière. Christophe Willem revient avec un nouvel album. Il sera notre invité ce soir à 20h dans l'émission Décibel. Voici son nouveau titre, Système.

0: C'est le 7e album, hein. Il sortira à l'automne prochain et Christophe Willem est de retour, donc il part en tournée, il s'arrêtera chez nous au Galatzinem Neuville le 20 novembre 2027. 2027, ça sera l'année des 20 ans de sa carrière. Vous écoutez La Quiche des Champions, votre émission, avec votre question chaque jour à vous qui êtes à la maison, au boulot, en voiture, pour repartir maintenant avec le taux de Baggy Lorraine et votre place pour le tirage à la fin de la semaine. Qui d'entre vous repartira avec ce repas pour deux au restaurant Les Pissenlits à Nancy? Eh bien écoutez, il faudra être là vendredi juste avant midi pour le savoir. Pour gagner votre place, répondez à cette question. Dans quelle église nancéenne repose Stanislas? 03 83 36 20 20. Bonne chance à vous.
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Cette information tous les jours, votre tremplin musical Nancy Foire Off 2026, c'est l'événement à vivre en ce moment à la Foire internationale de Nancy avec quatre artistes qui sont en lice pour cette édition. Un duo de pop-rock folk-blues, des Messins qui font plutôt de la chanson populaire et engagée, un collectif nancéen avec du jazz, du groove et de l'afrobeat, et puis un projet poivré, sincère, drôle et parfois d'autodérision avec des textes. 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Vous pouvez voter dès maintenant et jusqu'au 14 juin sur le site de la Foire Internationale de Nancy. Verdict donc le 14 juin sur la scène de la Foire Expo à Nancy. Et sur la route, attention, il y a eu cet accident sur la 31 dans le sens Toul-Nancy, qui est toujours d'actualité, avec un ralentissement qui commence à hauteur de Velay-Nohé et jusqu'à la prise d'autoroute à 330, à 33, à 31. Vous voyez, hein, on est vraiment sur l'arrivée de Nancy au niveau des baraques. Si vous pouvez éviter le secteur, ou en tout cas être patient, c'est mieux pour vous. Et voici Daniel Balavoine pour la musique. Je ne suis pas un héros.

0: Daniel Balavoine, je ne suis pas un héros à l'écoute de votre radio. Ici, Lorraine, la quiche des champions, toute cette semaine, est installée. C'est notre jeu, hein, la quiche des champions. Installée, donc, je vous le disais, à la Foire internationale de Nancy.
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3: Je crois qu'à CNN, ils disent breaking news quand ils ont une grosse info. Hein. Oui. Chez les confrères américains, là.
4: Oui.
3: Y a une grosse info pour ce mardi à la foire. On est à la Foire Expo toute la semaine avec deux équipes. Très sympa, la communication contre l'animation. Et Clémentine, est-ce que vous pouvez redire en direct à l'antenne l'information de ce jour?
4: Nous avons l'immense joie d'accueillir le concours du meilleur croissant et du meilleur pain au chocolat par la Fédération des artisans boulangers et pâtissiers à 15h.
3: Comment te dire? Nous y serons.
4: Évidemment.
3: Question à dire. Alors, le rappel des scores. Nous avons 130 points pour la com, 90 pour l'animation de la Foire Expo de Nancy. Question au capitaine qui répondent toutes les deux, Marie contre Clémentine, mais les autres peuvent souffler. De toute façon, il me faut une aide des autres. Pourquoi? Parce que la question est la suivante. Quel pourcentage, les plus près gagnent 10 points, d'accord? Quel pourcentage de Français partage son lit avec quelqu'un? C'est-à-dire combien il y a de Françaises et de Français qui dorment avec quelqu'un? Toute la population, hein. Donc ça inclut les gamins,
4: à 10 près,
3: les EHPAD, à 10% près.
4: 70, on dirait 45 nous.
3: Alors 70 pour Clémentine, ouais. Combien pour
4: 45.
3: Marie? 45, la réponse c'est 60%. Donc la plus près c'est...
4: Ben,
3: c'est Clémentine.
4: Ah, oui.
3: Clémentine. Ambiance. Ave, Dame Sandra.
4: Ave, Jérôme.
3: Voici la question romaine de la Foire des Champs. Voilà.
4: Foire des champions.
3: Oh là, on n'est pas rendu. Allez, je la pose à Carla. Carla Vespasien, l'empereur Vespasien, a dit « L'argent n'a pas d'odeur », c'est lui qu'on doit cette phrase, parce qu'il a décidé d'une taxe sur quoi, top chrono? C'est quelque chose de pas très ragoûtant. Hein.
4: Les toilettes?
3: Ah, on n'est pas passé loin. C'est une taxe sur l'urine. Alors qu'est-ce qu'on fait? On la compte? On la compte pas?
4: Non.
3: On la compte pas. C'est enfin les toilettes quoi. Hein,
4: Alors oui.
3: Ouais, on la compte. Allez, hop. Alors oui, parce que en fait, les tanneurs romains se servaient de l'urine pour nettoyer et teindre, parce qu'il y a un produit dont j'ai perdu le nom dans l'urine humaine qui permet de travailler dans la tannerie. Et donc, il a taxé ça parce que les mecs se faisaient un fric fou avec un truc qui leur coûtait rien. Parce qu'ils mettaient des petits bols devant leur... Ça devait être sympa l'ambiance hein, dans les rues. Donc, 10 points pour la com. On est toujours à la foire de Nancy, la Foire Expo. En face, Caroline, que faisait Néron, l'empereur Néron, pendant l'incendie de Rome, d'après la légende? Que faisait Néron à ce moment-là? Toute la ville crame, et lui, qu'est-ce qu'il fait?
4: Un karaoké.
3: Alors, j'adore parce qu'elle regarde l'équipe d'en face, elle se souffle
4: en
3: fait.
4: On mime,
3: en fait. Alors,
4: pas
3: réponse,
4: très doué en mime.
3: Alors
4: Il dormait?
3: Non, il chantait avec sa lyre. Oui, c'est un peu tort avec le karaoké. D'ailleurs, vous savez que pour manger, pour chanter clair, il mangeait du poireau. Il était persuadé que le poireau, ça donnait la voix plus mélodieuse.
4: Ah oui.
3: Donc il a été surnommé le porophage.
4: D'accord.
3: Donc 0 point.
4: Bah oui.
3: Ah oui, on va pas vous donner de points si vous marquez pas de points. Alors là, c'est de la musique. Allez, on va demander à Oriane. Oriane, qui chante?
5: C'est James.
3: Oh ouais, là on la reconnaît. Hein. Allez, 10 points. On aime bien la réécouter, hein, mine
4: on
3: de rien.
4: Adore.
3: 110 points pour l'animation. En face, Clémentine qui chante.
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4: Laurie.
3: Ah bah ça, je suis sûr que tu l'écoutais.
4: Oui.
3: Ah ouais. Ah oui, Laurie, 150 points. Ça, c'est le grand, c'est son grand tube, ça, on est d'accord. Hein. Non, c'est pas le plus connu.
4: La meilleure amie. La meilleure amie sur un air latino.
3: Ah ouais, oui, elle a fait ça aussi.
4: La meilleure amie.
3: Vous faites vachement bien, Laurie, vous. Bon bah très bien, mais ça fait combien? Ça fait 150 à 110. Et on revient dans un instant, c'est la quiche des champions. Zou.
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0: Back to Black avec Amy Winehouse, la voix qui a marqué ces dernières décennies. 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
3: Clémentine qui s'occupe de la communication, hein, on le rappelle, de la Foire Expo de Nancy.
4: Oui.
3: 90e édition, c'est vrai qu'on en a parlé d'ailleurs sur l'antenne de ici Lorraine. Elle a déménagé cette foire, en fait, elle a eu lieu au départ du côté de la place Carnot.
4: Oui, absolument. Place Carnot au début en 1927.
3: Alors, enfin, on va faire deux questions et le comment s'appelle de ce mardi. Question à 10 points pour Philippine. Okay. Philippine, de quel film est-ce la bande originale? Il y a quand même une histoire de bagnole là-dedans.
4: Hein.
3: Oui, 10 points, retour vers le futur. Effectivement, et on reste dans le film. Vous l'avez vu le film, les filles, hein, l'équipe de l'animation?
4: Oui. Non.
3: bon, ah bah, je vous pose la question quand même. De quel instrument Marty joue-t-il que Michael J. Fox, l'acteur, ne savait pas utiliser avant de jouer dans le film? Top chrono.
4: La guitare électrique.
3: Exactement. Oh. Il joue ce morceau-là. Hein. C'était quand même un grand acteur, hein, parce que...
4: Oui.
3: Il n'avait jamais touché une guitare avant de tourner dans le film, ce garçon. Hein. Dites donc, c'est moins où elle remonte, les filles à l'animation.
4: Eh oui,
3: là,
4: une petite remontée.
3: Ah ouais, ouais, ouais, 120 à 160, l'animation est en train de regrapouiller des petites places. Mais maintenant, tout le monde va derrière, puisque voici le comment s'appelle.
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3: Alors, c'est une preuve supplémentaire qu'on est à la foire de Nancy et pas ailleurs, puisque rappelons que nos candidates ne connaissent pas les communes que je leur présente, oui. C'est typiquement nancéien.
4: Eh oui.
3: Hein, ça, ne pas savoir ce qu'il y a après l'Axou, c'est nancéien.
4: Oui.
3: On commence avec l'animation. L'équipe d'animation, Marie.
4: Oui.
3: La commune à Éplé, c'est la commune de Chandray. Chandray à l'envers. T'as une idée, Alexandra? Chandray? Ça ne lui parle pas. Chandray, attention, en 20 secondes, 3, 2, 1, top.
4: Y.
3: Oui.
4: A.
3: Oui.
4: R.
3: Oui.
4: D.
3: Très bien.
4: N.
3: Vous avez dit quoi? D.
4: D.
3: Oui.
4: N.
3: Alors non. P. Comme un champ. P. M. A. H. C. Ça fait quand même 40 points. Donc là, on a une égalisation de l'animation, 160 à 160. En face, Clémentine toujours.
4: Allez, je vais prendre ma revanche.
3: Clémentine, 20 secondes pour Bouzemont. Bouzemont, top chrono.
4: B-N-O-M.
3: Oui.
4: Bouzemont.
3: Ouais.
4: C'est ça? Bouzemont.
3: Bouzemont.
4: E.
3: Oui.
4: Z.
3: Oui.
4: U-O-B.
3: O-B, ah, très bien. Oh. Alexandra qui fait des formations pour les drones, vous la voyez tout de suite en arrivant, et qui souffle comme Sandra, c'est-à-dire qu'elle a la bouche ouverte, mais il n'y a pas de son qui sort. Et elle croit que ça va marcher. Alors oui, c'est Bouzemont, 9 lettres, ça va faire mal. Hein. 9 lettres, moi j'aurais mis un S à Bouzemont, mais non, tu vois, ça vient pas du mot bouse, ça vient d'autre chose. 150 à 160, ça a fait mal. Hein. Là, on a une belle distanciation de la communication. On continue demain. À demain pour la quiche des champions.
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0: Patricia Cass, c'est Mademoiselle Chante le Blues. On accueille Sylvie du côté de Lunéville. Bonjour Sylvie.
1: Oh, bonjour.
0: Alors, vous avez joué avec la quiche des champions. Il est dans quelle église? Où repose-t-il notre bon roi Stanis?
1: Alors, c'est l'église Notre-Dame de Bon Secours.
0: Hein. Effectivement. Celle qu'on appelle la Sixtine de Nancy. Vous savez pourquoi?
1: Non, je ne sais pas. Je sais simplement que le mausolée de Stanislas est là-bas et que c'est relié à la ville où j'habite, la ville de Lunéville.
0: Exactement, parce qu'il y a des magnifiques plafonds, effectivement, de Notre-Dame de Bon Secours à Nancy. Voilà, voilà. Bon, eh ben, félicitations Sylvie, vous étiez nombreuses et vous avez passé, vous êtes passé devant tout le monde et vous avez votre tote bag ici Lorraine et peut-être un repas pour deux au pissenlit à Nancy.
1: Eh bien, écoutez, je vous remercie beaucoup et puis je croise les doigts.
0: Voilà, tirage un petit peu avant midi, vendredi. Vous avez quoi au programme cette semaine, vous, Sylvie?
1: Alors, écoutez, je prépare un voyage en Italie. Donc, voilà, la semaine va être chargée.
0: D'accord, vous allez dans quel coin?
1: Eh bien, écoutez, où il y a des super beaux plafonds, c'est-à-dire à Florence.
0: D'accord, effectivement. Ah, ça va être sympa. Vous décollez quand, Sylvie?
1: Alors, je décolle mardi prochain.
0: Ah, mardi prochain. Peut-être en voiture, d'ailleurs, j'ai dit décoller, mais vous irez peut-être en voiture.
1: Non, avion.
0: D'accord,
1: avion.
0: Eh bien, bon préparatif, régalez-vous bien, pensez à nous, envoyez-nous une petite carte postale, et puis n'oubliez pas, avant de partir, de nous écouter d'ici vendredi, d'accord?
1: Pas de soucis, merci beaucoup.
0: Bonne journée, tout vite.
1: Merci, au revoir, Lorraine.
0: Au revoir dans 6 minutes maintenant, j'essaie de calculer, presque 6 minutes. Oui, toute l'actualité en Lorraine arrive.
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0: On espère que la gagnante sera vous. En tout cas, restez près de votre téléphone aux alentours de midi vendredi. On fait comme ça?
3: Oui, bien sûr, ça, je n'y manquerai pas.
0: Je vous embrasse, Françoise. Bonne chance
3: oui,
0: à vous.
3: Moi aussi. Bravo.
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0: Champfort avec l'exceptionnel Manu Reva à l'écoute de votre radio ici Lorraine. On approche des infos et après vous retrouverez Valérie Damido et Éric Bastien.
1: Nous sommes mardi, nous sommes le 9 juin. Bonne fête à toutes les Dianes, bonne fête surtout aux Damidolandes, puisqu'hier c'est déjà moi qui ai gagné.
2: Mmh. Non mais vous essayez de mettre tout le monde dans votre poche, vous souhaitez les fêtes maintenant des gens, j'ai compris. Oui. Vous voulez que tout le monde gagne avec vous dans votre team.
1: Je veux qu'il y ait 12 milliards d'habitants aux Damidolandes. Oh allez mes chéris, à tout de suite.
0: Allez, mais bien sûr, juste après les infos Valérie.
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0: Il est midi, nous sommes mardi, passez une excellente journée à notre écoute. Les infos, c'est avec Léo Limon. Bonjour Léo.
4: Bonjour Véronique, bonjour à tous.
0: 250 personnes réunies à Nancy hier soir pour réclamer justice pour Liana.
4: Plus de 60 000 dans tout le pays au cours de ces nombreux rassemblements après le meurtre de cette fille de 11 ans. Une minute de silence sera observée à l'Assemblée nationale cet après-midi. L'affaire émeut et choque toute la France. Mais vient le temps désormais des réponses. Ce matin, sur notre antenne, Anne-Sophie Graviloff, la présidente de l'association France Victimes de Meurthe-et-Moselle, demande un Grenelle pour réformer la prise en charge des mineurs victimes de violences.
5: Il faudrait un vrai parcours protégé pour les mineurs victimes, voilà, avec effectivement ces salles d'audition spécifiques. Il faut aussi renforcer les moyens de médecine légale, hein, avec les unités d'accueil enfants en danger, et aussi peut-être un délai de procédure plus adapté, hein, pour prendre en charge les enfants. Le temps de l'enfant n'est pas le temps de l'adulte, et on sait pourtant que le temps de la justice, il est long pour les adultes, donc on peut imaginer que pour les enfants, c'est encore plus long. Et puis aussi, peut-être envisager des évaluations, comme ça se fait pour dans le cadre des violences conjugales, pour vraiment définir avec l'enfant quels moyens de protection on doit mettre en place.
4: L'interview d'Anne-Sophie Gavriloff est à retrouver sur notre site internet ici.fr. En ce moment même, les AESH, les assistantes d'élèves en situation de handicap, se rassemblent place Maginot à Nancy dans le cadre d'un mouvement national de grève organisé aujourd'hui. Les employés dénoncent des salaires trop bas et des conditions de travail trop précaires. Autre rassemblement dans moins d'une heure et demie, celui des salariés du fabricant de meubles vosgien Parizeau. Ils ont appris hier le placement en redressement judiciaire de leur entreprise. Il faut désormais payer les dettes et mettre en place un plan équilibré. 134 personnes travaillent sur le site. Leur avocat n'est pas optimiste sur leur avenir. Les urgences de Vittel ne sont plus assurées depuis 9h ce matin jusqu'à demain mercredi, avant une nouvelle fermeture vendredi. Un fonctionnement en alternance à cause d'un manque de personnel soignant. La direction conseille aux patients de se reporter d'abord vers leur médecin généraliste ou bien vers le service Medigard au 116-117 avant de contacter le 15.
0: Un vaste réseau de vols de cuivre démantelé dans le Grand Est.
4: C'est le résultat d'enquêteurs messins et nancéens. 16 personnes ont été interpellées et mises en examen depuis le 31 mai dernier. On parle d'un préjudice de plusieurs millions d'euros pour des vols de la société Orange. L'association SOS Massif des Vosges dénonce des menaces reçues ce week-end depuis son action symbolique à Gérardmer. Cette manifestation contre la tenue du rallye des Vosges à cause de nuisances pour la nature. L'association parle de menaces, d'insultes, d'appels à la violence et de torrents de haine sur les réseaux sociaux et se réserve le droit de signaler ces faits à la justice.
0: Victoire rassurante pour l'équipe de France de foot hier soir.
4: 3-1 contre l'Irlande du Nord en match amical à une semaine de l'entrée en lice en Coupe du Monde avec un triplé de Michael Olise, le mondial qui commence d'ailleurs dans 2 jours. Mais avant de se plonger dans les rencontres internationales, les supporters de l'AS Nancy Lorraine peuvent déjà se projeter sur la prochaine saison de Ligue 2. La campagne d'abonnement est ouverte. C'est aussi le cas de 2 autres clubs professionnels de la métropole, Envolée, le VNVB et puis le SLUC Nancy Basket. Et puis avec plus de la moitié des matchs à guichet fermé l'an dernier, ça change tout pour le manager général du SLUC, Yuri Verdiras.
6: Quand on part avec une belle base d'abonnés, ça donne aussi le là pour le reste, puisqu'on sait que si jamais la salle elle est déjà plutôt bien remplie, avec des abonnés grand public, avec des partenaires, on sait qu'il reste pas forcément beaucoup de place à vendre au match, et que ça crée tout de suite un peu plus d'engouement, parce que c'est toujours plus simple de remplir des endroits très pleins que des endroits très vides. On va pas se mentir, le fait d'être guichet fermé très régulièrement et d'être encore à nouveau dans le top 3 des affluences LNB cette année en première division, et d'avoir de très très beaux taux de remplissage, c'est un vrai argument, y compris pour les joueurs. Quand ils signent chez nous, ils savent qu'ils viennent dans une salle où il y a du monde, où il y a de l'ambiance, où ça reste très bon enfant, où c'est encore très très esprit basket, et ça, on y tient et on s'arc-boutera sur ces valeurs-là. C'est une vraie plus-value aujourd'hui, donc c'est une richesse absolue et en aucun cas un point de faiblesse.
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4: La météo, Véronique.
0: Avec 17 à 20 degrés au meilleur de cette journée, des éclaircies cet après-midi en Meurthe-et-Moselle et un ciel toujours couvert, plus ou moins lumineux du côté des Vosges. Attention sur la 31 dans le sens Toul-Nancy, il y a toujours un ralentissement suite à un accident au niveau des baraques. Bonne journée à vous, à l'écoute de votre radio en Lorraine.
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1: Bonjour la France, j'espère que tu vas bien. La France, que tu as passé une bonne soirée hier. On attaque aujourd'hui avec deux nouveaux candidats. Comment ça va Éric Bastien?
2: Écoutez, j'ai fait une petite raclette tranquille hier. Bah, voilà, j'ai ressorti la doudoune. On se caille quand même. Hein.
1: Il est arrivé d'une humeur,
2: oui,
1: j'ai envie de vous dire. Comment vous dire? Avec l'équipe, on s'est caché en fait. Voilà.
2: Ça va mieux, je vous vois, ça va mieux.
1: Oui, bien sûr. Alors, je vous rappelle les prix de cette semaine. Le premier prix, mes petits chéris, c'est un séjour pour deux personnes à l'occasion de la 65e édition du Mondial, la Marseillaise à Pétanque. Donc, alors là, on part à Marseille, hein, du 3 au 5 juillet. 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
2: Un bel hôtel.
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1: Ok, et bah c'est super. Voilà. On accueille nos deux candidats du jour, Christine et Alexandre.
2: Bonjour.
1: Comment ça va les amis?
9: Ça va bien. Bonjour à tous, je suis Christine.
2: On a eu une inquiétude là.
1: J'ai eu un petit moment de... Parce qu'hier, on a eu des galères de standard, je me suis dit, ça repart. Alors là,
9: Non, mais c'était hier.
1: Mais t'as raison, Christine. Alors, Christine, tu joues avec ici Vaucluse.
9: Oui.
1: Tu as 62 ans, tu habites à... Alors, on dit Piolenc, qu'est-ce qu'on dit?
9: Piolenc.
1: Alors, t'es mariée à Patrick, et tu as une fille qui s'appelle Tiffany.
9: Oui.
1: T'as un petit chat
9: qui s'appelle... Tu sais tout?
1: Bon non, t'as un petit chat qui s'appelle Gazelle.
9: Mais bien sûr. Ah, voilà. Mais t'as... C'est pas Doudou.
1: Et alors attention, parce que Laetitia, ta belle-fille, il paraît qu'elle t'appelle la farfelue.
2: Oula.
9: Exactement.
1: Et pour quelle raison, s'il te plaît?
9: Eh ben, parce que moi, j'hésite pas à me déguiser quand des fois, il y a des petites besoins de mettre un petit peu de l'ambiance. Quand je suis partie plusieurs fois à l'hôpital ou en rééducation, ben j'emmène avec moi mon dentier, mon faux dentier et mes lunettes. Et mes lunettes roses, mes lunettes... Voilà.
1: Oui.
9: Enfin, j'aime bien mettre de l'ambiance. Après, des fois, je dis des choses un peu farfelues.
1: Voilà.
9: Oui, non, mais c'est bien, j'aime la vie, j'aime rire. Ah, c'est bien. Voilà, donc c'est vrai que ma petite belle-fille m'avait surnommée la farfelue.
1: Okay.
9: C'est bien.
1: Alors, tu as travaillé dans le tourisme, là, t'es retraitée, t'étais à l'accueil de la forteresse de Mornas. Alors toi, tu vas savoir, parce que Mornas, figure-toi, quand j'étais petite, c'était l'étape avec mes parents pour aller en Espagne. On dormait dans cet hôtel qui est au pied de la montagne, là. Comment il s'appelle? Comment s'appelle cet hôtel, s'il existe toujours?
9: Eh ben, s'il existe toujours, ça pouvait être le manoir.
1: Eh ben voilà.
2: C'est ça.
1: Merci.
9: Ça pouvait être le manoir.
1: Que j'avais peur la nuit qu'il y avait des armures dans tous les couloirs.
2: C'est perdu de vue cette émission, Jacques Pradel.
1: Alors, est-ce que ça existe toujours, ce magnifique hôtel?
9: Ça existe toujours. Manoir existe toujours, ouais.
1: Alors, tu étais à la forteresse, justement, de Mornas, et alors il paraît que tu étais en costume du 12e siècle, et qu'on t'appelait Dame Cunégonde.
9: Ben, ça arrivait, mais bon, donc moi, peu importe, hein, j'avais beaucoup de visiteurs, que j'osais pas, pour certains cas, quand même, ceux qui m'appelaient Dame Cunégonde, j'osais pas leur répondre Oui. Morte-couille, parce que.
1: Morte-couille, bah oui, oh là là. C'est mieux morte-couille.
9: Si j'avais été tentée de me faire voir le contraire, j'aurais été bien embêtée.
1: Ok, alors on va jouer tout de suite et on va tout de suite marquer un premier point Dame Cunégonde. Dans la ville d'Albi, on a organisé le championnat du monde de rembobinage de cassettes. Est-ce que c'est vrai ou faux? Top chrono, 5 secondes. À Albi, on a organisé le championnat du monde de rembobinage. Tu dis quoi, faux?
9: Faux.
1: Et non, c'est vrai. Et oui, à Albi, dans le Tarn, la magnifique ville d'Albi, on a fait un petit salon dédié à la pop culture des années 80. Et les candidats devaient rembobiner une cassette. Voilà.
9: Mamie, d'accord.
1: Et voilà.
2: C'est comme ça. Bah oui. Bon, on va quitter le Vaucluse un instant et on va aller en Bretagne accueillir Alexandre. Bonjour Alexandre.
10: Bonjour Eric.
2: On est bien en Bretagne. Avec toi, on est où en Bretagne?
10: On est dans les Côtes d'Armor, à la frontière des Côtes d'Armor et du Finistère.
2: Et tu habites où?
10: À
2: Plestin-les-Grèves. T'es un vrai Breton, t'es né en Bretagne, t'es vraiment de là-bas?
10: Non, je suis pas vraiment de là-bas, à la base je suis de région parisienne.
2: Ah, tu es parti en Bretagne pourquoi? C'est pour le boulot ou c'est parce que tu es tombé amoureux de la Bretagne, ce qui pourrait se comprendre?
10: J'allais en Bretagne depuis que je suis tout petit en vacances, donc je suis tombé amoureux du coin. Et du jour au lendemain, j'ai voulu tout lâcher et venir en Bretagne et je suis resté là-bas.
2: Et j'ai l'impression que tu ne le regrettes absolument pas et que tu as l'air
10: pas
2: très heureux.
10: Pas du tout, au contraire.
2: Bon, tant mieux. Alexandre, 37 ans, t'es en couple avec, comment s'appelle madame ou mademoiselle? Enfin, madame, je ne sais pas si vous êtes mariée. Amélie, vous êtes mariée?
10: On n'est pas mariée.
2: Paxé, un truc un peu... Rien fait devant la République. Ok.
10: Pas pour l'instant, en tout cas.
2: Ça viendra, ça fait partie des projets, j'ai l'impression. Déjà un enfant, quel âge a-t-il?
10: Il a 5 ans.
2: 5 ans. Comment il s'appelle?
10: Noé,
2: ça va? Noé, il est quoi? Il passe en grande section là l'année prochaine?
10: En grande section, c'est ça.
2: C'est super. Et puis un petit chien à la maison pour accompagner toute la famille. Comment s'appelle ce chien?
10: Un petit chien, c'est Voltage.
2: Ouais, c'est quoi comme chien?
10: C'est un Rottweiler.
2: Ah oui. C'est pas un petit chien, ça, quand même, Rottweiler.
10: Non.
2: Si, ouais. Voltage. Alex, pour tout le monde, bienvenue. Alex, qui est couvreur depuis 18 ans, mais qui voulait DJ, Alexandre. Mais alors, tu as un peu des platines quand même à la maison, même si t'es pas devenu DJ, tu fais un peu du son ou pas?
10: En général, non. Moi, je fais des soirées, je fais beaucoup d'animation dans les mariages.
2: Ah, ouais. Tu sonorises, tu mets l'ambiance dans les mariages.
10: Je sonorise, l'éclairage, sonorisation pour les mariages.
2: Mais t'es pas derrière le micro, tu dis pas tu fais pas ça, toi?
10: Si, ça m'arrive aussi.
2: Ok, très bien, tu pourras peut-être nous le faire avant la fin de l'émission. Alex, on va jouer pour t'offrir un premier point avec une question. Est-ce que tu aimes le ski?
10: Pas spécialement, j'en fais pas. En Bretagne, il y a un peu de route.
2: Les stations de ski en Bretagne sont pas réputées. Le ski est le plus dangereux de tous les sports. Je l'affirme. Est-ce que c'est vrai ou faux? 5 secondes pour réfléchir à cette question. Le ski est le plus dangereux de tous les sports. Le chrono est parti.
10: Je dirais faux, moi.
2: T'as raison, le ski impressionne, mais c'est pas le sport le plus dangereux. Selon plusieurs études, des disciplines comme l'équitation ou alors des sports mécaniques peuvent provoquer des blessures qui sont bien plus sévères. Voilà, donc c'est pas le ski a priori. Ce qui fait déjà un point, Alexandre, bien vu.
1: Allez, Christine, tu vas te rattraper, je le sais. Et donc, Alexandre a un point. Et là, nous, on va partir avec... vous écoutez ici, vous allez écouter Jeanne Birkin. Ex-fan des 60s, petite puppy doll. Voilà, je chante extrêmement bien. Voilà, tout de suite, mes chéris.

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1: Ex-fan des 60s, Jane Birkin à 12h15 sur ici.
0: Eh ouais.
1: Bah ouais. Bah quoi?
0: Justin.
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1: C'est votre chouchou la technique là, c'est ton chouchou.
0: Mais moi j'aime tous les techniciens, mais j'ai des chouchous, mais je les aime tous.
1: Tu sais, c'est celui qui aime bien les frites à midi, hein, généralement.
0: Non, Justin, il est Justin Bieber. Ouais. Il travaille très bien, Justin. Allez, nous sommes avec Christine et Alexandre. Oui. Christine qui joue avec Issy Vaucluse, qui est mariée à notre ami Patrick, qui est retraité, qui faisait des... Elle était à l'accueil de la forteresse de Mornas, souvenir cher à mon cœur. Et alors, petite, tu voulais être coiffeuse ou maîtresse? Rien à voir.
3: Oui, oui, rien à voir. Mais ça, c'est, je veux dire, aller dans les années 70, donc quand j'étais petite, c'était un peu toutes les gamines, on était toutes un peu pareilles. Oh, qu'est-ce que tu veux faire plus tard? Ah, bah, moi, je serai coiffeuse, ah, bah, moi, je serai maîtresse.
0: Ah, oui.
3: Mais bon, voilà, j'ai rien fait de tout ça. Et avant de travailler dans le tourisme, dans l'hôtellerie, j'ai travaillé 17 ans en blanchisserie industrielle.
0: Ah,
3: et
0: oui.
3: Là, j'ai compris que moi, les gens me manquaient, quoi.
0: Bah
3: il,
0: oui.
3: Il me fallait du contact. Et du coup, je fais une reconversion professionnelle. Et puis voilà. Donc, je me suis régalée.
0: En dame Cunégonde.
3: Je me suis régalée.
0: Eh oui, regarde.
3: Pas de suite, pas de suite. Pas en dame Cunégonde de suite. Juste, Valérie, tant que peut-être il m'écoute, je peux passer un petit bonjour à mon petit-neveu, à ma petite-nièce.
0: Mais vas-y, mon chat. N'hésite pas.
3: Alors, donc, déjà, vite. Alors, je salue, tous ceux qui me connaissent, qui m'écoutent, c'est sûr. Et puis, je salue aussi mes neveux et nièces qui sont sur Roanne, dans la Loire, dans le 42. Et notamment, je fais des gros bisous remplis d'amour à Léna et Aaron.
0: Eh ben, voilà. Alors, c'est fait. Ok. Alors, il paraît que on a, comme dans la chanson de Albert de Paname, on cultive
4: des tomates, mon amour.
0: Alors, ça cultive des tomates dans le Vaucluse?
3: Oui, un peu. Oui, oui, bien sûr. Mais ça, c'est des mondes dans mon jardin. Il y a des bonnes tomates, effectivement. Mais dans le Vaucluse, et à Piolenc notamment, c'est l'ail.
0: Ah oui, l'ail.
3: C'est l'ail. Mmh. Ah oui.
0: Mmh.
3: Voilà. Mmh.
0: Alors, tu vas marquer ton premier point. Je le sais maintenant. Ok, c'est parti pour le premier point. Ok?
3: J'écoute.
0: Tiens, je te mets un petit coup du centre. Allez, c'est une dinguerie, 113. Alors, le mot dinguerie, qu'est-ce que c'est quand on dit c'est une dinguerie? Alors, le mot dinguerie entre dans le Petit Larousse en 2027. Hein, c'est vrai ou faux?
3: Le mot dinguerie, non, il doit y être déjà.
0: Alors, est-ce qu'il rentre ou pas, vite?
3: Non.
0: Non? Eh ben si.
3: Oh merde.
0: Eh ben merde.
3: Si.
0: Non, il n'y est pas déjà, effectivement. Non, il va y rentrer, mais il n'y est pas déjà. Eh ben écoute, c'est pas grave.
3: Mais c'est ballot, ça. Hein.
0: Ah, c'est ballot.
3: Alors là, Valérie, va falloir faire quelque chose. Hein.
1: Oui. Alexandre, tu le savais, toi, bien sûr, que dinguerie arrivait en 2027. Bien sûr, Alexandre.
5: Je ne le savais pas non plus.
1: Et l'honnêteté même, voilà. On n'a même pas parlé du Dami d'Hollande aujourd'hui. Bienvenue dans le Dami d'Hollande, Alexandre, en tant que citoyen d'honneur.
0: Attends, il n'a pas rempli son formulaire.
1: C'est
0: hein.
1: Vrai, on vous rappelle que le Dami d'Hollande a été inventé par,
0: Guy avec mais
1: Issy
0: que Maillet. Nicolas nous a fait un hymne.
1: Oui, vous voulez un extrait de l'hymne?
0: Vas-y. Ouais, hein.
1: Je suis sûr qu'on l'a sous le coude. Allons-y.
4: Dami d'Hollande, Dami d'Hollande, le plus joyeux des continents.
0: Le plus joyeux des continents. Avec des pinceaux géants. Ah, Nicolas,
1: alors, tu t'appelles Universal, tu t'appelles Sony, fais quelque chose. Enregistre ce single, c'est le tube de l'été. Alexandre, qui a 37 ans, qui habite dans les Côtes d'Armor en Bretagne, et qui bricole, Alexandre. Eh oui.
0: Ah, voilà.
1: Voilà, c'est d'autant plus qu'il est membre du Dami d'Hollande, donc forcément.
0: Ah oui, t'es obligé d'être dans le Dami d'Hollande si tu bricoles. Hein.
1: Qu'est-ce que tu bricoles? Tu fais quoi? T'es plutôt team peinture, team carrelage? T'es quoi, toi?
5: Team touche à tout, on va dire que je fais un peu de tout, sauf de la plomberie. Voilà, je peux tout faire, de la peinture, du carrelage, du placo, tout, sauf de la plomberie.
0: C'est très dur, la plomberie.
5: Ouais, c'est un métier, voilà.
1: Alors, ce générique, est-ce que vous pouvez me le remettre? Parce que ça serait pas ce générique d'une émission qu'on va revoir à la rentrée sur M6, Valérie?
0: Peut-être, on sait pas, sûrement.
1: Il me semble que ça, sur M6, vous allez l'entendre à la rentrée.
0: Peut-être, je m'entraîne à maroufler avec mon déambulateur.
1: Alexandre Jardine aussi s'occupe de l'entretien. Monsieur a 4000 mètres carrés de jardin.
0: Ah oui, c'est pas un petit jardin.
1: Ah non, mais c'est un entretien de dingue, là.
5: Il y a du boulot, c'est tous les week-ends. tous les
1: 6 jours. Ouais. Ah ouais. Faut 6 jours pour passer une tondeuse dans 4000 mètres carrés. C'est énorme, énorme, énorme.
0: Énorme, ouais, c'est énorme.
5: C'est ça, mais c'est du boulot. C'est du
1: ouais, boulot. Et puis tu cuisines un petit peu aussi. Tu aimes bien préparer des plats qui mijotent.
5: Hein, par-ci, par-là, ouais, voilà, j'aime bien aussi le soir en rentrant du boulot. Ouais. Me préparer un bon petit plat.
1: T'as quand même une grande particularité qui sent bon l'été, c'est le barbecue.
5: Ah, le barbecue, ça.
0: Bah oui, mais qui n'aime pas les barbecues?
1: On peut pas vraiment déclarer la saison du barbecue ouvert, hein, vu de la météo, mais bon.
0: Non.
1: Enfin, ça revient, hein, ce week-end, il va faire très chaud, hein, vous allez voir. Alexandre, nous y voilà avec cette question autour de la cigarette et du tabac.
6: Le tabac, c'est tabou, on en viendra tous à bout. Le tabac, c'est tabou, on en viendra tous à bout.
1: Tu fumes, Alexandre, ou pas?
5: Eh ben malheureusement, oui.
0: Bah, tu sais, moi aussi, hein, c'est horrible. Hein.
1: Ouais. Au Royaume-Uni, ouais. En Angleterre, donc au Royaume-Uni, une loi veut empêcher à vie les jeunes qui sont nés après 2008 d'acheter des cigarettes, d'acheter du tabac. Est-ce que c'est vrai ou faux? Top chrono. En Angleterre, une loi voudrait...
5: J'ai la référence et je sais que c'est vrai.
1: Je sais que c'est vrai, ouais. Bah, t'as raison, surtout si tu l'as entendu, c'est une loi adoptée au Royaume-Uni qui prévoit en effet, c'est bien, hein, que les personnes nées à partir du 1er janvier 2009 ne pourront pas acheter légalement du tabac. Ils appellent ça, c'est l'objectif génération sans tabac. On pourrait s'en inspirer.
0: Bah, c'est sûr que comme c'est des jeunes, hein, ils vont trouver une solution, t'inquiète pas, bien sûr. Alors, Christine, pas de points. Alexandre, 2 points. Christine, là, on va écouter un petit morceau pour onduler nos bolis. Quand on revient, tu marques des points, hein, chérie.
3: Mais c'est évident.
0: Ah ben, c'est super. Allez, vous écoutez ici Come Back to Me, Kenny Williams. On bouge son body, c'est bientôt l'été. Vous écoutez ici, on vous aime, à tout de suite.

0: MC Come Back To Me, ça c'est bien pour s'ambiancer là. Quelques jours de l'été, c'est pas mal sur ici.
1: Jungle, j'espère.
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1: Ici, nous sommes avec Christine et Alexandre. Christine qui... Ah, alors Christine, toi t'aimerais bien déjeuner avec lui.
3: Les amis, nos amis de vacances.
1: Tu l'aimes bien Pierre Perret.
4: Ah ouais, Pierre Perret, ouais. Ah ouais. Je vais acheter son livre là bientôt parce que franchement, alors, on doit, voilà.
1: Eh ben, bon, alors, est-ce que tu connais la chanson française ou tu n'aimes que Pierre Perret? Non, j'ai vu que t'aimais Soprano, Capéo, tout ça.
4: Oui, je connais la chanson française.
1: Ouais, d'accord.
4: Dieu merci.
1: Là, Dieu merci parce que là, c'est le quiz musical. Alors.
4: Et il n'y a pas que du français.
1: Si, enfin, il y a un peu de français, tu vas voir. Il y a deux artistes. Le premier, je vais te le faire écouter, tu auras 10 secondes pour me dire qui c'est. Attention, écoute bien.

0: Alors, qui c'est qui chante?
1: Gaëtan Roussel, il me semble.
0: Gaëtan Roussel, il te semble? Eh bien, écoute.
1: Ouais.
0: Il te semble que c'est. Bonne réponse!
2: Elle est forte, hein?
0: Ah, elle est forte. Elle est très forte, Cricri. Alors.
1: J'écoute ici Vaucluse et ils en passent plein des.
2: Exactement.
0: Bravo. Alors, attention, le deuxième titre, ça devrait pas poser de problème, parce que c'est vraiment un tube de quand on était jeune, tiens.

0: Allez, qui c'est qui chante?
1: Kylie Minogue.
0: Kylie Minogue. Oh, bah,
1: comme ça, Kylie Minogue.
0: Est-ce que c'est une bonne réponse, Kylie Minogue?

0: Alexandre, ma Christine, tu as 2 points.
1: Alexandre, je sens qu'elle a un bon niveau quand même là.
2: Ça s'entend, oui, j'ai entendu, hein. Ça, oui. Là, oui.
1: Ouais, alors, je voudrais quand même rappeler que tu voulais être DJ, qu'aujourd'hui tu sonorises, que tu mets l'ambiance dans les mariages. C'est toi qu'on voit les 10, donc me dis pas que, voilà, t'es quand même connaisseur, ça devrait aller.
2: J'espère, on va voir ça.
1: Bon, bah, on va voir ça dans un instant. Je vais juste parler de ta petite manie, parce que, oui, enfin, petite, t'es maniaque, hein, quand même, comme garçon.
2: Oui, je sais.
1: Par exemple, tu peux pas te coucher si la cuisine est pas rangée. Ça, c'est...
2: Ah non, s'il y a de la vaisselle ou quoi, c'est... Non. Il faut pas dormir avant que le ménage soit fait, au moins un minimum rangé.
0: Ah, mais attends, ça c'est pas maniaque, parce que moi je suis pas maniaque et je ne dors pas si j'ai pas de
1: rangé.
0: Si la
1: vaisselle n'est pas faite.
0: Ah, mais moi si j'ai invité des potes.
2: C'est pas maniaque, mais.
0: Ah, oui, ordonné, bah oui.
1: Il faut que tout soit rangé, t'es ordonné.
0: Mais oui.
1: C'est pas tout à fait maniaque, je reconnais. Bon. C'est pas grave, on t'aime quand même. Voici ton quiz musical, il y a 2 artistes. Ah bon, bah t'as compris, il y a 1 point par bonne réponse. Allons-y, voici le premier. On s'en fout.

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1: Oh, on s'en fout, pardon. Top chrono. Qui chante? Comment?
2: Benabar.
1: J'ai pas entendu.
2: Benabar.
1: Oh, c'est vraiment dommage, Alexandre, ça coupe là.
3: Hey, t'es hyper drôle, toi.
1: T'es hyper marrant. Que c'est pas une blague.
3: T'es hyper marrant, toi. Hein,
1: bah, bien sûr que c'est Benabar.
3: Oh là là là, les tasses, ta ta la la.
1: Ah bah, on a mangé du clown, madame.
3: Ah bah oui, bah ça.
1: Parce que Benabar, nom de clown. Il le doit, son nom d'artiste, à ça. C'est un nom de clown parce qu'il faisait du cirque dans sa prime jeunesse, Benabar.
3: C'est vrai, Eric Manœuvre.
1: Ben voilà, Alain Decaux raconte, bien.
3: Alain Decaux.
1: Je sais que vous adorez Alain Decaux.
3: J'adore Alain Decaux.
1: Tu adores ça. On dirait pas, mais ça fait un petit point de plus.
3: Exactement.
1: Et on en a un autre à marquer, voici l'extrait.

0: Alexandre 4. Et là, tout de suite, évidemment, c'est la réclame, mais pas que. C'est aussi l'actualité dans vos régions grâce au 44 local de votre radio ici. A tout de suite, mes chéris. 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
0: Et oui, nous sommes avec Christine qui a 2, Alexandre qui a 4. Je vous rappelle que les candidats cette semaine tentent de se sélectionner pour la finale de vendredi. Le premier prix, c'est un séjour pour 2 personnes à l'occasion de la 65e édition du Mondial, la Marseillaise à Pétanque. C'est un séjour avec un hôtel 4 étoiles, l'hôtel Villa M à Marseille. Plein de cadeaux, des jouets, des polos et puis surtout 100 euros de carburant pour y aller. Si vous ne gagnez pas ça, vous gagnez bien évidemment la cafetière Malongo 32 dosettes, 6 verres en verre. On reprend la compétition. Alors, notre Christine qui joue avec ici Vaucluse, hein, qui est retraitée, qui était à la forteresse de Mornas, eh bien, elle fait aussi partie de SOS Amitié à Avignon. Alors, ouais. Ça veut dire quoi? Qu'est-ce que ouais. Tu fais exactement?
4: Eh bien, nous sommes des écoutantes, voilà, pour apporter du réconfort aux personnes qui sont vraiment en détresse, psychologiquement parlant, moralement parlant, des personnes qui peuvent être seules, et des personnes quelquefois qui ne sont pas seules, mais qui ont des choses à dire, à confier, et qui ne peuvent pas parler de ces choses-là à n'importe qui, à tout le monde. Donc, ces personnes nous appellent pour déposer ce qu'ils ont. Et nous, en tant qu'écoutants, on se doit de faire au mieux pour que, à l'issue de l'écoute, la personne se sente un peu mieux. Donc, on ne donne pas de conseils, on n'est pas psychologue, on ne donne pas non plus de directives. On a simplement beaucoup d'empathie pour ces personnes. Vraiment, l'échange est axé sur ce que dit la personne et on fait de notre mieux pour faire retomber un peu l'angoisse, les tensions et qu'ils se sentent vraiment écoutés. Et voilà, ben ça, et aidés par la même.
0: Eh bien, ça, c'est bien. Alors, ça, c'est. Tu fais ça, tu essayes de faire ça 20 heures par mois. Quand tu ne fais pas ça, tu cuisines, tu adores cuisiner, tu fais plein de trucs. Et tu aimes bien aussi les jeux, parce qu'il paraît que tu as participé aux 12 coups de midi.
4: Oui, je suis même allée danser avec Jean-Luc ce jour-là, ouais. Il est génial lui aussi comme animateur.
0: Eh ben super, eh ben écoute, j'espère que tu vas maintenant gagner 3 points de plus avec la question à choix multiple. Je te pose la question, je te fais des propositions, tu auras 10 secondes pour me donner ton choix. Alors, tiens une petite ambiance. Prends ton côté sans... Axel Bauer, éteins la lumière. Alors écoute bien Christine, à quel siècle correspond le siècle des Lumières? C'est quel siècle le siècle des Lumières? Le 16e siècle? Le 17e? Le 18e? Le siècle où Éric Bastien est né, c'est-à-dire
5: l'ère préhistorique?

0: Allez, c'est quoi le siècle des Lumières? 16, 17, 18 et l'ère préhistorique. Top chrono 10 secondes.
1: 17e, je pense.
0: Ah là là là là. Et tu t'es planté de 100 ans, hein, c'est le 18e. C'est le siècle où il y a Voltaire, Jean-Jacques Rousseau qui vont défendre la raison, la liberté de penser. Et voilà, donc, eh bien non, c'est tout, pas de points, tu restes à deux.
2: Alexandre qui joue en Bretagne, à Plestin-les-Grèves, c'est dans les Côtes d'Armor. Dis donc, si tu dois aller à Marseille, c'est pas à côté, ça te fait une petite trotte quand même, hein. Pas à côté.
3: Oh, j'ai mes parents qui sont pas trop loin de Marseille, à 1h30 de Marseille,
2: c'est
3: donc ça fera l'occasion en même temps d'aller les voir.
2: Ils sont où? Ils sont où exactement?
3: Ils sont à côté de Nîmes.
2: Ouais, d'accord. Ok. Elle est pas loin en plus, notre amie Christine, parce qu'elle est à Avignon là pour le coup. Marseille, elle y va quasiment en voisin. Mais cela dit, ouais, le sud, y va souvent. Bah, j'imagine parce que voilà, t'as la famille qui est là-bas, dans le sud de la France.
3: C'est vrai, c'est ça. Ouais.
2: T'as pas voyagé à l'étranger, toi. T'as très peu pris l'avion, voire quasiment pas, d'ailleurs.
3: Non, je prends l'avion, mais c'est pour rester, pour aller en Corse ou voilà. Ouais. Mais, vraiment, non, voilà.
2: Tu sais déjà ce que tu fais cet été, d'ailleurs.
3: Je vais être pas mal d'animation, pas mal de mariages déjà, donc je vais être pris pour bouger cet été.
2: Ok.
3: Donc en général, moi je bouge plus fin d'année, vacances de Noël. Ou...
2: D'accord, ouais, tu fais ça un peu en décalage, parce que l'été, oui, j'imagine qu'il y a pas mal d'animation, bah tant mieux, un sud travail en Bretagne, ça c'est top. Alors, un petit mot pour dire que toi, si tu pouvais déjeuner avec quelqu'un là à 13h, ce serait lui.
4: Alors, on n'attend pas Patrick.
2: On irait faire un petit tour du côté du camping des Flots Bleus, tu adores Franck Dubosc.
3: Oui, j'adore Franck Dubosc. C'est un acteur que j'apprécie énormément, ouais.
2: Eh ben écoute, je t'invite à revoir la ref entre Valérie Damidot et Franck Dubosc, un entretien en tête-à-tête sur des coussins de velours vert.
0: Oui.
2: Et j'en profite pour rappeler que dès aujourd'hui,
0: exactement,
2: sort une nouvelle ref. Tu veux peut-être nous en dire un petit mot, Valérie?
0: C'est Jean-Philippe Janssen. Effectivement, tu peux revoir Patrick, hein, alias Franck. Mais aujourd'hui, sort la nouvelle ref avec Jean-Philippe Janssen qui va bien nous émouvoir et bien nous faire rigoler.
2: Parfait. Un dernier petit mot sur un talent totalement inutile, ambiance de yoga. Tu es très souple. Et cette souplesse te permet de faire quoi?
0: Bah, c'est pas inutile, hein.
3: De passer partout. Vraiment des accès inaccessibles. À chaque fois, j'arrive à passer. Je suis assez souple et fin.
2: Tu sais faire surtout quelque chose qu'avec Valérie, on essaye depuis des années.
0: Ah non, moi, je sais le faire.
3: Ah oui.
2: Tu sais faire mettre le pied.
0: Derrière la tête, ouais.
3: Derrière la tête, bah, ouais, pas de souci, ça. Ouais.
2: Je veux des images.
0: Bah, y a pas d'image, c'est pour ça que j'ai fait danser avec les stars, mon gars, je suis souple.
2: Oh, ça me paraît tellement fou d'arriver à mettre son pied derrière la tête.
0: Bah non.
2: Bon, écoute, bravo, faudra m'expliquer comment on fait. Voici ta question. Non mais franchement, j'ai aucune... Enfin voilà, ça me paraît complètement dingue. On va jouer avec justement un jeu de société.
5: La partie de puissance 4 était plutôt mal engagée.
2: Grégorien, c'est Vincent Delerme qui chante le Puissance 4. Parlons du Puissance 4, tu connais le jeu Puissance 4, tu as forcément joué à un moment donné. Combien y a-t-il de cases dans une grille de Puissance 4? Mais il y a de cases, ouais, je te fais des propositions. 36, 42, 48, c'est Valérie qui choisit à chaque partie. Top chrono, 10 secondes. Est-ce qu'il y en a 36, 42, 48 ou c'est Valoche? Elle dit, bah voilà, moi j'en veux tant, c'est comme ça.
3: 48,
2: je partirai sur 48. Oh, c'est 42. 42, le jeu qui compte 7 colonnes, tu vas pouvoir vérifier, et 6 rangées, soit 42 cases au total. Aïe.
0: Voilà.
2: Ah oui, mais puissance 4. Ah oui, mais pas puissance 4.
0: Voilà. Bon, Christine, tu as 2. Alexandre, tu as 4. Pas mal. Pour l'instant, c'est bien. Il reste encore la question cash, le bingo, enfin tout ça, quoi. C'est pas, voilà. Mais là, tout de suite, nous partons avec un duo. Un duo de chanteurs et chanteuses.
2: Ah.
0: Et oui,
2: laissez-nous deviner.
0: Marc Lavoine et Bambou.
2: Ah bah on peut plus deviner.
0: Bah dis-moi que l'amour.
2: Ah oui.
0: Tu te rappelles de cette chanson quand même?
2: Bien sûr.
0: J'adore. Vous écoutez ici, on vous aime. Dis-moi que l'amour. À tout de suite.

0: pas.
1: Bambou.
0: Bambou. Écrit
1: Marc Lavoine.
0: Et Marc Lavoine.
1: Bien sûr.
0: J'engage.
1: Sur ici.
0: Bien sûr.
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0: Et nous sommes au taquet avec Christine qui a 2, Alexandre qui a 4. Ah Christine.
3: Dis-moi alors, que l'amour ne s'arrête pas.
0: Bah, hey, tu,
3: ça,
0: ah bah t'attends, c'est ta chanson parce que dis donc, j'ai fait un petit peu longtemps que t'es avec ton patoche.
3: Ah mais bien sûr, ça va faire 25 ans.
0: Et voilà, tu l'as rencontré, il était client dans l'hôtel où tu travaillais. T'avais 38 ans, il en avait 36. Tu discutes ouais. avec lui et... Alors, qu'est-ce qui s'est passé?
3: Il m'invite au restaurant.
0: Oh my God.
3: Et
0: alors?
3: Dans un gastronomique.
0: Oh papa, est-ce que tu te rappelles ce que vous avez mangé?
3: Ah non, absolument pas.
0: Oh bah alors.
3: Et je me rappelle du nom du restaurant.
0: Ah.
3: Lou Bergamoutier.
0: Ah, oui,
3: c'est provençal.
0: Ah oui, bon bah
3: voilà, c'est la bergamote, Lou Bergamoutier.
0: Ah bah d'accord.
3: Déjà, c'est ça. Voilà.
0: Et alors après le dîner, il y a eu bisous, il y a eu quoi? Allez.
3: Rien, pas tout de suite, non, on est rentré, il était assez réservé. Bon, voilà, je l'ai invité à venir boire quelque chose quand même dans mon entre guillemets pseudo studio qui faisait chambre en même temps quoi, voilà. Ouais. Oh, il m'a dit non et tout. Et puis là, moi, je disais, ah, mais tu peux pas le laisser partir. Donc, je l'ai regardé. Je me suis approchée de lui. Je lui ai dit, toi, t'as vraiment le visage de quelqu'un à qui je ferai tout le temps des bisous.
0: Oh my God!
3: Et je lui ai fait un bisou. Et je lui ai fait un bisou.
0: Oh là là là là.
3: J'ai osé. Mais je lui ai dit, et 25 ans après, je lui fais toujours plein de bisous d'amour.
0: Alors, voilà. Ce qui, moi, qui me fait rire, c'est que ça fait donc 25 ans que vous êtes ensemble, 10 ans que vous êtes mariés. Il a attendu 15 ans avant de te demander en mariage. Okay. Et alors, la demande en mariage, elle s'est faite un soir d'été. Tout le monde est là. Et... Ça va qu'à ses activités. Toi, t'épluches des carottes. Lui, il passe l'aspirateur. Et alors, qu'est-ce qui s'est passé pendant que t'épluchais les carottes?
3: Ah, mais écoute, tout d'un coup, il a arrêté l'aspirateur. Il est venu vers moi. Il s'est mis à genoux. Et il m'a dit, est-ce que tu veux m'épouser? Et là, j'ai éclaté de rire.
0: Ah bah oui, parce que l'épluchage de carottes et l'aspirateur, c'est hyper...
3: Alors, il me dit, tu veux pas? Mais ça fait tellement longtemps que je t'en parlais que tu voulais pas, ben moi j'y pensais plus.
0: Eh ben voilà.
3: Mais bien sûr que si que je veux, et le jour où on se mariera, mon chéri, ce n'est pas un oui que je dirai devant monsieur le maire, c'est trois oui.
0: Oh.
3: Et effectivement, ce jour-là, le 16 avril 2016, j'ai dit oui, oui. Oui.
0: Eh ben voilà, comme ça, si on savait pas, hein. Voilà.
1: Et il est retourné passer l'aspirateur voilà. Juste derrière.
0: Eh ben voilà, elle a dit oui, il est reparti faire l'aspirateur. Et toi, t'as fini tes carottes rapides.
3: Non, c'est pas vrai. Bah. On est allé prévenir quand même notre fille qui elle aussi a éclaté de rire.
0: Eh ben voilà.
3: Donc c'est 12 ans.
0: Alors, ma chérie, il faut que tu marques ces 5 points. Il faut que tu marques un peu de points. Je vais te mettre, c'est un générique de série télé. Alors, si tu reconnais.
3: Un générique de série.
1: Je me souviens de celui-là.
0: Là. Jean-Pierre et Samantha. Tu te rappelles de cette série, Ma sorcière bien-aimée?
3: Un peu, ma sorcière. Bah oui, ma sorcière bien-aimée, ouais. Bah ouais. Un peu quand même. Ouais.
0: Avec Andorra, la belle-mère insupportable. Alors écoute bien. Dans la série Ma sorcière bien-aimée, quelle partie de son corps Samantha doit-elle remuer pour faire de la magie? Dans la série Ma sorcière bien-aimée, quelle partie de son corps Samantha doit-elle remuer pour faire de la magie? Top chrono, 10 secondes.
1: Voilà.
0: Qu'est-ce que t'as dit?
3: Son nez.
0: Ouais.
1: Bon. Elle l'a dit sur le gong, ça va.
0: Allez, je te le prends, ça fait bien sûr que c'est son nez. Tic-tic-tic-tic. 2 plus 5, ça fait 7.
1: Bon, Alexandre, c'est un peu Jean-Pierre, hein, c'est un peu Jean-Pierre dans Ma sorcière bien aimée, parce que lui, on l'a rappelé, il faut que tout soit propre, que tout soit bien rangé.
0: Ouais, Jean-Pierre, il en branle pas une, je te signale.
1: Il fout rien, Jean-Pierre.
0: Mais Jean-Pierre, c'est le mec des
1: Jean-Pierre
0: années 50.
1: Pour rien.
0: Mais rien, il rentre, il fait qu'est-ce qu'on mange? C'est Samantha qui fait tout. C'est Jean-Pierre.
1: J'ai convaincu que d'un coup de baguette de magie,
0: mais
1: ou un truc de machin.
0: Jean-Pierre ne fait rien du
1: Jean-Pierre
0: tout.
1: Jean-Pierre ne fout rien.
0: Rien.
1: Alexandre, tu n'aurais pas pu jouer dans Ma sorcière bien-aimée. Voilà. Je suis désolé, parce que toi, voilà, on est d'accord, on est dans l'ordonnerie. Dans l'ordonnage. Je sais pas comment ça se dit. Parlons de ta rencontre. Parce que là, on a eu quand même une très très belle histoire d'amour avec Christine. Moi, j'aimerais qu'on parle de ta rencontre avec Amélie. Et je ne sais pas si Jean-Pierre, alias Alexandre, va pouvoir nous la raconter, car on me dit qu'il n'est plus en ligne avec nous.
0: Mais c'est magnifique,
1: un
0: ça.
1: Un petit sabotage pour cette émission. Je vous dis rapidement.
0: Puis, allez, raconte-nous le temps que
1: la rencontre
0: vienne.
1: Avec Amélie, déjà, elle s'est fait sur un site internet.
0: Ah,
1: ça y est, elle est de retour.
0: Appli de rencontre.
1: On est sur une appli. On se rencontre comment? On peut savoir, Alexandre, comment ça se passe au début?
4: J'étais sur une appli de rencontre.
1: Ouais.
4: Et je suis tombé sur un profil. Voilà, quelqu'un qui m'intéressait bien. J'avais pas envie de payer l'application de rencontre pour pouvoir discuter avec cette personne.
1: Il est merveilleux.
4: Je suis.
1: Ok.
4: Donc j'ai fait ma petite recherche sur les réseaux sociaux.
1: Oh, il est malin.
4: Et elle m'a répondu. On s'est rencontrés à la plage. Et depuis, je suis avec elle depuis 8 ans.
1: Oh là là, voilà. Premier rendez-vous à la plage. Deuxième rendez-vous, Alexandre l'a invité à venir dans une soirée en famille et tout s'est passé naturellement.
0: Huit ans
1: qu'ils sont ensemble. Mais alors, quand vous avez été un tout petit peu plus loin, est-ce que tu lui as dit que tu savais mettre ton pied derrière ta tête?
4: Non, pas la première rencontre.
1: Je pense qu'elle
4: l'a vue par elle-même.
1: Elle l'a vue par elle-même.
0: Évidemment.
1: On ne veut pas savoir. Bien. Nous allons jouer à présent avec ta question cash. Elle vaut 5 points. Ça serait bien. La marquer, ça te permettrait de prendre la tête. Elle est à combien, là, déjà,
0: 7.
1: Christine? Ça te permettrait de prendre la tête. Alexandre, petit extrait. Éliminé, c'est une pub d'antan. Quelle marque d'eau minérale était associée au slogan qu'on vient d'écouter d'ailleurs? Buvez éliminé. Top chrono, 10 secondes. On cherche une eau minérale.
4: Bon, buvez éliminé.
1: Vous jouez aussi, vous qui écoutez l'émission. Il s'agit de... Ah non.
4: Evian.
0: Ah bah, c'était l'un ou l'autre. Hein.
1: Ouais. Non, c'était Vittel. Buvez éliminé, c'était Vittel avec ce slogan qui a marqué des générations de publicité française. On est dans les années 80-90. C'est dommage, là.
0: Excuse-moi, c'est Saint-Yor, ça va fort. C'est vrai, avec Patrick Sabatier. C'était magnifique.
1: C'est vrai, exact.
0: Allez, ça fait 7 pour Christine, 4 pour Alexandre. Et là, tout de suite, vous vous dites, mais mon Dieu, qu'allons-nous écouter?
1: Mais oui.
0: Nous allons écouter Écran Total, Benjamin Biolay. Vous écoutez ici, protégez-vous. Petit coup de soleil. À tout de suite, mes petits chéris.

0: L'écran total avec Benjamin Biolay, c'est un nouveau single, c'est très sympa et ça annonce la sortie en septembre de l'Ultra Bleu qui sera une réédition de son album Le Disque Bleu.
1: Très bien, et bien tout de suite c'est l'heure de la réclame.
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1: Ici, nous sommes avec Christine qui a 7, Alexandre qui a 4. Christine qui joue avec ici Vaucluse, oui. Qui est mariée à Patrick, qui lui a demandé sa main devant les carottes râpées. Voilà. Alors, il paraît...
5: Il m'avait demandé ma main, mais il avait déjà pris tout le reste. Hein.
1: Oui, bah, j'avais, bien... j'avais bien compris. Lino, il paraît que tu as un défaut, tu sais pas de terre et tu parles sans réfléchir à l'impact que ça peut créer.
5: Ouais, des fois, ouais. Bah, je m'assagis avec le temps, hein, mais c'est pas facile, hein.
1: Oui,
5: bah, et ouais, je suis assez, assez trop, des fois, spontanée, ouais.
1: Je sais, je suis pareil, c'est pas facile, hein, tous les jours. Écoute, oui.
5: Voilà, on se refait pas, hein.
1: Ben non. Alors,
5: s'améliore.
1: On essaye. En tout cas, on essaye de, hein, voilà. Il paraît que t'as un talent inutile, tu lis les mots de droite à gauche.
5: Complètement.
1: De droite à gauche. Bah, c'est marrant, remarque.
5: Oui,
1: bah c'est super.
5: Comme c'est Valérie, ça donne R et lave.
1: Eh ben voilà. Eh ben alors, super.
5: Eric, c'est facile, c'est ciré.
1: Oui, c'est ciré, ouais.
6: Ciré, ouais.
1: Comme un ciré jaune.
6: Voilà, c'est ça.
1: Christine, c'est Inet Cirque. Alors, Inet Cirque, pour t'encourager à gagner le bingo, je vais te mettre un petit coup de soprano.
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1: C'est bien d'actu, hein, puisque le cadeau, c'est Marseille.
5: Allez.
1: Alors, écoute bien. Ce bingo est un bingo qui va parler de choses qui piquent, que ce soit dans ta bouche, des choses que tu mets en bouche et qui te piquent, ou des choses que tu touches et qui te piquent, mais pas des insectes. Tu vois, c'est juste quand tu mets la main ou la peau sur quelque chose, qu'est-ce qui pique ? Qu'est-ce qui pique quand tu le mets dans la bouche ? Attention, top chrono, 10 secondes.
5: Alors, le piment, le chardon, le hérisson, le poivre.
1: Et il y en a quatre.
5: Il y en avait quatre.
1: Il y avait les orties, les épines de rose, les oursins, l'épingle à nourrice, la moutarde, le wasabi, le curry, l'ail.
5: Tu en as. T'as la liste sous les yeux, toi.
1: Oui, mais c'est moi qui l'ai écrite, la liste. Alors, je t'explique, je les cherche, moi, les trucs. Eh bien, 4 points.
5: Ben oui.
6: Bon, Alexandre, Eric. Christine disait que Eric, ça se disait ciré à l'envers. J'ai mis mon ciré jaune pour le breton que tu es. Ça, c'est plutôt bon signe. Mm-hmm. Alexandre, oh, un dernier petit mot. Un jour, tu as travaillé sur le toit d'une vieille maison et t'aurais peut-être pas dû parce que la charpente était fatiguée. Et t'es passé au travers.
8: Exactement.
6: Et t'es passé au travers.
8: Je me suis retrouvé à passer à travers.
1: C'est sympa, ça.
6: Oui, mais il y avait du monde qui t'a surpris. T'es arrivé chez quelqu'un, en fait, quoi.
8: Je suis arrivé les pieds pendus dans la salle de bain de la cliente. Donc,
6: Elle n'était pas dans la salle de bain, rassure-moi. Elle t'a juste, elle s'est rendue compte que tu débarquais dans sa salle de bain.
8: Elle a entendu du bruit, elle a ouvert la porte, elle a vu des pieds qui traversaient le plafond de sa salle de bain.
6: Mon Dieu. Non, bon, on rigole, ça aurait pu être pire, ça aurait pu être dangereux.
8: Ça aurait pu être pire, mais bon, il n'y a pas eu de dégâts.
6: Alors tout va bien. Côté musique, on l'a dit, t'es DJ, t'adores Vianney, Amir, Jean-Jacques Goldman et... Avec
8: Andalus.
6: Allez, mon Alexandre, il y a 4 points à battre. Il faut donc faire 5 pour encaisser les 10 points et tenter de revenir donc vendredi. On va rester sur ces sensations. Nous cherchons à l'inverse un maximum de choses douces ou sucrées que l'on peut manger ou que l'on touche. On est bien d'accord, Valérie, c'est ça.
1: Des choses douces qui sont dans la bouche. Quand on dit douce, c'est sucré. Quoi.
6: Que tu manges ou que tu touches. Top chrono, 10 secondes.
8: On peut manger des bonbons, du chocolat, qu'est-ce qu'il y a d'autre, des céréales. De la purée.
1: C'est sûr.
0: Bonbons, chocolat, ça va. Céréales, on est. Oui, ça peut être doux, mais c'est pas vraiment sucré.
1: Le miel, le yaourt, le satin, le cachemire, la fourrure.
0: Bah oui, le sucre, oui, la soie.
5: Oui.
0: Ah, ça va pas suffire, ça, Alexandre.
1: Eh bah oui, bah non. Ça veut dire, bravo Alexandre, tu as quand même très bien joué. Mais c'est Christine qu'on retrouvera vendredi pour tenter de gagner le séjour pour deux, pour la 65e édition du Mondial, la Marseillaise à pétanque. Avec, on dormira à l'hôtel Villa M Marseille, un hôtel 4 étoiles. Et puis surtout, on aura 100 euros de carburant pour y aller. Il y aura plein de choses à gagner, des boules, des sacs, des polos. Et si on gagnera pas ça, qu'est-ce qu'on gagnera?
0: On gagnera la machine à café qui arrivera tranquillement à la maison, directement dans les camions de l'équipe de Joe Malango, qui vous livre et qui vous l'installe. Et le service après-vente.
1: C'est magnifique. Bravo, mes petits chéris. Bravo à tous. Bravo aux équipes qui ont travaillé avec nous. Céline, Justin, Kinan, et puis Maître Coupez et Salika. Et puis surtout la petite personne à mes côtés.
0: Oui, voilà. M'a redonné le sourire.
1: Bien sûr, chonchon, dans quel état va-t-il être? Eh bien, je souhaite bon courage à ceux qui vont travailler avec lui cet après-midi. Et puis, je vous embrasse tous un par un, je vous aime. On se retrouve demain, midi, au taquet. Bisous.
0: Et c'est Wendy Bouchard qui nous rejoint, bonjour.
9: Hola. Bonjour chers amis, ravis de vous accompagner, de vous retrouver. En dehors de cette actualité, nous allons traverser l'Arctique, chers amis. Ah. Une introspection dans le blanc, dans le gel, dans la froidure finalement qui fait aussi beaucoup réfléchir. Et c'est le cas de notre invité Jérémy Régnier qui, après un deuil bouleversant, a voulu se jeter dans cette aventure pour remettre sa vie à plat quelque part. Et c'est très très fort. Ça s'appelle D'un monde à l'autre, les amis.
1: Magnifique, bonne émission.
10: À tout à l'heure,
1: bisous Wendy.
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0: Bonne fête à toutes les Dianes, nous sommes le 9 juin, mais quelle heure est-il Valérie?
1: Bonne fête à toutes les Dianes, vous écoutez ICI, et les 13h, je vous aime.
0: Quel talent réuni en une seule femme. Chaque jour, de plus en plus, je suis bluffé. En voici une autre, c'est Wendy Bouchard avec Ma France.
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9: Bonjour, bonjour à tous. Merci d'être à l'écoute de Ma France. Une France qui s'est mobilisée avec ampleur hier pour réclamer l'écoute de la parole des enfants et la priorité aux plaintes pour viol. Le rapport des ministères est accablant sur l'affaire de Liana. La mère de Rosa, qui a accusé de viol l'été dernier le meurtrier présumé de la collégienne, va porter plainte contre l'État. Et les voix s'élèvent pour le vote d'une loi intégrale sur les violences sexuelles. Notre invité est à l'origine de ce texte et en direct dans Ma France, dans quelques instants. À la une en encore deux nouvelles plaintes pour viol contre Patrick Bruel en garde à vue prolongée jusqu'à demain. Attention à la grève des cheminots qui paralyse le trafic dès 20h ce soir. Un TGV sur 3 annulé comme un Transilien sur 2. Pour leur dernier match de préparation avant le Mondial, les Bleus ont battu l'Irlande hier 3-1. Ils s'envolent demain matin pour les États-Unis. Au cœur de vos régions, cet avis de sécheresse déjà dans la Creuse. La situation alerte les agriculteurs. Et puis cette seconde vie pour les chevaux du cirque Alexis Grus dans le Vaucluse à Piolenc. Pour les personnes handicapées et les femmes atteintes de cancer, ils développent l'équithérapie. Et puis on partage ce film documentaire comme une introspection d'un monde à l'autre. Comment transformer une épreuve ou un deuil en se confrontant à une aventure de l'extrême, la traversée de l'Arctique en espèces. Jérémy Régnier a voulu le faire avec l'explorateur Laurie Lag, nos invités. 60 400 Français, très exactement, étaient rassemblés dans plus de 160 villes du pays hier, selon le ministère de l'Intérieur. Des millions. Millions par l'esprit, pour dénoncer les faillites de la justice dans la mort de Liana et plus globalement le traitement des violences sexuelles et les violences sur les enfants. Ce chiffre, cette réalité témoigne de l'indignation qui nous rattrape tous et qui a donc soutenu cette mobilisation tout près de chez vous. Ce tour d'horizon est signé Faustine Calmel avec les reporters du réseau ICI.
12: De Nîmes à Dunkerque, de Grenoble à Quimper, ils étaient des milliers, des femmes pour beaucoup venues spontanément, portées parfois par la colère. Pour Fiona à Nancy, le meurtre de Liana est le cas de trop.
13: Ça fait des mois qu'on voit des prédateurs dans les écoles, des prédateurs dans les centres de loisirs, là, des prédateurs dans les rues, tout court, et personne ne fait rien.
12: Sur les pancartes, un peu partout, les mêmes mots. Plus jamais cela. Justice, réveille-toi. Le système mis en cause doit se réformer. C'est le message que Nathalie a voulu partager à Cherbourg. Portrait de Liana tendu à bout de deux bras.
10: Que la justice fasse son travail, que les lois sont changées, que les procédures soient moins longues et que quand il y a des avertissements de viol ou d'attouchement sexuel, eh ben, ce soit pris en compte aussitôt. On ne laissera jamais personne retoucher à nos enfants.
12: Mais pour cela, c'est aussi le gouvernement qui doit agir, donner des moyens, bien sûr, changer de paradigme, écouter enfin les enfants, position que défend Anne Trémolière du collectif Nous Toutes à Auxerre.
14: On refuse une société qui ne protège pas des enfants et qui vient nous expliquer qu'il y a une petite erreur qui a fait que ce qui est arrivé à Liana est arrivé. Et on a les moyens que ça n'arrive pas. Il faut une volonté politique.
12: Les associations dénoncent l'inaction du gouvernement. Une proposition de loi intégrale de lutte contre les violences aux femmes et aux enfants déposée fin 2025 n'a jamais été examinée.
9: Merci Faustine. Et c'est cette proposition que la présidente de l'Assemblée nationale, Yaël Braun-Pivet, notamment, appelle à inscrire rapidement à l'agenda parlementaire pour passer, je le cite, à la vitesse supérieure dans cette lutte contre les violences sexistes et sexuelles. Et c'est un texte dont nous parlons à présent dans Ma France avec vous, Céline Thiébaud-Martinez. Bonjour, madame la députée.
15: Oui, bonjour.
9: Députée socialiste de Seine-et-Marne, et ce texte dont vous êtes à l'origine, cet appel de Yaël Braun-Pivet au président de la République qui peut convoquer une session extraordinaire au mois de septembre au Parlement et inscrire cette loi intégrale à ce moment-là. Vous suivez totalement cet appel et cette logique, Céline Thiébaud-Martinez?
15: Oui, tout à fait, puisque la conférence de presse qui a été organisée hier était à mon initiative et Yaël Braun-Pivet a souhaité se joindre à cette initiative lorsque je lui ai demandé. Et non seulement elle était présente, mais je pense qu'elle l'a fait sans aucun détour, avec tout l'engagement qu'on lui connaît dès qu'il s'agit d'égalité entre les femmes et les hommes.
9: Oui, pour légiférer dès le mois de septembre, c'est le plus rapidement possible que cela pourrait se faire donc au Parlement, en faisant de fait une priorité absolue sur ces violences. Sur la foi de cette réalité. Toutes les 3 minutes en France, un enfant est victime de violences sexuelles. C'est ça l'urgence.
15: Oui, les chiffres sont absolument terrifiants, hein, que ce soit les violences qui s'exercent à l'encontre des enfants, 160 000 enfants victimes chaque année, ou que ce soit celles qui s'exercent à l'encontre des femmes, hein, plus de 200 000 femmes victimes. Mmh. Et la difficulté à laquelle on est confronté dans notre système actuel, c'est que l'impunité est absolument immense. Seulement 1% des auteurs de viols sont condamnés, ouais. Seulement 1% des auteurs d'inceste sont condamnés.
9: Ouais. Ça, c'est évidemment une réalité insupportable, d'où la force de cette loi que vous décrivez comme une loi cadre à 360 degrés. On parle beaucoup ces dernières heures de cette loi intégrale, Céline Thiébaud-Martinez. Il y a 79 articles pour ceux qui concernent en priorité les violences sur les enfants et donc les enfants de France. Que proposez-vous de résolument différent, presque de révolutionnaire par rapport au système actuel?
15: Ce qui est proposé pour protéger les enfants, ce sont à la fois des mesures de prévention pour identifier les enfants qui, dans leur cercle familial ou dans leur cercle proche, seraient victimes de violences, quelle qu'en soit la forme. Et il y a aussi des mesures qui permettraient de protéger immédiatement les enfants. Vous avez cité dans votre reportage le cas de la petite Rosa, oui. Dont les parents sont allés déposer plainte. Plainte qui n'a pas donné lieu à une quelconque action parce que les procédures telles qu'elles sont faites aujourd'hui ne permettent pas de prendre une mesure, par exemple d'éloignement ou de protection de l'enfant vis-à-vis de l'agresseur. Et dans les mesures que nous proposons, il y a ce type de dispositif.
9: Oui, parce que dans les procédures actuelles, ce dispositif n'existe pas, ne sont pas mises en avant, ou c'est simplement pas la réglementation?
15: En fait, ils existent, mais ils nécessitent préalablement que un juge s'en saisisse et qu'il ait pu statuer sur tout ou partie des éléments qui lui sont fournis quant à la possible culpabilité d'un auteur.
9: Oui. Vous disiez dépister, protéger l'enfant soumis à ces violences sexuelles ou à ces risques, en tout cas avec un entretien annuel que vous proposez pour chaque enfant pour dépister justement d'éventuelles violences, en renforçant la sécurité du parent protecteur, en créant un véritable parcours de soins pour l'enfant victime. On va revenir sur ce texte, mais je voudrais vous faire entendre, parce qu'il y a un branle-bas de combat, on l'a bien compris, du côté des autorités, face à ce drame de trop. On a entendu en audition à la commission des lois au Sénat à la fois les justifications des ministres de la Justice et de l'Intérieur sur cette affaire dramatique. Écoutez ce qu'en disait encore il y a quelques instants Gérald Darmanin. Nous avions tous les éléments, mais il y a eu des dysfonctionnements graves.
16: Ce qui nous manque dans cette histoire, c'est pas une nouvelle loi, c'est pas des nouveaux moyens, c'est pas des problèmes numériques, c'est simplement, me semble-t-il, la priorisation des plaintes pour viol. Et je crains que d'une des difficultés, c'est que nous ayons traité collectivement cette plainte comme on traite n'importe quelle autre plainte et qu'on n'a pas compris que la garde à vue, c'était au début et pas à la fin, pas comme dans une perquisition à la suite d'un cambriolage ou à la suite d'une escroquerie financière. Nous avions tous les éléments, un rapport médical qui était extrêmement clair, un auteur identifié, déjà connu dans les services d'UTAGE et de Cassiopée, et un expert qui avait pu rendre très rapidement son rapport pour dire que cette petite fille, il fallait la croire. Et en effet, quelqu'un qui, si on en croit désormais les remontées, était manifestement dans une stratégie de pédocriminalité.
12: Voilà le ministre de la Justice qui évoque cette plainte de l'été 2025 face à l'absence de réaction des institutions. La mère de Rosa, qui a accusé Jérôme Barella de viol cet été-là, il y a quelques mois, va porter plainte contre l'État. Il le dit, Céline Thiébaut-Martinez, vous qui êtes députée, le ministre de la Justice. Autrement dit, la garde à vue, c'est au début et pas à la fin. C'est pourtant le discours totalement inverse qu'on nous a servi ces derniers jours, les procureurs les premiers.
15: En fait, je pense que Gérald Darmanin, il n'a pas encore complètement pris la mesure de ce qui se passe réellement dans notre système judiciaire. On ne peut pas dire que si on inverse, par exemple, le sens de la procédure et si on fait la garde à vue au début ou à la fin, ouais, ça va tout résoudre.
12: Ça aurait sauvé Liana, en l'espèce, peut-être.
15: En l'espèce, peut-être. Mais l'un des sujets qui est en cause, parce que ce que révèle l'affaire Liana, c'est que, et c'est avec toutes les victimes qui gravitaient, en fait, qui ont dénoncé l'auteur présumé, c'est qu'il n'y a pas eu de prise en compte de la parole des victimes. Et quand on dit que la loi elle est intégrale, quand on parle de changement de paradigme, on propose par exemple la création de juridictions spécialisées. Ça veut dire quoi ? Ça veut dire qu'on considère aujourd'hui que les victimes, que ce soit des femmes, que ce soit des enfants, vous avez évoqué les parents protecteurs, on ne prend pas toute la mesure des faits qu'elles rapportent, et systématiquement, on va se poser la question d'un éventuel mensonge. Sauf qu'un enfant, lorsqu'il est victime de violences sexuelles, il ne ment pas. On ne peut pas partir de ça. Et l'idée avec les juridictions spécialisées, c'est d'avoir des personnels qui, dès qu'une personne exprime le fait qu'elle a été victime d'une violence, que ces personnels soient formés à recueillir la parole, soient capables de ne pas avoir de jugement, par exemple, sur ce qui est dit, sur ce qui est rapporté, que ce soit par un enfant, que ce soit par une femme battue. Et les juridictions spécialisées, c'est ça ce changement de paradigme. Ce sont des juges spécialisés dans les violences sexistes et sexuelles. Ce sont des cours, des juridictions qui sont spécialisées sur ces questions-là. Parce que tant que les auteurs ne seront pas punis, il y aura des victimes. Il y aura des victimes. Et peut-être qu'un changement de procédure est nécessaire, mais n'allons pas croire que cette mesurette-là va tout changer. Parce qu'il faut un changement de fond, et c'est aujourd'hui et c'est maintenant.
12: On vous entend, Céline Thiébaut-Martinez, députée socialiste de Seine-et-Marne, à l'origine de cette loi intégrale qui devrait donc être débattue sur l'agenda parlementaire donc à la rentrée de septembre, avec cette priorité, disait le ministre, donnée aux plaintes pour viol. Enfin, lui qui a demandé aux procureurs généraux une revue des 70 000 plaintes aujourd'hui qui touchent les enfants en France d'ici au 14 juillet, pour faire, selon le porte-parole du ministère, une photographie exhaustive de la situation. C'est un drame que celui de la mort de Liana qui a bouleversé les familles. Et entre parents, vous vous êtes peut-être demandé comment en parler à vos enfants. Comment les mettre en garde sans les traumatiser? Comment imaginer des mesures de sécurité et de prévention pour éviter le pire? Écoutez ce reportage pour ICI de Laurent Kramer.
17: Âgée de 12 ans, la fille de Charles est en 6e en banlieue parisienne.
18: Passer le choc, on essaie de voir ce qu'ils comprennent en regardant les infos avec elles.
17: Parler de règles de sécurité à appliquer sans traumatiser son enfant.
18: Et aussi de leur rappeler que c'est pas pour rien qu'on leur demande de faire attention pour rentrer, de nous dire quand est-ce qu'elle rentre. Et quand elle dit rien, ma fille, c'est qu'elle est choquée. Elle s'est tue et elle réalise que, voilà, on lui impose des règles, c'est pas pour rien.
17: Certains parents, comme Marion, imposent des protocoles de sécurité très avancés que les enfants doivent appliquer.
19: Malheureusement, on est obligé d'avoir des règles de sécurité importantes. On fait de la prévention, on discute à la maison de comment ils doivent réagir. Ils ont des mots de passe pour savoir si ils peuvent faire confiance à la personne qui va les chercher si on a un problème de dernière minute. Ma fille, elle va lui demander un mot de passe, même si elle le connaît. Et même si c'est une maman, c'est juste, elle doit avoir un mot de passe. Voilà. C'est très sécurisé.
17: Et en testant également régulièrement les enfants.
19: Ça nous arrive de faire sonner quelqu'un du voisinage qu'ils ne connaissent pas pour vérifier s'ils demandent un mot de passe. Et à chaque fois, c'est le cas. Donc, on les félicite.
17: En soulignant qu'il y a désormais un avant et un après pour ces enfants depuis la disparition de Liana.
9: Il est 13h12 à l'écoute de Ma France. Et à la une encore, la garde à vue de Patrick Bruel, accusé de viol et d'agression sexuelle par plusieurs femmes, a été prolongée de 24 heures. Elle prendra donc fin demain matin. Depuis hier, il est auditionné dans les locaux de la police judiciaire de la préfecture de police de Paris sur des faits qui concernent 13 victimes à ce stade. De nouvelles plaintes pour viol devraient être également déposées la semaine prochaine, selon l'avocate de plusieurs plaignantes. Les cheminots de la SNCF sont appelés à la grève unitaire à partir de ce soir 20h. C'est un mouvement national qui s'annonce assez suivi en France, avec une moyenne d'un TGV sur trois annulé, d'un intercité sur deux seulement en circulation. Si vous devez voyager à partir de ce soir, regardez le trafic annoncé, les correspondants sur SNCF Connect à partir de 17h. Les cheminots réclament une augmentation générale des salaires, mais surtout une meilleure prise en compte de leur souffrance. Nous sommes 8 ans après la réforme ferroviaire de l'ouverture à la concurrence. Cela bouscule les équilibres de travail, au point qu'un syndicat au moins alerte contre un possible syndrome France Télécom. Maxime Debs.
20: Depuis le début de l'année, pas moins de 13 salariés de l'entreprise se sont donné la mort. Et pour Sudrail, son représentant Julien Trocaz, le lien est criant entre ces drames et les transformations en cours à la SNCF.
21: Nous, on travaille avec les camarades de Sud PTT qui avaient suivi le dossier France Télécom. Évidemment, il y a un lien avec le travail.
20: Côté direction, on se défend de toute corrélation directe. Les autres syndicats prennent plus de pincettes. Thierry Nière de la CGT en tête.
22: Évidemment qu'après, il y a d'autres facteurs qui rentrent en compte, cela dit. Il y a aussi des situations, une notamment qui a été vécue, où un cheminot a laissé un courrier derrière lui après avoir passé une formation qu'il n'a pas pu valider, a exprimé son désarroi et s'est donné la mort dans la foulée.
20: Ce qui est sûr, en tout cas pour Fabrice Charrière de l'UNSA Ferroviaire, c'est que les cheminots ressentent clairement aujourd'hui les effets de la réforme de 2018. Une entreprise une et entière avant, éclatée en filiales aujourd'hui, où les agents en partie peuvent désormais être transférés avec des impératifs de productivité.
23: Les réorganisations qui se succèdent entraînent une anxiété. Qui sera filialisé? Qui va perdre ses droits? Quel est le prochain sur la liste? Quel poste va être supprimé pour faire des économies? Et il y a des réorganisations auxquelles les cheminots ne comprennent plus rien.
20: Des transformations qui percutent la vie des agents, mais que la direction dit accompagner avec beaucoup d'attention.
9: Et puis, autre mobilisation aujourd'hui, celle des AESH, les accompagnants d'élèves en situation de handicap partout dans le pays, là encore, de la Bretagne à Mont-de-Marsan, de la Nièvre, de Sèvres. À l'appel de l'intersyndicale, ils et elles réclament un statut de fonctionnaire et un meilleur salaire. Ces AESH sont 145 000 en France. Les femmes sont à la pointe des cortèges, avec des témoignages comme celui d'Heidi, que vous avez peut-être entendu sur Ici Alsace, qui accompagne 7 élèves handicapés dans son collège et qui touche à peine 700 euros par mois. Alerte météo en Creuse, le département est déjà rattrapé par une vigilance sécheresse bien plus tôt que les années passées. Les réserves en eau souterraine sont à un niveau critique et les agriculteurs s'inquiètent déjà de cette situation instable pour leur rendement. En foot, c'est ce sport des Bleus qui nous accompagne aujourd'hui. Les Bleus qui s'envolent demain pour les États-Unis et la Coupe du Monde après s'être imposés hier soir 3-1 face à l'Irlande du Nord au stade Pierre Mauroy de Villeneuve-d'Ascq. Magique triplé de Michael Olise qui leur a offert ce départ de France plus positif que la semaine passée face à la Côte d'Ivoire. Et les mairies notamment gèrent en ce moment les préparatifs, l'anticipation des dispositifs liés au mondial de foot. Nous sommes au cœur de vos régions, à Clermont-Ferrand par exemple, où les mesures de sécurité sont drastiques et soutenues par la préfète du Puy-de-Dôme. Dès vendredi, pour le début du mondial, un couvre-feu est instauré pour les moins de 16 ans à partir de 23h. Et cette autre mesure risque de faire parler. Les matchs ne pourront pas être diffusés en terrasse pour limiter les soirées qui dégénèrent. Emmanuel Moreau.
24: Il y a donc ce couvre-feu pour les moins de 16 ans non accompagnés qui sera effectif entre 23h et 7h du matin. Une décision assumée par Julien Bonny.
25: À la vue de ce que nous avons pu constater sur les deux derniers week-ends, avec une majorité de jeunes âgés de 12, 13 à 16, 17 ans, et donc c'est de ma responsabilité de prendre les mesures adéquates qui visent d'abord, je le précise, à les protéger eux.
24: L'autre mesure principale qui risque d'être encore plus commentée et pas forcément appréciée, c'est l'interdiction de diffuser les matchs à l'extérieur. Pas de terrasse, donc pour les bars, et pas possible d'installer une fan zone, même sécurisée.
25: Non, je vous le confirme, il n'y aura pas de fan zone. Je ne peux pas d'un côté prendre des mesures pour protéger les Clermontois et d'un autre ouvrir grand les fenêtres et les exposer à des facteurs aggravants. Je le déplore, malheureusement, mais pour cette année, les conditions ne sont pas réunies.
24: Un périmètre sécurisé pourra aussi être mis en place certains soirs, place de Jaude, où ne pourront plus passer tram, bus ou voiture, avec des contrôles renforcés à l'entrée. Des mesures prises pour la durée de la Coupe du Monde, mais qui pourraient bien être prolongées jusqu'à la fin du mois d'août.
9: Et puis on termine ce tour des régions dans le Vaucluse, à Piolenc, au domaine de Crochamps, propriété de la famille Grusse. 5 générations qui grandissent dans l'art équestre et un projet qui tenait au cœur du doyen Alexis de proposer une seconde vie à ses chevaux lorsqu'ils sont trop âgés pour assurer les spectacles. Ils mettront tout leur savoir et leur connexion avec l'homme pour accompagner désormais des personnes en situation de handicap ou des femmes touchées par le cancer. Hier, à Piolenc, des familles soutenues par l'association KN Partage ont passé la journée au milieu de ces chevaux à Piolenc.
2: Quand on demande aux adolescents de montrer leurs chevaux préférés, le choix est difficile.
3: Lui, lui et lui, c'est les quatre.
4: Moi j'aime bien les deux couples, là les deux petits.
2: Dans ce grand parc, les enfants enchaînent les activités. Un lieu qui aide vraiment à leur épanouissement selon Muriel Chamarande qui travaille pour le fonds de dotation Grusse.
6: Regardez le cadre, il est idyllique, 20 hectares avec des espaces ondes, des espaces d'art circassien. Là la famille s'entraîne, donc on est vraiment dans cet univers de création. De bien-être et puis de transmission. Le but là, c'est de pouvoir donner tout ce que la famille sait faire. On le redonne au travers du jeu, au travers de la créativité, au travers des activités qui permettent aux enfants de pouvoir s'épanouir différemment, soit par l'art créatif, soit par l'équithérapie. Voilà.
2: Depuis le lancement de l'équithérapie en février, la famille Grusse a déjà accueilli 6 associations.
9: Pénélope Jaubert et ce reportage pour ici, au domaine de Crochamps et la famille Grusse. Merci.
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9: Dans Ma France, on voyage avec le corps et avec l'âme aujourd'hui sous des conditions extrêmes par moins 50 degrés. Nous sommes en Arctique avec un film qui sort demain au cinéma, qui n'est pas un documentaire d'expédition, mais qui est un conte d'introspection, un conte initiatique, une manière de se projeter ensemble, quelque épreuve que nous ayons dû traverser. L'une, l'un ou l'autre, d'un monde à l'autre. C'est un très beau titre que vous avez choisi, cher Jérémy Régnier. Bonjour.
7: Bonjour.
9: Acteur et réalisateur, vous êtes notre invité aux côtés de l'homme qui vous a embarqué, que vous avez suivi dans cette expédition, l'explorateur Loury Lac. Bonjour Loury.
7: Bonjour.
9: Merci à tous les deux de nous entraîner assez loin dans ce film bouleversant, dans un décor, dans une forme blanche de pureté, évidemment, parce que nous sommes dans l'Arctique, mais la pureté avec le revers aussi de conditions extrêmement violentes. Ne pas se fier finalement au blanc qui dort sous nos pieds, Jérémy Régnier. C'est ce que vous avez, vous, éprouvé aussi.
7: Oui, j'ai découvert l'Arctique que je ne connaissais pas du tout. Et j'ai découvert un monde fascinant, une étendue à l'infini où on peut se projeter, on peut souffrir, on peut sortir de soi. Donc ça a été un long périple.
9: Oui. En tout cas, ce blanc avait beaucoup de sens. C'est sur ce blanc, sur cette glace, sur ce décor que vous avez perdu il y a quelques mois votre meilleur ami, Gaspard Ulliel, que nos auditeurs connaissaient et admiraient sans doute aussi profondément. Ça a été pour vous une épreuve terrible et vous avez ressenti ce besoin de rechercher une forme de réparation. C'est un peu par hasard que la nature est venue vers vous, justement, un peu par hasard que Loury Lac est arrivé sur votre chemin.
7: Alors, c'est une vraie question. Où est-ce que le hasard, où sont les coïncidences, les liens vers l'invisible? Oui. Moi, je pense qu'il n'y a pas de hasard. Je pense que cette rencontre qu'on a fait avec Loury devait être destinée. C'est qu'on devait se rencontrer, même si on est très différents, qu'on vient d'univers très différents. Et ouais, je venais de partir perdre un frère, un ami qui m'a accompagné longtemps dans ma vie. Après, le film donne vraiment pas du tout. Enfin, je me suis permis justement de m'éloigner de mon deuil pour pouvoir parler
9: pour toucher
7: à l'université. Voilà,
9: oui.
7: L'université de ce que c'est de traverser un deuil, traverser des épreuves difficiles dans la vie. Mais c'est vrai que je pense que c'est Loury qui m'a fait cette proposition, en fait. Moi, j'étais juste meurtri, j'étais dans le silence, j'arrivais plus à avancer. Et je me suis permis de l'écrire à Loury, alors qu'on ne se connaissait pas. Et lui a sans doute perçu quelque chose en moi et m'a fait cette proposition assez folle.
9: Ouais, parce qu'habituellement, Loury, quand vous partez en exploration, ou vous partez seul dans des conditions extrêmes, ou vous partez accompagné avec des explorateurs plutôt professionnels, en tout cas, peut-être
7: alors,
9: pas.
7: Très honnêtement,
9: amateur.
7: J'essaie de partir quand même pas mal seul.
9: Oui.
7: C'est là que moi je trouve mon salut.
0: Et c'est vrai que on se l'a raconté il y a peu de temps, quand j'ai reçu son courrier, qui était crevant de sincérité, mais qui était aussi très écrasant de par sa tristesse, son poids. Je le sentais très acculé. Je me suis senti vraiment pas à ma place. Je savais pas quoi faire. Et je me suis dit qu'est-ce que je peux faire en tant qu'humain pour cet homme. Est-ce que je peux répondre à ce courrier? Non. Est-ce que finalement je peux l'écouter? Je me sentais pas être la bonne personne. Et je me suis dit, la seule chose que moi j'ai aujourd'hui, là, de suite, maintenant, et que je maîtrise d'une certaine manière, c'est cette aventure dans laquelle je m'apprête à me lancer, qui est l'Arctique. Et je savais, en tout cas, j'avais l'intime conviction, et quand je lui ai fait cette promesse, d'ailleurs, cette promesse était, tu verras, là-haut, il se passe vraiment quelque chose. Et c'est comme ça que je suis arrivé avec cette proposition, en lui disant, écoute, c'est fou, mais je te propose de venir avec moi en Arctique.
1: Là-haut, parce que quand on traverse des moments aussi durs, on s'en remet forcément au ciel, qu'on croit ou pas aux forces de l'esprit, Jérémy Régnier et Louis.
7: Moi, j'ai toujours regardé le ciel en me disant que j'avais une étoile qui m'accompagnait depuis enfant. Est-ce que c'est mes parents qui m'ont partagé ça, cette spiritualité? J'ai toujours cru, à des liens qui nous dépassent. Et quand on traverse des moments aussi difficiles que ça, des deuils, des moments de désespoir, on est perdu, on est loin de une forme de réalité où on s'en éloigne. Tout d'un coup, ces signes-là, la connexion avec l'invisible, pour moi, elle a vraiment sa place, elle est importante.
1: Oui, c'est ce que vous êtes allé chercher aussi, en regardant pas seulement le ciel, en regardant aussi le Sahara, l'Amazonie, d'autres contrées que vous avez traversées, oui, là, qui vous ont permis d'échapper à votre réalité, à celle aussi qui peut-être n'était pas toujours simple à vivre.
0: Moi, c'est ce qui nous a unis aussi en secret, c'est que mon papa était malade, donc en fait, les deuils nous unissaient déjà, donc c'est ça qui est assez extraordinaire. Oui. Mais je savais qu'il y avait quelque chose qui était de l'ordre du miracle. Quand on se retrouve là-bas, dans cette étendue de blanc, face à nous-mêmes, avec une déconnexion totale, sans téléphone, sans parents, sans obligation, il y a quelque chose qui opère. Et en tout cas, c'est ce que je savais qui pourrait aider Jérémy, et je crois que le pari est réussi.
1: Ouais, c'est magnifique. Alors, c'est un film pour le cinéma, mais qui est un film avec un œil évidemment aussi un peu documentaire. On est dans cette explosion de blanc, et cette rencontre-là est le prélude à cette traversée de l'Arctique.
7: Il y a quelques mois, Louris s'est invité sur mon chemin. Dès notre première rencontre, nous avons compris que la mort et le deuil nous liaient étrangement. Il m'a dit que si je venais avec lui sur sa mission en Arctique, cela m'aiderait peut-être à traverser tout ça.
5: À moins 60, une erreur ou un mauvais choix, et tu meurs.
7: Qu'est-ce que je fous là? Pourquoi j'ai voulu absolument me confronter à ça? C'est comme si tout ce chemin, depuis cette noirceur, m'avait emmené là, à ce moment précis.
1: Jérémy Régnier, acteur, réalisateur, et dans cette poésie aussi, vous nous accompagnez en voix off dans ce documentaire où vous éprouvez vraiment, vous, ces conditions, et vous vous dites vraiment aux côtés de Lourila, qui est là aussi en studio, mais qu'est-ce que je fous là? Parce qu'il y a quand même une intensité dans l'extrême. On est par moins 60 degrés, les conditions sont inhabituelles pour des organismes comme les vôtres, qui ne sont pas rompus à l'exercice.
7: Oui, c'est son habitude, mais non, pour le commun des mortels, c'est sûr que non, mais en fait on n'a rien à faire là-haut. On s'en rend compte. On est des proies faciles. On est
1: entouré par les ours polaires,
7: par les ours, par les loups. Non, mais c'est sûr que c'est un film qui parle de l'intériorité, mais aussi qui reste un film épique. Il nous est arrivé mille aventures compliquées qu'on a dû.
1: Oui, c'est un film sur l'humilité aussi.
7: Sur l'humilité, sur l'amitié, sur comment pardonner, accepter le pardon, passer au-dessus de certaines étapes douloureuses. Qu'est-ce qu'on fait des étapes de nos vies quand on n'arrive pas à les franchir?
1: Oui. Et est-ce que vous avez trouvé l'un et l'autre, alors je ne vais pas déflorer parce qu'il faut vivre ce film-là, mais une forme de libération à l'issue de cette rencontre, de cette aventure à deux?
0: Moi, personnellement, oui, une libération. C'était plutôt une opportunité, je pense, que l'un comme l'autre, on a saisi la main tendue à différents moments de notre relation. Mais moi, je l'ai saisi comme ça. Et effectivement, d'avoir saisi cette main tendue de sa part, après coup, je l'ai vécu, oui, comme une libération. Oui. Et profondément, ça m'a permis de changer moi personnellement dans ma vision de qui j'avais envie d'être et de laisser une partie de qui j'ai pu être dans ma vie un peu plus noire derrière moi. Et je pense que c'était ça que j'avais pas vu venir de la part de Jérémy.
1: Vous a fait du bien aussi, hein, dans le travail Jérémy de confiance, dans le travail d'amitié. Voilà ce que vous disiez. Libération ou consolation, vous diriez-vous, Jérémy?
7: Libération, non, on ne se libère pas de notre passé, il nous accompagne autrement. Mais je suis très heureux, je me rends compte que malgré d'où vient le film, d'une douleur, d'une perte, il a été aussi accompagné par la lumière, par l'espoir, par de l'amitié, par des rencontres. Et ce film aujourd'hui opère à cet endroit-là aussi. C'est-à-dire que je suis très reconnaissant de l'objet qu'il est maintenant et que je peux partager et les retours qu'on a et les moments de communion que ce film peut permettre.
1: Alors réparation, ça vous va si je dis un peu réparation?
7: Allez-y, réparation.
1: Une manière de transmettre en tout cas cette forme de réparation face aux épreuves terribles qu'on peut tous traverser.
0: On ne se répare pas vraiment de ces situations-là, mais en tout cas, on apprend à vivre avec. Et aujourd'hui, je trouve que, en tout cas, ce qui est très beau dans l'œuvre de Jérémy, c'est l'hommage. On a deux choix. On peut sombrer considérablement dans une dépression, dans un abandon de soi-même. Et c'est comme ça que moi j'ai rencontré Jérémy. Et je trouve que 3 ans plus tard, d'avoir réussi à fabriquer un objet, d'avoir fabriqué une œuvre qui permet à tous les gens qui vont le voir de se dire, il y a quelque chose de possible en fait si on décide de se relever.
1: Ouais, c'est très très fort. Et même si évidemment ce film dépasse votre histoire bouleversante avec Gaspard Ulliel, vous racontez, c'est la seule chose que je peux déflorer un peu, que c'est la première fois que vous remettez des skis. Jérémy, est-ce que c'est pas la dernière fois? Là, vous allez, ça y est, vous avez repris ce goût quelque part au blanc.
0: On est parti au ski ensemble après.
1: Ah, c'est vrai, bah, très bien. Peut-être dans des conditions plus glissantes.
0: On est parti au Festival des Arts qu'on était. C'était une étape assez extraordinaire, ça.
1: Jérémy.
7: Oui. Après, ça fait partie de mon jardin secret, de mon intimité que je ne dévoile pas dans le film. J'ai beaucoup de pudeur par rapport à ça. D'une part, parce que on traverse tous nos deuils de façon différente, pas à la même vitesse. Et encore des gens aujourd'hui qui souffrent de ce deuil-là, donc par pudeur et par compréhension, je prends un peu de distance à chaque fois que je parle de lui.
1: Ouais, mais en tout cas, vous dites l'un et l'autre, abandonner n'est pas une option, et ça, c'est vraiment une formule que vous êtes habitué à partager, à vous partager. Hein, je crois que Jérémy vous a
0: abandonné mutuellement. En tout cas, c'est vrai que ça a été un combat de pour tous les deux. Mais on n'a pas abandonné. C'est ce qui nous mène ici aujourd'hui.
1: Merci infiniment et merci de ce beau partage qu'on propose aussi aux auditeurs. C'est demain au cinéma d'un monde à l'autre. Merci, chers messieurs.
0: Merci beaucoup.
7: Merci.
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13: Le mythique théâtre du peuple de Bussan vous ouvre ses portes et lance sa saison 2025.

0: coulisses de ce lieu historique avant le coup d'envoi de la saison d'été prévu du 16 juillet au 13 septembre. Allez découvrir les portes ouvertes du Théâtre du Peuple dès ce vendredi, un événement ici Lorraine.
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0: C'est Michel Berger pour lancer vos après-midi ici, Lorraine. Bienvenue, merci d'être avec nous. On est ensemble jusqu'à 19h. Encore une fois, on profite de l'après-midi pour se remémorer des moments passés en musique. Hein. Souvent, c'est vrai que la musique nous rappelle des souvenirs, des moments de la vie. Alors, des bons, des moins bons. Mais on est toujours là pour vous accompagner avec des bons souvenirs. Puisque Andrea Bocelli et Hélène Segarra seront avec nous. Vivo Palais dans un instant. Et tout de suite, le nouveau Bruno Mars. Voici I Just Might pour bien lancer vos après-midi ici, Lorraine.
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2: Chaque jour, sur votre radio locale, on vous présente ce qui fait rayonner notre région. Et c'est une application de rencontre pour sauver des animaux de l'abandon.
3: Ouais, une idée originale de deux amies nancéennes. Elles sont juristes de formation et passionnées par les animaux. Elles ont cette passion commune. Elles s'appellent Sarah Adar et Charlotte Ozano. Sarah, Charlotte, leur application s'appelle Sacha, le début de leurs deux prénoms. Et cette appli, elle vise à mettre en relation des personnes qui ne peuvent plus garder leur animal de compagnie et des familles qui souhaite en adopter, elle nous explique.
4: L'engagement vient du cœur. Sarah et moi aimons profondément les animaux. Et surtout, on s'est rendu compte qu'il y avait une vraie problématique en France. À la fois, beaucoup d'abandon et de l'autre côté, beaucoup de gens qui souhaitent adopter en toute bonne foi et toute sincérité. Et c'est face à ce constat qu'on s'est dit qu'il n'y avait pas vraiment de solution numérique qui existait.
5: Ça va ressembler à une application de rencontre. Le cédant va compléter, quand il va se connecter à l'application, ses données, ses informations, notamment relatifs à son animal et à son lieu de vie. Donc plus ce sera complet, mieux ce sera. L'adoptant va compléter de son côté ce qu'il attend de l'animal, ce qu'il recherche et l'environnement dans lequel il habite. Et par le biais de ce système de matching, il y aura des photos de l'animal. Le futur adoptant va liker finalement les animaux qui correspondent à son environnement. Et à la fin, le cédant aura la possibilité, suite à ces matchings, de converser avec l'ensemble des futurs adoptants et de choisir l'adoptant le plus approprié à son animal puisqu'il le connaît.
4: Les petites annonces, les réseaux sociaux peuvent être vecteurs de mauvaises choses pour les animaux. On peut y trouver des trafics d'animaux déguisés. On y voit aussi des ventes d'animaux non identifiés et surtout des arnaques. Et ça, c'est à la fois angoissant pour les cédants et pour l'adoptant. On est toutes les deux juristes et on accompagne vraiment de A à Z dans l'adoption.
5: On vient vraiment sécuriser. Et d'ailleurs, à l'issue de l'adoption, il y aura un certificat d'engagement qui sera signé par le futur adoptant, ce qui va légaliser et formaliser l'adoption. Adopter un animal, c'est un engagement de 15-20 ans, selon la race de l'animal, le temps qu'il peut vivre. Et c'est pas anodin.
4: La plateforme s'adresse à tous les particuliers, quels qu'ils soient, pour les cédants et les adoptants, des personnes qui sont soucieuses de l'avenir de leur animal et aussi soucieuses de découvrir le passé et les habitudes de l'animal. À l'avenir, nous aimerions éventuellement ouvrir aux SPA et refuges, qui sont nos partenaires et non nos concurrents.
3: Propos recueillis par Isabelle Baudrier dans Ici ça marche. Vous retrouvez le lien vers la cagnotte pour soutenir ce projet sur ici.fr.
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1: On passe l'après-midi ensemble, merci d'être avec nous sur votre radio préférée. Il est 14h, les infos.
2: Plus de 60 000 manifestants, manifestantes en majorité, sont descendus dans les rues hier soir. Toutes et tous venus exprimer leur colère devant les tribunaux. Après le meurtre de Liana, 11 ans, le principal suspect est un homme déjà visé par plusieurs plaintes pour viol, notamment une en août 2025. La mère de cette jeune fille âgée de 11 ans au moment des faits attaque aujourd'hui l'État pour faute lourde. Face à cette immense émotion et à cette colère aussi, le gouvernement est donc sous pression. Avec cette réunion de crise à Matignon, Sébastien Lecornu, le Premier ministre, propose notamment de renforcer les peines pour les violeurs en série qui pourront encourir la perpétuité au lieu de 20 ans actuellement. De son côté, le Conseil supérieur de la magistrature déplore le discrédit jeté sur des milliers de magistrats, notamment par Gérald Darmanin, le garde des Sceaux. Trois nouvelles plaintes contre Patrick Bruel alors que le chanteur de 67 ans est auditionné depuis hier matin sur des faits concernant 13 victimes. Il va rester en garde à vue. Parmi ces nouvelles plaintes, celle d'une comédienne âgée aujourd'hui de 46 ans qui accuse Patrick Bruel d'une tentative de viol en 2000 au domicile parisien du chanteur alors qu'elle avait 19 ans. Une grève à la SNCF demain, quatre syndicats dénoncent une multiplication des drames chez les employés de la compagnie ferroviaire mais aussi l'ouverture à la concurrence des lignes et la baisse de leur pouvoir d'achat. On s'attend, attention, à de fortes perturbations dès ce soir 20h avec l'annulation d'un TGV sur 3 et d'un intercité sur 2. Détails sur ici.fr.
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4: Le temps cet après-midi en Lorraine, ce sont des nuages qui nous accompagnent. À certains moments, ils peuvent laisser entrevoir des éclaircies avec des températures qui sont comprises entre 17 et 20 degrés avec les maximales pour Saint-Dié-des-Vosges. Profitez-en, hein, puisqu'il fait plutôt frais aujourd'hui pour aller vous promener par exemple autour du lac de Gérard. Mais vous aurez 19 degrés cet après-midi. Pour cette nuit, les températures vont avoisiner les 10 degrés avec encore des nuages. Si vous êtes en voiture cet après-midi, eh bien vous pouvez consulter la page Facebook de notre partenaire. Partenaire Inforadar 54, passez une très belle après-midi avec votre radio locale ici Lorraine.

0: Romantic Cidole, c'était Abba dans vos après-midi ici Lorraine. Les défis du bois, c'est en ce moment à Nancy et Épinal. Je vous donne toutes les infos pour en profiter dans un instant après votre quart d'heure 100% chanson française avec Bernard Lavillier, Christophe Mahé et Claude Nougaro.
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1: Le Mythique Challenge étudiant des défis du bois de l'ENSTIP fait son grand retour avec une formule totalement inédite et itinérante. Pour cette édition 2026, 36 étudiants, ingénieurs, architectes et compagnons de devoir vont devoir relever le défi fou de concevoir des structures pérennes en bois autour du thème de l'arbre. L'événement se déroule en ce moment jusqu'au 11 juin à Épinal. Venez observer le public en direct. Les 6 équipes s'activent tous les jours de 9h à 17h au sein du campus bois pour scier, couper et paramétrer leur projet. Et à partir de vendredi et tout le week-end, cap sur Nancy, la cité ducale accueille les structures qui seront acheminées puis assemblées sur un site encore tenu secret. Fidèle à ses valeurs éco-responsables, le défi vous attend cette année encore. Allez le découvrir, c'est un événement ici Lorraine.

0: Le monde est Stone, c'était Fabienne Thibault, extrait de la comédie musicale Starmania. Jerry Rafferty, Manon Lisa, avec une nouveauté, Le Petit Pêcheur, mais aussi Louise Attaque. Tout ça, c'est à découvrir avant vos infos de 15h. On passe l'après-midi ensemble, bienvenue.
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1: Merci d'être avec nous. Vous écoutez ici Lorraine. Il est 15h, voici les infos.
2: L'affaire Liana et le gouvernement qui tentent de trouver des réponses à l'émotion suscitée par la mort de cette collégienne de 11 ans. Après une réunion à Matignon, Sébastien Lecornu propose de renforcer les peines pour les violeurs en série qui pourront encourir la perpétuité au lieu de 20 ans actuellement. Le Premier ministre propose aussi une accélération dans les enquêtes sur les crimes contre les enfants. Les actes d'enquête notamment devront être effectués dans un délai maximal de 3 mois. Toujours concernant cette affaire, une mère décide d'attaquer l'État pour faute lourde. Elle a déposé plainte en 2025 pour viol sur mineur sur sa fille contre Jérôme Barella, le principal suspect dans la mort de Liana. Selon elle, la justice n'a pas fait son travail. L'avocat de la famille de Liana doit prendre la parole tout à l'heure à 17h depuis Florence dans le Gers. Cette proposition choc du corps, le Conseil d'orientation des retraites préconise de reculer encore l'âge de départ à plus de 67 ans d'ici 2070. Ce rapport doit être publié jeudi. Vous avez déjà les grandes lignes sur ici.fr. Mobilisation des AESH aujourd'hui en France. Ces personnels qui accompagnent les élèves en situation de handicap en classe. Plusieurs syndicats réclament une revalorisation de leur profession alors que la plupart gagnent moins de 1000 euros par mois. Et puis demain, ce sont 4 syndicats de la SNCF qui appellent à la grève avec de fortes perturbations. Dès ce soir 20h, un TGV sur 3, un intercité sur 2 annulé. Et puis la marque de prêt-à-porter Mango annonce de son côté l'ouverture de 45 magasins en France avec à la clé la création de 700 emplois.
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4: Le temps cet après-midi en Lorraine, ce sont des nuages qui nous accompagnent. À certains moments, ils peuvent laisser entrevoir des éclaircies avec des températures qui sont comprises entre 17 et 20 degrés avec les maximales pour Saint-Dié-des-Vosges. Profitez-en, hein, puisqu'il fait plutôt frais aujourd'hui pour aller vous promener par exemple autour du lac de Gérard. Mais vous aurez 19 degrés cet après-midi. Pour cette nuit, les températures vont avoisiner les 10 degrés avec encore des nuages. Si vous êtes en voiture cet après-midi, eh bien vous pouvez consulter la page Facebook de notre partenaire InfoRadar 54. Passez une très belle après-midi avec votre radio locale ici Lorraine.
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0: Bieber, c'était Earth, Wind & Fire. Et si vous alliez profiter de matinée jardinage au naturel à Saint-Max ce samedi, je vous en parle dans un instant après Axel Red, Slimane et Claudio Capéo en duo et Daniel Balavoine. C'est votre quart d'heure 100% chanson française qui arrive.
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1: Envie de découvrir les secrets d'un potager biologique et respectueux de la biodiversité? L'association Les Amis du Clos Gourmand vous ouvre leurs portes ce samedi 13 juin de 9h30 à midi à Saint-Max. C'est au 55 rue de La Haye, le Comte. Profitez-en, allez découvrir cet événement gratuit et organisé dans le cadre de la 14e édition de Bienvenue dans mon jardin naturel, en partenariat avec le CPIE de Nancy-Champenoux. C'est l'occasion idéale pour échanger entre passionnés et découvrir des techniques concrètes de jardinage naturel. Au programme, découverte du site pour explorer cet ancien verger et son potager, mais aussi un atelier ludique à 9h30, 10h30 et 11h30 avec Rémi, un animateur qui vous proposera trois ateliers interactifs adaptés

0: Developer est dans vos après-midi ici, Lorraine. Merci d'être avec nous, profitez-en bien. On continue ensemble sur votre radio préférée. Pour vous emmener vers les infos de 16h, il y aura FR David, Les Enfoirés et REM.
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1: L'heure du goûter approche, merci d'être avec nous, bel après-midi. Tout de suite les infos, il est 16h.
2: Chaque mère, chaque père s'est senti révulsé par ce crime d'horreur absolue. Les mots de Yaël Braun-Pivet, la présidente de l'Assemblée tout à l'heure, avant la minute de silence observée pour Liana, donc cette jeune collégienne de 11 ans retrouvée morte dans le Gers. Une affaire qui choque et scandalise l'opinion publique car le principal suspect était déjà visé pour plusieurs plaintes pour viol sur mineurs. Le gouvernement pointé du doigt propose cet après-midi de renforcer les peines pour les violeurs en série qui pourront encourir la perpétuité au lieu de 20 ans actuellement. Le Premier ministre Sébastien Lecornu recevra en fin de semaine les députés partisans d'un texte global sur les violences sexistes et sexuelles. Trois nouvelles plaintes contre Patrick Bruel alors que le chanteur de 67 ans est auditionné depuis hier matin sur des faits concernant 13 victimes. Il va rester en garde à vue. Parmi ces nouvelles plaintes, celle d'une comédienne âgée aujourd'hui de 46 ans qui accuse Patrick Bruel d'une tentative de viol en 2000 au domicile parisien du chanteur alors qu'elle avait 19 ans. Une grève à la SNCF demain, quatre syndicats dénoncent une multiplication des drames chez les employés de la compagnie ferroviaire. Ils dénoncent aussi l'ouverture à la concurrence des lignes et la baisse de leur pouvoir d'achat. On s'attend à de très fortes perturbations dès ce soir 20h avec l'annulation d'un TGV sur 3 et d'un intercité sur 2. En difficulté financière, l'entreprise Le Relais supprime des bornes de collecte pour nos vêtements. 60 emplois vont être supprimés également. Avec l'essor de la fast fashion, le nombre de vêtements récoltés explose. Des vêtements souvent inutilisables à cause de leur mauvaise qualité.
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4: Le temps cet après-midi en Lorraine, ce sont des nuages qui nous accompagnent. À certains moments, ils peuvent laisser entrevoir des éclaircies avec des températures qui sont comprises entre 17 et 20 degrés avec les maximales pour Saint-Dié-des-Vosges. Profitez-en, hein, puisqu'il fait plutôt frais aujourd'hui pour aller vous promener par exemple autour du lac de Gérard. Mais vous aurez 19 degrés cet après-midi. Pour cette nuit, les températures vont avoisiner les 10 degrés avec encore des nuages. Si vous êtes en voiture cet après-midi, eh bien, vous pouvez consulter la page Facebook de notre partenaire InfoRadar 54. Passez une très belle après-midi avec votre radio locale ici Lorraine.
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0: Ça, c'est le nouveau Mylène Farmer dans vos après-midi ici, Lorraine. Nous aimons les histoires qui se finissent bien, évidemment. À l'image de celle du club de basket de Mirecourt qui a renouvelé son bail pour la Nationale 3. Laurent Piloni, vous revenez sur cette performance XXL dans l'esprit sportif.
1: L'exploit est immense et il mérite d'être souligné avec force. L'effort Mirecourt Basket a validé officiellement son maintien en National 3 depuis quelques jours. Pour les amoureux du sport vosgien et du sport lorrain tout court, cette performance est bien plus qu'une simple ligne au classement. C'est une véritable démonstration de résilience. Dans un championnat de plus en plus compétitif, où l'argent dicte trop souvent sa loi, Mirecourt fait figure d'exception. Le club, présidé par Florent Reinbold, doit composer avec un budget loin d'être extensible, mais rigoureusement tenu et toujours à l'équilibre. Face à des écuries aux moyens bien plus confortables, le MB prouve que l'argent ne remplace pas le cœur, car la véritable richesse de ce club s'est bâtie justement sur la durée. Depuis près de 30 ans, l'effort Mirecourt Basket évolue au niveau national. Une incroyable longévité qui lui a permis de fédérer tout un public et de s'offrir une vraie communauté de supporters fidèles. Ils étaient cette saison entre 300 et 400 à chaque match pour pousser leur équipe, transformant la salle Claude Accart en une véritable forteresse de ferveur locale. Ce maintien en National 3, c'est donc le triomphe de cette alchimie unique entre un groupe soudé, des bénévoles dévoués et un public en or. En sauvant sa place une fois de plus, l'effort Mirecourt Basket prouve qu'avec de la rigueur, de la fidélité et une identité forte, on peut continuer à renverser des montagnes. Bravo aux joueurs, au staff et aux supporters. L'aventure nationale continue la saison prochaine.
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0: 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C'était Phil Collins. Bel après-midi, c'est votre radio ici Lorraine. Profitez-en pour aller découvrir ce week-end les portes ouvertes au Théâtre du Peuple à Busan. Je vous donne le programme dès ce vendredi, dans un instant, après votre quart d'heure 100% chanson française avec France Gall, Charles Doré et Michel Polnareff.
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1: Le mythique théâtre du peuple de Busson vous ouvre ses portes et lance sa saison 2026 avec un week-end d'immersion gratuit et ouvert à tous. Ça commence ce vendredi dès 19h avec un grand bal des habitants et habitantes et des voyageurs de la Halle de la Mouline. Samedi de 14h à 17h, répétition publique exclusive de la saga de l'été Héritier des Brumes, suivi d'un échange avec les artistes. Et puis dimanche de 11h à 14h et jusqu'à 17h, vous pourrez profiter d'une journée portes ouvertes au théâtre avec présentation de la saison, visite libre et restauration sur place. Une occasion unique de découvrir les coulisses de ce lieu historique avant le coup d'envoi de la saison d'été prévu du 16 juillet au 13 septembre. Allez découvrir les portes ouvertes du Théâtre du Peuple dès ce vendredi, un événement ici Lorraine.
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0: Le chant des signes, c'était Indochine. Par définition, les premiers de la classe sont peu nombreux. Alors comment se réjouir quand on découvre le bulletin du troisième trimestre catastrophique de son enfant ? Fred Ballard a trouvé des anciens cancres qui témoignent dans les mots en tube.
1: Olivier de Benoît, seconde D, lycée Saint-Joseph, Reims, troisième trimestre. Math, 20 sur 20, excellent élève. Vous voyez Olivier, moi aussi je peux écrire n'importe quoi.
2: C'est vrai que tout de suite, les mauvaises notes passent beaucoup mieux quand les profs ont de l'humour. Les parents d'Olivier de Benoît en sont convaincus. Ses profs lui ont ouvert la voie vers une carrière de comique.
1: Elle est sans histoire. Ah, et sans géographie, malheureusement. Ou latin. Le latin est une langue morte. On a trouvé le meurtrier. Anglais. Olivier est prêt pour la CIA. On peut l'interroger pendant des heures. On sait qu'il dira rien.
2: Alors, petit conseil à tous les cancres, si les commentaires de profs ne sont pas aussi poilants sur votre bulletin, remplacez-les par des formules qui feront marrer vos parents. C'est un petit exercice auquel Walidia n'a pas pensé quand il était petit.
3: Moi, j'avais donné ça à mon père une fois à faire signer. Au lieu d'être en colère, il était heureux. Il était là. Putain ! C'est la merde, hein ? C'est mon fils, il a fait tout ça, là. Il va mourir bêtement, hein ?
2: Oui, alors non, hein. On rappelle qu'une année scolaire de foirée, c'est potentiellement une énorme marge de progression l'année suivante. Hein. Et puis, faire le clown en classe, c'est très demandé hein, quand on est grand. Donc, pas de panique, petit cancre deviendra comique.
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0: Joe Mendes dans vos après-midi, ici Lorraine. M. Pokora et Supertramp vous accompagnent jusqu'aux infos de 17h. Alors restez avec nous, l'info 100% locale arrive dans un instant.
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0: Supertramp, it's raining again. C'est votre radio ici, Lorraine. Ça devrait se calmer pour nous ce soir côté pluie, mais ça va revenir demain.
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0: Allez, belle fin de journée, merci d'être avec nous sur votre radio, ici Lorraine. 17h. Les infos, c'était Cléo Limon. Bonsoir, Lyon.
2: Bonsoir, Damien. Bonsoir à tous.
0: Un maire des Vosges porte plainte après avoir reçu une lettre de menace.
2: Un courrier anonyme reçu chez lui à son adresse personnelle qui lui ordonne de quitter son poste de maire sous peine de voir un grand malheur le frapper, lui ou quelqu'un de sa famille. Après seulement 2 mois à la tête de la mairie, cette attaque surprend Emmanuel Gaboureau et il la prend très au sérieux.
3: Je m'imaginais que j'aurais peut-être des menaces parce que beaucoup de maires en ont. Au final, c'est devenu de pire en pire. C'est pour ça qu'on a bien du mal à trouver des gens à certains endroits pour se présenter. Donc ça fait partie malheureusement un peu du parcours d'initiation, avaient dit certains. Mais alors aussi rapidement, ça je m'attendais pas du tout. Ces menaces, elles disent que je suis le pire maire que la commune ait connu. Alors ça pourrait prêter à rire, hein, parce qu'en 2 mois de mandat, je serais quasiment dans le Guinness Book d'arriver aussi rapidement à être aussi nul. Mais après, ça se précise, ça me menace de malheur qui arriverait sur ma famille ou moi-même si je restais en poste au-delà de fin mai en fait. Donc on sait pas du tout qui ça peut être globalement. L'équipe municipale, on s'entend avec la plupart des habitants. On a eu plutôt des bons retours depuis qu'on est arrivé, en fait.
2: La plainte a été déposée pour menace de crime ou de délit à l'encontre d'un élu public, ce qui est puni de 3 ans d'emprisonnement et de 45 000 euros d'amende. On vient de l'apprendre, le pape Léon XIV sera en visite en Lorraine en septembre prochain. Sa venue était évoquée depuis plusieurs semaines, c'est désormais officiel. Le souverain pontife donnera une messe à la cathédrale Saint-Étienne de Metz le 28 septembre. Le diocèse n'a par contre pas donné d'indication sur une éventuelle visite à Sichazel pour visiter la maison natale de Robert Schuman, présenté comme le père de l'Europe. Ce sera la dernière étape de la visite du pape en France, après Paris et Lourdes. L'ensemble du département des Vosges, placé en vigilance sécheresse par le préfet, c'est le premier des 4 niveaux d'alerte. Aucune interdiction d'usage de l'eau pour le moment n'a été décidée, mais les autorités vous demandent d'être extrêmement vigilant et économe dans votre utilisation de l'eau. Malgré la pluie des derniers jours, les besoins en eau ne sont pas comblés et les débits de la Moselle, de la Meuse et de la Saône sont toujours à la baisse selon la préfecture. Les urgences de Vittel, toujours sur courant alternatif, fermées aujourd'hui, elles rouvriront demain avant une nouvelle fermeture vendredi. Un fonctionnement en alternance à cause d'un manque de personnel soignant. La direction conseille aux patients de se reporter d'abord vers leur médecin généraliste ou bien vers le service Medigard au 116-117 avant de contacter le 15. Si vous devez prendre le train demain, vérifiez bien votre trajet. Plusieurs syndicats de cheminots appellent à la grève demain. Pour le moment, la SNCF attend 2 TGV sur 3 en circulation. Les prévisions de trafic pour les TER n'ont pas encore été communiquées, mais la SNCF prévoit une circulation fortement adaptée dans la région. On fait le point dans le journal à 18h.
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2: J'aperçois un coin de ciel dégagé, mais c'est peut-être le seul coin de Lorraine, non,
0: Damien ? Ah non, ça va se généraliser pour la soirée. On devrait avoir quelques belles éclaircies pour la soirée. Alors ça va donner du baume au cœur, mais ne vous enflammez pas trop vite, puisque dès demain, retour des nuages. Mais pour la soirée, ce sera plutôt sec et lumineux, effectivement, avec des températures de 15 à 18 degrés. On va pas avoir très chaud quand même pour la fin de journée. Mais c'est demain matin que l'on va retrouver de la grisaille sur une bonne partie de la région, 9 à 13 degrés au réveil. Très rapidement dans la matinée, l'arrivée d'une perturbation avec de rares averses sur toutes les frontières du nord. Et puis vous aurez également dans l'après-midi des averses localement orageuses qui sont attendues sur l'ensemble de la région. Alors c'est comme d'habitude, hein, une alternance entre grisailles, éclaircies, averses, parfois orageuses, parfois violentes, accompagnées de rafales de vent entre 60 et 65 km/h. Nous dit Météo France, ça va concerner toute la Lorraine. Hein. Tout le monde pourrait avoir ces averses au-dessus de la tête. Donc soyez vigilants, on dit à chaque fois, hein, quand il y a notamment des arbres, des choses comme ça, voilà. On reste prudent, on ne se protège pas sous un arbre, hein. C'est la base quand il y a un orage. mais on le rappelle, et c'est toujours mieux comme ça. 13 à 17 degrés, ça ce sont les températures attendues demain. 13 au meilleur de la journée à Gérardmer, vous aurez 15 degrés à Remiremont, Saint-Dié et Lunéville. Même chose à Épinal, 16 à Vittel et Nancy, 17 à Toul, Neuchâteau et Pont-à-Mousson. Après le passage des orages, on va encore perdre 2 à 3 degrés, plutôt pour la fin de semaine. Le soleil notamment. Vendredi, samedi, dimanche pour le week-end, ça s'est annoncé plutôt très beau dans la région. Merci beaucoup Léo.
2: Merci à vous, à tout à l'heure.
0: À tout à l'heure, rendez-vous à partir heures. De 18h, exactement. La route, c'est avec vous aussi, au 03 83 36 20 20, comme d'habitude. Alors, il y a déjà du monde sur la 33, des ralentissements dans le sens Lac sous Brabois. Si vous êtes sur le plateau, soyez vigilants. On a un léger ralentissement dans le secteur, un embouteillage signalé juste avant l'aire de Villiers-Clairlieu, parce qu'il y a un événement particulier. Vous êtes dans ce secteur, vous nous appelez. On a déjà des perturbations également. Si vous êtes rue Jeanne d'Arc à Nancy, trafic très chargé pour la sortie de la métropole, c'est pas mal pour le boulevard des Aiguillettes à cette heure-ci. C'est plutôt étonnant, mais on va pas s'en plaindre. Et puis sur les zones de travaux, en extérieur de la métropole, la 33 avant Lunéville, vous perdez cette fois-ci 10 minutes avant la zone de travaux. Et si vous êtes à hauteur de Flavigny sur l'Ariane 57, c'est 3 minutes. Dans les Vosges, on a quasiment rien à signaler, un peu de monde. Et une légère rétention à hauteur de je sais, si vous prenez la direction de Golbey et d'Épinal. Dans la Cité des Images, justement, on a des ralentissements également sur le quai de Neuville. Hein, trafic assez perturbé à cette heure-ci. Quai Jules Ferry également. Mais ensuite, ça devrait aller beaucoup mieux en cette fin de journée. 03 83 36 20 20, c'est le numéro à composer, hein, bien sûr, si vous rencontrez des perturbations sur la route.
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0: On ira justement profiter du soleil Épinal dans un instant. Mais avant cela, la musique, c'est Jeanne Masse et des souvenirs. Voici Johnny pour vos fins d'après-midi, c'est Lorraine.

0: Jeanne Mas avec Johnny Johnny sur votre radio Ici Lorraine, 17h10.
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0: Une fois que les pluies de la semaine seront passées, on attend un week-end ensoleillé. Et si vous alliez profiter des activités de la base Naturovive du côté d'Épinal, une base en plein centre-ville qui vous attend pour ses activités. Je vous emmène la découvrir dans un instant après le duo Pascal Obispo et Francis Cabrel. Il faudrait que pleuve l'amour. Oui, mais pas qu'il pleuve trop non plus.

0: Francis Cabrel et Pascal Obispo sont sur votre radio ici Lorraine. Il faudrait que pleuve l'amour. 17h14.
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0: Rendez-vous à Épinal pour cet été, pour ce printemps. Vous en profitez dès que les beaux jours sont là. Vous allez pouvoir faire trempette à la base Naturovive. Alors avec Nicolas Rumeau qui est avec nous. Bonjour Nicolas.
3: Bonjour Damien.
0: C'est vous qui dirigez depuis quelques temps cette base. C'est un peu l'épicentre des activités touristiques d'Épinal ici.
3: Oui, tout à fait. C'est un site qui a beaucoup évolué ces dernières années avec une offre d'activités de plus en plus fournie, de très beaux espaces verts, de très beaux équipements. Et on peut dire maintenant que c'est le lieu idéal pour passer un bon moment entre amis ou en famille.
0: Alors justement, il y a quelques instants, vous étiez avec un plaisancier. C'est aussi votre rôle d'accueil.
3: Oui, oui, tout à fait, parce que la base Naturo, eh bien, elle est située au bord du canal des Vosges, dans une impasse qui est en fait un port de plaisance. Mmh. Depuis quelques années, c'était la maison du vélo. Et puis depuis 3 ans, avec la création de ce stade d'eau vive dont on va reparler, eh bien, c'est devenu la base Naturo, avec différents univers. Alors toujours cet univers vélo, puisqu'on a près de 150 vélos à disposition. Ah, oui. Des vélos de tout type, avec de très beaux itinéraires le long du canal jusqu'au lac de Bouzé et également sur notre autre site de Xertigny. Et puis d'autres activités qui sont venues se rajouter, des activités nautiques en eau calme et en eau vive, donc sur ce très beau stade artificiel.
0: Quand on met la tête dans l'eau, généralement, c'est qu'on est tombé du kayak ou du rafting.
3: Ce stade Naturovive, en fait, on peut le régler à l'intensité qu'on veut.
0: Okay.
3: On peut vraiment commencer à des niveaux découvertes qui sont très accessibles, qui génèrent quelques vagues, mais ouais, qui n'ont pas de, comment dire, qui génèrent pas de danger particulier.
0: Ouais.
3: Sachant dans tous les cas que l'équipement, il est vraiment conçu pour pratiquer en toute sécurité. On est sur une rivière 100% artificielle, donc tout a été fait pour éviter les chocs, les coincements, etc. À petit niveau, voilà, ça bouge un peu.
0: Ouais.
3: On tombe pas souvent. Par contre, quand on monte sur les niveaux intermédiaires et sportifs,
0: ouais,
3: bah là, je peux vous dire que ça bouge.
0: Oui, parce que c'est pas uniquement un équipement de loisir, c'est aussi un équipement de compétition.
3: C'est aussi un équipement de compétition, un équipement d'entraînement toute l'année pour le club local de Golbey Épinal Saint-Nabor.
0: Ouais.
3: Un équipement d'organisation de compétition.
0: On est basé sur le petit bras qui est entre la Moselle à notre droite, le stade d'eau vive à notre gauche. C'est un circuit qui passe par la Moselle. Hein.
3: Alors, tout à fait. En fait, on est quelque part un peu sur une presqu'île.
0: Ouais,
3: et le stade d'eau vive, il a été conçu vraiment sur le site du port, avec une captation d'eau donc à un niveau sur la Moselle,
0: ouais,
3: et une eau donc qui est non pas pompée mais qui est remontée par des vis sans fin, et cette eau donc elle descend le stade d'eau vive et elle est au final rejetée en amont.
0: C'est ça, il y a le kayak, donc ça c'est, on est un ou deux dedans. Le rafting plus gros, on est combien?
3: Alors le rafting, nous on a des rafts de 6 places, on peut,
0: okay,
3: monter jusqu'à 6, voilà. Donc en, ah, fait, ouais, au choix des clients, des touristes, bah, ça peut être du kayak monoplace, du kayak biplace ou du rafting à 6.
0: On arrive au bout, on l'a dit, on est dans la Moselle, et là quand on regarde justement, là c'est de l'eau douce.
3: C'est de l'eau calme, ouais, effectivement, ouais, c'est vraiment un peu plus tranquille, sans les vagues, sans, ouais, les rapides. Et là on est donc sur des groupes qui sont encadrés et à qui on fait faire une découverte du canoë-kayak et des sports de pagaie, donc avec du kayak, du canoë et du paddle.
0: Merci beaucoup Nicolas de nous avoir accueillis aujourd'hui à la base Naturovive.
3: Merci Damien, merci ici Sud-Lorraine.

0: C'était Amel Bent dans vos après-midi ici Lorraine. Attention sur la route ce soir si vous circulez sur les RN59 dans le sens Strasbourg-Lunéville, en direction de Saint-Dié notamment. Avant la sortie Rambervilliers, on a un poids lourd couché sur les RN59, sur le talus notamment, les secours sont sur place. Il y a un risque de bouchon, nous signale Jean-François il y a quelques instants. On fait un point complet donc sur vos conditions de circulation dans quelques minutes au 03 83 36 20 20. Vous êtes sur le secteur, vous mettez à jour toutes ces infos, n'hésitez pas à nous appeler dès maintenant 03 83 36 20 20.
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0: Jacques Higelin est tombé du ciel sur votre radio. Ici Lorraine, bienvenue 17h30.
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0: Alors lui, il s'est couché sur la RN59. C'est un poids lourd dans le sens Lunéville, Saint-Dié-Lunéville plutôt. On a juste avant la sortie Rambervilliers, un poids lourd couché sur le talus. Les secours sont sur place. Il y a un risque de bouchon, nous précisait Jean-François il y a quelques minutes. Donc soyez vigilants si vous circulez sur cette portion de la RN59. Si on est sur cette fois-ci la 33 à hauteur de Lunéville, on va vers justement Lunéville, c'est Strasbourg. On a une zone de travaux à hauteur de Rosier-Rosaline, vous perdez un quart d'heure actuellement sur cette portion, et puis vous en perdez 10 si vous êtes entre Flavigny et la zone de travaux de la RN57. Prudence, il y a du monde, c'est chargé entre les sorties de Laxou et Brabois sur la 33, mais pas de gros points noirs. On est sur un trafic ralenti, donc ne vous laissez pas surprendre. Et puis dans la métropole, trafic très chargé, rue Jeanne d'Arc. Et ça y est, hein, on disait tout à l'heure, c'est plutôt dégagé sur le boulevard des Aiguillettes. C'est plus le cas, avenue du Bois-Grenet jusqu'au rond-point du Vélodrome. Le trafic est bien perturbé à cette heure-ci. Attention également aux zones de travaux qui vous emmènent à Bouxières-aux-Chênes. On a un trafic ralenti et un embouteillage signalé dans le secteur. 10 minutes de perdu également. Pour les Vosges, du vert quasiment partout, excepté à Épinal. Je sais, trafic est assez chargé. Si vous êtes à la sortie de Chavelot, d'Ogneville, d'ailleurs en direction d'Épinal, là aussi le trafic est assez tendu. Et puis vous noterez du monde évidemment au cœur de la Cité des Images, à hauteur principalement notamment de la préfecture, un trafic est très chargé. Avenue Gambetta, prudence. 03 83 36 20 20.
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0: Belle fin de journée sur votre radio, ici Lorraine. Dans un instant, l'actualité musicale, ce sera évidemment avec Émilie Mazoirier. On reviendra avec Pierre Demar qui vient de mettre en vente les tickets de sa tournée. Vous venez de Pierre Demar? Eh bien, on va l'entendre dans un instant. Restez avec nous, c'est après Lynn Marine.

0: Lynn Marlin, Sitting Down Here, sur votre radio ici Lorraine. La suite est en musique, évidemment, mais cette fois-ci en actualité musicale avec Émilie Mazoyer. Voici Décibel.
1: Salut tout le monde, Émilie au rapport pour votre dose quotidienne d'actualité musicale. Aujourd'hui, c'est le 48e anniversaire de Some Girls, album des Rolling Stones qui avait fait hurler de rage certains de leurs fans les plus fidèles. Pourquoi? Pour ça. Scandale, un tube disco sur l'album des Stones. Sacrilège, enfer et damnation. 48 ans plus tard, jour pour jour, certains ne s'en sont toujours pas remis. D'autres ont juste bien dansé sur Miss You et autres expérimentations sautillantes. Et les plus curieux attendent avec impatience le 10 juillet la sortie de Foreign Tongues, le tout nouvel album des Stones, le 25e de leur carrière. Ah, on en a fait du chemin depuis Charles Aznavour et son courageux manifeste de 1972.

En France, en 2026, les personnes homosexuelles ont, selon la loi, les mêmes droits que les autres. Et l'homophobie est un délit. Mais l'écart entre cette théorie et la pratique étant parfois vertigineux, chaque année, la communauté LGBT est célébrée au mois de juin, rebaptisée le mois des fiertés. Manif Gay Pride partout en France, intervention plus politique aussi, et des artistes qui s'engagent ce vendredi soir à Paris à l'Opéra Comique à l'occasion du Fier Gala. Un concert dont les bénéfices iront à la lutte contre l'homophobie, avec sur scène nos chouchous, Pomme, Marguerite, Woodkid, Eddie Depreto et Bilal Hassani.

0: Le deuxième album de Pierre Demar sortira à la rentrée. Voici un premier extrait. Irrésistible.
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0: 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Chanson déclaration d'amour au public qu'il brûle de retrouver. Pierre Demar vient de mettre en vente les tickets pour sa tournée. Début des festivités le 5 novembre à Reims. Félicitations à Dua Lipa qui vient de se marier avec l'acteur Callum Turner. Ce mariage, mes amis, une folie. Dua Lipa a emmené 300 de ses amis pour 3 jours de fête en Sicile. Ça a coûté 3 reins, mais c'est pas grave, elle a les moyens. Et pour ce qui n'a pas de prix, écoutez ça, Elton John a offert un concert privé à la mariée avec qui il avait partagé il y a quelques années un duo que vous connaissez.
2: Cool.

0: Merci Émilie Mazoyer, rendez-vous ce soir à 20h. Vous serez en compagnie de Christophe Willem. Eh ouais, il est de retour avec un nouveau single, annonciateur d'un nouvel album à venir. Et ce sera écouté ce soir 20h dans Décibel avec Émilie Mazoyer. À tout à l'heure.
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0: Et comme d'habitude, on joue à cette heure-ci, on joue avec la musique toujours. À vous de retrouver des mots cachés dans une chanson que vous connaissez par cœur. Celle-ci, vous l'avez chantée également. On cherche un mot dans une chanson de Didier Barbelivien. À toutes les filles, vous la connaissez. Il y a des places pour l'UGC à gagner. Vous allez voir ce que vous voulez dans les cinémas UGC à Ludres ou à Nancy-Saint-Jean. À vous de jouer au 03 83 36 20 20. Retrouvez bien le mot qui manque dans cette chanson. Écoutez.
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Il faisait vachement mieux les rimes que moi, Didier Barbelivien. Donc ça peut vous aider à vous de jouer. 03 83 36 20 20. Vous écoutez Christophe Willem, vous écoutez également Michael Jackson et vous allez pouvoir également vous aussi jouer avec nous. On parle Christophe Willem invité ce soir de Décibel. Eh bien, le voici avec System. C'est son nouveau tube que vous retrouverez dans son prochain album. Écoutez bien.

0: Toujours fui la chair de poule sur rire là. Michael Jackson et Thriller sur votre radio ici Lorraine.
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0: Il cartonne au cinéma ce film-là. Ce sera peut-être l'occasion d'aller voir avec vos places que vous gagnez en jouant chaque soir à la quiche aux chansons. Un mois retrouvé dans une chanson que vous connaissez par cœur. Et vous repartez avec des places de cinéma ce soir. C'est l'UGC qui va peut-être aller. Alexandra qui joue avec nous depuis J. Bonjour Alexandra.
3: Bonjour.
0: Comment ça va?
3: Ça va.
0: Vous avez passé une belle journée?
3: Oui, mais je suis encore au travail. Hein, donc.
0: Ouais. Vous êtes enfermé dans les toilettes ou quoi?
3: Non, je suis dans une voiture.
0: Ah.
3: Je fais beaucoup de voyages de voiture.
0: Donc. Oh. Ah, ok. Bah, dans ce cas-là, ça c'est bon. Alors, on est quitte main libre, évidemment, ou arrêté.
3: Oh, je me suis arrêté.
0: Oh, bah encore mieux. Bon, bah alors Alexandra, on va pas vous mettre en retard plus que ça. On va juste vous demander le mot qui manque dans cette chanson de Didier Barbelivien. Des torrents de quoi, Alexandra?
3: De charme.
0: On vérifie.
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0: Génial. Bravo, félicitations. Je crois que vous y allez en famille, c'est ça? Petite soirée mère-fils, c'est ça? Au cinéma?
3: Oui, mais il y a ma fille aussi qui voulait aller voir Le Diable s'habiller en Prada, donc...
0: Ah bah, il va falloir faire la courte paille à la maison, quoi.
3: Voilà, c'est ça.
0: Non, bah, on verra. Ou celui qui débarrasse le plus la table. On peut mettre des petits défis comme ça, hein. Ça peut marcher aussi. Hein.
3: Pourquoi pas?
0: Moi, ça marche à chaque fois, hein. Dès qu'il y a un truc. Par contre, ils le font tous les deux, donc après, il faut pouvoir trancher.
3: Mais bon. Ben, ils iront tous les deux.
0: Ah, oui, mais vous me direz, ça peut être pas mal aussi, frères et sœurs, comme ça, c'est un bon moment.
3: Oui.
0: Alexandra, en tout cas, bravo à vous, c'est gagné 2 places pour aller à l'UGC. Vous ou les enfants iront voir ce qu'ils veulent. Comment ils s'appellent, les enfants?
3: Alors, il y a Jason et Wendy, et j'ai aussi Lindsay.
0: Eh ben, embrassez-les tous les trois. Évidemment, embrassez-les tous les trois. Va falloir vraiment faire un gros concours de tâches ménagères, hein, pour choisir. À bientôt, Alexandra.
3: À bientôt.
0: Belle soirée. Voici Cher qui vous accompagne pour vos après-midi ici, Lorraine.

0: The Ship Ship Song, c'était Cher dans vos après-midi. Ici Lorraine, attention, ça ralentit légèrement sur la route. On fait un point complet juste après vos infos de 18h qui arrivent dans 5 minutes.
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0: fille de l'aurore, c'était William Scheller. Bel après-midi.
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0: Belle fin de journée, merci d'être avec nous sur votre radio, ici Lorraine, 18h. Les infos avec Léo Limon, bonsoir Léo.
2: Bonsoir Damien, bonsoir à tous.
0: C'est une visite très rare, le pape Léon XIV sera en Lorraine en septembre prochain.
2: Ouais, sa venue était évoquée depuis plusieurs semaines, c'est désormais officiel. Le souverain pontife donnera une messe à la cathédrale Saint-Étienne de Metz le 28 septembre. Ce sera la dernière étape de la visite du pape en France, après Paris et Lourdes. Et ce sera évidemment un moment historique à Metz. La dernière visite d'un pape remonte au 10 octobre 1900. 88 avec la venue de Jean-Paul II, à la présence de Léon XIV qui risque d'être très suivi. Elle le sera en tout cas par Vincent, ce fromager bouleversé par la nouvelle puisqu'il a perdu sa grand-mère il y a une semaine et son rêve c'était de voir le pape.
3: Bah incroyable, franchement je tombe un peu de haut là. Donc quand il vient chambouler votre vie en tant que simple citoyen et qu'il vient dans votre ville, à l'endroit où vous vivez, c'est encore plus impactant et on n'en revient pas vraiment parce que c'est pas nous qui allons le chercher, c'est lui qui vient vers nous. C'est un peu lui qui se met sur notre route. Vous voyez, donc je le vois comme ça. Après, c'est une façon philosophique de voir les choses, mais parce que c'est quand même important. Et je vous dis, moi, encore plus par rapport à la mémoire aussi de ma grand-mère, où on a parlé beaucoup de religion cette dernière semaine en plus. Pour la petite histoire, elle est morte en soins palliatifs. Donc voilà. Donc en gros, on a eu le temps de parler un peu de la mort, un peu. Et je sais que c'est quelqu'un qui était très croyante. Elle m'a souvent ressorti le fait qu'elle avait pas peur de la mort parce que pour elle, aller rejoindre Dieu ou Jésus. Enfin voilà, donc rien que pour ça, non, moi je suis impressionné, donc je reviens pas, mais d'un autre côté, c'est pas illogique parce qu'on a une ville historique et chrétienne, mais je serai là, et surtout par mémoire.
2: Et tous les détails de la visite du pape Léon XIV à Metz le 28 septembre prochain sont à retrouver sur notre site ici.fr.
0: La circulation des TER sera extrêmement perturbée demain en Lorraine.
2: Et en raison d'un appel à la grève, pas de train entre Nancy, Épinal, Remiremont, Saint-Dié, Pont-Saint-Vincent. Entre Nancy et Metz, deux trains seulement demain matin à 6h20, 7h50 au départ de Nancy. Au départ de Metz, seulement à 7h02 et 8h02. Plus de trains sont prévus dans l'après-midi et la soirée. Les cheminots veulent faire entendre un profond malaise au travail, selon Stéphane Busolini, délégué CGT cheminots en Lorraine.
4: La perte de sens, vous voyez, maintenant les vendeurs, le conseil régional a fait que derrière, les guichets se ferment de plus en plus. Il y a moins en moins de monde pour accueillir les gens dans les gares. Et derrière, l'usager est laissé à l'abandon. Donc le cheminot qui reste à l'heure actuelle, il n'a plus de sens, il n'a plus de repères. Parce que lui, il était là pour rendre le service public, pour rendre le parcours usager agréable et se sentir utile. Là, on perd toutes ses compétences et les agents sont dépités. Hein. Si on a 13 suicides depuis le début de l'année à la SNCF, il faut se poser les bonnes questions. Et je pense que la présidence de la SNCF, au travers de M. Jean Castex, que j'ai rencontré la semaine dernière sur Chaumont, lui ai rappelé quand même que cette perte de sens est quand même incroyable chez les cheminots, y compris les agents de l'équipement qui font la rénovation des voies, la maintenance des voies, puisque derrière, ces gens-là vont être bientôt menés aussi à la concurrence, puisque derrière, on veut filialiser toutes ces entreprises privées qui fassent la maintenance et l'agent qui la technicité, elle ne l'aura plus.
2: Les prévisions de trafic pour ce mercredi noir sur les rails sont à retrouver sur votre application ici. Le maire du village d'Essenier à côté de Charmes dans les Vosges porte plainte pour une lettre de menace. Le courrier a été envoyé directement chez lui et promet un grand malheur pour le maire ou un membre de sa famille s'il ne démissionne pas. Il a décidé de rester en poste et de porter plainte pour menace de commettre un crime ou un délit contre un élu. C'est puni de 3 ans d'emprisonnement et de 45 000 euros d'amende.
0: Le conseil départemental de Meurthe-et-Moselle dénonce une nouvelle baisse des moyens alloués par l'État.
2: Une réduction de plus de 30% des crédits dédiés à l'économie sociale et solidaire. Dans un communiqué, la présidente du conseil départemental craint des suppressions de postes et une fragilisation des structures du secteur qui représentent 13% de l'emploi local selon le conseil départemental. Un chauffeur de poids lourd légèrement blessé cet après-midi sur la RN4 dans le sens Strasbourg-Lunéville à hauteur de Herry-Ménil. Son camion qui transportait des bouteilles de bière s'est couché sur le flanc dans le fossé. L'accident a provoqué des bouchons. L'inforoute, ce sera évidemment à la fin du journal. Attention à votre manière d'utiliser l'eau dans les Vosges. La préfecture vous demande d'être particulièrement vigilant et économe puisque le département vient d'être classé en vigilance sécheresse. C'est le premier des 4 niveau mot d'alerte, même si aucune restriction n'est prise dans le département pour le moment. C'est un moment très attendu par tous les supporters de football et surtout ceux de l'AS Nancy-Lorraine. L'annonce du calendrier de la prochaine saison, de Ligue 2, ce sera demain, évidemment, demain à 15h, avec le retour d'une affiche extrêmement attendue, le derby face au FC Metz, ou encore des matchs dans l'Est contre le FC Sochaux-Montbéliard ou encore Dijon.
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2: Damien, la météo pour la soirée puis pour demain.
0: Alors pour la soirée, ça va être plus calme avec parfois même du soleil et un temps plutôt agréable avec de belles éclaircies hein, pour la soirée. Température en baisse hein, quand même, 15 à 18 degrés. La nuit sera plutôt calme également, même si les nuages vont faire leur apparition. Et c'est demain matin, on réveille, on aura un ciel assez couvert, gris, avec une perturbation qui arrivera dans la matinée. Les températures sont 13 à 15 degrés hein, seulement le matin. De rares averses donc pour la matinée, mais ensuite des averses localement orageuses toute l'après-midi sont attendues dans la région. Alors c'est pareil, hein, ça va succéder avec des rafales de vent entre 40 et 50 km/h, une baisse des températures assez drastique après le passage de ces orages. On peut perdre 4 à 5 degrés, donc des maximales entre 13 et 17 seulement demain au meilleur de la journée. 13 degrés à Gérardmer, on attend 15 degrés à Épinal, Remiremont, 16 à Vittel et Saint-Dié. Vous aurez la même chose à Lunéville. Attention à Neuchâtel et Toul, on attend le plus de perturbations dans l'après-midi, avec 17 degrés également attendu côté température. Même chose à Nancy, donc averse localement orageuse, temps plus calme pour la fin de semaine. À partir de jeudi, ça va se mettre en place. Ce sera surtout vendredi, samedi et dimanche que l'on attend un temps sec et ensoleillé pour le week-end. C'est peut-être le meilleur moment d'en profiter. Merci beaucoup Léo.
2: Merci à vous, bonne soirée.
0: À tout à l'heure. Et effectivement, bonne soirée à vous. Et évidemment, vous allez pouvoir faire la route avec nous à vos côtés au 03 83 36 20 20. Vous l'avez entendu, un poids lourd couché donc sur les RN4 à hauteur des Réminils dans le sens Strasbourg-Lunéville. On a pas trop de perturbations à cette heure-ci, mais restez vigilants tout de même à l'approche de ce secteur. On a des répercussions en revanche sur les zones de travaux et des bouchons assez importants, encore une fois, autour de Rosières-aux-Salines. C'est 10 à 15 minutes de perdu. Direction Strasbourg, si vous venez de Lunéville, sur le secteur de Flavigny. Là, on est plutôt sur 10 minutes de perdu, direction Épinal, avant la zone de travaux de la RN57. Encore un petit peu de monde sur la 33, entre les sorties Brabo et Laxou, hein, en contournement de Nancy. Mais pas de grosses difficultés. La descente du plateau de Maxéville se fait plutôt bien, même s'il y a une zone de travaux en bas, une vitesse limitée à 70 km/h. Pour la métropole, c'est plutôt rue Jeanne d'Arc. Hein. Là, vous avez un gros embouteillage à signaler à cette heure-ci, avec 15 minutes de perdu en partant, par exemple, de la rue de l'avenue Foch en direction de la sortie de la métropole jusqu'au boulevard Bartou. 15 minutes de perdu en cette fin de journée. Donc prudence si vous circulez sur cette portion de la métropole du Grand Nancy. Pour les Vosges, quasiment rien à signaler. À Épinal, ça se détend très largement. Encore un petit peu de monde faubourg d'Embraye, mais vous serez vigilant qui Jules Ferry et de Neuville. Ailleurs, c'est au vert. 03 83 36 20 20.
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0: Et c'est le boss qui vous accompagne pour débuter à cette heure, la dernière de nos après-midi ici Lorraine. Mais on continuera la soirée ensemble évidemment. Voici à toute la musique que j'aime, c'est Johnny. Bienvenue 18h08.

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0: La musique que j'aime, la voix du boss, Johnny Hallyday, sur votre radio Ici Lorraine.
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0: C'est une autre voix que vous allez rencontrer dans un instant sur votre radio Ici Lorraine avec Véronique Laure. Elle s'appelle Sonia Rousset. Vous l'avez peut-être découverte dans The Voice en 2020. Eh bien, c'est un des portraits lorrains que vous suivrez juste après Bruno Mars.

0: I just might, c'était Bruno Mars sur votre radio, ici Lorraine. À 15 ans, elle gagnait la finale régionale Lorraine des espoirs de la chanson. À 19 ans, elle participait à The Voice. Et 6 ans plus tard, elle continue la chanson et sort ses premiers titres en français. Il était une fois la Villaroise Sonia Rousset qui a toujours rêvé de faire de la musique. Elle est avec Véronique Laure.
1: Donc la carrière de chanteuse continue.
2: Exactement, c'est que le début parce que c'est la première fois où je me fais confiance, on va dire, sur mes créations.
1: Parce que vous aviez une vie d'étudiante aussi à l'époque, hein ?
2: J'ai fait des études en tant qu'étudiante infirmière pendant 3 ans. J'ai obtenu mon diplôme en 2024 et un mois après, j'ai obtenu mon statut de chanteuse professionnelle.
1: Ok, donc infirmière, c'est non ?
2: Alors, infirmière, j'ai eu mon diplôme, mais c'était surtout comme une garantie de me dire, bah voilà, j'ai ce métier de chanteuse, si j'ai la chance d'avoir ce statut, je fonce. J'étais pas garantie de l'avoir parce que entre mes études et faire plein de dates, je dormais pas beaucoup, donc j'étais pas sûre quand même d'avoir tout en même temps. Donc il fallait que je fasse un choix et j'ai vraiment foncé pour la carrière de chanteuse. Je me suis dit que c'était plus facile dans cet ordre-là. Chanteuse avant et puis infirmière si jamais, bah je me sens moins dans la musique que ce que je suis aujourd'hui, quoi.
1: C'est cure un peu.
2: Oui, c'est exactement ça. C'était un métier qui m'intéressait beaucoup. Ça reste dans la santé. Puis, faut dire que ça m'inspire aussi pour aimer écrire parce que j'ai fait énormément de stages dans plein de services différents. Et ça m'inspire pour écrire parce que, on voit la vraie vie.
1: Ça, c'était vraiment vous qui le vouliez ou c'est papa, maman derrière qui disait ou Sonia?
2: Alors, ça aurait pu, mais alors, pas du tout. J'ai pas des parents comme ça. J'ai de la chance. C'est surtout après The Voice parce que, en fait, The Voice, c'est super, c'est génial. Mais quand tout se termine, il n'y a plus rien. C'est-à-dire qu'on a l'impression d'être une petite étoile montante. Et puis, hop, le lendemain, quand on vous dit non, on retourne à sa vie réelle. On est loin des projecteurs, loin des caméras. Toute cette vie qu'on a désirée, finalement, depuis petite, on la perd en une seconde. Et je me suis dit, là, il faut un autre projet, un plan B, au cas où, si un jour ça m'arrive, là, je me retrouve moins déboussolée que je l'étais à 19 ans.
1: Une belle leçon, The Voice, donc.
2: Hein. Ah oui, une belle leçon artistique, de vie aussi. Et puis, on était bien entourés, mais malheureusement, on ne peut pas suivre les candidats après. Ce serait interminable pour eux.
1: Il faut que je vous fasse en photo, ou à moins que vous ayez une photo à me transmettre. On va garder pour la photo le côté un petit peu star.
2: Oh, moi, ça me va.
1: Oui, vous êtes un peu paillette.
2: Ah, je suis très, très paillette.
1: On prend celle-là.
2: Moi, ça me va très bien, okay, ce choix.
1: Super. Et le style de musique, c'est pop française.
2: On peut même dire pop urbaine, parce que ça reste sur de la danse. On a envie que ça soit de l'entertainment, que ça bouge, quoi.
1: De l'entertainment.
2: Oui, c'est-à-dire un artiste qui chante, qui danse, qui a un univers musical très, très affirmé, où c'est pas juste du chant, quoi.
1: Voilà, c'est bien, on a pris une leçon d'anglais.
2: Exactement, je vous aurais appris 3 mots.
1: Ah, c'est bien de rencontrer des jeunes. Ouais. Bonne journée, Sonia, merci beaucoup.
0: Merci à toutes les deux. Gentille fille de Sonia Rousset, ça découvrir sur les plateformes, sa chaîne YouTube et sur les réseaux sociaux. Allez soutenir la Villaroise Sonia Rousset, donc qui vous attend, que vous avez peut-être découvert en The Voice en 2020. Come as you are, c'est Nirvana. Bienvenue.

0: ce chant veuillez cuire sur votre radio ici Lorraine. Benabar avec Quoi qu'on dise, son dernier titre est adéquat dans un instant. Et puis juste après, un point sur vos conditions de circulation à 18h30 précise. Alors restez avec nous.
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5: Quoi qu'on dise...

0: Benabar, avec quoi qu'on dit, sur votre radio, ici Lorraine.
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0: À tout juste 18h30, vous êtes prudent si vous circulez dans la métropole du Grand Nancy, toujours rue Jeanne d'Arc. Hein, 20 minutes de perturbation signalée depuis l'avenue Foch jusqu'au boulevard Bartou. Est-ce qu'il y a un événement particulier? Appelez-nous. 20 minutes d'embouteillage signalé sur cette portion. À éviter si vous voulez quitter la métropole du Grand Nancy. Appelez-nous hein, si vous avez plus d'infos sur cette portion et ses difficultés. Ailleurs, bah, on a quasiment du vert partout autour de la métropole, pas de problème. Sur les zones de travaux, à Flavigny, ça circule très bien du côté de Rosières-Rossalines direction Lunéville. C'est 5 minutes uniquement de perdu. Et dans les Vosges, du vert partout. Notez un petit peu de monde tout de même. Alors encore une fois, au centre-ville d'Épinal, c'est toujours le quai Jules Ferry hein, qui pose des difficultés. Mais bon, vous perdez entre 4 et 6 minutes. Donc, c'est pas bien grave. Mais prenez votre main en patience tout de même. Rappelez-nous donc si vous avez cette perturbation en vue. Rue Jeanne d'Arc à Nancy. 20 minutes pour quitter la métropole du Grand Nancy. Ce qui est un événement particulier. 03 83 36 20-20.
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0: Les coulisses avec, dans un instant, Patrice Gascoigne, coulisses télé. On va regarder ensemble une personnalité qui a inspiré Michel Simès pour jouer dans la savoureuse comédie C'est qui le chef? On en parle après Dire Straits. Voici Walk of Life, c'est votre radio ici Lorraine.

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1: Faut que tu m'aimes, c'était Stilto sur votre radio, ici Lorraine. Les coulisses télé avec Patrice Gascoigne comme tous les soirs. Aujourd'hui Patrice, vous êtes allé voir le héros du savoureux téléfilm de ce soir sur France 3. Une personnalité qui va totalement nous surprendre dans son nouveau rôle.
2: Il a longtemps été le médecin préféré des Français, il s'appelle Michel Cymès. Et bien ce soir, dans une fiction, il va changer de peau.
3: Oh, la liberté d'expression alors.
4: Ça va, vous vous êtes bien exprimé là.
3: Ça va, j'allais pas laisser cette dinde dégommer ma cuisine sans rien dire non plus.
4: Alors cette dinde, c'est une nutritionniste réputée et vous l'avez fait pleurer en direct.
3: Oh, mais j'y peux rien si elle est fragile. Il faut choisir des invités plus solides aussi. Moi, quand j'avais 14 ans et que j'étais commis, j'en ai pris 100 fois plus dans la gueule et ça m'a pas tué.
4: Oui, mais c'était un autre siècle, littéralement. Et être un vieux con ne vous donne pas le droit de maltraiter les gens.
3: Ok, laisse tomber, je parle pas aux assistantes.
4: Je suis la productrice. Mais de toute façon, vous n'allez plus parler à grand monde parce que vous n'êtes pas prêt de revoir un plateau télé avant un petit moment.
2: Ce chef qui vient de signer son arrêt de mort médiatique, c'est Étienne Barbier, incarné par Michel Cymès, qui se régale à jouer ce chef imbuvable dans la fiction à voir ce soir sur France 3. C'est qui le chef ? Parce que ce personnage

0: personnage égocentrique et vaniteux, pour s'en sortir, va devoir accepter de travailler dans l'ombre d'une jeune influenceuse culinaire qui galère à lancer son premier restaurant. Dites-moi, Michel Simès, je me souviens d'une interview où vous me disiez ne vouloir jouer que des rôles de médecin, et là, vous voilà dans la peau d'un grand chef.
1: Ouais, mais à l'époque où vous m'aviez interviewé, mon cher Patrice, je faisais ça parce que j'étais médecin à l'hôpital, je continuais à consulter, et que j'avais toujours dit que je voulais rester médecin parce que si un de mes patients me voyait à la télé dans un téléfilm, dans le rôle d'un proxénète, et que le lendemain matin, je lui ai annoncé à l'hôpital une maladie, ça pouvait poser problème en termes de crédibilité. Et donc, je faisais très très attention à mon image de médecin auprès de mes patients. Aujourd'hui, je ne consulte plus, je suis à la retraite, et donc je m'autorise tout. Donc, on m'a proposé ce rôle de cuisinier, de chef puant. Ça m'a beaucoup fait rire.
0: Alors, ce personnage d'Étienne Barbier, c'est un chef médiatique, un énorme melon. On est entre nous, Michel. Vous avez pensé à qui pour vous inspirer de ce personnage?
1: Je vais vous faire marrer, mais je n'ai pas pensé à des chefs parce que finalement, je connais très peu de chefs qui ont le melon. Ceux que j'ai la chance de connaître sont hyper sympas. En revanche, des gens comme ça, j'en ai croisé dans ma carrière de médecin. Des chefs de service qui sont puants, insupportables, qui envoient balader tout le monde, j'en ai connu. Donc si j'ai dû m'inspirer de quelqu'un, c'est plutôt... Ouais.
0: Michel Simès, dans ce téléfilm Cuisiner et relever comme on aime, je valide ce plat, c'est qui le chef, servi ce soir sur France 3. Et je repasse à table demain pour de nouvelles coulisses télé.

0: Kenza sur votre radio, ici Lorraine pour des souvenirs.
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0: On en crée des souvenirs, parfois on en partage également avec des souvenirs de patrimoine lorrain à découvrir. Avec Jérôme Pradam, voici C'est fin bien, c'est Lorrain, direction Neuchâteau.
3: Il y a des villes comme ça qui vous parlent et qui vous racontent une histoire. Quand vous arrivez à Neufchâteau, vous le ressentez tout de suite. Hein. L'histoire que vous raconte Neufchâteau, c'est, allez, 1000 ans. 1000 ans de vie humaine, d'envie, de choix, de non-choix aussi. Et pour tout dire, la trace de tout ça, donc, de ces évolutions de l'existence des gens qui nous ont précédés dans les murs blancs et sous les toits de tuiles. Neufchâteau, le nouveau château, hein, à l'origine, celui, en l'occurrence, de Thierry de Lorraine, qui a fait bâtir là un château pas très loin de la maison d'origine de la famille à Châtenois. Et les descendants de Thierry ont découvert à la sueur de leur front, si on lit l'histoire de Neufchâteau, ce que c'est que des Vosgiens, même si le département n'est né que 7 siècles après. Hein. Ben oui, des têtus les Vosgiens, et pas d'accord pour lâcher quoi que ce soit quand le duc exagérait d'après eux, voyez. Alors très vite, à Neufchâteau, les Vosgiens obtiennent une charte avec le droit de choisir leur maire, un truc dingue à l'époque. Au XIVe siècle, ils flanquent des maux de tête pas possibles à Jean Ier. Pendant 25 ans, ça va durer, il va même assiéger sa propre ville, le duc de Lorraine. Charles II recommence 100 ans plus tard, alors lui, il perd tellement contre les néo-castriens qu'il est même obligé de les payer. Bref, il faut pas se frotter aux Vosgiens de Neufchâteau quand ils ne sont pas contents. Les deux églises de la ville, Saint-Nicolas et Saint-Christophe, se souviennent probablement de cette époque. De Jeanne d'Arc aussi, quand j'y pense, qui avait de la famille dans le coin, hein, elle y venait souvent. Elles se souviennent aussi de l'arrivée des moines soldats de l'ordre de Malte, dont l'hôtel particulier est aujourd'hui la sous-préfecture. Elles ont connu les églises de Neufchâteau 1642 et la déferlante des Suédois qui ont ravagé la Lorraine pendant la guerre de 30 ans. La Révolution, évidemment, les guerres juste après. Un gamin nommé Walt Disney, qui a bossé à Neufchâteau à la Croix-Rouge pendant 1 an, et d'ailleurs, qui sait si Mickey n'est pas finalement une souris néo-castrienne à l'origine. Neufchâteau, ce sont de belles maisons, des hôtels particuliers, des petites rues. La jolie place Jeanne d'Arc avec la maison de la famille Goncourt, que les deux frères du même nom fréquentaient souvent, tout comme la famille Poincaré, qui est d'ici et qui est partie ensuite dans la Meuse. De cette famille viennent Raymond Poincaré, le président de la République, et puis Henri Poincaré, le scientifique. Bref, quand vous ferez le détour de Neufchâteau, et faites-le si vous ne l'avez pas fait, bah vous vous direz que quand c'est Vosgien, c'est fin bien.
0: Allez découvrir tout cela durant vos week-ends estivaux, pourquoi pas. Merci beaucoup Jérôme Prodhomme. Toutes les idées sont à retrouver sur ici.fr. Voici les Bee Gees pour vous accompagner tranquillement cette fin d'après-midi. Il est 7h15.

0: avec Escroc sur votre radio, ici Lorraine. La fin d'après-midi, c'est avec vous au 03 83 36 20 20. Attention sur les routes de Meurthe-et-Moselle et des Vosges. Alors on a du mieux hein, sur vos zones de travaux, notamment à hauteur de Flavigny. Plus de bouchons, plus de perturbations avant la zone qui vous emmène jusqu'à Épinal. On ne sait pas combien de temps elle va durer cette zone de travaux, mais en tout cas, il y en a encore dans le secteur. Et puis vous aurez des perturbations également entre Udivilliers, Rosières-Rossaline, hein. Plutôt dans l'autre sens d'ailleurs, direction Lunéville. Pas que 2 minutes, actuellement un léger ralentissement. Ça va beaucoup mieux depuis quelques instants. Ça va beaucoup mieux également rue Jeanne d'Arc, où on a encore 4 à 5 minutes d'embouteillage signalé pour la sortie de la métropole du Grand Nancy, mais pas beaucoup plus de perturbations. Donc c'est pas si mal. Du côté de tous les ponts à mousson, on a du vert. Sur les Vosges, quasiment partout, hein, c'est revenu à la normale à Épinal. Donc un trafic qui est plutôt dégagé ce soir. Si vous êtes à Épinal, attention toujours à ce secteur, notamment du quai Jules Ferry. Hein, depuis le début d'après-midi, on a des ralentissements dans le secteur. Donc soyez prudents. Partout ailleurs, c'est du vert. 03 83 36 20 20, c'est le numéro à composer quand vous rencontrez les perturbations sur la route. Restez avec nous, les infos de 19h arrivent dans 5 minutes.
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0: Dépêche Mode avec Enjoy the Silence sur votre radio. Ici Lorraine.
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0: Merci d'avoir passé ce moment avec nous. Bienvenue, il est 19h. Une heure, 100% années 80, mais avant cela, les infos et la météo.
2: Une minute de silence observée tout à l'heure à l'Assemblée pour Liana, cette jeune collégienne de 11 ans retrouvée morte dans le Gers. Alors comment éviter une autre affaire Liana? La question était au centre des débats, des questions au gouvernement dans l'hémicycle. Des députés de tous bords réclament des mesures rapides, protection des victimes, moyens de la justice, enquête. Nicolas Joly, rien n'est acté mais plusieurs pistes sont avancées.
3: D'abord, une loi cadre sur les violences contre les femmes et les enfants. Texte soutenu par la présidente de l'Assemblée nationale, Yaël Braun-Pivet.
4: Je précise à la représentation nationale que j'ai saisi dès hier le Conseil d'État sur la proposition de loi intégrale transpartisane signée par 116 députés de cet hémicycle. Et je donne la parole à sa première auteure, Madame Céline Thiébaud-Martinez, pour le groupe socialiste.
5: Le meurtre de Liana, ce n'est pas un simple drame. Liana, c'est le visage d'une réalité que notre pays ne peut plus ignorer. Monsieur le Premier ministre, au nom de toutes celles et de tous ceux qui veulent être écoutés, protégés et défendus, je vous demande d'inscrire à l'ordre du jour la proposition de loi intégrale visant à lutter contre les violences faites aux femmes et aux enfants.
3: Le Premier ministre, Sébastien Lecornu, veut accélérer l'examen de cette loi. Il veut aussi modifier le projet de loi sur la protection de l'enfance. Rallongement des peines, débat sur la prescription, transparence des procédures et garde à vue plus rapide.
6: Nous encadrerons dans un quantum de 3 mois, un quantum de délai, de temps, qui permettra aux enquêteurs, qui obligera et les enquêteurs et les parquets d'effectuer les premiers actes d'enquête qui permet ou non d'emmener un présumé coupable à la garde à vue.
3: Ce projet de loi doit être examiné à l'Assemblée le 15 juillet.
2: Nicolas Joly, ici Paris-Île-de-France. Sébastien Lecornu annonce qu'il va recevoir en fin de semaine les parlementaires qui souhaitent cette loi globale et transpartisane. Une nouvelle plainte bientôt déposée contre Patrick Bruel alors que le chanteur est en garde à vue. Depuis hier matin, on apprend qu'une autre femme donc dénonce une tentative de viol survenue en 2000. Elle déposera plainte dans les prochains jours, affirme son avocate. Margot Steve, il s'agit d'une comédienne qui avait 19 ans à l'époque.
7: Oui, on est en 2000 et cette jeune femme, apprentie actrice et grande fan de Patrick Bruel, tourne dans un clip du chanteur sans jamais lui parler. Elle est donc très surprise quand la star l'appelle en personne quelques jours plus tard. Il l'invite à voir la vidéo chez lui en présence du reste de l'équipe. Sauf qu'arrivé sur place, Patrick Bruel est seul, nu sous son peignoir. Très vite, il lui monte dessus, lui déchire son collant, mais la jeune femme parvient à prendre la fuite. Pendant les jours qui suivent, le chanteur la rappelle. On a mal commencé, dit-il, avant de lui proposer de se revoir, ce qu'elle refuse. Des faits dont la jeune femme n'a longtemps pas mesuré la gravité, explique son avocate, maître Myriam Benayoun.
8: Comme elle me dit, le soir des faits, quand je suis rentrée chez moi, j'étais fière d'avoir réussi à me débattre et je me sentais pas victime puisqu'il avait pas réussi malgré le fait qu'il lui ait déchiré le collant. Elle a senti ça même pendant des années. Hein. Elle m'a dit, je suis allée dans mon lit et je me suis dit, mais c'est bon, t'es saine et sauve. Allez, on avance.
7: Si elle saisit la justice 25 ans après les faits, c'est pour soutenir les autres victimes, affirme l'avocate qui précise que sa cliente est une actrice qui a tourné dans beaucoup de films mais qui souhaite à ce stade rester anonyme.
2: Une précision signée Margot Steve pour ici. 4 syndicats de la SNCF appellent à la grève demain avec de fortes perturbations dès ce soir 20h. En moyenne, 2 TGV sur 3 en circulation, 1 train intercité sur 2 de jour et de nuit. Trafic régional fortement perturbé, notamment en Île-de-France, sur la plupart des lignes, indique la direction de la SNCF. À l'approche de l'été, quel est l'état de nos réserves d'eau souterraine? Quel risque de pénurie? Le Bureau de recherche géologique et minière publie aujourd'hui son bilan sur les nappes phréatiques en ce début du mois de juin. La situation se dégrade, mais à ce stade reste globalement satisfaisante malgré, Guillaume Fariol, quelques régions qui risquent de passer un été difficile.
9: Après un hiver exceptionnellement pluvieux, le printemps a été bien plus sec, l'un des 10 moins arrosés depuis 1959. Les nappes phréatiques se vident, vidange plus marquée que l'an dernier. Les niveaux restent dans la moyenne ou au-dessus pour plus de la moitié d'entre elles. Mais pour le reste, les nappes sont passées sous les normales. L'épisode de chaleur exceptionnellement précoce d'il y a 2 semaines est aussi passé par là. Il a forcé la végétation à pomper davantage dans les réserves, plus de prélèvements par les activités humaines également, ce qui donne des prévisions plutôt pessimiste pour l'été. Dans le Grand Est, le centre du côté de l'Auvergne, la Bretagne et l'ouest de la Normandie, déjà sous les normales, risque de sécheresse à venir. Beaucoup d'incertitudes également dans de nombreuses régions, Hauts-de-France, Pays de la Loire, Rhône-Alpes, Pacifique. PACA. Là, les pluies des prochaines semaines seront décisives.
2: Guillaume Fariol, donc, sur ce dernier bilan du Bureau de Recherche Géologique et Minière, le BRGM. En difficulté financière, l'entreprise Le Relais supprime des bornes de collecte pour nos vêtements et 60 emplois d'insertion. Avec l'essor de la fast fashion, ses coûts augmentent. Le nombre de vêtements récoltés explose. Or, ils sont souvent inutilisables à cause de leur mauvaise qualité.
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11: Bonsoir à tous, c'est l'heure du petit rafraîchissement de notre mémoire collective. Une heure de souvenirs, de tubes, d'anecdotes pour nous replonger dans la décennie la plus pop, rock, funk et compagnie, les années 80. Et ça commence comme ça.

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1: Dans la série Les Belges savent faire des tubes, j'ai choisi ce grand succès numéro 1 des ventes, c'était en 89. Et pour la suite, c'est mon souvenir perso, le plus marquant concert de ma vie. 9 juin 1983, j'ai mis mon plus beau t-shirt et mes plus belles baskets et je cours sur l'hippodrome d'Auteuil pour me retrouver au premier rang du concert de mon idole. Derrière moi, 50 000 personnes vont m'écraser, mais je ne loupe rien du concert de David Bowie. Ce soir-là, il le termine par Modern Love.
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0: L'amour à la plage, c'était Niagara. Petit clin d'œil à ceux et celles qui en profitent déjà de la plage. Bien sûr, on peut y faire beaucoup d'autres choses. Hein. Parce que du grain de sable, c'est quand même pas pratique. Bref, l'amour à la plage, tube de l'été 86 pour le duo pop-rock Niagara. Vous écoutez 100% années 80 et le prochain arrêt en musique, c'est un an plus tard, 87. La France tombe sous le charme de Zucchero et son Senza una donna qui arrive juste après ça.
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0: L'ambiance des années 80, ça continue sur votre radio Ici Lorraine, juste après ces petites infos.
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2: Le Mythique Challenge étudiant des défis du bois de l'ENSTIP fait son grand retour avec une formule totalement inédite et itinérante. Pour cette édition 2026, 36 étudiants, ingénieurs, architectes et compagnons de devoir vont devoir relever le défi fou de concevoir des structures pérennes en bois autour du thème de l'arbre. L'événement se déroule en ce moment, jusqu'au 11 juin à Épinal. Venez observer le public en direct. Les 6 équipes s'activent tous les jours de 9h à 17h au sein du campus bois pour scier, couper et paramétrer leur projet. Et à partir de vendredi et tout le week-end, cap sur Nancy, la cité ducale accueille les structures qui seront acheminées puis assemblées sur un site encore tenu secret. Fidèle à ses valeurs éco-responsables, le défi vous attend cette année encore. Allez le découvrir, c'est un événement Ici Lorraine.
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0: Queen, Another One Bites the Dust.
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0: Et ça veut dire un autre mort, la poussière. Bref, quelqu'un qui est tombé, qui a échoué. Le thème est plutôt dur, hein, qui contraste avec le côté funky de la musique. Un titre écrit par le bassiste de Queen, John Deacon, qui est devenu l'un des plus grands succès du groupe en 1980. Si vous êtes curieux, revoyez le clip qui a été tourné lors d'une répétition avant un concert à Detroit. Et comme ça, vous savez tout, ou presque. Pour la suite, revenons à l'un des tubes français les plus marquants du début des années 80. Cherchez le garçon, Taxi Girl.
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0: C'était Marc Lavoine pour une Biguine avec toi. Une musique du fidèle Fabrice Aboulker, l'homme qui lui a composé la plupart de ses plus grands succès, et puis un texte de Marc Lavoine, bien sûr. C'était au début de sa carrière, mai 1984. La suite de votre soirée, c'est toujours de la musique des 20h, Décibel, avec Émilie Mazoyer qui reçoit Christophe Willem. En attendant, restons dans les années 80, Renaud arrive avec « Dans mon HLM ».
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1: Et la soirée continue sur votre radio locale, ici, il est 20h.
2: Et à 20h sur votre radio ici, c'est l'heure de Décibel, toute l'actualité musicale avec ce soir un chanteur. Des plus belles voix de France. Il est auteur et compositeur également. Il fête cette année ses 20 ans de carrière.
3: C'est comme ça, qu'est-ce que je peux faire? Comme ça, qu'est-ce que je peux faire?
2: Mais je sais ce que je veux. Je veux Christophe Willem dans mon émission. Et... oh, mon vœu est exaucé. Bonsoir.
4: Non mais l'introduction, bravo.
2: Toujours.
4: Non mais il y a un step là.
2: T'as vu?
4: Si si, bravo.
2: On sait recevoir. En 20 ans, il a vendu 1 million de disques, sorti 6 albums et le 7e est en approche. L'excellent Christophe Willem est dans Décibel. Youpi.
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2: Merci d'avoir choisi ici pour passer votre mardi soir dans l'actu musicale de ce soir. Il y a aussi la toute nouvelle chanson d'Isolt. Oh, vous allez l'adorer. Elle est un petit peu plus tard dans l'émission, dans la rubrique coup de cœur. On a aussi un blind test ce soir consacré aux chanteurs-guitaristes. Si c'est une race de chanteurs qui vous intéresse, alors il est peut-être temps de venir jouer avec nous. Le numéro du standard 0810 055 056 0810 055 056 a gagné ce soir. Le livre d'un chanteur, Thomas Fersen. Eh oui, il est auteur également aux éditions du Seuil. Comme on quitte un imperméable, c'est le nom de son livre. Il a gagné ce soir.
4: Bah oui.
2: Voilà. Bah si.
4: Bah
2: si.
4: Bah je te le dis.
2: Tout est vrai.
4: Cette saison.
2: Elle n'invente rien. 0810 055 056. Appelez-nous pour jouer au blind test. C'est Alexandra qui vous attend au standard. Christophe Willem, ou comme dirait Johanna dans Hélène et les garçons, mon cri-cri d'amour. Comment ça va?
4: Ça va très bien, très très bien. Non, vraiment en pleine forme et tout, très content.
2: Bah moi aussi, il y a une nouvelle chanson, elle s'appelle Système.

0: Et voilà, il y en a qui n'ont pas besoin de logiciel pour chanter juste. C'est le cas de mon invité de ce soir. Non mais quelle voix, Christophe Willem.
1: Merci.
0: Système. On va en parler tout à l'heure de cette nouvelle chanson. J'ai essayé de gratter des infos sur le nouvel album.
1: Ah ouais, je sais que je te connais. Hein.
0: Voilà. Même si ton attaché de presse en coulisses, juste avant que l'émission commence, a dit « Sois sage et ne raconte pas tout ».
1: Non.
0: Donc voilà, débrouille-toi avec
1: baïonnée.
0: Ça. Mais je voudrais quand même... C'est un peu sexy, ça.
1: Oui, un petit peu, je trouve.
0: Ouh là là, il fait chaud. Il est que 20h03. Christophe, avant, il faut qu'on parle de la dernière fois qu'on s'est vu, c'est-à-dire Corsou Mezzou Mezzou.
1: Ah ouais. C'est fou.
0: Stade Vélodrome. Tu chantes. Il y a une quarantaine d'artistes qui sont là. Il y a 3000 choristes. Enfin, c'est complètement fou. Stade Vélodrome à Marseille et Patrick Fiori, donc, qui fait chanter tout le monde en Corse. Cette chanson Lettera d'Argentina, là, t'es en duo avec Alizé sur l'album Corsou Mezzou Mezzou. Mais ce soir-là, t'étais pas avec Alizé.
1: Oui, sa venue s'appelait Delia.
0: Ouais, c'est ça.
1: Et avec qui j'avais déjà chanté d'ailleurs. Il y avait une autre opportunité comme ça une fois en Corse. Ouais. Et du coup, Alizé pouvait pas être avec nous ce jour-là. Et c'est Delia qui l'a remplacée. Oula. Et très, très bien remplacée. Donc, j'étais heureux de la retrouver. Et
0: bah,
1: puis,
0: oui.
1: Je pense que pour elle, ça lui a dit quand même une petite dose de stress supplémentaire. C'est coucou, on va chanter. C'est pas on va chanter au troquet du coin, c'est on va chanter au Vélodrome.
0: Au Vélodrome,
1: ouais, non, c'était fou.
0: Bah, nous, on était là, on a vu, évidemment, puisque ici était la fière radio partenaire de cet événement, mais un Vélodrome plein et des chansons qui sont quand même très. Il y a un côté.
1: Épique, quoi.
0: Épique, ouais.
1: Ouais,
0: c'est
1: ouais,
0: ça.
1: Ouais, ouais, carrément. Non, mais c'était.
0: Alors, c'est déjà, pas des chansonnettes.
1: Non, et c'est pas des chansonnettes. Et effectivement, en plus, on chantait en Corse. Donc,
0: ouais.
1: Tu vois, on avait un répétiteur avec qui on avait bossé déjà pour l'album.
0: Ouais.
1: Et il était là-bas présent. Il nous a fait bosser sur les répètes et tout. Moi, j'étais hyper soucieux de ne pas écorcher. Je veux dire, quand tu, justement, t'as le plaisir d'être appelé sur un projet comme ça, tu veux le faire de manière la plus respectueuse possible. Et la moindre des choses, c'est d'essayer de prononcer correctement. Et on était hyper bien encadrés. Enfin, d'ailleurs, on en parlait là en off.
0: Ouais.
1: C'est vrai que ce projet, c'est quand même un projet fou. Enfin, tu dis, tu réunis autant d'artistes, autant de musiciens, autant de choristes, parce que les choristes, ça, c'était spectaculaire. Et tout s'est fait avec une super bonne humeur. Tout le monde était heureux d'être là, et aussi bien le public que nous. Enfin, vraiment, j'ai gardé un super souvenir de ça, vraiment.
0: Bravo Patrick Fiori et plein de bisous à lui. Autre moment de live que tu as vécu avant de faire ton retour avec System, c'est ton invitation au concert de Théodora.
1: Ah ouais.
0: Théodora qui a 20 ans et des poussières, qui a raflé 4 victoires de la musique cette année sur 5 nominations. C'est vraiment la chanteuse dont tout le monde parle. Elle faisait son premier Zénith de Paris et elle t'a invité, ça a donné ça. Quand je serai...

0: de gamins qui ont l'âge de la chanson.
1: Incroyable.
0: Et qui la chantaient. Et c'était un moment fou. Est-ce que tu peux me raconter comment tu t'es retrouvée au Zénith de Théodora?
1: Mais écoute, l'histoire, elle est vraiment, vraiment folle. Théodora et son équipe, les deux, en fait, m'ont contacté via Instagram.
0: D'accord.
1: À peu près 3 semaines avant et m'a expliqué un peu le concept. Il dit voilà, en fait, je serais hyper contente si tu me dis oui. On voudrait que tu viennes chanter Double Jeu sur scène. Alors moi je dis ben d'accord, ben c'est génial.
0: Enfin, t'étais familier flatté avec son travail à elle.
1: Ah, bien sûr. Ouais, voilà. Enfin, moi j'ai toujours dit, tu vois, aussi bien du son que le travail d'image. Il y a un énorme travail d'image avec Théodora que je trouve fascinant. Enfin pour moi ça me rappelle vraiment les grandes heures de Grace Jones, Jean-Paul Good. Tu vois les clips hyper travaillés. Donc elle fait beaucoup de bien, je trouve, à la musique française vraiment. Et donc très très très flattée et en même temps hyper flippée. C'est-à-dire que t'arrives sur une scène du Zénith de Paris. Donc déjà, bon, c'est quand même assez flippant, le Zénith, on dirait pas, mais quand même.
0: Si, quoi, il y a des milliers de personnes.
1: Oui, puis là, t'es quand même dans une salle chauffée à bloc parce que c'était la première de Théodora au Zénith. Donc si tu veux, tu te dis, mais comment ça va se passer?
0: Oui, et comment je vais m'intégrer dans le show?
1: Mais complètement.
0: Oui.
1: Et en fait, Théodora, avec donc pas mal de guests, ce qu'elle a fait dans pas mal de shows, de concerts qu'elle a fait, et elle me dit, voilà, j'ai une personne avant toi, il y a Gims qui vient après, il y a Rema. Non, mais j'attends, mais. Qu'est-ce que je viens foutre au milieu?
0: T'étais comment dans les coulisses?
1: Non mais je t'explique même pas. Une boule au ventre, j'ai perdu 47 kilos en allant sur scène. Non mais vraiment, et tout le pire, c'est que même mon équipe était là. J'étais là, non mais je vous en supplie, vous rendez pas compte, le trac que j'ai, c'est quand même hyper flippant. Et eux, plutôt que de me dire, mais non, ça valait. Non, franchement, c'est vrai que c'est chaud. Non, mais vraiment, ils me disaient ça.
0: Ils sont terribles.
1: Mes amis et tout avant. Ouais. Parce que évidemment, quand elle m'a proposé, je dis oui. Tout de suite. Puis après, tu dis. Alors après, tu réfléchis, en fait.
0: Et tes proches, ils commencent à te dire t'es vraiment courageux, hein, d'y aller.
1: Ah non, mais je te jure. Après, par contre, c'est là que je me suis dit mais c'est dingue. Tu vois, ma nièce qui a 20 ans, justement, hyper fan de Théodora, comment te dire que je suis son tonton préféré? C'est-à-dire que d'un seul coup, non, mais t'as chanté avec Théodora, quoi. Ouais. Mais tu la connais bien, t'es pote avec. Bah, je dis, on va pas non plus se faire une bouffe tous les 4 jours. Mais, bah, il y a une rencontre artistique qui s'est passée, qui a été vraiment géniale. Parce que vraiment, je tiens à le dire, mais vraiment, elle a été, mais d'une générosité, elle, toute son équipe, vraiment. Dès que je suis arrivé, on répète l'après-midi, le dimanche après-midi, tout le monde hyper cool. Mais que ce soit, je te dis, du manager, du technicien, des danseurs qui étaient sur scène, en disant oh, mais quand on a vu que t'étais là aujourd'hui, on a halluciné. Elle nous avait dit, elle m'avait parlé de l'idée, mais on savait pas si t'allais venir ou pas. Enfin, vraiment, c'était hyper bon enfant, super ambiance. Vraiment à l'image de ce qui s'est passé après sur scène avec le public, qui était carrément improbable. C'est-à-dire que tout le monde connaissait la chanson, mais par cœur.
0: Est-ce que tu en doutais de la qualité intemporelle et du tube qui dure de Double Jeu? Est-ce que là, tu te l'es pris un peu en pleine poire?
1: Bah là, franchement, ouais. C'est-à-dire que le côté intergénérationnel comme ça, j'avais pas idée que c'était à ce point. Et après, si tu veux, on a vachement parlé, ils m'ont dit, mais non, mais tu te rends pas compte. En plus, il y a une trend sur TikTok qui existe depuis pas mal de temps. Et donc, c'est vrai qu'il y a tout un tas de jeunes qui se sont emparés de ce titre. Et je pense qu'aussi, Théodora, c'est ça qui la faisait marrer. C'était de se dire, bah attends, on va lui demander de venir. Vu que tout le monde est un peu en train de reprendre le titre, ça serait génial qu'il accepte. Et bon, bah, du coup, je l'ai fait. Mais c'était fou, tu vois, vraiment. C'était comme dans mes concerts. C'est-à-dire que vraiment, tu vois, je lâchais le micro, tout le monde connaissait les paroles. Enfin, j'ai trouvé ça ouf et c'était tellement, tellement bienveillant. Il y avait beaucoup de bienveillance dans cette salle. Et tu vois, avec tout le bordel qu'on vit en ce moment, ça fait vraiment du bien. Tu dis vraiment, la musique a ce pouvoir. Je pense qu'aucune autre chose ne peut avoir de fédérer à ce point-là. Et j'ai trouvé ça fou. Vraiment.
0: C'est vrai. Une belle dose d'amour. Allez, nous aussi, on la connaît encore par cœur. Il n'y a pas que les gosses. Hein. Alors, Double Jeu, on l'écoute maintenant. Christophe Willem. Et ensuite, on découvrira sa nouvelle chanson, Système. Si ça n'est pas déjà fait, les amis, je vous annonce qu'il y a un clip aussi qui est disponible. Il tourne sur un vinyle. Moi, j'adore.
1: Tu aimes bien le vinyle.
0: J'adore.

Christophe Willem est l'invité de Décibel. Et on va se plonger maintenant dans une nouvelle chanson qui s'appelle

0: premier extrait de ton 7e album.
1: Ouais.
2: Hey, hey.
1: 7e. Attends, est-ce qu'il paraît que c'est un chiffre qui est pas mal, 7?
2: Oui.
1: Si, sort spirituel, genre, on m'a dit ça. Non, mais
2: ouais,
1: si.
2: Porte-bonheur en Italie, il me semble.
1: Ah bon?
2: Oui. Où je viens d'inventer pour te faire plaisir.
1: Ah, voilà.
2: Attends, tu sais quoi? Après tout, on a Internet.
1: On va vérifier cette information.
2: Bah
1: je
2: oui.
1: te dis que le chiffre 7
2: chiffre
1: est bien.
2: 7 porte bonheur. Tu peux combler pendant que je te peux chanter un petit truc?
1: Alors, tu veux que je te parle du titre?
2: Alors, ah non, c'est bon, attends, j'ai trouvé un truc super. Le chiffre 7 symbolise l'esprit, l'introspection et la sagesse spirituelle.
1: Tiens, c'est un chiffre qui est très spirituel, je te dis, on m'a dit ça l'autre jour.
2: Dieu. Ah bah, pardon, ref, Dieu.
1: Bah écoute.
2: Dieu a créé le monde en 6 jours et s'est reposé le 7e.
1: Tu vois, c'est pour ça.
2: Il y a les 7 mercenaires.
1: Non, mais il y a beaucoup de symboles avec 7.
2: Mais oui, c'est vrai. Pourquoi 7 est-il un chiffre parfait? Oh là là, oui. Oh non, après, c'est compliqué.
1: Trop.
2: Oui, là, oh là là, non, ne googlez pas trop quand même le chiffre 7, parce qu'après, on tombe dans des trucs un peu complotistes. Mais non, c'est un chiffre chance.
1: Bah écoute, on verra. Mais en tout cas, c'est vrai que c'est le 7e album. C'est vrai que ça passe très, très vite.
2: Ouais. Et 20 ans de carrière. C'est très mignon d'ailleurs, parce que avant de lancer System, la nouvelle chanson, et donc finalement de mettre en place tout ce 7e album et d'annoncer ton retour, t'as fait un petit récap des 20 dernières années.
1: Bah carrément.
2: Et que évidemment que la première fois de ta vie que t'étais en studio pour enregistrer ton premier album, si on t'avait dit on se retrouve pour le 7e avec 20 ans de carrière,
1: j'aurais dit mais c'est une blague, je pense que ouais. Pas du tout. Non mais c'est ça qui est fou en fait avec ce métier, c'est que t'es tellement dans une dynamique, tu rencontres tellement de gens et que la musique, on en parlait tout à l'heure, mais la musique ça sert à fédérer, ouais. Et en fait toutes ces rencontres, ça te nourrit énormément aussi. Tu là sur ce nouvel album justement, bah comme System par exemple, j'ai bossé avec une nouvelle équipe aussi, donc c'est Noé Tristram et Marceau. C'était la toute première fois que je bossais avec eux.
2: Okay.
1: Donc je me suis amusé. Il y a aussi des équipes plus anciennes, donc on a mélangé tout ça et c'est toujours enrichissant parce que c'est vrai que nous on voit pas le temps passer. Réellement, c'est-à-dire que quand on me dit 20 ans, tu vois, quand vraiment j'ai réalisé que ça faisait 20 ans, en fait, moi, j'ai l'impression que c'était hier, en même temps que c'était une autre vie. Enfin, oui. Tu vois, il y a un truc un peu bizarre, comme quand tu vis un truc qui chamboule littéralement ta vie, en fait, parce que réellement, la nouvelle star a complètement chamboulé ma vie.
2: Et c'était il y a 20 piges.
1: C'était à 20 ans, ouais, exactement.
2: Ouais. C'est fou. Et alors, ce qui me fait plaisir, c'est que tu dis que tu t'es amusé pour préparer ce nouvel album, parce que si on rembobine un peu, avant Covid, il y a ton album Rio en 2017, ouais. L'après Rio, c'est pas passé très bien.
1: C'est pas ouf, non, voilà. Carrément.
2: T'as pas kiffé le disque, alors que je trouve sous-côté, parce que moi je le trouve vraiment cool, mais en tout cas, il a pas marché autant qu'il aurait dû, donc tu perds un peu confiance,
1: ouais.
2: Tu perds un peu envie.
1: Exactement.
2: Bim, 2020, le Covid.
1: Ouais, par-dessus, histoire d'en mettre une petite couchette.
2: Ouais. Et finalement, quand même, tu reviens avec Panorama en 2022, qui cartonne, qui fait une très belle tournée et tout. Et donc, mais oui, moi, je me suis demandé, je me suis dit, bon...
1: Dans quel état d'esprit
2: dans
1: j'étais?
2: Dans quel état tu aimes de retourner à ta table de travail, finalement? Est-ce que, voilà, on est plutôt confiant? Est-ce que tu as gardé cette confiance et cette joie de Panorama?
1: Alors, en vrai, je ne suis pas dans un truc de confiance. Si tu veux, je suis plutôt dans un truc, mais je pense que c'est... justement, tu parlais de l'échec de l'album Rio, entre autres.
2: Oui, enfin, relatif, hein, parce qu'il a quand même existé, ce disque.
1: Oui, il a existé, mais c'est vrai que ça n'a pas été accueilli comme j'aurais aimé. Et si tu veux, à chaque fois, les gens se disent, ouais, c'est un truc d'ego quand les artistes ont des échecs. C'est pas là que ça se situe, en fait. C'est surtout que nous, en fait, quand on défend un projet, on est la face visible de tout un tas de gens avec qui on travaille, que ce soit des auteurs, des compositeurs, la maison de disques, ton équipe, en fait, si tu veux. Et d'un seul coup, tu te dis, merde, j'ai failli, quoi. Donc c'est cette sensation, si tu veux, de pas avoir été à la hauteur aussi de tous ces gens qui te font confiance.
2: Et
1: tu
2: leur
1: vois,
2: travail
1: ça.
2: Et leurs efforts.
1: C'est ça qui te met un coup, en fait. Mais
2: t'as mis du temps.
1: Ah ouais.
2: Entre Rio et Panorama, il y a...
1: Il y a eu...
2: Ans.
1: Ouais, c'était assez long entre les deux. Bah, alors après, tu l'as dit aussi, après il y a eu le Covid, qui a quand même mis tout à l'arrêt. Et en même temps, si tu veux, toutes ces expériences-là, tu vois, je pense que quand tu es au début d'une carrière, tu crains absolument le moment de l'échec, parce que tu sais que ça va arriver. C'est-à-dire que moi, si tu veux, le truc qui était écrit, quand tu gagnes une émission et que tu vends énormément de disques d'un coup avec un tube comme Double Jeu, à un moment, tu sais que tu vas avoir un petit mur sur ton chemin.
2: Ah, donc t'attendais le retour de bâton. Tu
1: alors,
2: t'es dit,
1: j'étais
2: ça arrivera
1: pas
2: un jour.
1: En mode, tu vois, comme j'attends le bus, je vais attendre le mur. Mais je me disais, ça va quand même arriver. Ouais. Tu vois, tu le sais, en fait, parce que bah, mathématiquement, de toute façon, dans la carrière d'un artiste, t'as des hauts, t'as des bas. Et en fait, tu vois, ce que je dis souvent, là, quand je croise des artistes aujourd'hui, en développement, il y a plein de nouveaux talents que je trouve assez hallucinants. Je leur dis, arrêtez d'anticiper ou de craindre ça. je pense qu'il faut vraiment accueillir littéralement le truc, parce que moi, réellement, tu parlais de Rio, mais l'échec de cet album-là, en fait, moi, c'est vraiment ce qui m'a vraiment construit. C'est-à-dire que quand à un moment, tu as la sensation que tu n'es plus vraiment en pilote automatique et que tu dois réellement retrouver la raison première pour laquelle tu fais les choses, ben, tu vas vraiment puiser en toi et du coup, ça te donne une force très différente. Donc moi, vraiment, tu vois, l'étape Rio, qui m'a permis d'aboutir après avec Panorama, et là, ce nouvel album, j'arrive pas en me disant oh, bah c'est super, Panorama a bien fonctionné, donc celui-là c'est pareil, ça va y aller.
2: Ouais.
1: Non, là j'y vais avec quelque chose. Je me suis beaucoup amusée. C'était très très très libérateur cet album, vraiment, parce que déjà j'ai recomposé, j'ai réécrit sur Panorama, je voulais pas parce que j'étais sur le trauma d'album Rio, donc je ne voulais pas du tout. Tu vois, j'étais vraiment dans ce truc-là.
2: Ouais, donc t'as réglé des trucs.
1: Ouais.
2: Ça c'est bien.
1: En tout cas, vraiment, ouais. Et il y a eu beaucoup beaucoup de bienveillance. Tu vois, toutes ces équipes avec qui j'ai bossé sur le nouvel album. Eux, si tu veux, ils sont cette image-là. Ben, on parlait tout à l'heure du public Théodora, mais ouais. J'ai bossé avec des équipes plus jeunes. Eux, ils sont sur ce truc, mais tu te rends pas compte, en fait, de qui tu es et de ce que tu représentes pour une génération, en fait. Enfin, il y a certains qui m'ont dit, mais nous, en fait, limite, quand on t'a vu à l'Investa, on s'est dit, ah ben, nous aussi, on peut faire un truc, parce que d'un seul coup, tu sortais complètement des sentiers battus. Donc, ouais. Si tu veux, on se rend jamais compte de l'image qu'on envoie aux gens. Alors, évidemment, tu as des haters, des gens qui t'aiment pas. Bon, ça, à la rigueur, ça existe toujours. Mais c'est bien aussi d'accepter les compliments et les choses qui te poussent, en fait, tu vois, plutôt que t'es toujours là à t'excuser d'être là, bah merci, c'est gentil. Non, il faut les accueillir. Faut les accueillir parce que c'est aussi ce qui te permet de grandir et d'évoluer, en fait. Donc cet album, le nouvel album, j'ai vraiment travaillé avec ce côté totalement libérateur de, il y a absolument aucun tiroir, aucune case, on s'amuse, on fait un album qui, moi, me fait du bien, qui nous fait du bien à tous, hein, toutes les équipes avec qui je bosse sont vraiment à fond dessus, et on se dit, bah voilà, évidemment, on espère que le public le recevra avec autant de plaisir que nous on a eu à le faire, mais en tout cas, si tu veux, c'est très très très libérateur, et c'est d'ailleurs ce qui a amené, le mec qui fait les questions-réponses, carrément.
2: J'adore, vas-y.
1: C'est ce qui a amené vraiment le thème de l'album. Le thème de l'album, c'est vraiment la liberté, mais avec un grand L, tu vois. On parle vraiment de liberté, de tout ce qui bloque notre liberté. C'est pour ça que Système...
2: Oui, alors Système, dans
1: on trouvait ça cool que ce soit le premier single, parce qu'on se disait, voilà, c'est intéressant de se dire, puisqu'on va parler de liberté après, bah, un des trucs qui bloque beaucoup notre liberté aujourd'hui, ou qui nous enferme un peu, c'est tous ces différents systèmes dans lesquels on est tous, volontairement ou pas, un peu enfermé, que ce soit les réseaux sociaux, que ce soit le système politique, le système amoureux,
2: le patriarcat.
1: Non mais le patriarcat.
2: Non mais ça va mieux.
1: Non mais
2: je vois un mot toutes les 5 minutes, mais quand ça sort, elle est contente.
1: Non mais tu vois ce que
2: oui,
1: je veux dire
2: oui,
1: ou pas
2: oui. On est dans des carcans.
1: Ouais, on est dans des carcans. Et si tu veux, Système, c'est pas du tout un titre qui dénonce genre le point levé. Non, c'est pas ça. C'est juste une question de dire, ok, on est tous là-dedans d'une manière ou d'une autre. Faut juste en avoir un peu conscience, ça permet de faire un petit pas en arrière et voilà, de le tenir à distance et pas être les deux pieds dedans. Et pour moi, ça, c'est une des étapes qui permet de retrouver un peu notre liberté. Et notre liberté, pour moi, bah, c'est d'être un peu plus connecté avec soi-même, hein, plutôt que d'être connecté avec tout ce qui est autour de nous en permanence. Ouais. Et donc, c'est ça un peu le point de démarrage de l'album.
2: Écoutez la chanson, découvrez la Système. C'est le nouveau Christophe Willem.

0: Willem. C'est Christophe Willem qui est de retour. Le carcan dans lequel on est, donc constat joyeux et sautillant, mais constat quand ouais. même. Du coup, c'est la chanson qui va ouvrir l'album. Ça va raconter une histoire un peu dans l'ordre.
1: Il y en a une autre avant qui ouvre l'album, okay. Qui est La Route, qui parle d'une route où ça parle vraiment. C'est pas le titre. De toute façon, je ne te donnerai pas le titre.
0: De l'album. Ah, ouais, c'est
1: même
0: ça.
1: Même pas le titre des autres chansons. Non, titre, peut-être, je t'en lâcherai un ou deux. Ouais. Mais non, la première chanson, là, telle que c'est en train de se profiler, parce que tous les titres sont faits. Là, on est en train de peaufiner la production, en vrai.
0: Ah, mais c'est un bon moment, ça.
1: Ah ouais, non, mais c'est le meilleur. Parce que c'est là que tu dis, alors, jusqu'à où on va aller, tu vois. Donc ça, c'est assez kiffant. Pour le coup, c'est vraiment le moment que j'adore. Et il y a un titre qui parle d'une route. Voilà, cette route vers le bonheur, ce qu'on
0: cherche. Sur la route de Memphis ?
1: Ça pourrait, mais non, ça n'est pas celle-là. Donc c'est plutôt ce titre-là qui parle de ce chemin
0: okay.
1: qui ouvre. Je pense que c'est celui-là qui ouvrira l'album et puis après ça évolue.
0: Ok. Et après
1: le système
0: on va
1: est dans
0: la,
1: le début.
0: Vers la liberté. En
1: exactement. Et on va aussi bien dans la liberté, la libération au niveau des textes qu'au niveau du son. Donc tu vois les équipes c'est extrêmement large. On parlait là de Marceau et Noé Tristram. J'ai rebossé avec Laurent Lamarca et Jean-Étienne Maillard parce que j'ai adoré bosser avec eux sur l'album Panorama ouais. justement. Et ça va très très loin à la fin de l'album parce qu'on parle de liberté tu vois. Et j'ai rencontré d'autres équipes. Alors eux sont des équipes plus d'électro.
0: Ouais.
1: Je te dirais pas qui mais des équipes plus d'électro qui eux m'ont dit ah ben nous pour nous la liberté musicalement parlant c'est l'électro des années 80-90 new-yorkaise en fait. Tu vois ce genre de son.
0: Un peu garage.
1: Ouais. Et donc du coup, vers la fin de l'album, ça part complètement dans un autre truc.
0: Oh, en tout cas, quand on parle, tu souris, ah tes ouais, yeux sourient. Je vois que t'es fière et t'es
1: mais
0: heureux.
1: Parce que je me dis, je savoure, j'anticipe déjà, j'anticipe mais un truc bien, j'anticipe le kiff que ça va être sur scène. Mais vraiment, parce que tu vois, quand tu prépares un album, d'ailleurs c'est ça la différence, avec quand je te parlais du côté libérateur, quand j'ai fait Panorama, j'étais quand même, tu vois, toujours sur ce truc très en retenue où bah, tu sais pas ce qui va se passer. Mm-hmm. Je sortais donc de l'album Rio. Et donc du coup, j'arrivais pas moi encore à projeter sur scène. J'étais vraiment sur ce truc de « on y va au jour le jour ».
0: Oui, là, la tournée, on verra après
1: ouais,
0: quoi.
1: Tu vois, ouais. J'avais un peu ce truc-là. Et là, c'est vrai, bah, il y a ces 20 ans, l'équipe aussi avec qui je bosse, aussi le producteur de concert qui ont dit « attends, ça fait 20 ans de carrière, faut fêter ça aussi, on boucle Bercy ». Ah ben et là, oui. J'ai quand même eu le moment de solitude.
0: 9 décembre 2027.
1: Alors, on insiste bien sur 2027, parce que l'autre jour, quelqu'un me dit, alors oui. 9 décembre cette année. Alors non, ça ne va pas être cette année.
0: Non.
1: Comment tu veux dire? Non.
0: Ne faites pas ça, 2027.
1: Non, c'est 2027, non, parce que la salle est grande. Donc, si tu veux, faut quand même laisser du temps. C'est bien 2027. Mais si tu veux, voilà, toute l'équipe qui est autour, eux sont dans ce truc, justement, ils sont très contents de l'album, et ils sont aussi dans ce truc de dire, mais là, on a l'impression qu'on retrouve un peu ta folie, en fait, ce côté un peu justement hors cadre où on n'arrive pas à te mettre dans une case. Et c'est ça aussi qui m'a vachement stimulée sur cet album, c'est quand je posais la question à toutes ces équipes, que je connaissais pas forcément, qui me connaissaient que à travers ma musique, et tous me disaient, bah nous, en fait, le truc qui nous excite, c'est qu'en fait, on n'arrive pas trop à te mettre dans une case. Tu peux faire un truc très variété française, tu peux faire un truc un peu plus soul, tu peux faire un truc un peu électro. Et donc, du coup, on a ce truc où on n'arrive pas vraiment à te cerner totalement. Et en fait, si tu veux, c'est ça aussi qui a vachement marqué la dynamique de l'album, c'est de se dire, mais si, en fait, mon style musical, c'est justement d'écouter moi ce qui me parle.
0: Ouais, et de ne pas choisir forcément.
1: Et, ouais, et de garder tout cet éclectisme-là, en fait. Et si tu vois tous les albums que j'ai pu faire depuis le début, c'est vrai que chacun est un peu dans un registre différent, parce que c'est ça qui m'amuse. Il faut qu'on s'amuse quand on fait ce métier.
0: Et on va s'amuser, évidemment, pendant cette tournée 2027. Comme le nouveau président, 7e album 2027.
1: Oui, exactement.
0: Voilà. Et oui, il y aura les élections en 2027. Voilà, vous pensez 2027, je vais voter. Et après, je vais au concert de Christophe Willem.
1: Alors, venez au concert pour être plus en forme. Non, ça sera après d'ailleurs.
0: C'est après, c'est bon.
1: Parce que vu qu'on ne sait pas ce qui va se passer.
0: Réservez vos billets dès maintenant.
1: C'est mieux.
0: Donc, le 9 décembre 2027, 7e album 2027, la tournée, c'est Bercy, enfin l'Accor Arena, comme disent les enfants.
1: Oui, mais comme moi je suis vieux, je dis Bercy.
0: Bercy. Bah, évidemment. On va manger des treats à Bercy.
1: Non mais nous on a des refs, tu vois, évidemment.
0: Alors c'est drôle parce qu'en régie, il y a ma réalisatrice Iris, elle sait pas ce que c'est des treats. C'est le vieux nom des M&M's. Nous on appelait ça des treats.
1: Mais c'est vrai que là on se dit qu'on a pris un coup quand même. Parce que je pense que peu de gens ont la ref.
0: Énorme coup de pelle. C'est terrible. Donc, la tournée commence le 22 octobre. C'est une tournée de Zénith, les amis. Rouen, Caen, Aix-en-Provence, Grenoble. Ensuite, au mois de novembre, on a Toulouse, on a Bordeaux, on a Lyon, Dijon, Amnéville, Nantes, Rennes. Et ça, c'est toujours en novembre 2027. Décembre 2027, Lille, Bruxelles et Paris. Voilà la tournée du nouvel album de Christophe Willem. Je vous donnerai bien le nom de la tournée, mais pour ça, il me faudrait le nom du nouvel album.
1: Et non, mais la tournée, attends, la tournée, t'as vu, on a mis tour 2027.
0: Ça ne suffit pas.
1: Bah, écoute, c'est concis. Je trouve qu'on ne veut pas se bourrer sur la date, tu vois, pour le
0: tour coup. Tour 2027.
1: Voilà. C'est pas 2026 ou 2028, c'est 2027.
0: Christophe Willem, 2027. Tour, à tout de suite.
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0: Et dans l'actu musicale du jour, il y a l'anniversaire de la naissance de Cole Porter, un magnifique auteur et compositeur de comédie musicale. On écoutera tout à l'heure, à la fin de l'émission, une de ses chansons les plus célèbres. Il y aura aussi la nouvelle chanson d'Isolde qui vient de sortir et un clip absolument incroyable. Vous découvrirez tout à l'heure Now or Never. Et puis on va jouer au blind test aussi autour des chanteurs guitaristes. Si vous voulez jouer avec nous, vous pouvez appelez Alexandra au standard. Le numéro, c'est 0810 055 056. Et Christophe Willem est notre invité. Premier extrait de son 7e album, dont on ne connaît pas le titre, enfin l'album, mais la chanson, c'est Système.

0: Allez, ça y est, vous l'avez. Hein. Toujours très difficile à chanter, du Christophe Willem, mais bon, je pense qu'il a l'habitude. 20
1: Attends,
0: ans de carrière.
1: L'autre jour, on m'a carrément sorti. Je faisais un live. Et après, les commentaires, toujours très doux.
0: On adore les commentaires.
1: Si, mais c'était balèze. Quelqu'un, parce que les gens maintenant font genre, ils sont experts maintenant. Ah. Tu vois, et j'avais un mec en dessous qui a dit non, mais c'est pathétique de chanter avec un autotune. Donc j'ai trouvé ça.
0: Mais enfin.
1: J'ai trouvé ça vachement bien. Donc, bah, écoute, non, il n'y a pas.
0: Il n'y a pas, enfin. Il a une voix d'or. Bon sang de bonsoir, c'est pas vrai, ça, les gens.
1: Non, mais c'est drôle. Après, c'est drôle parce que c'est, voilà, c'est les no-lives. Mais c'est marrant.
0: Ça te touche pas. Parce que, pour le coup, il y a plein de commentaires, c'est vrai. On est dans une ère.
1: Ah, bah,
0: où,
1: ça y va.
0: Voilà, dès qu'on. Florilège. Poste. En veux-tu, en voilà,
1: ah bah,
0: des méchancetés.
1: Tout doit disparaître.
0: Oui, c'est vrai. Dès que tu postes la moindre chose, voilà, t'as toujours quelqu'un qui vient commenter. Parfois, ça a un rapport avec ce que tu fais. Parfois, pas du
1: pas
0: tout.
1: Pas du tout.
0: Pas du tout. Moi, la semaine dernière, on a eu Zazie et quelqu'un a commenté. Pas terrible la frange.
1: Je dis, bah, c'est pas non, grave.
0: Parce qu'elle, elle vient présenter un disque. Donc toi aussi, tes
1: ah
0: cheveux.
1: Non, mais
0: on
1: les
0: te
1: cheveux,
0: parle des cheveux.
1: Alors, Caron, j'ai des spécialistes capillaires aussi. Quelqu'un a dit, ah non, non, mais c'est une perruque. Alors ça, je crois que c'était... Là, j'avais pas vu venir, carrément.
0: Le mec a dit t'avais une perruque.
1: Oui, oui, carrément. Donc j'ai même fait un truc sur TikTok, parce que ça m'a tellement... En fait, moi, je vois pas ça, si tu veux. Mais c'est des amis, parce qu'à chaque fois, comme on se vanne, tu vois. Donc c'est des amis qui m'ont dit, non, mais j'en ai vu des trucs. Et donc, ils font des captures d'écran, ils m'envoient ça. Et donc, l'autre jour, j'ai fait, bon alors, on va faire un petit beauty point. Donc non, donc j'ai tiré sur mes cheveux. Non, il n'y a pas de perruque.
0: Il n'y a pas de perruque.
1: Hein, non, mais c'est très, très drôle. Après, franchement, ça me glisse dessus. Mais c'est vrai que tu te dis, c'est ouf. À quel point, si tu veux, à quel point, en fait, tout devient sujet à un commentaire.
0: Oui.
1: Mais, alors attention, parce qu'il y a des gens hyper bienveillants, et heureusement, tu vois. Mais c'est vrai que c'est dingue, tu te dis, on est vraiment dans une époque qui est très, très bizarre. Parce que moi, personnellement...
0: Tu commentes, toi ?
1: Jamais.
0: Ouais,
1: ah bah si, je commente, moi, sur TikTok, dès que c'est sur les trucs d'animaux.
0: Ah, ah bon ?
1: Carrément, j'ai même fait des dons. Attends, t'as pas cet algorithme ?
0: Non.
1: Ah, moi j'ai l'algorithme.
0: Mais quels animaux ?
1: Ben, les animaux, tu vois, pour aider, tu vois, par un refuge d'animaux,
0: ah,
1: des
0: oui,
1: trucs comme
0: genre
1: ça.
0: Genre des éléphants,
1: oui,
0: un sanctuaire d'éléphants.
1: Ah non, ou même des trucs, des chiens, des chats.
0: Ah, de papar ici.
1: Oui, oui,
0: ah,
1: oui, ouais. Carrément. Donc moi, là, je suis là et tout.
0: Non, et tu ça... commentes et tu dis trop mimi.
1: Non, j'envoie des cœurs, des trucs comme ça. Si, si. Si, si, et quelqu'un m'a dit, mais tu devrais quand même faire un autre compte, c'est un peu ridicule, non, de faire ça avec ton compte. Moi, j'ai que un compte. Enfin,
0: ah, c'est ton
1: comptes,
0: compte,
1: bah oui, mais j'ai
0: ah,
1: pas oui. de compte perso, de trucs comme
0: pour
1: ça.
0: Pour aller espionner les ex, t'as pas à faire un compte
1: jamais,
0: shadow.
1: Jamais.
0: Un compte un peu caché.
1: Ah non, non.
0: Je te prêterai le mien si tu veux.
1: Ah bah très bien, très bien. Non, non, moi, je suis pas
0: je
1: ça.
0: Je m'appelle Ramona.
1: Mais Ramona, non. Mais t'as un compte comme ça, toi ?
0: Bien sûr.

0: publie des trucs quand il est en actu. Oui, sinon si t'allais prendre une photo de ce que je bouffe, par exemple, je vois pas vraiment l'intérêt, si tu veux.
1: C'est vrai que ça n'existait pas il y a 20 ans au début de ta carrière, ce truc de
0: carrément.
1: Ok, alors, je vais sortir une nouvelle chanson, système. Donc, comment on l'annonce sur les réseaux, etc. Avant, c'était bon, comment on va faire pour que ça rentre en radio.
0: Carrément, voilà. C'est complètement différent.
1: Là, il y a un nouveau système, encore un. Le système, l'algorithme dans lequel il faut s'intégrer. Est-ce que ça t'amuse? Est-ce que t'aimes bien comprendre ça? Je sais que t'es quelqu'un de curieux, d'intelligent, donc ça doit peut-être t'amuser quand même.
0: En fait, ça m'amuse quand même parce que je trouve qu'il y a quand même une plus grosse liberté. C'est-à-dire que tu peux quand même te marrer un peu, tu peux te déconner. Tu vois, là, justement, quand je te dis, quand t'as des trucs de haters, tu peux répondre en faisant une vidéo au énième degré, si tu veux. Donc, je trouve que c'est drôle parce que ça te permet aussi d'avoir une liberté de ton. On revient à le truc de la liberté. Ouais. Une liberté de ton. Bah là, par exemple, on a une liberté de ton, mais c'est quand même très rare, les émissions de radio où tu as ce ton-là. Tu vois ce que je veux dire? Quand tu es en promo, tu as généralement un spot qui dure 5 minutes et tu dois parler de ton single en 2 secondes, tu vois. Donc, voilà. Donc, les réseaux te permettent ça, te permettent d'avoir quand même le temps d'exprimer et de montrer aussi ton état d'esprit. Donc, ça, je trouve ça pas mal. Après, j'aime pas ce truc infantilisant, tu vois. J'aime pas coûte que coûte, tu vois, devoir poster des trucs parce qu'il faut à heure fixe et tout. Ouais. Je trouve ça nul, en fait. Tu vois, moi, j'aime bien, justement, être libre et me dire, voilà, j'ai envie de partager ça, je partage. Là, j'ai rien à dire, je dis rien. Voilà, c'est comme ça, je préfère être spontané.
1: Remarque, tu pourrais dire un truc, là. Alors, soit le nom de ton album, soit me dire quand il va sortir.
0: Alors, attends, il va sortir à l'automne.
1: Oh!
0: 2026. Non. Okay. À l'automne 2026.
1: Assemblons les pièces du puzzle, mes petits Hercule Poirot. Nous avons une chanson, Système, qui sera sans doute en deux dans l'album, rapport à la première chanson, une reprise de Sur la route de Memphis ou Sur la route toute la sainte journée de De Palmas. On n'est pas encore bien sûr, mais ça sera la première. Et donc tout ça à l'automne 2026.
0: Exactement, automne. D'accord. Et alors la vérité,
1: non mais ce que je te
0: dis que la vérité, c'est pourquoi il y a pas, je te donne pas de titre, je n'ai pas encore de titre.
1: Ah mais ça c'est déjà une information, le fait là, que le titre soit pas là.
0: Mais pourquoi? Alors pourquoi? Ouais, tu vois, tu vas me demander pourquoi.
1: Pourquoi Christophe?
0: Alors pourquoi? Parce que tout simplement, cet album part de liberté. Mais je vais pas appeler l'album Liberté. Enfin, c'est pas possible.
1: Ou Freedom.
0: Quoi, tu vois. Non mais oui, mais tu vois, en anglais ça passe, mais en français non.
1: Non,
0: tu vois.
1: C'est pas ouf.
0: Donc non. Donc j'ai plein d'idées et à chaque fois que j'ai une idée que je trouve intéressante et tout, je trouve que c'est trop réducteur et donc ça ne n'évoque pas suffisamment ce que je dis dans l'album. Tu vois, mais réellement.
1: Attends, on a Internet. Je vais chercher.
0: Évidemment que je
1: vais essayer. Chant lexical de la liberté. Est-ce que tu as tapé dans Google chant lexical de la liberté?
0: Alors vas-y.
1: Eh ben voilà, parce que moi je fais des études littéraires. Pendant que toi, là, tu faisais la nouvelle star.
0: Vas-y, c'est tout, tu viens de trouver un titre.
1: Chant lexical de la liberté. C'est parti. Émancipation.
0: Je l'ai évoqué à un moment.
1: C'est pas mal.
0: Si.
1: Démocratie, en 2027, c'est emmerdant.
0: C'est dur.
1: Choix. Choix, ça fait un peu. Non, ça va pas.
0: Et en plus, alors important.
1: Libération.
0: Alors, tu sais pourquoi je choix, ça va pas?
1: Pourquoi?
0: Là, je te donne une autre info.
1: Parce qu'il y a une chanson,
0: pour le coup, qui s'appelle La Liberté. Il y en a une.
1: Ah, oui.
0: Qui s'appelle La Liberté. Et je démarre justement cette chanson en disant, être libre, c'est pas choisir, mais c'est décider. Qui n'est pas la même chose. Est-ce que t'as déjà vu ça avec ta psy?
1: J'aime beaucoup ça. J'ai pas de psy.
0: Ah bah, écoute. Je vais te donner les coordonnées de la mienne. Oui, non. Alors, la grosse différence.
1: On fera un tarif famille.
0: Ah, un tarif de groupe.
1: Ensemble.
0: Non, mais on y va, on fait carrément un truc collectif. Non, mais tu sais pourquoi c'est important?
1: Dis-moi pourquoi.
0: Parce que quand tu choisis quelque chose, tu prends pas vraiment de risque. Quand tu choisis, c'est par exemple, tiens, je vais manger, je sais pas moi, je mange un steak frites ou une salade César. Voilà, tu choisis.
1: Tu choisis entre les deux.
0: Quand tu décides, il y a une part d'inconnu dedans. Par exemple, tu vas dire, non. Je ne vais pas manger ça. Je ne sais pas ce que je vais bouffer, mais ce ne sera pas ça. Tu ne décides pas entre deux choses identifiées.
1: Elle est au régime, ta psy?
0: Non. Non, mais je te jure, c'est très important.
1: D'accord.
0: La différence entre choisir et décider, elle est importante. Et quand tu décides d'un truc, par exemple, tu décides de prendre ce boulot, ou tu décides de vendre ton appart, c'est ce moment où tu décides de quelque chose et tu sens d'un coup que tu prends une décision qui t'appartient et que tu as cette part d'inconnu. Mais tu vois ou pas? Là, je te jure, je suis très sérieux.
1: Non, mais je t'écoute.
0: Et donc, la liberté, c'est d'arriver à décider.
1: J'ai un mot qui est pas mal, là, qui est sorti dans Google.
0: Ah bon?
1: Dans le champ lexical de la liberté. Je trouve que c'est cool. Et je sais pas, ça te va bien, je trouve. Et en plus, il y a un jeu de mots à l'intérieur. Donc, toi, t'aimes bien les jeux de mots?
0: Ah bah. T'aimes bien? Ah bah. Vas-y.
1: Peut-être on va trouver le nom de ton album en direct.
0: C'est ça,
1: à la
0: évidemment,
1: radio.
0: En remerciement dans l'album, je le dis.
1: Ah, moi, je mets ma photo.
0: Ah bon?

0: Tu mets ma photo.
1: Sur la cover.
0: Non, pas partout. Non, mais à l'intérieur. T'imagines ? L'album de Christophe Willem, il y a ma tête.
1: Mais pourquoi pas ? On est libre.
0: Ma tête avec une petite barbe. Attends, déjà, faut que tu valides le nom.
1: Vas-y.
0: J'adore. Franchement, ça tirait trop
1: bien. Ah bon ?
0: Inaliénable.
1: Ah, mais c'est pas mal.
0: Inaliénable. Dedans, il y a alien et tout. Inaliénable.
1: C'est pas mal.
0: La liberté, les droits inaliénables. Inaliénable.
1: C'est pas mal.
0: Je te laisse là-dessus.
1: Bah écoute, inaliénable.
0: On a débordé.
1: Non, mais inaliénable, c'est pas mal.
0: Mais oui, c'est pas mal.
1: Mais émancipation, c'est bien aussi.
0: Ouais.
1: Mais émancipé.
0: Mais émancipation, ça fait.
1: Il y a une connotation que j'aime
0: ouais,
1: pas.
0: Ouais, je sais pas. Ça fait Madonna, je sais pas pourquoi.
1: Bon, emancipation.
0: Emancipation.
1: Tu vois, non.
0: Inaliénable.
1: Inaliénable, c'est pas mal.
0: Franchement.
1: C'est pas mal. Non, je le note.
0: Ouais. Bon, moi, je t'embrasse.
1: Ah bon ?
0: Bah oui, bisous. Ah. C'est l'heure, on a débordé.
1: Ah bon ?
0: Mais je vois pas le temps passer avec toi.
1: Mais c'est fini, là ?
0: Oui. Mais on va t'écouter chanter.
1: C'est impossible.
0: En acoustique.
1: Ah bon ?
0: PS Je t'aime. Pour se rappeler que, comme système, sur Panorama, il y avait effectivement des chansons sautillantes. PS Je t'aime en faisait partie.
1: Effectivement.
0: Mais que tu les vis et les partages fort bien aussi en acoustique, car tu es multiple et inaliénable.
1: Bravo.
0: Bisous.
1: Bisous. C'était trop court, moi, franchement, il faut que je revienne.
0: Reviens bientôt. Avant 2027.
1: Ah bah, fallait bien.

0: Jolie version acoustique d'un des tubes du sixième album de Christophe Willem, Panorama. C'est PS Je t'aime. Le septième album de Cri-Cri d'amour sortira à l'automne.
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0: Il est temps de jouer au Blind Test. Je vous présente Delphine et Caroline qui jouent avec nous. Bonsoir mesdames.
2: Bonsoir.
3: Bonjour.
0: Oui, bienvenue. Alors, le cadeau du jour, c'est un livre signé Thomas Fersen, qui nous a plus habitués à sortir des albums. Mais voilà, il est désormais écrivain aux éditions du Seuil. Ça s'appelle « Comme on quitte un imperméable ». Et c'est ce qu'on vous offre ce soir, puisque nous, on suit évidemment les artistes et les chanteurs dans toutes leurs aventures, aussi littéraires soient-elles. Alors Delphine et Caroline, vous en gagnez chacune un exemplaire, quoi qu'il se passe dans le jeu qui suit, sachez-le. Ah, merci à vous de venir jouer. Non. Alors le thème du blind test de ce soir sont les chanteurs guitaristes. Est-ce que c'est un genre de chanteur que vous aimez bien?
2: Oh oui.
0: Oui, hein.
2: On verra.
0: Oui, parce que c'est suffisamment vague hein, quand même, chanteur, guitariste, effectivement il y en a beaucoup. J'en ai choisi trois et je vais vous demander donc de les retrouver le plus rapidement possible. On va vous passer des chansons. Delphine et Caroline, dès que vous avez une idée de l'identité du chanteur, eh bien vous me donnez d'abord votre prénom pour prendre la main et puis ensuite votre réponse et on vérifiera ensemble si c'est bon. Est-ce que ça vous va? Yes. Alors, c'est parti. Caroline et Delphine, voici une première chanson, un premier chanteur et guitariste. Dites-moi, mais qui est-il?
2: Delphine.
0: Delphine.
2: Alain Bachon.
0: Oui.

0: Joséphine Merveille, cette chanson. Et si vous écoutez le... On va remonter à moi un petit peu le son. Vous entendez les percussions? En fait, ce que Bachung a demandé en studio, c'était d'avoir comme un cheval qui était en train de galoper. Ah là, c'est trop beau. C'est trop beau. Et que ne durent que les moments doux, en plus, cette phrase incroyable. Un point pour Delphine. Et je mets quand même un quart de point à Caroline, parce qu'elle a commencé à me chanter la chanson. C'est-à-dire qu'elle cherchait Bachung et elle a dit « À l'arrière des berlines !» Et oui, parce qu'elle la connaissait bien, Osée Joséphine. Ah, c'est beau comme tout. Allez, on continue. Après Alain Bachung, grand chanteur guitariste, il y a aussi...
1: Delphine.
0: Louis Bertignac, bravo.

0: Louis Bertignac, après l'incroyable aventure Téléphone, il s'était lancé avec Les Visiteurs et il avait fait ce tube, Ces idées-là. Delphine a 2 points, Caroline en a 1,5. De toute façon, à la fin, tout le monde gagne. C'est pas très grave. Et ceux qui gagnent surtout, c'est ceux qui aiment les chanteurs guitaristes. Allez, un dernier pour ce blind test. Un peu plus vintage que Bachung et Bertignac, mais sacré chanteur. Allez, Caro, sacré chanteur et sacré guitariste.
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0: Alors, Caro, comment il s'appelle? Comment?
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0: Oui, c'est lui!
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0: Et voilà, Delphine a eu ses 2 points, Caroline a eu son point et le gorille a eu ce qu'il voulait à la fin de la chanson. Je vous encourage à la réécouter. Bravo, bravo Delphine et Caroline, et merci beaucoup d'être venues jouer avec nous.
2: Merci, pour, c'est toujours un plaisir.
0: Ah ouais, bah moi aussi, vraiment.
3: Super, génial, oui.
0: Merci, une joie de tous les soirs ce blind test. Delphine et Caroline, on vous envoie le livre de Thomas Fersen. Et puis on va écouter un garçon, excellent chanteur et formidable guitariste. Il s'appelle Mathieu Chédid. Et il a un message à faire passer à tous les machos, machistas alors, qui nous écoutent ce soir. Vous n'êtes pas seuls.

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1: On adore le machistador de M, Mathieu Chédid, qui a participé à la production du nouvel album de Fatoumata Diawara, une chanteuse malienne et guitariste d'ailleurs exceptionnelle, qui sera notre invitée dans Décibel après-demain pour la sortie de son nouvel album Massa.
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1: Je vous ai promis une nouvelle chanson d'Iseult, c'est maintenant qu'elle arrive. Iseult, que vous aviez peut-être découverte à la Nouvelle Star, elle n'avait pas gagné, mais elle s'était fait remarquer, hein. Ça c'était en 2013. Et puis Iseult, elle a surtout cartonné avec cette chanson sublime qui s'appelle Corps. On a l'extrait de Corps, parce qu'il n'est pas dans mon écran, c'est pas grave, je vais vous le chanter. J'ai perdu la tête, chemin de ma maison. Voilà, c'était une très belle chanson, piano-voix incroyable. Iseult, elle sait aussi faire des chansons qui dansent, limite disco, Now or Never, un son vraiment qui est parfait pour l'été qui arrive, une chanson d'amour comme on les aime. Elle réclame un baiser et on a envie de lui en envoyer 1000. Iseult est de retour, Now or Never.

0: guitare à la fin et la définition musicale de la cerise sur le gâteau. Now or Never, Isolde, c'est tout nouveau, ça vient de sortir. Le clip est disponible, elle y est absolument éblouissante. Vivement la suite, Isolde.
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0: C'est la dernière chanson de l'émission, la chanson anniversaire. Le 9 juin 1891, donc il y a déjà un petit moment, est né Cole Porter, un compositeur et un parolier américain à qui on doit les plus grandes comédies musicales classiques des années 30, 40, 50. Et il a écrit en 1953 une grande comédie musicale qui parlait de Paris, qui s'appelait Cancan, sur les danseuses de French Cancan. Et dans cette comédie musicale, il y a une merveille qui s'appelle I Love Paris et qui est devenue un classique. Le voici chanté par Vanessa Paradis.

0: Porter, I Love Paris, ici interprété par Vanessa Paradis. Je vous recommande également la version garçon-garçon. Maurice Chevalier avec son French accent et Frank Sinatra et sa voix de velours. C'est aussi très joli. Avec Décibel, c'est fini pour ce soir. Merci pour l'émission, merci pour l'équipe. Iris Guitoni, Justin Pianigiani, Elodie Biancamaria, Alexandra Sackberg, Franck Moilier et Kinan Lage Haïli.
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5: 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Et elle raconte vraiment bien son état d'esprit d'enfant. Et aussi comment elle a fait pour transgresser ça. 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
5: Quelquefois, des choses un peu difficiles donnent des bonnes choses. Et ça, c'est assez dur à comprendre dans la vie, mais il faut le savoir.
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0: Est-ce qu'on peut devenir une star mondiale avec une chanson faite de morceaux de récup? La réponse est oui, et c'est le coup de génie de Laurent Voulzy en 1977.
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1: Johan Guérin.
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0: À l'époque, Voulzy galère. Son complice Alain Souchon lui lance un pari. Mixer leurs propres souvenirs avec les tubes des Beatles ou des Stones. Les deux acolytes s'amusent comme des fous et improvisent les paroles sur un coin de table. Mais Voulzy a peur que ce medley géant manque de créativité. Résultat, 4 millions d'exemplaires vendus à travers l'Europe.
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0: Ce qui n'était qu'un hommage nostalgique bricolé entre copains devient le premier grand mash-up de l'histoire de la chanson française.

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y a des chansons dans sa guitare, Julien continue sa croisière musicale. Ses dernières compositions résolument folk explorent le temps qui passe. À écouter avec une chemise à carreaux, la vitre baissée, une main sur la portière.

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1: Été 1984, derrière le tube Désir Désir de Laurent Voulzy se cache l'une des plus belles histoires d'amour du showbiz français.
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1: Laurent Voulzy est un fan absolu de la série Pause Café et de son actrice principale, Véronique Jeannot. Trop timide pour l'aborder de front, il glisse un petit mot d'admiration sous la porte de sa loge lors d'une émission télé. Quelques jours plus tard, le destin les réunit à nouveau lors d'une soirée caritative. C'est là que la comédienne lui demande de lui composer un titre. Laurent Voulzy s'exécute, épaulé par son

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1: L'artiste toulousain Robin Arnaud, c'est facile.
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1: Robin Arnaud, un auteur-compositeur-interprète qui séduit par une écriture lumineuse et une sensibilité très personnelle. Une voix douce mais ancrée, portée par de belles mélodies. Une voix qui explore avec finesse les émotions qui traversent nos vies, les élans, les fragilités, les reconstructions.

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2: C'est la Camille Minute, votre chronique de la joie et de la bonne humeur. Aujourd'hui, on va parler des red flags. Alors c'est quoi un red flag? Un red flag, c'est littéralement un drapeau rouge. Dans la vraie vie, ça veut dire attention, danger, fuis, cours, ne réponds pas à ce message. Le red flag, c'est le petit signal que ton cerveau voit mais que ton cœur ignore, en disant non mais ça va, je gère, on va gérer. Le red flag, c'est pas encore une catastrophe, c'est l'annonce de la catastrophe. C'est le teaser du film d'horreur. Il dit « je suis pas jaloux ». Par exemple, si le mec il dit « je suis pas jaloux », mais il connaît l'heure de ta dernière connexion avant tout le monde, il est jaloux. Okay ? Si elle te dit « ah mais moi je suis très cool », mais qu'elle fouille dans ton téléphone, même quand il est éteint, elle est pas cool. Un red flag, c'est pas un défaut, c'est un avant-goût du problème. C'est quand quelqu'un te dit « ah moi je suis comme ça », et que toi au lieu de partir, tu réponds « ah bah parfait ». Non, fuis, cours. Bref, les red flags, c'est simple. Si tu te dis « ça va sûrement passer », eh ben ça passera pas. Voilà, c'est aussi simple que ça. Alors maintenant, ce que je vais faire, c'est que je vais vous lister, parce que l'être humain va toujours trop loin, des red flags vraiment exagérés, des red flags qu'on voit sur les réseaux sociaux qui sont vraiment... ça va beaucoup trop loin. Une fois, j'ai vu une vidéo, il y a une nana, elle a sorti. Moi, j'ai un red flag. Mon red flag, c'est les mecs qui tiennent la barre du métro dans le métro. Donc maintenant, en fait, il faut choisir entre tomber par terre ou être célibataire. Il y a un mec, il a dit, une fille qui finit son assiette, c'est un red flag. Frérot, elle a juste faim, hein. C'est pas toxique, c'est la dalle, ça s'appelle. Après, il y a des red flags. Il y a quelqu'un qui dit, moi, red flag, c'est quelqu'un qui met son réveil à 6h du matin, même le week-end. Excuse-le d'être pauvre, hein, il veut bosser, ce monsieur-là. Il y a quelqu'un qui a dit, voilà, moi, mon red flag, une personne qui aime l'eau plate. Donc, en fait, si t'aimes pas les bulles, t'es toxique, quoi, t'es dangereux. J'ai vu aussi, mon red flag, c'est quelqu'un qui répond trop vite au message, ou trop lentement. Le bon timing, c'est jamais bon, quoi. Il y a un mec qui l'a dit, moi, mon red flag, c'est une fille qui dit, on verra. C'est pas un red flag, ça. C'est une promesse honnête. Et j'espère qu'elle ne le verra pas, le mec. À ce rythme-là, respirer va devenir un red flag. Bientôt, il aspire par le nez, c'est un red flag. Les gens, ils veulent plus une relation, ils veulent un CV sans défaut. Et même là, ils trouveront un red flag dans la photo. Avant, on cherchait l'amour. Maintenant, on cherche la faute. C'est bien ça, le problème.
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3: Vous aimez manger des fruits de mer? Alors vous allez adorer ce dont on va vous parler maintenant. Parce qu'en matière de fruits de mer, il y a ceux qui les pêchent, ceux qui les mangent et ceux qui les déshabillent avec une dextérité déconcertante.
4: Je m'appelle Lucie Descharles et je suis vendeuse à l'aubette du Berlioz à Étaples-sur-Mer.
5: C'est pas l'homme qui prend la mer, c'est la mer qui prend l'homme. Ta-ta-tin.
3: Mais alors, c'est quoi le Berlioz exactement, Lucie ?
4: Le Berlioz, c'est un chalutier de moins de 12 mètres qui fait de la coquille Saint-Jacques d'octobre à mai. C'est le chalutier de mon mari et de mon beau-frère Bertrand Descharles.
3: Et alors vous, votre rôle, c'est de vendre évidemment la marchandise, mais en plus, vous la déshabillez.
4: Ouais, on décoquille devant le client il aime bien ça, et moi j'aime le contact avec les clients directement qui demandent ce qu'on veut, et puis on a le produit de la pêche de littoral.
3: Et ben alors allons-y, des coquillons, mais avec doigté.
4: Alors, on prend la coquille dans la main, on lève avec le couteau, il y a un petit trou sur la gauche, c'est bien fait la nature. On racle bien pour pas abîmer la coquille, on enlève la première barre, deux, et puis on racle bien la belle coquille Saint-Jacques de nos côtes.
3: Ah oui, c'est beau.
4: Voilà, magnifique.
3: Et c'est sûrement bon. Et ça fait longtemps que vous déshabillez les coquilles Saint-Jacques?
4: J'ai fait des études de comptabilité, j'ai rencontré mon mari, il avait un bateau de 25 mètres. À un moment, il s'est dit, on arrête les 25 mètres, on va prendre un 12 mètres, mais on va ouvrir une étale de pêche. Et je ne connaissais rien du tout, parce que moi, je suis une bureaucrate. Je me suis dit, allez, je me lance. Et j'ai appris moi-même les poissons, j'ai appris à décoquiller et j'ai adoré le contact avec les clients, j'ai adoré sortir de mon bureau.
3: Lucie, vous êtes une femme heureuse de septembre à mai, mais alors le reste de l'année, qu'est-ce que vous faites?
4: Le matin, je fais la coquille, l'après-midi, je suis dans mon bureau et de mai à septembre, quand on ne travaille pas, je suis au bureau et je m'ennuie de mes clients et je m'ennuie de l'ambiance des aubettes.
3: Alors Lucie, sérieusement, ce boulot, ça ne doit pas être facile tous les jours, vu la météo.
4: Mais ça va en fait, le sourire des clients, c'est génial. On oublie en fait le froid. Puis ça conserve bien en plus.
3: Oui, et ça laisse les coquilles Saint-Jacques à bonne température. Bon, alors il ne reste plus qu'à passer à la dégustation. Et puis vous, n'hésitez pas à passer par Étaples-sur-Mer pour rencontrer la belle petite famille et déshabiller l'une ou l'autre coquille Saint-Jacques.
4: Moi, c'est ici, dans les aubettes d'Étaples-sur-Mer, que j'ai du plaisir à vendre la pêche de mon mari et de rencontrer des personnes merveilleuses.
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6: Alicia pour le monde. Eh oui, notre expression du jour. Est-ce ou est-ce entre Gallia et Rabastens en français? Bon, c'est assez simple à comprendre.
7: Oui, mais moi j'ai compris.
6: Ben oui,
7: être entre Gallia et Rabastens.
6: Voilà, cette expression, vous pouvez l'utiliser quand une personne a abusé d'un peu trop de vin, des billes, loubi. Qui, mais je dis le vin, mais ça peut être quelque chose d'autre. Notre alcool, dilentabé, qui sera, à quelle personne entre Gallia et Rabastens.
7: Ouais, alors toujours avec modération, on est d'accord, mais c'est quand quelqu'un est un petit peu peut-être, voire beaucoup pompette.
6: Vous m'avez entendu, vous avez compris. Ouais. Balma et qui buffait pas, il a le coup test. Il vaut mieux que cette personne ne souffle pas dans le ballon. À qui? Ouais. Pour revenir à l'expression, il y a à Bisto de Nage, 20 km entre Galliac et Rabastens. Donc ça fait 20 km environ. La route est un peu sinueuse entre Galliac et Rabastens. Et surtout, elle longe le vignoble gaillacois, d'où l'origine de l'expression est entre Galliac et Rabastens.
7: Jérôme, il y a d'autres expressions dans le même style?
6: Ben, utsita gascu, qu'est-ce qu'on disait per exemple, qu'a cargata Madira? Littéralement, il a chargé à Madiran. Le vignoble de Madiran se situe en Gascogne, aux confins des départements du Gers, des Hautes-Pyrénées et des Pyrénées-Atlantiques. Aoué ou abé cargat à Madira, littéralement, donc avoir chargé à Madiran, c'est être ivre, tout comme être, Este beuet, et beuet du verbe beuet, beuet qui veut dire boire en occitan gascon.
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1: Bonjour Charlotte.
2: Bonjour.
1: Taxidermiste, c'est un métier alors vraiment pas commun.
2: Non, c'est vrai.
1: Comment on devient taxidermiste ?
2: Par passion et par persévérance, beaucoup.
1: Ok, mais comment on se lance dans ce métier ? À quel moment on se dit je vais être taxidermiste ?
2: Alors, c'est un métier de passion déjà. Depuis toute petite, j'ai toujours été fascinée par les animaux, le monde animal et l'art. Du coup, le mélange des deux, forcément, ça a donné une direction vers la taxidermie.
1: Bon, alors, pour j'ai testé, le but, c'est un petit peu un vie ma vie. Je vais découvrir un peu votre métier. Qu'est-ce que vous nous réservez ?
2: Alors, aujourd'hui, on va faire ensemble un jackalope. Donc, c'est un animal du folklore américain. C'est en gros un lièvre avec des bois de chevreuil. Et ben, du coup, on va commencer par placer la peau sur la forme que j'ai préparée en amont. Donc, c'est une forme en mousse polyuréthane très, très dense. Donc là, on a la peau que j'ai aussi préparée en amont.
1: Okay.
2: Et donc, voilà, ça ressemble un peu à une chaussette retournée. C'est pas très joli. Et on va essayer de passer de ça à l'aspect du vivant.
1: Okay.
2: Et là, je vais te laisser
1: mettre le lapin
2: essayer
1: dans le...
2: la peau pour voir si tout va bien.
1: C'est incroyable. Qui a cru que je ferais ça ? T'as fait quoi aujourd'hui au boulot ? Bah, j'ai mis un lapin dans son étui, quoi.
2: Donc là, l'étape suivante, ça va être de fixer à l'arrière. Donc là, on va le retourner. Et là, j'espère que tu aimes la couture.
1: Pas du tout.
2: Eh ben, ça tombe bien, parce qu'on va en faire. Hop, on va prendre...
1: C'est du fil de pêche ?
2: Ouais, c'est du fil de pêche. Tac. Et donc, je fais le premier point, et ensuite, tu vas pouvoir t'amuser à faire un petit peu de couture.
1: Allez. Ça, c'est le moment. Ok.
2: Voilà, délicatement.
1: Ça va, c'est pas gagné. Et là, je vais dans le même côté, voilà. Mon même truc, mais en face.
2: Voilà, maintenant, tu en as à peu près 350 autres à faire.
1: 350.
2: Donc là, on va lui faire son petit brushing.

0: Bon, là, on a une base pour bosser. Normalement, il faut continuer encore, mais du coup, on va essayer d'avancer un peu. Et donc là, tu vas pouvoir choisir les yeux. Donc, je vais te proposer plusieurs,
1: eh ben voilà,
0: plusieurs
1: sont les
0: teintes.
1: Yeux. Les verts, ils sont jolis, ceux-là.
0: Les verts sont jolis, hein. Ouais. Eh ben, on va partir sur les verts, alors. Donc là, tu viens avec ton doigt ou un outil venir ressortir toute la peau de l'envers des paupières. Voilà. Et là, tu pousses un peu avec ton doigt pour maintenir le tout. Voilà. Et là, il a un peu plus un profil de lapin.
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3: Salut, Brésisel, ici Douarnenez.
4: Ça vous prend souvent de gueuler comme ça, comme des dégénérés.
5: Allons, allons, un peu de calme, il y a des gens qui travaillent ici.
3: Je m'appelle Delphine, j'ai 57 ans et j'étais une ancienne élève de Marc Morvan.
6: C'est un sculpteur.
7: Ah bon? On peut gagner sa vie avec la sculpture?
8: Non, mais c'est pas une question d'argent.
9: Ah, qu'est-ce que tu fais là?
3: Apparemment, je suis dans le petit bonheur.
9: Tu n'étais pas au courant, je croyais que tu savais.
10: C'est là que tu habites?
3: J'habite à Douarnenez et j'habiterai nulle part ailleurs qu'à Douarnenez.
11: Je crois que nulle part, on serait mieux qu'ici.
3: On a la mer, on a la campagne, on a des gens sympas, on a plein de Bretons en plus.
12: Ils se déguisent en Bretonne maintenant. Qu'est-ce qu'ils vont chercher?
13: Et ton petit coin de paradis?
14: C'était un coin d'enfer.
3: Ah, moi, mon coin préféré quand je me balade, c'est les Plomas.
9: C'est par où?
3: Les Plomas, c'est à Douarnenez, c'est juste au-dessus du port du Rosemort et c'est vachement sympa. Il y a plein d'aigrettes et d'oiseaux et voilà.
15: C'est plein de choses, hein. Ça va d'un oiseau qui s'envole à Zaz. C'est assez vaste, quoi. Il y a tout, quoi.
14: En effet.
16: Il était bon, ce premier baiser.
3: Premier bisou, à l'école maternelle.
17: Ah, vous n'avez pas perdu de temps, hein?
3: Je me souviens très bien parce qu'il était tout petit et il voulait absolument m'embrasser et moi je voulais pas et il m'a mordu.
17: Mordez ses petits camarades à la maternelle. Jamais!
18: Ce matin, exercice d'expression orale.
3: Moi, l'expression bretonne que j'utilise, c'est l'expression de là où je suis, c'est maréo.
19: J'ai rien compris. Non, ou alors c'est moi?
20: Non, moi non plus, j'ai rien compris.
3: C'est du douarneniste.
21: Mais vous savez ce que ça veut dire, au moins?
3: Je suis pas sûr qu'on doit traduire maréo.
22: Non, non, mais je crois qu'il n'y a pas moyen. Je pige jamais rien ce que vous dites.
23: Vous pouvez pas comprendre.
3: Maréo. Les femmes disent marée ou les hommes disent marère.
24: Tu comprends maintenant?
9: Oui, oui, oui, oui, ça je comprends, oui.
25: Très, très poétique, je ne connaissais pas toutes ces expressions.
3: Allez, salut!
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26: Son titre, Les Cadors, c'est l'histoire d'un homme qui se croit être l'un des fils de Kadhafi. Il part dans le désert du Sahel, dans l'espoir de retrouver le trésor de l'ancien dictateur libyen. Jérémy Ferrari, lui, est né en 1985 à Villesmeuse. Son nom de famille, c'est Larzière. Il grandit à Charleville, ses parents sont commerçants, c'est un passionné de théâtre depuis son adolescence. Dès 15 ans, il pousse les portes du théâtre de Charleville pour apprendre le métier. À 16 ans, il se choisit comme nom de scène Ferrari. Il se produit dans des bals et des maisons de retraite des Ardennes. Il met en scène ses premiers one-man shows et suit aussi des cours de théâtre à Paris, au célèbre cours Florent. Jérémy se distingue des autres humoristes car il aborde des sujets graves de manière cynique et souvent décalée. Il navigue entre provocation et réflexion. Dès octobre 2010, ses apparitions dans l'émission On ne demande qu'à en rire sur France 2, animé par Laurent Ruquier, ne passe pas inaperçu.
27: Jérémy Ferrari.
26: Jérémy fait vite partie des invités réguliers, comme Olivier de Benoît, l'humoriste rémois. Vent de pièces à Beyrouth confirme son talent de comédien engagé. Il traite de la guerre et des conflits géopolitiques.
28: Alors, action contre la faim, ils ont un petit peu d'argent de côté. Ils ont 40 millions d'euros de côté. Et ils t'expliquent pourquoi dans leur bilan comptable, c'est un cas de coup dur.
29: Mais quel coup dur?
28: C'est parce qu'il y a des gens qui meurent de faim qu'il y a action contre la faim.
29: Donc le coup dur, ça serait qu'ils aient plus faim alors.
26: En 2017, il frappe encore plus fort avec Anesthésie Générale. Ce spectacle est une véritable critique de notre société et de ses dérives. Politique, économie, santé, tout y passe. Il se raconte aussi dans un livre où il dévoile ses addictions, dont l'alcool. C'est un artiste attachant et à part dans l'humour français. Il aime revenir dans son Ardenne natale. Il n'oublie pas ses racines. Jérémy Ferrari, c'est l'un des trésors de Champagne-Ardenne.
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1: Oui, j'adore. Ouais.
2: Pourquoi est-ce qu'on chante? Et qu'est-ce que ça peut apporter le fait de chanter?
1: De donner de l'ambiance. Ouais.
3: De s'amuser.
2: Prenons le problème à l'envers et on va arriver à l'homme. Pourquoi les oiseaux chantent?
3: Pour appeler les autres oiseaux.
1: Pour qu'ils donnent à manger.
4: J'ai faim.
5: On peut se tutoyer?
4: Ouais.
5: Sympa.
4: T'es lourd.
6: Mais j'ai quand même faim.
1: Ils appellent les oiseaux. Ils disent j'ai faim. Vous pouvez me donner à manger? Est-ce que vous êtes partis pour aller partir me prendre à manger?
2: Donc tu penses que les oiseaux chantent pour demander à manger?
3: Oui. Pour nous réveiller peut-être. Bah aussi des fois ils chantent le midi pour dire s'il y a un danger ou pas.
2: Et donc nous, pourquoi est-ce qu'on chante? Vous aimez chanter?
1: Oui, j'adore. Ouais.
2: Et à part ça, tu chantes quoi quand tu chantes?
1: Je sais pas, Pierre Garnier. Chaque seconde.

0: Et pourquoi tu chantes et pourquoi tu... Qu'est-ce que ça t'apporte en fait?
1: Pour s'amuser, pour nous donner de la joie.
0: Est-ce que ça fait du bien par exemple de chanter?
1: Oui, ça délibère les émotions.
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3: La place du village, c'est notre rendez-vous quotidien avec les frères Jean-Noël et Philippe de Paris à la rencontre des Savoyards et Hauts Savoyards. Et aujourd'hui, c'est Philippe qui est avec nous. Philippe, vous nous racontez une très étonnante visite sous terre à Ugine.
4: Ah oui, on est à Ugine, en Savoie, et c'est une rencontre absolument étonnante. Et ce jour-là, on est accompagné par Rudy Lauberton, qui nous fait pénétrer, Laurent, carrément sous la montagne. En fait, nous sommes dans des tunnels de la guerre. Il nous conduit dans des abris anti-aériens de la Seconde Guerre mondiale. Des abris construits juste avant la guerre. Et comme il nous dit, comme on avait des usines sidérurgiques juste à côté, les avions pouvaient les bombarder. Voilà pourquoi il y a des tunnels. Et là, il nous conduit dans un tube qui lui appartient, 90 mètres de long, 2,50 mètres de diamètre. Et il nous dit là... On est juste au-dessous du centre-ville d'Ugine. Juste au-dessus de nous, on a même le musée du Crécherel. Et c'est là que Rudy nous explique qu'il a un jour décidé d'occuper ces tunnels. Il avait pourtant déjà entendu que ces tunnels avaient déjà servi de cave à affinage pour les bons fromages de chez nous.
3: Bon, le suspense a assez duré, Philippe. Qu'est-ce qu'il y fait exactement?
4: Eh oui, qu'est-ce qu'il y fait? Et c'est là qu'il nous fait découvrir une étonnante ferme, l'Aubricole. Tenez-vous bien, l'Aubricole. Ah oui. Et oui, Rudy élève des vers. Il y cultive aussi des endives et des champignons. Et là, il nous raconte comment il a découvert la lombriculture. C'est l'élevage des vers de terre, hein, pour mettre dans les lombricomposteurs. Vous avez peut-être ça chez vous.
3: À la différence de vous, vous les descendez, les vers.
4: Vous les descendez. Et il s'agit donc de ces déchets organiques, le compost, vous savez tout ce que c'est. Oui. Et donc, il va récupérer le terreau, mais aussi, tenez-vous bien, le jus fait par les vers, qui dit-il, c'est le meilleur engrais naturel, le jus de vers. Non, vous ne savez pas trop ce que c'était. Et bien, ce sont ces vers de terre que vous mettez justement dans votre compost. Il y a aussi le jus, il ne faut pas l'oublier. Et Rudy nous explique que le vers l'occupe surtout l'été, parce que l'hiver, qu'est-ce qu'on en fait des vers? On n'en fait rien. Et pendant l'hiver, il s'est donc mis à cultiver des endives. Et puis, donc, du mi-novembre jusqu'au mois de mars. C'est vrai que pour que l'endive soit bien blanche, nous dit-il, pour qu'elle n'ait pas d'amertume, elle doit rester totalement dans le noir. Et là, c'est l'endroit idéal.
3: Alors, les vers, l'endive, mais il y a aussi les champignons.
4: Eh oui, les champignons, des amis du noir aussi. Ils cultivent les fameux rosés des prés, mais aussi la pleurote. L'endroit est parfait, nous dit-il, 15 degrés, 85% d'humidité. Et là, il nous fait quelques confidences. Le champignon de Paris pousse sur du fumier de cheval, la pleurote sur du peuplier broyé, et le fameux shiitake, ce champignon étonnant, sur du chêne broyé. Le shiitake, vous savez qu'il a des vertus magiques, il fait pousser les dents, pousser les cheveux, et empêche de vieillir.
3: Et si vous voulez encore lire et écouter toutes les rencontres des frères de Paris pour la place du village, c'est sur notre site ici.fr.
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5: Ah, faudra attendre la Saint-Paul pour savoir qui quand sera le cognon.
6: En Berrichon dans le texte.
5: Cognon, à rapprocher de quignon, désigne un morceau de pain. Dans le temps, à la messe, on partageait un pain béni qui était offert à tour de rôle par une famille de la paroisse. Celle qui venait d'offrir le pain allait emporter un morceau, le cognon, à celle dont ce serait le tour le dimanche suivant. À Mennetou-Salon et dans les villages voisins, les vignerons n'ont pas choisi Saint-Vincent comme patron, mais Saint-Paul, célébré le 25 janvier. Eh oui, l'hiver, les gens de la terre ont un peu moins de travail, les jours sont courts et on peut faire la fête. À Mennetou, le cognon, c'est celui qui succède au bâtonnier. Dans les années 2000, la fête de Saint-Paul a failli disparaître et il a fallu toute la ténacité de Paul Gilbert, qui avait fondé la confrérie en 1950, pour lui redonner de la vigueur. Traditionnellement, Paul Gilbert entonnait la chanson de Mennetou à la fin du repas. En 2007, il nous a exprimé sa joie de voir revivre la Saint-Paul, a entonné la chanson, mais il ne l'a jamais terminée, vu qu'il est passé de vie à trépas en chantant le refrain. Voici les paroles de cette chanson, qui se chante sur l'air de la Charibiaude, dont les paroles sont de Jean-Baptiste Magnon, et qu'on chante encore à la Saint-Paul.
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2: Itinéraire bis à Chablis cette semaine et aujourd'hui je me suis arrêtée à l'obédiencerie du domaine La Roche ici à Chablis. Margot Meunier, bonjour.
3: Bonjour.
2: Vous êtes responsable marketing, communication, domaine La Roche. Une obédiencerie, Margot, c'est quoi ?
3: Alors, une obédiencerie, c'est un ancien monastère qui recueillait les chanoines de l'ordre de Saint-Martin de Tours et donc qui louait obédience au Seigneur, donc un lieu de prière et également un haut lieu de vin.
2: Ici, on est à l'origine des vins de Chablis, c'est ça ?
3: Exactement, l'obédiencerie est le berceau des vins de Chablis. Il faut imaginer que les chanoines sont arrivés à Chablis, ont cultivé la vigne et ont vinifié les vins ici à l'intérieur de nos caves pour la première fois.
2: On est dans une cave très très ancienne ici.
3: Tout à fait, la partie la plus historique est datée du 9e siècle.
2: Et ici, on entrepose quel type de vin de Chablis ?
3: Au domaine La Roche, on est fiers de continuer de vinifier, d'élever l'intégralité de nos premiers grands crus dans ces caves, qui nous permet de perpétuer cet héritage de plus de 1000 ans et d'avoir une qualité exceptionnelle au niveau des vins.
2: Cette obédiencerie, elle est ouverte à la visite et au public.
3: Tout à fait, on a à cœur de faire vivre et de partager cet héritage et ces monuments. Donc nous accueillons le grand public sur des créneaux fixes deux fois par jour tout au long de l'année. Et nous disposons aussi également de différentes prestations qui peuvent être sur mesure ou à la demande.
2: Qu'est-ce qu'on explique ? Quelle est l'histoire que l'on raconte aux visiteurs ?
3: Lorsqu'on reçoit des visiteurs, on leur fait partager l'histoire de l'obédiencerie et du domaine La Roche. C'est un voyage de plus de 1000 ans d'histoire à travers l'héritage culturel et vinicole que l'on détient.
2: Et puis, on peut voir et peut-être toucher quelques grandes bouteilles.
3: Tout à fait, on a la chance d'avoir une vinothèque assez exceptionnelle, aussi bien en qualité qu'en démonstration. Donc, c'est possible de découvrir des flacons aussi bien en format que des vieux millésimes que vous ne pouvez pas trouver partout.
2: Et puis, un magnifique, exceptionnel pressoir.
3: Exactement. Lors de la visite, vous êtes amené à découvrir un pressoir authentique du XIIIe siècle à l'intérieur de nos caves. C'est vraiment une découverte grandiose et qui retrace des siècles d'héritage vinicole en Bourgogne et particulièrement à Chablis.
2: Ici, donc, le berceau de ce vin exceptionnel qui est le Chablis. Et puis, c'est un endroit qui vit toujours.
3: Exactement, donc toutes les équipes se rendent quotidiennement dans les caves, que ce soit pour faire visiter au grand public ou que ce soit pour veiller sur le bon déroulement des vinifications et des élevages de nos vins.
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2: Itinéraire bis à Chablis et aujourd'hui, on ne va pas parler de vin à Chablis, on va parler de bière. Alexis Madelin, bonjour.
4: Bonjour.
2: Nous sommes aux bières Madame. Ces bières Madame, Alexis, elles sont nées comment et quand ?
4: Eh bien, elles sont nées il y a bientôt 10 ans, donc c'était en octobre 2016, la fondation des bières Madame, avec une première bière qui s'appelait la Porte Romane.
2: C'est plutôt étonnant de voir une entreprise, une microbrasserie comme ça, dans une des capitales du vin français.
4: Oui. Aussi, bien sûr, mais moi j'ai des origines viticoles, vigneronne, et du coup ça me semblait absolument normal pour moi de créer une brasserie ici. Et on retrouve beaucoup de similitudes entre la bière et le vin. On parle de fermentation, de mise en bouteille, de refermentation en bouteille, de méthode champenoise, donc on a beaucoup de similitudes, d'accord, mes boissons, donc mes bières, dans le cas concret, et puis bien sûr ça reste des produits plaisir qu'on peut consommer entre amis, en famille. Sans problème.
2: Et qu'on consomme bien sûr avec modération. Les caractéristiques des bières Madame, quelles sont-elles, Alexis ?
4: Alors, les caractéristiques principales, c'est bière avec une bulle très fine, une aromatique, une belle longueur en bouche, parce que justement pour faire le parallèle avec le monde du vin, on fait un élevage sur lit, donc en bouteille, et ce qui permet d'avoir des bières très aromatiques avec de la matière.
2: Et une belle gamme.
4: Et une gamme maintenant qui s'est bien densifiée depuis le démarrage il y a 10 ans, puisqu'on a aujourd'hui une dizaine, voire un petit peu plus de bières qui étudient un peu tous les styles, les grands styles des bières françaises et internationales, et aussi des bières un peu plus impactantes sur le territoire, puisqu'on a des bières qui sont sont élevés en fûts de chêne, donc des fûts de Chablis, des fûts de Bourgogne Rouge, qu'on élève à la manière d'un vin. 10, 12, 15 mois d'élevage en fût, voilà.
2: Je voudrais qu'on parle ici de l'établissement où on se situe. C'est un établissement qui est presque neuf.
4: Oui, au début, on a recherché pour s'installer en centre-ville, dans un bâtiment ancien, mais c'est compliqué à trouver quand même. Donc, on s'est installé là où on a trouvé, donc un petit bâtiment au début, et en 2016. Et ensuite, on a agrandi en 2020-2021 pour avoir aujourd'hui une belle surface et de production et de vente, puisqu'on a aussi un bar maintenant avec de quoi accueillir également des séminaires d'entreprise.
2: Voilà, les bières pression, des tables où on peut déguster et quelquefois même manger. Dîner.
4: Eh oui, on peut faire un petit peu tout ce qu'on veut, puisqu'on même, on a même de la musique, des soirées musicales, des concerts de rock, de musique celtique, avec de la bière, ça se marie très très bien.
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2: Itinéraire Bis, toujours à Chablis cette semaine, et aujourd'hui j'ai décidé de m'arrêter au musée Vinéa Passion. Alexandre Gautrin, bonjour.
5: Bonjour à tous.
2: Ce musée, Alexandre, il porte bien son nom puisque vous avez réuni ici le fruit d'une vraie passion, le vin.
5: Oui, exactement. J'ai commencé de collectionner les outils de la vigne et du vin dès mon plus jeune âge, à l'âge de 16-17 ans, jusqu'à aujourd'hui, et j'ai 48 ans.
2: Alors, on va parler de ce musée. Il est sur deux étages, c'est ça ?
5: Il est sur deux niveaux. Et le musée Vinéa Passion retrace l'évolution de la vigne et du vin depuis le 19e jusqu'à nos jours. On a environ 3000 objets, à peu près. Il faudrait les recompter, ce qu'on en rajoute toujours. Hein, quand on trouve de nouvelles pièces, on les rajoute. Mais bon, ça fait déjà une collection assez conséquente.
2: Des pièces qui sont les vôtres, vous l'avez dit, mais qui vous sont données, que vous achetez, que vous trouvez où ?
5: Toute ma collection, c'est dû à 30 ans de Chine, sur les brocantes, les vigreniers, les foires aux outils spécialisés. En fait, un vrai métier d'outil de la vigne et du vin.
2: Et c'est important pour vous d'ouvrir ce musée pour les montrer au grand public et pour expliquer ce qu'était le travail de la vigne.
5: Ben oui, c'est très important de déjà premièrement de mettre en valeur les outils d'autrefois que les anciens utilisaient pour faire voir l'évolution en laquelle nous en sommes arrivés au jour d'aujourd'hui avec des outils ultra modernes par rapport à il y a 150 ou 200 ans. Hein.
2: On peut donner des exemples là autour de nous. On a un gros pressoir qui date du début du XXe siècle, c'est ça ?
5: Oui, ben ça c'est une particularité, c'est peut-être l'outil le plus vieux du musée. On ne peut pas le dater parce que ce sont des outils qui ont été fabriqués artisanalement. Des visseries faites à la forge, vraiment des belles choses.
2: Combien de mètres carrés vous avez ici, Alexandre ?
5: Environ 800 mètres carrés.
2: Et une salle de projection également.
5: Oui, effectivement, une salle cinéma sur un grand écran. Pour y parler du vignoble de Chablis, on a une vidéo autre sur les gelées de printemps, la nuit.
2: Et puis ici, il y a également un petit train touristique, Alexandre.
5: Alors oui, c'est une activité qu'on propose depuis 2 ans. Découvrir le vignoble de Chablis en petit train touristique et le village de Chablis. Tout ça, c'est une balade qui dure environ 1 heure. 30 minutes dans les vignes, 30 minutes dans Chablis. Et tous les édifices où on passe dans Chablis sont commentés.
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2: Itinéraire Bis à Chablis. Aujourd'hui, on va parler de patrimoine. Je suis en compagnie de Joël Bouchard. Joël, bonjour.
6: Bonjour.
2: Ça s'entend peut-être. Nous sommes à la Collégiale Saint-Martin et avec vous, on va parler de l'association Chablis Terre d'Histoire. Cette association, quels sont ses buts, ses missions ?
6: Je dois déjà commencer par le commencement, c'est-à-dire elle a été créée en 2019, ce qui n'est pas si ancien. Et ça n'a l'air de rien, mais à l'heure actuelle, nous voilà rendus à 70 adhérents. Et c'était notre objectif de parler patrimoine, de parler histoire et de parler richesse et intérêt de notre histoire.
2: Parce que Chablis, ce n'est pas que le vin.
6: Alors, Chablis, ça n'est pas que le vin, mais c'est quand même principalement le vin. On tourne autour du vin dans les recherches que nous faisons, dans les découvertes que nous faisons.
2: Alors ici, on est dans la Collégiale, Joël, et eh bien, il y a eu des recherches de fait et des choses extraordinaires de découvertes. On peut le dire.
6: Quand on dit découverte, c'est en fait des choses qui étaient au vu et au su de tout le monde depuis quasiment le 19e siècle. À savoir des toiles des tableaux de grands noms de la peinture française, déjà comme Pierre Mignat. Ensuite, Philippe de Champaigne, qui était le portraitiste officiel du roi Louis XIII. Et une toile attribuée au peintre Bassano, qui est une référence de la Renaissance italienne.
2: Lorsque j'ai poussé les portes de cette collégiale Saint-Martin ici à Chablis, je me suis aperçue que ce très beau monument, je pouvais le visiter grâce à mon téléphone.
6: Alors ça a été un de nos... Ouf ! Une belle victoire de l'année 2024, au cours de laquelle nous avons réussi à faire référencer par le site Belles Églises, qui est d'envergure nationale, notre collégiale Saint-Martin. Donc nous avons fourni à Belles Églises toute la documentation technique, architecturale, historique, etc., qui est actuellement, maintenant, à disposition du visiteur, numérique, entièrement gratuit.
2: Et puis en parlant de cette association, moi je suis allée faire un petit tour sur votre site internet, et là, il est magnifique. Avant de venir visiter Chablis, regardez-le.
6: Je vous ai parlé de 2019, la création de notre association, ça a été notre tout premier objectif, première réalisation. On trouve sur ce site toute la documentation, l'explication, la vitrine de ce qu'est l'histoire de Chablis, avec des éléments documentaires qui n'ont jusqu'alors jamais été publiés, donc d'un intérêt majeur.
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2: Itinéraire bis à Chablis cette semaine, et vous l'attendez tous, c'est la partie gourmande de ma balade. Ici à Chablis, je suis à la boulangerie-pâtisserie, le pilier de Chablis, dans la famille Boucher. Je voudrais Amandine, bonjour.
7: Bonjour.
2: Présentez-vous à nos auditeurs. Ici, on est dans une affaire totalement familiale.
7: Oui, je suis la fille de la maison. Ma maman est la chef pâtissière de l'entreprise et mon papa, chef boulanger.
2: C'est pour ça, dites-moi, qu'ils vous ont prénommé Amandine.
7: Je pense que ça vient un peu de là. C'était soit Amandine, soit Charlotte.
2: On va parler des spécialités de la maison. Alors ici, quand on rentre, on a envie de tout manger. On va commencer par les spécialités de pain, là, qui sont juste à côté de nous, si vous le voulez bien, Amandine.
7: Oui, alors en spécialité de pain, donc, on peut retrouver chez nous la tradition. Après, on a tout ce qui est pain spéciaux, donc le pain au maïs, le bûcheron, qui est un petit peu plus prononcé en goût, le 7 céréales, et plein d'autres variétés.
2: On passe à la pâtisserie. Je suis dans mon élément, moi, ici. Hein.
7: Moi aussi. Alors, la pâtisserie, on fait tout ce qui est pâtisserie classique, on va dire pâte à choux, tartelettes, et puis gâteaux un petit peu plus travaillés.
2: Et c'est la maman qui les fait.
7: Exactement.
2: Et puis, les chocolats, avec un chocolat qui a donné son nom à cette boulangerie-pâtisserie, c'est le pilier de Chablis.
7: Oui, c'est ça. Alors, le pilier de Chablis, c'est vraiment notre spécialité ici. C'est une marque qui est déposée, donc qui existe déjà depuis plus de 30 ans maintenant. Donc, c'est un bonbon de chocolat, donc avec un enrobage chocolat noir, lait ou blanc. Et à l'intérieur, on trouve une ganache pralinée au marc de Bourgogne avec des raisins macérés au ratafia.
2: C'est une recette qui existe depuis plus de 30 ans. Et c'est une recette qui a été transmise à votre maman, votre papa ?
7: Exactement. On a repris la recette avec la boulangerie.
2: Il y a d'autres spécialités gourmandes comme ça ? On m'a dit qu'on se déplaçait le dimanche pour la gougère de la boulangerie-pâtisserie, le pilier de Chablis ici.
7: C'est vrai que le dimanche, c'est le jour du marché ici à Chablis. Et la gougère, c'est quelque chose qui accompagne parfaitement le Chablis. Donc le dimanche, oui, c'est une grosse journée gougère. Et en période estivale, on la détourne aussi avec des lardons, de l'andouillette, de l'escargot, tout ce qu'il faut.
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8: Est-ce que vous avez déjà fait du vélo rail à Beaumont-Relémines ? C'était quoi ce chemin de fer ?
9: Daniel Bouer. Le parcours proposé, c'est sur la ligne qui vient de Vieilleville, Saint-Nizier, Beaumereau. Et nous exploitons la ligne qui finit de Beaumereau à Bourganeuf. C'est un vélo sur rail, tout simplement. Cette ligne de chemin de fer, elle date de 1883, le 5 août 1883. À l'époque, il y avait le transport du charbon, il y avait, en plus, il y avait sur Bourg-en-Neuf, c'est un site, un centre industriel à l'époque, hein, assez important, sur la porcelaine, sur le transport de pierre, enfin bref. Il y avait beaucoup d'activités. Et puis aussi, cette ligne était une ligne dédiée aussi aux voyageurs. Le dernier train que moi-même j'ai vu, c'était à l'an 2000. Bon, très vite est venue l'idée qu'il fallait mettre en valeur le site minier. On a fait le musée, un musée de la mine, en 2003. Et puis en 2009, on a ouvert ce vélorail.
10: Moi, c'est Catherine.
11: Moi, c'est Gaëtan.
12: Christophe.
13: Lucie.
14: Ving.
11: On vient surtout faire du sport, en fait.
13: Pédaler.
15: On est en vacances pour 5 jours dans le coin. On a découvert ça par des prospectus un peu par hasard.
16: C'est moi, hier soir, qui ai trouvé ça une activité qui plaisait aux enfants. Donc, je me suis dit, ça va plaire à toute la famille. Et voilà, nous voilà là.
17: Après maintenant. Joël. On est au départ du vélo rail.
18: Ça marche comment, cette histoire?
17: Alors, c'est un vélo 4, 5. Ils ont un appareil pour retourner au bout des 5 km. Une fois qu'ils sont là-haut, ils retournent, ils mettent leur vélo au fond et ils repartent après. Mais ils attendent que tout le monde soit arrivé là-haut avant de repartir. On peut pas, comme c'est un aller-retour de 5 km sur le même bois, on est obligé d'attendre. Voilà. L'histoire, c'est l'histoire de la mine, de Beaumont-les-Mines. Et c'est là qu'après, on a mis le vélo-rail de la mine. 2009, depuis l'ouverture, celui-là. Voilà.
18: C'était comment l'ouverture?
17: Ah, c'était pas comme ça. On n'avait pas les mêmes vélos au départ. Non. C'était pas, on a changé de vélo entre-temps. Ben, ceux-là, ils sont mieux, ceux-là.
19: Venez par là, s'il vous plaît. Ah, juste là, mettez-vous en haut, où il y a le monsieur au banc.
20: Au revoir.
21: Au revoir.
20: À la prochaine.
18: Maintenant, vous savez sur quel rail vous allez glisser avec vos petits-enfants à Beaumont-les-Mines.
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1: C'est l'heure de vous écouter, le rendez-vous des authentiques azuréens. Et aujourd'hui, c'est un jeune garçon de 19 ans de Beaulieu-sur-Mer. 5 mois après un gros accident duquel il est sorti amputé d'un bras, il a repris la compétition de son sport de prédilection, c'est-à-dire la voile. Il ne compte pas s'arrêter là. Il s'appelle Nathan et son histoire, il l'a raconté à Alias et Gaoula. Il se décrit d'abord en 3 mots. Écoutez.
2: Résilient, têtu, je suis très têtu. Je dirais que je suis drôle. J'espère que je suis drôle en tout cas. Je me dis que j'aurais pu y passer. J'aurais pu être tétraplégique, paraplégique. Et finalement, en fait, un bras, c'est pas grand-chose. Voilà, je décide de sauter sous un train en rentrant chez moi après les cours. Mon pronostic vital était engagé toute la soirée. Moi, j'ai eu beaucoup de chance finalement. Je suis pas passé loin d'y passer, mais j'ai eu de la chance. Les deux images que j'ai, c'est le train qui m'est boué avec ses phares avant de me percuter. Et ensuite, moi, sous le train, parce que du coup, le train s'est arrêté une fois que j'étais dessous, en train de crier de douleur et avec les secours qui essayaient de me sortir de là. C'est les images que j'ai. Après, je sais pas si elles sont réelles, mais en tout cas, c'est les images que j'ai depuis le début.
3: Vous étiez passionné de sport avant cet accident et ça a décuplé, j'ai l'impression, tous les cas, cette envie de faire quelque chose de ce sport.
2: Cette passion de la voile, c'est ce qui m'a permis de me relever en fait, après mon accident. En fait, je me suis dit que si j'ai eu la chance de rester en vie et que si j'étais en vie ce soir-là, c'était pour une raison. Donc il fallait que j'en fasse quelque chose quoi, et je me suis tourné vers la voile, c'était ce que j'aimais. Quoi. De vivre des choses difficiles, forcément, ça renforce le mental. En tout cas, j'essaye juste d'être le mieux possible. Quoi, et je ne sais pas si je suis mature, mais en tout cas, moi, je suis content de ce que je suis aujourd'hui, de ce que j'ai fait après cet accident.
3: Alors justement, est-ce qu'on se sent pas un peu porte-drapeau? Il y a un message, vous, derrière ce parcours qui est le vôtre, ce côté, oui, j'ai perdu un bras, j'ai que 19 ans, mais je suis plein d'envie et je vais pas m'arrêter.
2: Pour tous ceux qui ont des doutes, à qui on a dit que c'était impossible, leur projet, voilà, qui ont eu des moments difficiles dans leur vie, à montrer que c'est possible, que la vie, elle est belle, elle est courte et qu'on doit réaliser nos rêves et on a le droit de réaliser nos rêves et on est, voilà, on n'est pas trop jeune, pas trop vieux, en fait, on est qui on est. Et aujourd'hui, si j'ai un regret, c'est pas de plus avoir de bras ou j'aimerais revenir comme avant, pas du tout. Moi aujourd'hui, mon regret, c'est d'avoir fait du mal aux gens qui m'entourent, que ce soit mes proches ou pas d'ailleurs, ceux qui étaient présents en gare ce jour-là, que j'ai peut-être traumatisé, le cheminot notamment, je pense. Si je devais avoir un regret, en tout cas, c'est celui-là. J'ai envoyé une lettre pour m'excuser, pour lui dire que j'allais bien, parce que c'est vrai qu'après, ils n'ont pas de retour, ils ne savent pas si je suis vivant ou pas. Enfin, il n'a rien demandé, il a son travail comme tous les jours et il percute un gamin de 15 ans, donc ouais.
3: Qu'est-ce que ça a changé dans votre vie ce soir de 2022, Nathan?
2: Maintenant, j'ai goût à la vie, quoi. J'aime vivre et je suis content d'être là. Et je profite de chaque instant parce que je sais que tout peut s'arrêter du jour au lendemain. On peut avoir des moments difficiles dans notre vie. Enfin, la solution, elle n'est pas de partir. La solution, justement, elle est de se relever et juste croyez en vous, quoi. Personne ne le fera à votre place. Moi, on m'a beaucoup dit que c'est impossible ce que je faisais, même après mon accident d'aller au championnat de France. Mais en fait, juste, j'ai cru en moi, j'ai préféré écouter personne et j'ai bien fait. La vie, elle est belle et vous êtes plus capable que ce que vous pensez.
3: Le prochain gros objectif pour vous, Nathan, c'est lequel?
2: Là, à court terme, ça serait la qualification de la course, qui je vais faire sûrement en mai-juin. On doit partir en solitaire pendant 10 jours autour de la Méditerranée. Je dirais qu'à moyen terme, ce serait la course, du coup, la mini-transat 2027, ce serait mon objectif à moyen terme.

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1: Vous écoutez Téline Escale avec Oxygène.
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1: Téline Escale, un duo électropop. Des artistes, mais aussi des parents qui écrivent des histoires de vie avec une dominante, la poésie.

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